Vous venez d'entendre Si dolce el tormento de Claudio Monteverdi. La voix reprend maintenant ses droits avec Giulio Caccini et son Amarilli mia bella, interprété par une toute jeune Cecilia Bartoli, au timbre déjà si incandescent, merveilleusement accompagné par le piano de Gheorghi Fischer. Ce morceau est extrait du célèbre album Arie Antiche, un disque que je vous recommande chaudement.

C'était Amarilli Mia Bella de Giulio Caccini, interprété par Cecilia Bartoli. Nous glissons maintenant vers la Venise flamboyante d'Antonio Vivaldi, avec deux airs d'une théâtralité absolue, portés encore une fois par Cecilia Bartoli, puis par Joyce Di Donato,

C'était Sposa son disprezzata d'Antonio Vivaldi, interprété par Cecilia Bartoli. Maintenant, Joyce Di Donato. On sent que cette dernière s'amuse à rajouter des accents jazzy à cet air très connu, le Vedro con mio diletto. Écoutez.

C'était le célèbre Vedrò con mio diletto d'Antonio Vivaldi, interprété par Joyce Di Donato. Pour cette première partie de repos musical, nous voyageons dans le baroque. Après l'Italie des passions, nous traversons les frontières pour rejoindre le sommet de l'architecture musicale et de la spiritualité, Jean-Sébastien Bach. Chez Bach, le piano ne trahit rien, il sublime. Le contrepoint devient une conversation à cœur ouvert. Nous allons l'entendre à travers des transcriptions magistrales. D'abord sous les doigts d'Alexandre Tarot dans l'ouverture de la Passion selon Saint Jean, qu'il a arrangée pour piano solo en soulignant tout le drame brumeux.

Vous venez d'entendre l'ouverture de la Passion selon Saint Jean, interprétée au piano par Alexandre Tarot. On reste avec Bach avec le bouleversant Gottes Zeit ist die allerbeste Zeit, interprété à quatre mains par le couple Martha et Georgi Courtag.

C'était Gottes Zeit ist die allerbeste Zeit de Jean-Sébastien Bach, interprété par le couple Martha et Georgi Kurtag. Enfin, un moment suspendu, le célèbre Largo de Bach. Je vous propose cet arrangement pour le piano par le grand Alfred Cortot.

Vous venez d'entendre le Largo de Bach, arrangé pour le piano par Alfred Cortot. Nous quittons Bach et nous faisons un détour par l'Angleterre avec la grâce d'Henry Purcell et la majesté de George Frideric Handel, tous deux portés par la voix céleste du contre-ténor Jakub Józef Orliński, qui lui aussi s'amuse beaucoup avec le pianiste Michal Biel à reconstruire ses tubes du baroque anglais.

C'était l'air de Where Are You Walk dans le Sémélé de Handel, interprété par Jakub Józef Orliński et Michal Biel au piano. Pour terminer cette heure de musique baroque, nous arrivons au XVIIIe siècle, aux portes du classicisme. Nous retrouvons la France avec le génie de Jean-Philippe Rameau. C'est à nouveau Alexandre Tarot qui fait chanter le piano avec une clarté et un dynamisme incroyables, d'abord dans le second livre de pièces de clavecin de Couperin, Le rappel des oiseaux.

C'était le rappel des oiseaux de Couperin, interprété par Alexandre Tarot dans le second livre de pièces de clavecin. On écoute encore Alexandre Tarot dans l'opéra des Indes galantes, accompagné de la merveilleuse soprano Sabine Devielle.

C'était l'opéra des Indes galantes avec la soprano Sabine de Vielle. Nous terminons notre voyage baroque presque à l'orée d'une nouvelle ère avec Christoph Willibald de Gluck. Nous écouterons la célèbre et mélancolique Mélodie d'Orphée et Eurydice, interprétée au piano par Aurélien Pontier, avant de laisser le mot de la fin à la voix légendaire de Kathleen Ferrier dans ce même chef-d'œuvre.

C'était la mélodie d'Orphée et Eurydice de Christoph Willibald Gluck. Vous avez entendu le ballet des ombres heureuses au piano, puis l'air What is life to me without thee par la chanteuse Kathleen Ferrier. Le baroque s'éteint doucement pour laisser place à la modernité, mais ses mélodies, elles, restent éternelles. Merci d'avoir partagé cette heure de repos musical en notre compagnie. Merci à Colombe de Poncin de Warner Classics pour sa collaboration et à bientôt sur votre radio chrétienne.

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0: Il est 3 heures.
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0: Durtal réopina du chef. Les cierges étaient allumés, le grand scapulaire noir de l'ordre, un peu plus court néanmoins que celui des pères, était plié dans un plateau d'argent sur l'autel et recouvert de fleurs. D'anémone, interrompit Durtal. Le choix de cette espèce était dû à une intention délicate de Don Dobroche, qui croit ainsi que moi que cette renonculacée fut le lys réel des écritures, symbole de la Vierge.
1: Tiens, notre ami se décide à causer,
0: observa Madame Bavoil, qui buvait goutte à goutte cette histoire. J'ajouterai, poursuivit Durtal, que la chasse contenant les reliques insignes de Saint-Benoît avait été transférée, pour la circonstance, dans cette chapelle, érigée sur une crédence à la droite de l'autel et entourée d'une haie en flammes de cierge.
1: Bien. Maintenant, je suis au courant, car la même cérémonie s'est effectuée pour moi, mais dans une des chapelles de l'église, alors. Je reprends. Don de Fauneuve, en coule et avec l'étole blanche, se tenait debout en haut de l'autel entre Don Feltin et Don Dauberoche, et vous, vous étiez agenouillé sur la dernière marche. Le père prieur a débuté par l'adjutorium nostrum in nomine domini et toute la série des versets de la rubrique. Et les réponses étaient psalmodiées par les moines présents et les novices. Puis, en de longues oraisons, il a sanctifié le scapulaire et, après l'avoir aspergé d'eau bénite, il s'est tourné vers vous, qui vous êtes relevé, et après un beau salut, vous êtes monté en haut de l'autel où vous vous êtes réagenouillé. Il vous a alors imposé l'emblème monastique en vous disant en latin « Que le Seigneur vous revête de l'homme nouveau » créé à l'image de Dieu dans la justice et la vérité sainte, au nom du Père, du Fils, etc. Ce après quoi il s'est retourné vers l'autel et vous êtes allé vous replacer à genoux sur la dernière marche. La série des versets et des réponses a recommencé, suivie du Kyrie Eleison, du Pater, encore accompagné de prières courtes, alternées entre le célébrant et les religieux, et enfin est venue la longue oraison. Ô Dieu qui avait voulu que notre bienheureux père Saint-Benoît, je ne sais plus le reste, enfin il y est question que le Saint vous protège, vous accorde la persévérance, vous voyez ça. Pour clore la cérémonie, vous avez baisé la grande relique que le père Dauberoche vous tendait, et tandis que l'on inscrivait votre nom sur le registre du cloître, vous avez, je le présume du moins, embrassé à tour de rôle vos nouveaux frères.
0: Oui, ça se passe comme au théâtre en accolade. L'on s'appuie simplement les unes contre les autres, les joues, puis on joint les mains et l'on se salue. Voilà. Maintenant, si vous voulez connaître toute ma pensée, eh bien cette cérémonie, c'est de l'imitation, autrement dit du moderne. Le rituel en a été imaginé par le prieur du monastère de Sainte-Marie à Paris. C'est lui qui, le premier, après le bref du pape incitant les bénédictins à régénérer l'oblature, a fondé et organisé des réunions d'oblats. Le principal y est, puisque dans le cérémonial de la profession, l'oblat doit réciter le fameux Suchipe, qui est en quelque sorte le sésame ouvrant toute grande la porte, jusqu'alors entrebâillée de l'ordre. Mais en fin de compte, si habile qu'ait pu être pour ses offices le choix des oraisons liturgiques, ce n'est toujours pas la pièce authentique, la vraie, la seule, celle employée au Moyen-Âge, celle qu'il s'agirait de trouver.
1: Don Guéranger a lui aussi rédigé un cérémonial,
0: dit Mademoiselle de Garambois.
1: Il l'a sans doute extrait, de même que celui de ses moines, des anciens cérémoniaux et principalement de ceux de la congrégation de Saint-Maur.
0: J'en doute. Cet écrit de Don Guéranger n'était, je crois bien, qu'un projet qu'il aurait remanié s'il avait vécu. Le père Dubourg s'en est inspiré pour façonner le sien, et il l'a amélioré en instituant deux cérémonies, car le travail de Don Guéranger n'en comportait qu'une. L'on devenait oblat sans probation, en prenant l'habit. Et le noviciat instauré par le prieur de Paris a du bon, car il présente une garantie, et pour le postulant, et pour la communauté.
1: Mais vous, vous vous êtes livré à des recherches. Qu'avez-vous découvert ?
0: Des matériaux intéressants sur la vie, sur les us et coutumes des oblats, au Moyen-Âge, mais presque rien sur la liturgie. Là, ma récolte est quasi nulle.
1: Voyons,
0: reprit Madame Bavoil, que cette discussion n'intéressait guère.
1: Voyons, puisque notre ami a consenti à desserrer les lèvres, je voudrais bien être renseigné jusqu'au bout. Comment est la chapelle du noviciat ?
0: C'est une très petite pièce où le maître des novices, le père zélateur et les novices qui sont prêtres disent chaque matin leur messe. Le père Feltin, soutenu par Dom Dobroche, qui en sa qualité de maître des cérémonies vit autant dans le noviciat que dans le cloître, a voulu que les objets acquis fussent convenables. L'autel est en bois de chêne, mais de forme ancienne. Les reliquaires sont très simples, mais copiés sur de vieux modèles. Il en est de même des flambeaux en cuivre pâle. Enfin, la statue de la Sainte Vierge et celle de Saint Benoît sont des bois du XVIIe siècle. Ce sont des statues médiocres, mais enfin fort supérieures à celles que l'on achèterait dans la rue Saint-Sulpice maintenant. À ce point de vue, il est juste de louer ces deux moines qui ont réagi de leur mieux contre le goût de Caraïbes, de Don Emono, le zélateur, et contre celui de beaucoup d'autres religieux. Pour en finir avec cette histoire, je vous relaterai, Madame Bavoil, que le lendemain, je suis allé, après matine, communier avec les novices dans la dite chapelle. Maintenant que vous savez tout, êtes-vous contente ?
1: Mais certainement, notre ami. Et soit dit, sans vous adresser de reproches, vous auriez pu me procurer cette satisfaction plus tôt. Alors, votre profession a lieu quand ?
0: À la Saint-Benoît de l'an prochain, dans 5 mois.
1: Et vous, mademoiselle de Garambois ? Oh, moi, je suis l'ancêtre. J'ai terminé mon noviciat, j'ai fait ma profession il y a déjà plus d'une année. Et savez-vous à ce propos que vous me devez grande déférence, monsieur le novice ?
0: En ai-je jamais manqué ? Répliqua Durtal en riant.
1: Oui, certes, en prenant un petit air ailleurs lorsque votre sœur en Saint-Benoît vous récitait ainsi que tout à l'heure d'admirables recettes de cuisine.
0: Ne vous dissimulez pas à ce sujet que la brave maman Bavoil n'a point retenu un traître mot des explications que vous lui avez fournies sur la manière plus ou moins glorieuse d'accommoder les graisserons. Or, je tiens justement à vous prouver combien j'estime vos avis. Alors, si vous étiez gentille, vous viendriez aider à la manœuvre, autrement dit déjeuner le jour qu'il vous plaira de fixer. Nous verrons à entraîner votre oncle par la même occasion. Le malheur est que nous ne puissions pas du même coup embaucher notre commun directeur à tous, le père Feltin.
1: « Un truc !»
0: s'écria joyeusement mademoiselle de Garambois.
1: « Préparons le déjeuner pour jeudi, jour de promenade du cloître, dont Feltin lâchera ses novices. » Où nous les amènera, et s'il ne déjeune point, il boira au moins le café avec nous. Pourquoi ne déjeunerait-il pas ? Interdit, Madame Bavoil. Si nous habitions dans un autre village, ce serait peut-être possible, en y mettant de la bonne volonté. Mais dans l'endroit même où est située l'abbaye, la règle est formelle. C'est impossible.
0: Si ça ennuie le père Feltin de demander la permission, j'irai voir moi-même le père abbé qui, je le sais d'avance, me répondra oui, dit Durtal.
1: Entendu, et je m'en vais car l'heure des vêpres est proche. Adieu.
0: Mademoiselle de Garambois les quitta sur ces mots, mais elle eut à peine franchi la porte du jardin qu'elle revint et s'exclama.
1: N'oubliez pas ce détail qui a son importance. N'ajoutez aucun sel aux graisserons. Ils sont assaisonnés d'avance. Soyez tranquille, gourmande,
0: s'écria Madame Bavoil qui hocha désespérément la tête en la regardant.
1: Ce qui est pis,
0: reprit-elle en se tournant vers Durtal,
1: c'est que ça vous gagne.
0: Comment ça me gagne ?
1: Oui, à force d'entendre parler de bonne chère, de petits plats, vous finissez par en avoir l'eau à la bouche.
0: Le comique, ce serait que cela vous gagne à vous. Madame Bavoil eut un geste indigné, puis elle haussa les épaules en souriant.

Chapitre 5. Notre ami, dit Madame Bavoile, le mercredi soir, veille du déjeuner à Durtal, je ne puis pas être à la fois à Dijon et devant mes fourneaux. Il faut donc que vous preniez demain le premier train et que vous rapportiez un pâté et des gâteaux. Et une bouteille de chartreuse verte, car c'est, je crois, la seule liqueur dont Mademoiselle de Garambois ne fasse pas fi. Et une bouteille de chartreuse verte, appuya Madame Bavoile. Le lendemain matin, Durtal débarquait en effet à Dijon. Le plus pressé, pensait-il en sortant de la gare, c'est d'aller entendre la messe à Notre-Dame. Ce après quoi je m'attarderai longuement auprès de la Vierge Noire, car j'ai bien des heures à tuer. Enfin, pour ne pas les trimballer avec moi trop longtemps, je m'occuperai des emplettes en dernier lieu. Comme d'habitude, lorsqu'il mettait par un ciel presque clair les pieds dans cette ville, il se sentait l'âme bénigne et lénifiée, presque joyeuse. Il aimait l'atmosphère intime et la gaieté de bonne commère de Dijon. Il aimait l'accueil avenant et empressé de ses boutiques, la vie populaire de ses rues, le charme un peu désuet de ses vieilles places et de ses squares plantés de grands arbres et parés de jolies fleurs. Malheureusement, il commençait à en être de cette cité de même que des autres villes qui s'ingénient à simuler la redondante laideur du Paris neuf. Les anciennes rues disparaissaient. De nouveaux quartiers surgissaient de toutes parts, avec des bâtisses insolentes avançant des balcons chambrés à l'anglaise dans des boîtes de fer, aménagées de carreaux de couleur, distribués en cases de jeux de dames, par des losanges divisés de plomb. L'impulsion était donnée. En 30 ans, Dijon avait plus changé qu'en plusieurs siècles. Et il était sillonné maintenant d'amples avenues baptisées de ces noms délabrés de Jean-Jacques Rousseau et de Voltaire, de la République et de Thiers, de Carnot et de la Liberté. Et pour comble, une statue de cette bruyante ganache de Garibaldi s'élevait, évoquant dans le coin d'un carrefour pacifique le souvenir d'une chienlit de guerre ignoble. La vérité était qu'à l'ancien bourguignon, religieux et bout en train, égrillard et frondeur, s'était substitué un autre bourguignon qui avait conservé ses qualités de terroir, mais avait perdu son étampe originale en perdant la foi. Dijon était devenu en même temps que républicain, indifférent ou athée. La bonhomie et l'alacrité demeuraient, mais la saveur de ce mélange de naïve piété et de liesse rabelaisienne n'était plus. Et Durtal ne pouvait s'empêcher de le déplorer un peu. Malgré tout, cette ville est encore l'une des seules où l'on puisse en province aimablement flâner, se disait-il, en descendant l'avenue de la gare. Il enfila à la place d'Arcy, où la gloire qui subsiste encore en cet endroit du sculpteur rude s'affirme en une confiante statue de bronze, et franchissant la porte Guillaume, il s'engagea dans la rue de la Liberté jusqu'à la rue des Forges, tourna et arriva devant la façade de Notre-Dame. Là, il s'arrêta pour contempler, une fois de plus, la grave et la maligne église. Malgré les rafistolages qu'elle avait subis, elle était restée bien personnelle, bien à part, dans l'art du XIIIe siècle. Elle ne ressemblait à aucune autre. Avec ses deux étages d'arcature, formant des galeries ajourées au-dessus des trois baies profondes du grand porche, et des filles de grotesques se succédaient à chaque étage, en de larges frises. Des grotesques réparées et même complètement refaits, mais très habilement, par un artiste ayant eu vraiment le sens du Moyen-Âge. Il était assez difficile, à la hauteur où il se démenait, et faute d'un recul suffisant, de les bien voir. L'on discernait néanmoins, ainsi que dans l'habituel troupeau des monstres nichés sur les tours des cathédrales, les deux séries, mal délimitées, des démons et des hommes. Les démons, sous l'aspect connu des mauvais anges ou ailes papelonnées d'écailles, au chef hérissé de cornes, arborant un masque de gorgone entre les jambes, ou d'animaux extravagants, de lions matinés de génisses, de bêtes à mufles de léopard et à pelage d'onagre ou de bouc, de bœufs à physionomie presque humaine, souriant avec des rictus de vieille ivrognesse qui digne un litre, de monstres innommables, ne dépendant d'aucune famille précise, tenant de la panthère et du porc, de la bayadère et du veau. Les hommes, tordus en des attitudes douloureuses et cocasses, la tête retournée, sans devant, derrière, sur les épaules et les yeux fous,
d'autres aux figures camuses, aux narines évasées, aux bouches creusées en entonnoir, d'autres encore aux trognes paroques, aux mines de vieux bourgeois hilares et salaces, ou de frères frappards trop joyeusement repus, d'autres enfin à faces grimaçantes de gnomes, couverts de bonnets pareils à des tourtes, ouvrant des gueules qui semblent en guise de poires d'angoisse, bâillonnées par des tricornes. Et au milieu de tous ces animaux de démence et de tous ces êtres de cauchemar, une vraie femme, priant, affolée, les mains jointes, une figure de terreur et de foi, prisonnière dans cette ménagerie de larves, implorant les prières des passants, suppliant, éperdue, qu'on l'aide à se sauver, à trouver grâce. Elle était le seul cri d'âme qui s'échappa de cette église, dont la façade rectiligne, inconnue de l'art gothique, et empruntée en souvenir de ces constructions romaines qui survécut pendant le Moyen-Âge en Bourgogne, eût été trop uniforme et trop austère, et bien peu assortie au tempérament railleur des Dijonnais, si l'intrusion de la tératologie dans cet édifice n'était venue en interrompre la monotonie et la rigidité. Sans ce cirque de bouffons et de diables, Notre-Dame eût paru rapportée d'une autre région étrangère à ce pays qui l'a bâti. L'art ogival réapparaissait pourtant dans ses allures coutumières avec les longues et minces tourelles coiffées de toits en étais noirs qui se dressaient de chaque côté de la façade. Sur celle de gauche s'élevait le célèbre Jacquemart, capturé en 1381 par Philippe le Hardi, à Courtrai. Mais ce drille flamand, chargé de frapper avec un marteau sur un timbre, les heures n'étaient plus comme jadis enfermées dans un clocheton bariolé de ton vif et frotté d'or. Il était interné maintenant dans une cage de fer noir et on lui avait adjoint une compagne, puis un enfant, puis deux. Ils étaient devenus à vrai dire des poupées, découpé dans une image d'épinal et agrandi sans ingénuité suffisante d'art. Ces bons hommes étaient quand même plaisants, et Durtal se rappelait, en les examinant, le seul artiste dont la Bourgogne ne chercha point à s'enorgueillir. Aloysius Bertrand, qui dans son Gaspard de la nuit les prôna en des phrases d'un relief rigoureux et d'une couleur singulière. Mais cette cité confite en la dévotion attardée de ces grands hommes, Lamonois et Piron, Crébillon et Rameau, Dubois et Rude, est privée de celle de Bossuet, dont la gloire lui avait été soustraite par la ville de Meaux, paraissait ignorée jusqu'au titre même de ce livre. Quant au reste de l'édifice, avec ses sages arcs-boutants et ses raisonnables contreforts, il était quelconque. Sa tour centrale ainsi que ses quatre tourelles à capuche pointue était moderne. Il n'y avait plus de figures sculptées sous les voûtes du portail, car elles avaient été détruites pendant la Révolution par la canaille qui composait, de même que partout alors, le municipe. Somme toute, l'attrait extérieur de Notre-Dame résidait dans sa façade et se confinait là.

0: En revanche, malgré tous les retapages qu'il avait endurés, l'intérieur avait conservé le charme familier de ses vieux ans. Notre-Dame de Dijon ne possédait pas l'empreinte mystérieuse et l'attitude imposante des grandes églises sombres. Elle était claire et blanche. Elle gardait toujours quelque chose d'un mois de Marie, même pendant la Semaine Sainte. La disparition de ses anciens vitraux aidait peut-être à se suggérer cette impression qu'elle laissait de fêtes juvéniles et d'aise. L'on ne pouvait évidemment comparer sa nef et ses bas-côtés à ceux des immenses cathédrales, mais elle était en sa petite taille, svelte et légère. Bien prise dans sa ceinture de piliers aux chapiteaux fleuris d'arin et de crosses retournées de fougère, et arrivée au transept, elle tentait un dernier effort, s'élançait dans le vide avec sa lanterne de pierre, reconstruite sur un tout nouveau plan. Arrêtée là, au cœur, elle arrondissait derrière l'autel une abside qu'éclairait une panoplie de boucliers et de lames d'épée peintes en vert. Aucune galerie circulaire ne permettait de déambuler autour du cœur. L'église était close, à la table de communion pour les fidèles. Au bout des bras du transept, deux niches se creusaient, occupées chacune par un autel. À droite, l'autel en bronze doré, couvert de fleurs et brasillant de cierges de Notre-Dame de Bon-Espoir, surmonté d'une petite vierge, d'un noir de suie comme calciné par les flammes des cires, vêtue d'une robe blanche et d'un grand manteau semé d'étoiles, les pieds posés sur une touffe de pampres et de raisins d'or. La statue ainsi habillée simulait la forme d'un triangle et prenait l'allure espagnole des madones d'un autre âge. À gauche, un autel dédié à Saint-Joseph, au-dessus duquel une fresque du XVe siècle avait été découverte sous un tableau qui la cachait en 1854. Elle représentait un calvaire. Mais le jeu des personnages inattendus en un tel sujet la rendait énigmatique et vraiment étrange. La scène se dispose en effet suivant le mode du temps, mais entre les deux larrons branchés sur des gibets hantés, il n'y a ni Christ ni croix. La mère, une madone de l'école de Roger van der Weyden, déjà âgée et drapée dans une robe bleue, s'affaisse, soutenue par saint Jean, accoutrée d'une robe lie de vin et d'un manteau bleuâtre. Il la soutient mais machinalement, en regardant très affairée en l'air. Derrière lui, deux femmes, l'une coiffée d'un turban vermillon à fond blanc, affublée de jaune et ceinturée de noir, lèvent les yeux au ciel. L'autre, costumée d'un voile blanc et d'une jupe rouge, ferme ses paupières, abîmée dans sa douleur. Comme la Vierge, plus loin, trois squelettes en linceul examinent le firmament et prient. Enfin, tout au premier plan, un être bizarre, à genoux. Une femme à face populacière, osseuse de garçon de barrière, le col entouré d'un foulard, tend de profil ses bras, et elle aussi scrute les nuées. Et pendant ce temps, les deux larrons sur leurs instruments de supplice agonisent. Le bon, résigné, n'en pouvant plus, se meurt. Le mauvais, un Hercule barbu aux chairs couleur de brique, se tord, une jambe repliée, derrière la croix. Il est lourd, tassé, fourbu, et un petit diable noir et cornu, la queue en trompette, fond sur lui, les griffes tendues pour saisir l'âme, à la sortie de la bouche et l'emporter. Si l'on ajoute à cette description succincte une ville à pignon et à château fort dans le lointain, puis sur un retour du mur attenant au tableau trois étendards, un rouge marqué d'initial et deux blancs blasonnés, l'un d'une écrevisse ou d'un scorpion et l'autre d'un aigle à deux têtes, flottant sur des hampes enroulées, de même que des mirlitons de banderoles roses ou noires, l'on aura un vague aspect de ce décevant et curieux panneau. Ce qui frappe d'abord, en la singularité de son ordonnance, c'est que tous les personnages, sauf Marie et la femme en jupe rouge, absorbés par leur détresse, voient et désignent d'un coup d'œil ou d'un geste quelqu'un en l'air que nous, nous ne voyons pas. Le Christ, évidemment. Mais alors le Christ dans les nuages et avec sa croix. Une autre conjecture pourrait paraître au premier abord possible. Entre les croix des deux larrons, il y en eut peut-être autrefois une, en relief, chargée d'un Christ sculpté, et cette pièce, ajustée après coup, a pu être détachée, parce qu'elle gênait par sa saillie le tableau qui fut pendant des années placé dessus. Mais en admettant que la preuve de cette supposition puisse être fournie par des documents d'archives, voire même par les traces de cette ablation qui subsiste sans doute dans le mortier rejoint et raclé des pierres, il n'en resterait pas moins à expliquer l'expression de surprise et la direction même des yeux et du geste des assistants. Et ce sont justement ces attitudes traduisant d'une façon très exacte l'introït de la messe de l'Ascension, « Homme de Galilée, pourquoi regardez-vous au ciel avec tant d'étonnement ?» qui me semble pouvoir contredire cette hypothèse. Ce qui est certain, en tout cas, poursuivait Durtal, c'est que ce calvaire trop amplement retouché est un très intéressant spécimen de ce réalisme mystique que transférèrent à la cour de Bourgogne les peintres des Flandres. Cette fresque sent son Bruges à plein nez, sa filiation est sûre. Et en attendant que la messe que l'on sonnait pas encore commençât, il fit le tour de l'église et s'en fut rendre visite à d'autres fresques découvertes en 1867 dans les nefs latérales alors que l'on avait gratté l'épiderme des murs. Sous les écailles tombées, des badigeons, des fragments avaient reparu, une circoncision et un baptême de belle allure, mais si expertement ranimés depuis leur retour à la vie et si visiblement repeints que cela finissait par devenir gênant. Le peintre qui avait restauré ces fresques, M. Hipperman, était vraiment trop adroit et il était difficile de ne pas crier à la contrefaçon. Par contre, d'autres, plus discrètement ravivés, deux surtout, l'une représentant trois figures de saintes, une de saint et deux de donateur, et une autre sise près de la porte d'entrée, une vierge tenant un enfant Jésus sur ses genoux, était exquise.
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1: Écoutons le Seigneur nous dire, venez à moi, vous tous qui peinez, qui souffrez, et moi, je referai vos forces. Unissons-nous avec confiance à la Vierge Marie pour prier le chapelet.

0: nous allons maintenant, grâce à Béatitude Productions, prier le chapelet avec Marcel Van, les mystères joyeux.
1: Au nom du Père et du Fils et du Saint-Esprit. Amen. Je crois en Dieu, le Père Tout-Puissant, Créateur du ciel et de la terre, et en Jésus-Christ, son Fils unique, notre Seigneur, qui a été conçu du Saint-Esprit, est né de la Vierge Marie, a souffert sous Ponce Pilate, a été crucifié, est mort et a été enseveli, est descendu aux enfers, le troisième jour est ressuscité des morts, est monté aux cieux, est assis à la droite de Dieu le Père Tout-Puissant, d'où il viendra juger les vivants et les morts. Je crois en l'Esprit Saint, à la Sainte Église catholique, à la communion des saints, à la rémission des péchés, à la résurrection de la chair, à la vie éternelle. Amen. Notre Père qui es aux cieux, que ton nom soit sanctifié, que ton règne vienne, que ta volonté soit faite sur la terre comme au ciel. Donne-nous aujourd'hui notre pain de ce jour, pardonne-nous nos offenses, comme nous pardonnons aussi à ceux qui nous ont offensés, et ne nous laisse pas entrer en tentation, mais délivre-nous du mal. Amen.
2: Je ne peux pas vivre seul dans l'amour de Jésus. Mon seul désir, c'est que beaucoup d'âmes vivent la même vie que moi, afin que l'amour de Jésus soit satisfait.
1: Je vous salue Marie, pleine de grâce, le Seigneur est avec vous. Vous êtes bénie entre toutes les femmes, et Jésus, le fruit de vos entrailles, est béni. Sainte Marie, Mère de Dieu, priez pour nous, pauvres pécheurs, maintenant et à l'heure de notre mort. Amen. Gloire au Père, au Fils et au Saint-Esprit, comme il était au commencement, maintenant et toujours, et dans les siècles des siècles. Amen. Première dizaine. Mystère joyeux, la nativité. Et elle mit au monde son fils premier-né, elle l'emmaillota et le coucha dans une mangeoire, car il n'y avait pas de place pour eux dans la salle commune. Luc 2, 7. Fruit du mystère, consentir à notre faiblesse. Grâce à demander. Se jeter avec confiance dans les bras de Dieu et tout attendre de lui. Intention de prière. Pour toutes les personnes en situation de dépendance, les enfants, les malades, les personnes âgées ou handicapées. Notre Père qui es aux cieux, que ton nom soit sanctifié, que ton règne vienne, que ta volonté soit faite sur la terre comme au ciel. Donne-nous aujourd'hui notre pain de ce jour, pardonne-nous nos offenses, comme nous pardonnons aussi à ceux qui nous ont offensés, et ne nous laisse pas entrer en tentation, mais délivre-nous du mal. Amen. Marcel, toi la première petite fleur du Vietnam, tu es très faible. Je n'ai jamais vu une âme plus faible que la tienne. Toutefois, Marcel, il ne faut pas te décourager. Peu importe que tu sois faible, après m'avoir tout remis entre les mains, pourquoi avoir peur de ta faiblesse? Tout ce qui te reste à faire, c'est de m'aimer. Pour le reste, je m'en charge. En effet, que savent faire les petits-enfants? Aimer, voilà leur unique occupation. Jésus à Marcel Van.
3: Je vous salue Marie, pleine de grâce. Le Seigneur est avec vous. Vous êtes bénie entre toutes les femmes, et Jésus, le fruit de vos entrailles, est béni.
4: Sainte Marie, Mère de Dieu, priez pour nous pauvres pécheurs, maintenant et à l'heure de notre mort. Amen.
3: Je vous salue Marie, pleine de grâce. Le Seigneur est avec vous. Vous êtes bénie entre toutes les femmes, et Jésus, le fruit de vos entrailles, est béni.
4: Sainte Marie, Mère de Dieu, priez pour nous pauvres pécheurs, maintenant et à l'heure de notre mort. Amen.
3: Je vous salue Marie, pleine de grâce. Le Seigneur est avec vous. Vous êtes bénie entre toutes les femmes, et Jésus, le fruit de vos entrailles, est béni.
4: Sainte Marie, Mère de Dieu, priez pour nous pauvres pécheurs, maintenant et à l'heure de notre mort. Amen.
3: Je vous salue Marie, pleine de grâce. Le Seigneur est avec vous. Vous êtes bénie entre toutes les femmes, et Jésus, le fruit de vos entrailles, est béni.
4: Sainte Marie, Mère de Dieu, priez pour nous pauvres pécheurs, maintenant et à l'heure de notre mort. Amen.
3: Je vous salue Marie, pleine de grâce. Le Seigneur est avec vous. Vous êtes bénie entre toutes les femmes, et Jésus, le fruit de vos entrailles, est béni.
4: Sainte Marie, Mère de Dieu, priez pour nous pauvres pécheurs, maintenant et à l'heure de notre mort. Amen.
3: Je vous salue Marie, pleine de grâce. Le Seigneur est avec vous. Vous êtes bénie entre toutes les femmes, et Jésus, le fruit de vos entrailles, est béni.
4: Sainte Marie, Mère de Dieu, priez pour nous pauvres pécheurs, maintenant et à l'heure de notre mort. Amen.
3: Je vous salue, Marie, pleine de grâce. Le Seigneur est avec vous. Vous êtes bénie entre toutes les femmes, et Jésus, le fruit de vos entrailles, est béni.
4: Sainte Marie, Mère de Dieu, priez pour nous pauvres pécheurs, maintenant et à l'heure de notre mort. Amen.
3: Je vous salue, Marie, pleine de grâce, le Seigneur est avec vous. Vous êtes bénie entre toutes les femmes, et Jésus, le fruit de vos entrailles, est béni.
4: Sainte Marie, Mère de Dieu, priez pour nous pauvres pécheurs, maintenant et à l'heure de notre mort. Amen.
3: Je vous salue Marie, pleine de grâce. Le Seigneur est avec vous. Vous êtes bénie entre toutes les femmes, et Jésus, le fruit de vos entrailles, est béni.
4: Sainte Marie, Mère de Dieu, priez pour nous pauvres pécheurs, maintenant et à l'heure de notre mort. Amen.
3: Je vous salue Marie, pleine de grâce. Le Seigneur est avec vous. Vous êtes bénie entre toutes les femmes, et Jésus, le fruit de vos entrailles, est béni.
4: Sainte Marie, Mère de Dieu, priez pour nous pauvres pécheurs, maintenant et à l'heure de notre mort. Amen.
3: Gloire au Père, au Fils et au Saint-Esprit.
4: Comme il était au commencement, maintenant et toujours, et dans les siècles des siècles. Amen.
5: Deuxième dizaine. Mystère joyeux, la vie cachée à Nazareth. Quant à Jésus, il grandissait en sagesse, en taille et en grâce, devant Dieu et devant les hommes. Luc 2, 52. Fruit du mystère, grandir en sainteté. Grâce à demander, la patience et l'espérance envers ceux qui nous sont confiés. Intention de prière pour tous les éducateurs et ceux qui ont charge d'âmes. Notre Père qui es aux cieux, que ton nom soit sanctifié, que ton règne vienne, que ta volonté soit faite sur la terre comme au ciel. Donne-nous aujourd'hui notre pain de ce jour. Pardonne-nous nos offenses comme nous pardonnons aussi à ceux qui nous ont offensés. Et ne nous laisse pas entrer en tentation, mais délivre-nous du mal. Amen.
2: L'abbé Na me confiait l'enseignement du catéchisme aux enfants. J'ai parfois rencontré des enfants entêtés et indociles. Ces enfants étaient des plus impolis et indisciplinés, même envers ceux qui leur témoignaient de l'affection. En des cas semblables, il faut d'abord rester calme, commander doucement et naturellement, de façon que ces petits soient joyeux et nous aiment. D'autre part, il faut aussi demander le soutien d'une force surnaturelle, ce qui revient à dire qu'il faut prier.
6: Je vous salue Marie, pleine de grâce. Le Seigneur est avec vous. Vous êtes bénie entre toutes les femmes, et Jésus, le fruit de vos entrailles, est béni.
4: Sainte Marie, Mère de Dieu, priez pour nous pauvres pécheurs, maintenant et à l'heure de notre mort. Amen.
6: Je vous salue, Marie, pleine de grâce. Le Seigneur est avec vous. Vous êtes bénie entre toutes les femmes, et Jésus, le fruit de vos entrailles, est béni.
4: Sainte Marie, Mère de Dieu, priez pour nous pauvres pécheurs, maintenant et à l'heure de notre mort. Amen.
6: Je vous salue, Marie, pleine de grâce. Le Seigneur est avec vous. Vous êtes bénie entre toutes les femmes, et Jésus, le fruit de vos entrailles, est béni.
4: Sainte Marie, Mère de Dieu, priez pour nous pauvres pécheurs, maintenant et à l'heure de notre mort. Amen.
6: Je vous salue, Marie, pleine de grâce. Le Seigneur est avec vous. Vous êtes bénie entre toutes les femmes, et Jésus, le fruit de vos entrailles, est béni.
4: Sainte Marie, Mère de Dieu, priez pour nous pauvres pécheurs, maintenant et à l'heure de notre mort. Amen.
6: Je vous salue, Marie, pleine de grâce. Le Seigneur est avec vous. Vous êtes bénie entre toutes les femmes, et Jésus, le fruit de vos entrailles, est béni.
4: Sainte Marie, Mère de Dieu, priez pour nous pauvres pécheurs, maintenant et à l'heure de notre mort. Amen.
6: Je vous salue, Marie, pleine de grâce. Le Seigneur est avec vous. Vous êtes bénie entre toutes les femmes, et Jésus, le fruit de vos entrailles, est béni.
4: Sainte Marie, Mère de Dieu, priez pour nous pauvres pécheurs, maintenant et à l'heure de notre mort. Amen.
6: Je vous salue, Marie, pleine de grâce. Le Seigneur est avec vous. Vous êtes bénie entre toutes les femmes, et Jésus, le fruit de vos entrailles, est béni.
4: Sainte Marie, Mère de Dieu, priez pour nous pauvres pécheurs, maintenant et à l'heure de notre mort. Amen.
6: Je vous salue, Marie, pleine de grâce. Le Seigneur est avec vous. Vous êtes bénie entre toutes les femmes, et Jésus, le fruit de vos entrailles, est béni.
4: Sainte Marie, Mère de Dieu, priez pour nous pauvres pécheurs, maintenant et à l'heure de notre mort. Amen.
6: Je vous salue, Marie, pleine de grâce. Le Seigneur est avec vous. Vous êtes bénie entre toutes les femmes, et Jésus, le fruit de vos entrailles, est béni.
4: Sainte Marie, Mère de Dieu, priez pour nous pauvres pécheurs, maintenant et à l'heure de notre mort. Amen.
6: Je vous salue, Marie, pleine de grâce. Le Seigneur est avec vous. Vous êtes bénie entre toutes les femmes, et Jésus, le fruit de vos entrailles, est béni.
4: Sainte Marie, Mère de Dieu, priez pour nous pauvres pécheurs, maintenant et à l'heure de notre mort. Amen.
6: Gloire au Père, au Fils et au Saint-Esprit,
4: comme il était au commencement, maintenant et toujours, et dans les siècles des siècles. Amen.
1: Troisième dizaine, mystère lumineux, la transfiguration. Jésus prit avec lui Pierre, Jacques et Jean, et il gravit la montagne pour prier. Pierre et ses compagnons étaient accablés de sommeil, mais restant éveillés, ils virent la gloire de Jésus. Luc 9, 28-32. Fruit du mystère, le désir de prier. Grâce à demander. Le dialogue continuel du cœur avec notre Père du ciel. Intention de prière. Pour tous ceux dont la mission sur terre est de prier, afin qu'ils ne se découragent jamais. Notre Père qui es aux cieux, que ton nom soit sanctifié, que ton règne vienne, que ta volonté soit faite sur la terre comme au ciel. Donne-nous aujourd'hui notre pain de ce jour, pardonne-nous nos offenses, comme nous pardonnons aussi à ceux qui nous ont offensés, et ne nous laisse pas entrer en tentation, mais délivre-nous du mal. Amen.
2: Pendant l'oraison, je fus à nouveau distrait, pensant au Viet Minh et au Vietnam. Je désirais avoir beaucoup de fusils et d'avions pour m'opposer aux communistes et les empêcher de régner sur le Vietnam, ma patrie. Ô Mère, j'ai même demandé au petit Jésus de m'accorder ce que je désirais. Mais il s'est contenté de me répondre
1: « L'arme la meilleure pour sauvegarder les intérêts de ton pays et l'arracher aux mains des communistes, c'est la prière. Ne cesse pas de me regarder, petit frère, et cela suffit. »
5: Chacun de tes regards à cette intention suffit à me faire comprendre la situation du Vietnam, ta patrie.
3: Je vous salue, Marie, pleine de grâce. Le Seigneur est avec vous. Vous êtes bénie entre toutes les femmes, et Jésus, le fruit de vos entrailles, est béni.
4: Sainte Marie, Mère de Dieu, priez pour nous pauvres pécheurs, maintenant et à l'heure de notre mort. Amen.
3: Je vous salue, Marie, pleine de grâce. Le Seigneur est avec vous. Vous êtes bénie entre toutes les femmes, et Jésus, le fruit de vos entrailles, est béni.
4: Sainte Marie, Mère de Dieu, priez pour nous pauvres pécheurs, maintenant et à l'heure de notre mort. Amen.
3: Je vous salue, Marie, pleine de grâce. Le Seigneur est avec vous. Vous êtes bénie entre toutes les femmes, et Jésus, le fruit de vos entrailles, est béni.
4: Sainte Marie, Mère de Dieu, priez pour nous pauvres pécheurs, maintenant et à l'heure de notre mort. Amen.
3: Je vous salue, Marie, pleine de grâce. Le Seigneur est avec vous. Vous êtes bénie entre toutes les femmes, et Jésus, le fruit de vos entrailles, est béni.
4: Sainte Marie, Mère de Dieu, priez pour nous pauvres pécheurs, maintenant et à l'heure de notre mort. Amen.
3: Je vous salue, Marie, pleine de grâce. Le Seigneur est avec vous. Vous êtes bénie entre toutes les femmes, et Jésus, le fruit de vos entrailles, est béni.
4: Sainte Marie, Mère de Dieu, priez pour nous pauvres pécheurs, maintenant et à l'heure de notre mort. Amen.
3: Je vous salue, Marie, pleine de grâce. Le Seigneur est avec vous. Vous êtes bénie entre toutes les femmes,

0: pleine de grâce. Le Seigneur est avec vous. Vous êtes bénie entre toutes les femmes, et Jésus, le fruit de vos entrailles, est béni.
1: Sainte Marie, Mère de Dieu, priez pour nous pauvres pécheurs, maintenant et à l'heure de notre mort. Amen.
0: Je vous salue, Marie, pleine de grâce. Le Seigneur est avec vous. Vous êtes bénie entre toutes les femmes, et Jésus, le fruit de vos entrailles, est béni.
1: Sainte Marie, Mère de Dieu, priez pour nous pauvres pécheurs, maintenant et à l'heure de notre mort. Amen.
0: Gloire au Père, au Fils et au Saint-Esprit.
1: Comme il était au commencement, maintenant et toujours, et dans les siècles des siècles. Amen.
2: Quatrième dizaine. Mystère douloureux. Le couronnement d'épines. Celui qui est un scandale, une occasion de chute pour un seul de ces petits qui croient en moi, mieux vaudrait pour lui qu'on lui attache au cou une de ces meules que tournent les ânes et qu'on le jette à la mer. Marc 9, 42. Fruit du mystère, la souffrance devant ce qui défigure l'amour. Grâce à demander, réveiller nos consciences et nous garder de l'esprit du monde. Intention de prière pour les enfants victimes de violences ou exposés à la pornographie. Notre Père qui es aux cieux, que ton nom soit sanctifié, que ton règne vienne, que ta volonté soit faite sur la terre comme au ciel. Donne-nous aujourd'hui notre pain de ce jour. Pardonne-nous nos offenses, comme nous pardonnons aussi à ceux qui nous ont offensés. Et ne nous laisse pas entrer en tentation, mais délivre-nous du mal. Amen.
3: En peu de temps, de mauvais traitements, abus physiques et sexuels, humiliations, j'en vins à me considérer comme un objet. Le démon faisait naître en moi cette pensée. Si les hommes ne peuvent plus me supporter, comment Dieu me supporterait-il davantage? Je vais bientôt mourir et je devrais tomber en enfer. Dieu me juge dès ici-bas. Cette pensée augmentait ma crainte. J'avais peur de mourir subitement et d'être entraîné en enfer par les démons. Et j'en vins à ne plus communier tous les jours.
4: Je vous salue Marie, pleine de grâce. Le Seigneur est avec vous. Vous êtes bénie entre toutes les femmes, et Jésus, le fruit de vos entrailles, est béni.
1: Sainte Marie, Mère de Dieu, priez pour nous pauvres pécheurs, maintenant et à l'heure de notre mort. Amen.
4: Je vous salue, Marie, pleine de grâce. Le Seigneur est avec vous. Vous êtes bénie entre toutes les femmes, et Jésus, le fruit de vos entrailles, est béni.
1: Sainte Marie, Mère de Dieu, priez pour nous pauvres pécheurs, maintenant et à l'heure de notre mort. Amen.
4: Je vous salue, Marie, pleine de grâce. Le Seigneur est avec vous. Vous êtes bénie entre toutes les femmes, et Jésus, le fruit de vos entrailles, est béni.
1: Sainte Marie, Mère de Dieu, priez pour nous pauvres pécheurs, maintenant et à l'heure de notre mort. Amen.
4: Je vous salue, Marie, pleine de grâce. Le Seigneur est avec vous. Vous êtes bénie entre toutes les femmes, et Jésus, le fruit de vos entrailles, est béni.
1: Sainte Marie, Mère de Dieu, priez pour nous pauvres pécheurs, maintenant et à l'heure de notre mort. Amen.
4: Je vous salue, Marie, pleine de grâce. Le Seigneur est avec vous. Vous êtes bénie entre toutes les femmes, et Jésus, le fruit de vos entrailles, est béni.
1: Sainte Marie, Mère de Dieu, priez pour nous pauvres pécheurs, maintenant et à l'heure de notre mort. Amen.
4: Je vous salue Marie, pleine de grâce. Le Seigneur est avec vous. Vous êtes bénie entre toutes les femmes, et Jésus, le fruit de vos entrailles, est béni.
1: Sainte Marie, Mère de Dieu, priez pour nous pauvres pécheurs, maintenant et à l'heure de notre mort. Amen.
4: Je vous salue Marie, pleine de grâce. Le Seigneur est avec vous. Vous êtes bénie entre toutes les femmes, et Jésus, le fruit de vos entrailles, est béni.
1: Sainte Marie, Mère de Dieu, priez pour nous pauvres pécheurs, maintenant et à l'heure de notre mort. Amen.
4: Je vous salue, Marie,

0: Pleine de grâce, le Seigneur est avec vous. Vous êtes bénie entre toutes les femmes, et Jésus, le fruit de vos entrailles, est béni.
1: Sainte Marie, Mère de Dieu, priez pour nous pauvres pécheurs, maintenant et à l'heure de notre mort. Amen.
0: Je vous salue, Marie, pleine de grâce, le Seigneur est avec vous. Vous êtes bénie entre toutes les femmes, et Jésus, le fruit de vos entrailles, est béni.
1: Sainte Marie, Mère de Dieu, priez pour nous pauvres pécheurs, maintenant et à l'heure de notre mort. Amen.
0: Je vous salue, Marie, pleine de grâce, le Seigneur est avec vous. Vous êtes bénie entre toutes les femmes, et Jésus, le fruit de vos entrailles, est béni.
1: Sainte Marie, Mère de Dieu, priez pour nous pauvres pécheurs, maintenant et à l'heure de notre mort. Amen.
0: Gloire au Père, au Fils et au Saint-Esprit,
1: comme il était au commencement, maintenant et toujours, et dans les siècles des siècles. Amen.
2: Cinquième dizaine. Mystère glorieux, la Pentecôte. Allez dans le monde entier, proclamez l'Évangile à toute la création. Marc 16, 15. Fruit du mystère, l'ardeur missionnaire. Grâce à demander. Être docile à l'action de l'Esprit-Saint en nous et à travers nous. Intention de prière pour la France. Notre Père qui es aux cieux, que ton nom soit sanctifié, que ton règne vienne, que ta volonté soit faite sur la terre comme au ciel. Donne-nous aujourd'hui notre pain de ce jour, pardonne-nous nos offenses, comme nous pardonnons aussi à ceux qui nous ont offensés, et ne nous laisse pas entrer en tentation, mais délivre-nous du mal. Amen.
3: Peu de temps après ma première communion, j'ai encore eu le bonheur de recevoir l'Esprit Saint. Mon cœur débordait de joie quand je me présentais devant l'évêque pour recevoir le signe de la croix qu'il a imprimé sur mon front et être admis officiellement dans la troupe des valeureux soldats du Christ. Le signe de la croix, c'est l'étendard de la victoire du Sauveur. C'est la force et l'épée de l'Esprit Saint. Ce signe, imprimé dans mon âme, n'en pourra jamais être effacé.
4: Je vous salue, Marie, pleine de grâce. Le Seigneur est avec vous. Vous êtes bénie entre toutes les femmes, et Jésus, le fruit de vos entrailles, est béni.
1: Sainte Marie, Mère de Dieu, priez pour nous pauvres pécheurs, maintenant et à l'heure de notre mort. Amen.
4: Je vous salue, Marie, pleine de grâce. Le Seigneur est avec vous. Vous êtes bénie entre toutes les femmes, et Jésus, le fruit de vos entrailles, est béni.
1: Sainte Marie, Mère de Dieu, priez pour nous pauvres pécheurs, maintenant et à l'heure de notre mort. Amen.
4: Je vous salue, Marie, pleine de grâce. Le Seigneur est avec vous. Vous êtes bénie entre toutes les femmes, et Jésus, le fruit de vos entrailles, est béni.
1: Sainte Marie, Mère de Dieu, priez pour nous pauvres pécheurs, maintenant et à l'heure de notre mort. Amen.
4: Je vous salue, Marie, pleine de grâce. Le Seigneur est avec vous. Vous êtes bénie entre toutes les femmes, et Jésus, le fruit de vos entrailles, est béni.
1: Sainte Marie, Mère de Dieu, priez pour nous pauvres pécheurs, maintenant et à l'heure de notre mort. Amen.
4: Je vous salue, Marie, pleine de grâce. Le Seigneur est avec vous. Vous êtes bénie entre toutes les femmes, et Jésus, le fruit de vos entrailles, est béni.
1: Sainte Marie, Mère de Dieu, priez pour nous pauvres pécheurs, maintenant et à l'heure de notre mort. Amen.
4: Je vous salue, Marie, pleine de grâce. Le Seigneur est avec vous. Vous êtes bénie entre toutes les femmes, et Jésus, le fruit de vos entrailles, est béni.
1: Sainte Marie, Mère de Dieu, priez pour nous pauvres pécheurs, maintenant et à l'heure de notre mort. Amen.
4: Je vous salue, Marie, pleine de grâce. Le Seigneur est avec vous. Vous êtes bénie entre toutes les femmes, et Jésus, le fruit de vos entrailles, est béni.
1: Sainte Marie, Mère de Dieu, priez pour nous pauvres pécheurs, maintenant et à l'heure de notre mort. Amen.
4: Je vous salue, Marie, pleine de grâce. Le Seigneur est avec vous. Vous êtes bénie entre toutes les femmes, et Jésus, le fruit de vos entrailles, est béni.
1: Sainte Marie, Mère de Dieu, priez pour nous pauvres pécheurs, maintenant et à l'heure de notre mort. Amen.
4: Je vous salue, Marie, pleine de grâce. Le Seigneur est avec vous. Vous êtes bénie entre toutes les femmes, et Jésus, le fruit de vos entrailles, est béni.
1: Sainte Marie, Mère de Dieu, priez pour nous pauvres pécheurs, maintenant et à l'heure de notre mort. Amen.
4: Je vous salue, Marie, pleine de grâce. Le Seigneur est avec vous. Vous êtes bénie entre toutes les femmes, et Jésus, le fruit de vos entrailles, est béni.
1: Sainte Marie, Mère de Dieu, priez pour nous pauvres pécheurs, maintenant et à l'heure de notre mort. Amen.
4: Gloire au Père, au Fils et au Saint-Esprit.
1: Comme il

au puits de Jacob. Celui qui boira de l'eau que je lui donnerai n'aura plus jamais soif.

0: La sagesse de la croix, deuxième émission, petit pas à l'école de la croix. Après avoir médité sur la croix dans la vie du Christ, en prise avec nos propres croix, suivons un guide plus directement pratique pour entrer dans l'école de la croix avec le père Guibert, auteur du livre « Sagesse de la croix ». Bonjour père.
1: Bonjour Anne.
0: Dans un premier temps, il faut sans doute se demander pourquoi nous sommes à cran quand il est question de croix. Pourquoi la sagesse de la croix nous est-elle spontanément irrécevable ?
1: C'est pas étonnant. On est créé pour aimer, on est créé pour le bonheur, et notre Dieu est un Dieu de bonheur. Le mal, la souffrance ne font absolument pas partie du plan de Dieu. Et je pense que certains auteurs qui ont pignon sur rue et qui nous disent que le péché originel, la doctrine de l'Église, ça tient pas la route, curieusement, c'est sur Dieu que ça retombe. C'est-à-dire qu'on fait de Dieu un responsable d'un jeu mécano de sa création qui n'est pas terminé et cassé. Quelque part, il veut le mal. Et donc, nous devons maintenir absolument que Dieu ne veut pas le mal, il ne veut pas notre souffrance. Ressentir de la répulsion pour la souffrance, c'est pas quelque chose, bon, d'accord, on fait avec, c'est normal, on n'est pas fait pour ça. Au niveau de la sensibilité, tout d'abord, et puis trouver du bien dans la souffrance, là, ça serait quelque chose de déséquilibré. Tous les saints le disent. Le Padre Pio, qui est le saint de la souffrance elle-même, porté, voilà, presque, oui, quotidiennement, jour et nuit, dit à ses filotés, donc aux dames saintes qui l'accompagnent, c'est normal, ma chère Aphaëlina, je sais pas qui, que tu ressentes de la répulsion pour la souffrance. C'est tout à fait normal, on n'est pas fait pour ça.
0: Et le Christ lui-même a senti cette répulsion.
1: Bien sûr, c'est pas un
0: ovni. Au jardin de Gethsémani.
1: Et j'ai envie de dire, comme dirait saint Thomas d'Aquin, qu'il a souffert encore plus que les autres. Pourquoi? Parce qu'il était dans l'amour. La souffrance ne se mesure pas à l'aune, j'ai envie de dire, de la souffrance elle-même, mais à l'aune de l'amour, c'est-à-dire qu'il crée une sensibilité par rapport à la souffrance. Il souffrait de voir les hommes souffrir, il souffrait, entre guillemets, de voir son père souffrir, donc ça décuplait chez lui la souffrance.
0: Et de voir que le péché détruisait l'homme.
1: Ah bah complètement. Regardez une maman qui voit son enfant s'auto-détruire dans la drogue ou l'alcool, ça ne peut que la faire souffrir, et plus elle aimera son enfant, plus ça la fera souffrir. Ah donc, ça donne du vertige d'imaginer la souffrance que le Christ... Et quand on voit dans la passion du Christ que le Christ a, vous savez, à un moment, il a sué du sang, mais c'est pas du pipeau, hein. Il y a vraiment eu des éclatements. Je crois que c'est le docteur Barbet qui dit ceci, vivre des éclatements des vaisseaux comme ça, c'est le signe d'une expérience limite psychologique. Qu'est-ce que le Christ a pu souffrir? Ça me donne du vertige, moi, à l'agonie au Jardin des Oliviers. C'est vraiment un mystère qu'il nous faut revenir à méditer, non pas pour masochisme, mais parce que si on veut pas le méditer, c'est qu'on refuse l'amour. Parce que là, c'est de l'amour jusqu'au bout.
0: Si la croix en tant que telle provoque une répugnance tout à fait naturelle, avec le péché et les blessures de la vie, notre cœur n'en vient-il pas à se demander si Dieu ne se servirait pas de la souffrance comme d'un grand martinet pour se venger de nos offenses à son égard ?
1: Ça, c'est nos visions blessées qui disent ça. Je crois que si on veut contempler le cœur du mystère du Christ qui est sa passion et sa résurrection, si on ne veut pas entrer et se laisser dépayser, se laisser emporter dans un déraisonnable de l'amour, on ne comprendra rien à rien. Si on n'a pas pour nous une vision d'un Dieu qui est complètement déraisonnable en amour, et c'est ce déraisonnable qui l'a fait faire homme et emprunter le chemin de la croix, on comprendra rien. On dira, mais enfin, le père est un sadique de laisser avoir son fils aller au charbon, et le fils, il n'est pas plus fin, c'est un maso. Enfin, comment on peut trouver plaisir à la souffrance? C'est pas ça. C'est de l'amour. Qu'est-ce qu'il voyait? Le fils voulait rendre gloire au Père avec un amour complètement fou à travers la souffrance qu'on lui a imposé, qu'il n'a pas recherché. Et qu'est-ce qui le faisait vivre sa passion? C'était l'amour aussi pour les hommes, toujours dans cette double direction. Je veux les sauver, je veux les sauver. C'était ça qui le faisait, et non pas je veux souffrir pour le plaisir de souffrir.
0: Cette école de la croix ne nous effraie-t-elle pas parce qu'elle demande des détachements et des renoncements?
1: Effectivement, c'est le cœur du problème. J'ai dû dire ceci, ce mot de Marthe Robin qui pour moi est la clé. La croix est l'école incomparable de l'amour. Si nous n'acceptons pas de ne pas savoir aimer, hein, comme dirait la chanson d'Obispo il y a quelques années là, reprise par Florent Pagny, apprendre à aimer, si nous ne voulons pas accepter de voir en vérité ce que nous sommes, spontanément nous ne savons pas aimer, nous captons ou nous repoussons. Et la croix est une école extraordinaire de détachement, mais ils ne pourront pas s'opérer sans notre laisser-passer, sans notre oui. Il faut des détachements. La croix est l'école des détachements du moi.
0: Cette sagesse de la croix s'acquiert-elle progressivement ? L'important est-il de se mettre en route ?
1: Ah oui, vous dites bien les choses. Vous savez, je ferai bien un parallèle entre l'école de la croix, j'aime bien votre expression, et par exemple les travaux d'Elisabeth Kübler-Ross sur le deuil. Donc là, on a affaire à une thérapeute qui ne parle pas strictement de Dieu, même si elle a un arrière-fond religieux. Et donc maintenant, c'est vraiment la pionnière reconnue dans le monde pour le travail du deuil. Eh bien, le deuil, elle dit... le deuil, ça se fait pas du jour au lendemain. Et elle décline d'ailleurs tout un tas d'étapes pour arriver à l'acceptation. Et je pense que la croix emprunte exactement les mêmes étapes de deuil décrites par Isabelle Kübler-Ross. En fait, qu'est-ce que c'est la croix ? Pour moi, l'école de la croix, c'est passer de la révolte à l'abandon. Qu'est-ce que c'est le deuil ? C'est passer de la révolte, par exemple, d'un être cher qu'on aime, à l'acceptation, qui curieusement n'a rien à voir avec la résignation, qui va nous permettre de vivre un nouveau rapport d'amour beaucoup plus puissant, beaucoup plus comblant, avec l'être aimé qu'on a perdu. Tant qu'il n'y a pas cette acceptation, on ne peut pas accéder à ce nouvel amour avec l'être aimé. Et maintenant, j'en viens à la croix. La croix, c'est normal qu'on rebute, hein, et c'est normal qu'il nous faille du temps, qu'il nous faut du temps, mais quand on va passer à l'abandon, il va y avoir une découverte du visage d'amour de Jésus qu'il est impossible de découvrir tant qu'on n'a pas, on n'est pas passé à cet abandon. Et ça réclame du temps, ça réclame des étapes, par exemple la révolte, par exemple la résignation, par exemple le chantage, hein, si bien pointé par Elisabeth Kübler-Ross. Je veux bien souffrir, mais on fait du chantage. Puis à un moment, on va dire bah, je veux bien aimer. On va renoncer à vouloir tout comprendre.
0: Alors il faut se mettre en route.
1: Faut se mettre en route. Je pense que l'entrée dans l'abandon, dans la croix, est autant quelque chose que je fais que quelque chose que je reçois de l'esprit. Je pense que l'âme de l'école de la croix, ce n'est pas moi qui déciderai à coup de volonté, c'est l'Esprit Saint. Et en fait, faut se rendre à lui, qui lui est le seul, j'ai envie de dire, instituteur, maître, enseignant de l'école de la croix. Faut lui demander, Esprit Saint, j'y arrive pas à vivre ce que j'ai à vivre. Dis-moi, comment on fait ? Il ne le refusera pas, parce que c'est vraiment le cœur de la vie chrétienne.
0: Alors, en quoi cette école de la croix peut-elle être une école de vie en vérité, et comment s'acquiert-elle ? Faut-il passer par des grands renoncements ?
1: Non, il faut commencer par des petits trucs. Vous voyez, on a vécu les Jeux Olympiques il y a quelques mois maintenant. Avant qu'un champion fasse du 2 mètres et quelques en saut en hauteur, il a commencé par des petits sauts. Je veux dire, faut commencer par faire des petits sauts. Des petits sauts dans les petites croix du rien. Comment voulez-vous prétendre pouvoir vous abandonner dans une croix assez importante si vous n'avez pas commencé par les petites croix du quotidien ? Tout à l'heure, je parlais, ou du moins dans l'émission précédente, faut commencer par les petits trucs du rien du tout, les petits désagréments de la vie quotidienne. Vous êtes dans des bouchons, vous avez deux manières de vivre cette croix. Commencez par ça. Vous vous réveillez un matin, vous avez la tête un peu enfarinée. Mais commencez par ça. Comprenez ? Comment on peut vivre des grandes croix si on commence pas par les petites croix ? Ah, c'est sûr qu'on n'y arrivera pas. Faut commencer par des tout petits renoncements. C'est d'ailleurs très intéressant parce que vous voyez bien que l'école d'amour dans l'abandon, c'est vraiment une école d'humilité, parce que comme disait Aznavour, on voudrait tout de suite être en haut de l'affiche en matière de, je sais pas quoi, grande croix à porter. Désolé. Va falloir commencer par des petites croix de rien, des rien. Des acceptations. En plus, je vous préviens, ça vous rendra vos journées beaucoup plus épanouissantes. On n'imagine pas l'empoisonnement qu'on se donne par le refus des petites croix du quotidien, des rien. On n'imagine pas à quel point ça nous empoisonne.
0: Et c'est une école de vie en vérité.
1: C'est une école de vie en vérité parce que je l'ai dit, je ne sais pas aimer. Et la croix, comme elle met par terre mes scénarios et ma manière d'aimer de travers, je vais être obligé de fonctionner autrement. Mais c'est pas évident. Pourquoi ? Parce que dans un premier temps, la croix va me faire découvrir que je ne sais pas aimer. Je vais prendre un exemple très simple. Vous avez élevé un enfant, vous l'aimez beaucoup, à l'adolescence, il commence à vous rouer dans les brancards, vous en souffrez énormément. Bien, il y a certainement de la faute de l'adolescent. Puis au bout d'un moment, vous essayez de vous laisser enseigner par l'Esprit-Saint au cœur de ce que vous vivez comme difficile, comme conflit avec votre enfant. Et l'Esprit-Saint, il va vous certainement vous montrer, tu ne sais pas l'aimer, tu le captes. Et comme là, l'adolescence, il t'échappe, ça te fait souffrir. Et il vous montrera aussi quelque chose, tu as toujours voulu l'éduquer à partir de ton savoir-faire jusqu'à maintenant. Et maintenant, je te fais goûter par la croix à ton impuissance pour que tu apprennes à éduquer ton enfant en moi, l'Esprit Saint, et non plus à partir de ta seule sagesse humaine de mère ou de père qui croit savoir tout faire et tout penser et tout dire. Ça met tout par terre, en gros, d'une vie à partir de la terre, pour mettre en place une vie à partir d'en haut. Mais qu'est-ce qu'il en faut des agonies pour ça? Mais si vous n'avez pas la souplesse, vous en souffrirez deux fois plus, mais si vous avez la souplesse, vraiment vous en souffrirez deux fois moins. Quand je dis deux fois moins, c'est un euphémisme.
0: Alors, quels peuvent être les pièges à éviter dans cette marche?
1: Vous en avez pointé quand même quelques-uns de ces pièges. Hein. C'est-à-dire, il ne s'agit pas de souffrir pour souffrir. Un autre piège. Il ne s'agit pas de s'inventer des croix. Je crois que c'est encore Marthe Robin qui dit « Ne nous inventons pas des croix, mais quand elles surviennent, vivons-les avec Jésus, avec Marie. » C'est très intéressant. Elle nous dit d'abord de ne pas nous inventer. On n'est pas dans du masochisme. Deuxièmement, c'est le « vous avez entendu ». La pointe, c'est « avec Jésus ». Est-ce que je vais essayer de porter la croix tout seul? Voilà un autre piège. Ou est-ce que je vais la porter en lui, qui est le seul capable de porter la croix? Une des grandes bonnes nouvelles que va nous donner l'école de la croix, c'est qu'en fait, c'est pas à moi de porter la croix. C'est à Jésus de la porter. Mais est-ce que je vais le laisser porter ma croix en moi? Et ça suppose donc de l'abandon.

0: Vous suivez l'émission Au Puits de Jacob, la sagesse de la croix, les petits pas à l'école de la croix avec le père Joël Guibert. Lorsque nous peinons sur cette route et même que nous chutons, que faut-il faire?
1: D'abord accepter de peiner et accepter de chuter. Avouez que c'est déjà une grosse croix que de chuter. Pourquoi? Parce que mon beau miroir, la belle image de moi-même, hein, je me croyais Schwarzenegger, alors je ne suis qu'un rachitique. Et donc voilà, se découvrir par terre, être tombé dans la révolte, être mal, quelle épreuve pour l'humilité. Donc une des premières choses, c'est s'autoriser à chuter, entre guillemets, quand c'est fait. Quand c'est fait, je ne vais pas vous demander de multiplier vos chutes. Deuxièmement, c'est une mise au monde. On ne peut pas faire l'impasse des contractions. C'est normal de peiner. Voilà. C'est déjà énorme de faire cela. Je dirais ceci aussi, c'est de aussitôt se relever, accepter. Bon voilà, j'en suis par terre. Vous connaissez le mot de François de Sales, vous savez, ceux qui se mettent en colère de s'être mis en colère, ou comme dirait Thérèse de Lisieux, je pleurais d'avoir pleuré. Donc, on pleure d'avoir chuté. Alors déjà que c'est pas facile, le chemin de la croix. Voilà, s'autoriser déjà à ça. Je pense aussi se relever aussitôt. Voilà. Ensuite, retourner dans le giron de la confiance, dans le giron de l'abandon. Mais ça sera à refaire le problème. C'est des tonnes de fois. Parce qu'il y a des fois, on va réussir 36 victoires. Et puis tout d'un coup, on va rater pendant une centaine de fois.
0: Mais est-ce qu'on n'a pas besoin de se faire aider?
1: Alors ça aussi, c'est un bon conseil que vous donnez. Je crois que dans l'école de la croix, faut pas avancer tout seul. Je dirais quand même une chose. Essayez de ne pas multiplier les grandes oreilles. C'est-à-dire, ayez quelqu'un dans votre vie. Puissiez-vous avoir quelqu'un qui vous écoute vraiment? C'est pas forcément un prêtre ou un consacré, une religieuse, un diacre, tout ce que vous voulez, ou un évêque. Ça va être un bon ami, mais vraiment un ami. Ne multipliez pas les oreilles, parce qu'à ce moment-là, vous cherchez des complices pour vous faire plaindre. Cherchez une oreille qui va vraiment vous aider. N'avancez pas, parce que sur le chemin de la croix, on est très pauvre et on a besoin de quelqu'un qui vous écoute, à quelqu'un on puisse partager, hein, comme dirait Carl Rogers, le pouvoir de l'empathie. C'est extrêmement important. Puissiez-vous avoir un père spirituel aussi qui puisse vous aider et vous remettre sur le chemin de la confiance.
0: Et lorsque c'est l'heure de la croix, je pense au deuil, grave maladie, séparation d'un être cher. Comment tenir et avancer spirituellement?
1: Il faut du temps. On est tenté de se prendre le pouls au bout de 15 jours d'un deuil. Je suis comment? C'est fait. Au bout de 2 mois, on se reprend le coup. Non. Je pense que le deuil, j'ai dû le dire, est autant à conquérir qu'à acquérir. C'est-à-dire qu'il est autant... il faut se battre, on ne peut pas subir les événements, hein, il faut rentrer, hein, faut faire le passage, entre guillemets. Mais en fait, il est à recevoir des mains de Dieu. Et cette paix, elle nécessite du temps. Et ne nous comparons pas. Ah, ma voisine, elle a vécu ceci, un deuil. Elle semble mieux au bout de 2 ans. D'abord, qu'est-ce qu'on sait de son cœur profond, hein, premièrement. Puis deuxièmement, c'est un itinéraire éminemment personnel. Et donc, on ne peut pas se comparer aux autres. Il faut du temps. Ça va être, comme dirait Calogero, hein, on peut s'aimer, se désaimer. Il y a des moments où on va penser que le pas est fait et que l'abandon est fait, qu'une certaine sérénité s'est installée. Puis tout d'un coup, on va découvrir que non. Voilà. Mais il faut à chaque fois se remettre en selle. C'est autant à recevoir qu'à conquérir, je dirais bien ça. Et donc... laisser le Saint-Esprit agir dans les profondeurs de notre être sans tout comprendre, sans tout analyser. Ça, c'est un truc à éviter, à mon avis.
0: N'est-il pas alors normal de connaître des peurs et même des paniques qui vont jusqu'à la révolte?
1: Oh ben oui. Moi, je vais vous dire, celui qui veut pas connaître de peur dans la vie spirituelle, il va jamais avancer, hein. Alors on va se dire, mais enfin, c'est la vie dans l'esprit, c'est l'esprit d'amour. Oui, mais attention, lui, il est l'amour, mais moi, je suis pas encore l'amour. Et donc, pourquoi la peur? Ben parce que l'Esprit Saint va nous faire entraîner à marcher sur l'eau. Excusez-moi, mais ça vous fait pas un peu peur, marcher en haute mer? Et donc, c'est inévitable, ça va être quoi? C'est inévitable de connaître la peur en apprenant à marcher sur les eaux de la confiance, parce que la peur vient de quoi? Non pas que Dieu est méchant, mais je suis comme entraîné à entrer dans un inconnu de la confiance, un inconnu de l'amour. Entrer en Dieu de plus en plus ne peut pas ne pas faire peur. Et je ne pense même pas à la peur de souffrir. La peur, tout simplement, qui est liée à la confiance. Le courage d'avoir peur, pour reprendre une expression chère au père Molinier, d'un livre que peut-être nos auditeurs ont lu et qu'on ne peut que leur recommander. Je pense que Thérèse de Lisieux a dû dire ça, hein, je ne sais pas, on lui prête ce mot, je n'ai pas retrouvé exactement. Se livrer à l'amour, c'est se livrer à toutes les peurs. Hein. N'opposons pas peur et amour. Pour entrer dans les grandeurs de l'amour, on ne peut pas faire l'économie de la peur.
0: Alors, je reviens un petit peu à une question, vous en avez répondu, mais je voudrais revenir. Vous dites dans votre livre, La sagesse de la croix, n'avancez pas seul sur le chemin de la croix.
1: Oui.
0: C'est-à-dire, par la prière...
1: Oui, parce que le risque peut être grand de quoi ? Du désespoir. Le risque peut être grand encore de tomber dans une sorte de dolorisme. Et donc, je pense qu'il était extrêmement important d'avoir une personne extérieure à ce qu'on vit. Parce que comme elle est extérieure, elle nous permet de ne pas avoir le nez dans le guidon. Elle nous permet de relire si nous sommes dans des déviances, dans des déviations même en matière de porter la croix. Avoir un prêtre, c'est une grande grâce. Moi, je pense que vous pouvez, si vous allez vous confesser, en faire une allusion à un moment ou un autre au prêtre avec qui vous vous confessez. Un prêtre, je le disais à l'instant, c'est pas forcément un prêtre, ça peut être un très très très bon ami, mais ça suppose, je vais vous dire, hein, c'est que la personne en question elle soit une très très bonne écoute, qui vous laisse parler, et puis en même temps, quelqu'un qui ait vécu un peu de ce que vous vivez, vous comprenez ? Parce que ça, c'est pas des trucs pour aider ces personnes-là, c'est pas des trucs qu'on a dû dans les livres, c'est des trucs qu'on a vécu. Et on sera quelqu'un qui aide à partir du moment où on a vécu de l'intérieur ces choses-là.
0: Comment quitter alors la révolte et comment transformer cette révolte en amour ?
1: Par la multiplication de tout petits actes d'abandon. C'est ça qui va petit à petit dégonfler le ballon de la révolte. Faut pas rêver d'enlever la révolte comme ça par une décision. Oui, je veux, je le fais. Non. Ça se fait. J'ai envie de dire, faut crever les pneus. Mais comme c'est des pneus tubeless, ça se crève que lentement, ce pneu de la révolte. Hein. Injecter dedans de la confiance et de l'abandon. Et des tout petits. Et pas s'en inventer, je le redis, des croix. Voilà, on est mal à un moment. Allez, on réinjecte de la confiance. Et petit à petit, on va porter un regard dans le rétroviseur et on va voir, ah, c'est marrant, sur tel point, je suis moins révolté. Sur tel point, j'ai l'impression de sortir.
0: Le demander au Seigneur.
1: Ah oui. Le demander, s'abandonner, pas faire que demander. Parce que faire que demander... crée en quelque sorte une fixation psychologique. Jésus vient à mon aide, Jésus vient à mon aide sur mon problème. Ben oui, mais Jésus dit, je voudrais bien venir à ton aide, mais il faudrait que tu arrêtes de me demander comme si c'était que le problème de demander. Il y a un moment, il faut que tu t'abandonnes. Et c'est là que je vais pouvoir entrer dans ton cœur et y injecter l'esprit de sérénité, car l'esprit de sérénité, c'est l'esprit du ressuscité au cœur de ma croix.
0: Alors comment peut-on éprouver de la joie dans la souffrance ? N'est-ce pas une contradiction absolue ?
1: Oui, tout dépend de ce que vous avez comme vision de l'homme. Au niveau sensible, on ne peut pas ressentir de la joie, mais l'homme n'est pas que sensibilité. Il est intelligence, donc raison, et il est une âme. Et quand les saints nous disent, par exemple, comme Thérèse de Lisieux dans un de ses chants, elle nous dit « Je trouve ma joie à souffrir ». Quand vous lisez ça, voilà. Et comme on est actuellement dans un déni de la croix, même dans l'Église, les gens, ils vous envoient ça en pleine poire, hein, j'ai envie de dire. Il faut bien comprendre, c'est que le saint qui est un expert en humanité, et donc un expert en sainteté. Et comme il est expert en sainteté, il est aussi expert en humanité. Il n'est pas un maso, il ne trouve pas sa joie au niveau de la sensibilité. Il trouve sa joie à se laisser aimer au cœur de sa croix par le Seigneur Jésus. Il trouve sa joie à aimer Jésus au cœur de la croix. Donc il ne trouve pas de la joie dans la souffrance elle-même. Il trouve de la joie dans Jésus ressuscité habitant sa souffrance. C'est pas du tout la même chose. Est-ce que ça va ? Hein ? Et ce qui fait que, vous comprenez ? Au bout d'un moment, il y a comme un rejaillissement de cette expérience vécue au niveau de la foi, au niveau de l'âme, sur le sensible. Il y a une phrase qui me vient. Je crois qu'elle est chez Grillon de Montfort, qui résume bien le truc. Il dit, chez les saints, la croix est dépassée par l'amour. Chez le saint, L'amour est ce qui donne le plus de joie. Comme il aime infiniment, eh bien, il va dépasser sa croix. L'amour va comme couvrir la souffrance. Voilà, je pense avoir essayé de répondre.
0: Laurent, dernière question, mais assez rapide. Faut-il offrir ses souffrances ?
1: Ah, c'est hyper important. Le pape Benoît XVI le dit dans une de ses encycliques. Il faut
0: l'espérance.
1: Eh oui, il faut redécouvrir ça. Pourquoi ? Parce que même psychologiquement, offrir, c'est mettre à distance. C'est ne plus la garder pour soi. C'est ne plus y coller. Et puis, c'est entrer dans l'amour, puisqu'on l'offre à quelqu'un d'autre. Et on offre son amour et non pas la souffrance en tant que telle.
0: Alors, vous avez suivi l'émission Puits de Jacob. Je rappelle le livre du Père, écrit par le Père Guibert, La Sagesse de la Croix, aux éditions de l'Emmanuel. Merci.

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2: Chers amis auditeurs, bonjour. Heureux de nous retrouver dans notre émission Eschatologie et prophétie. Nous poursuivons cette émission sur la lettre du pape Jean-Paul II, le rosaire de la Vierge Marie, Rosarium Virginis Mariae. En ce mois d'octobre, ce mois dédié à la très sainte Vierge Marie, Notre-Dame du Rosaire, eh bien, il est bon pour nous de nous recentrer sur ce que signifie cette prière du rosaire. Et voilà, pour cela, je vous propose de reprendre cette lettre du pape Jean-Paul II, donnée le 16 octobre 2002, dans l'année du rosaire. Donc, nous avons vu la dernière fois, donc dans les dernières émissions, le premier chapitre de cette lettre, qui consiste à recentrer le mystère du rosaire, en fait, la prière du rosaire, sur cet intermédiaire de la Vierge Marie, Marie qui nous conduit à son Fils, contempler le Christ avec Marie. Donc c'est tout le rôle aussi de l'éducation maternelle de Marie, de nous conduire à son Fils, nous l'avons vu largement dans les dernières émissions. Nous allons entrer aujourd'hui dans le deuxième chapitre, mystère du Christ, mystère de sa mère. Rappelons donc que cette lettre du pape Jean-Paul II est une exhortation apostolique, donc voilà, c'est une lettre courte, hein, qui fait seulement trois chapitres, chaque chapitre est divisé en six ou sept articles. Et donc nous allons entrer maintenant au cœur de cette lettre, à travers ce deuxième chapitre, Mystère du Christ, mystère de sa mère.

Comme nous l'avons déjà vu, le rosaire est comme le résumé de l'évangile. C'est aussi ce que disait le saint Padre Pio. Il disait que le rosaire, c'était l'évangile en raccourci. Tout à fait. Et c'est vrai que nous avons vu que, bien à travers les mystères du rosaire, nous pouvons entrer dans le message profond de l'évangile. Évangile qui veut dire bonne parole. C'est la bonne parole de la victoire du Christ qui nous est donnée à travers tous ces événements que l'on médite mystère après mystère dans le rosaire. Pour être introduit dans la contemplation du visage du Christ, il faut écouter dans l'esprit la voix du Père. Car nul ne connaît le Fils si ce n'est le Père. Près de Césarée de Philippe, à l'occasion de la profession de foi de Pierre, Jésus précisera l'origine de cette intuition si lumineuse concernant son identité. « Ce n'est pas la chair et le sang, dit-il, qui t'ont révélé cela, mais mon Père qui est aux cieux. La révélation d'en haut est donc nécessaire. Mais pour l'accueillir, il est indispensable de se mettre à l'écoute. La première qualité du croyant, de celui qui veut cheminer avec le Christ, eh bien, c'est celle de l'écoute. » Seule l'expérience du silence et de la prière offre le cadre approprié dans lequel la connaissance la plus vraie, la plus fidèle et la plus cohérente de ce mystère peut mûrir et se développer. Déjà, le pape Jean-Paul II, dans une autre lettre, était revenu en 2001 sur la lettre du Grand Jubilé, Novo Millennium Iniunte, sur cette affirmation. Seule l'expérience du silence et de la prière offre le cadre approprié dans lequel la connaissance la plus vraie, la plus fidèle et la plus cohérente de ce mystère peut mûrir et se développer. Nous avons besoin, autrement dit, de créer un climat favorable à l'écoute. Et donc de faire silence, un silence extérieur, mais bien sûr un silence intérieur. Le rosaire est l'un des parcours traditionnels de la prière chrétienne, qui s'attache à la contemplation du visage du Christ. Et par sa dimension aussi contemplative, il nous entraîne aussi à cultiver ce silence intérieur. Alors ça pourrait paraître contradictoire, puisque c'est constitué de prières vocales. Mais surtout, le mystère du rosaire nous invite à nous disposer au niveau spirituel, au niveau de notre esprit, au niveau de tout ce qui peut-être nous encombre dans notre esprit, à faire silence, à faire place donc à l'écoute de quelqu'un d'autre qui se révèle à moi, d'un autre message que je dois recevoir. Le pape Paul VI décrivait ainsi, la prière du rosaire comme une prière évangélique centrée sur le mystère de l'incarnation, rédemption et glorification. Le rosaire est donc une orientation nettement christologique. En effet, son élément le plus caractéristique, la répétition litanique de l'Ave Maria, devient lui aussi une louange incessante du Christ, objet ultime de l'annonce de l'ange et de la salutation de la mère du Baptiste. Le fruit de tes entrailles est béni. On objecte souvent la prière du rosaire comme étant une prière répétitive, comme presque un rabâchage. Et on l'oppose à cette prière, à cette parole de Jésus. Ne rabâchez pas comme les païens, ce n'est pas à force de rabâchage que vous serez exaucés. Or, ce que nous dit le pape Paul VI montre bien que cette prière n'est pas seulement un rabâchage. C'est pas parce qu'il y a une forme répétitive que c'est du rabâchage, au contraire. Il nous dit donc que cet élément plus caractéristique, donc la répétition litanique de l'Ave Maria, devient lui aussi une louange incessante au Christ. Objet ultime de l'annonce de l'ange et de la salutation de la mère du Baptiste, donc Élisabeth. Le fruit de tes entrailles est béni. Nous dirons même plus. La répétition de chaque Ave Maria constitue la trame sur laquelle se développe la contemplation des mystères. Le Jésus de chaque Ave Maria est celui même que la succession des mystères nous propose tour à tour, Fils de Dieu et de la Vierge. Donc il ne s'agit pas pour nous d'une prière seulement répétitive, mais ça s'inscrit dans cette démarche de la prière chrétienne qui est ce qu'on appelle la prière du cœur.
Et le fait de répéter c'est cette salutation angélique, je vous salue Marie, pleine de grâce, le Seigneur est avec vous, et nous rappelle aussi l'accueil du mystère du salut. Comment m'est-il donné que la mère du Seigneur vienne jusqu'à moi? Le fruit de tes entrailles est béni, cette deuxième partie du chapelet. Et donc cette salutation d'Élisabeth qui voit son enfant tressaillir d'allégresse et à travers ce signe reconnaît la mère du Seigneur qui vient à elle. Donc l'accueil du mystère du salut. À la fois l'annonce par la première partie du « Je vous salue Marie » et l'accueil du mystère du salut. Et en fait, eh bien, c'est toute notre démarche, nous aussi. Hein. Et nous avons aussi à nous faire apôtres, c'est-à-dire annonciateurs de ce mystère. Parmi donc tous les événements de la vie du Christ, le rosaire, tel qu'il s'est forgé dans la pratique la plus courante, approuvée par l'autorité ecclésiale, n'en retient que quelques-uns. Bien sûr qu'on a l'essentiel des événements de la vie du Christ, mais nous n'avons pas tout. Par exemple, nous n'avons pas dans la vie publique de Jésus la multiplication des pains, par exemple, hein, ou Jésus qui marche sur les eaux. Il y a bien d'autres passages évangéliques, évidemment, qui ne sont pas des mystères du rosaire, mais ceux qui ont été donc retenus sont les plus essentiels pour nous et marquent des étapes essentielles justement à la fois de l'annonce du salut et de l'accueil du mystère du salut. Ce choix s'est imposé à cause de la trame originaire de cette prière qui s'organisa à partir du nombre 150, donc les 150 psaumes, que récitaient traditionnellement aussi tous les moines, hein, dans tous les ordres religieux, quels qu'ils soient. Et puis, donc particulièrement, cette pratique qui est venue donc des dominicains, des frères converts dominicains, donc ceux qui ne sont pas clercs, qui ne sont pas ordonnés prêtres ou diacres, qui n'étaient pas donc tenus à la récitation des psaumes, eh bien, ils ont remplacé ces psaumes par ces Ave Maria divisés donc en dizaines. Afin de donner une consistance nettement plus christologique du rosaire, il me semble toutefois qu'un ajout serait opportun. Alors là, c'est la touche propre de Jean-Paul II qui a ajouté à ces 150 Ave Maria les mystères lumineux, donc 50 en plus, qui constituent les mystères de la vie publique de Jésus. Alors on va entendre ce que nous dit le pape Jean-Paul II, pourquoi il a voulu instituer ces mystères lumineux, ajouter ces mystères lumineux déjà à ces 150 Ave Maria qui correspondaient à quelque chose, puisque ça correspondait aux 150 psaumes. Donc on pourrait dire que c'est quand même comme déformer l'intention primaire de cet instrument de prière qu'est le chapelet, puisqu'il va rajouter 50 Ave Maria qui ne correspondent pas à 50 psaumes en plus. Parce qu'on n'en a que 150, on n'en a pas 200. Donc le pape Jean-Paul II nous dit, afin de donner donc une consistance plus christologique au rosaire, il me semble toutefois qu'un ajout serait opportun, tout en le laissant à la libre appréciation des personnes et des communautés. Cela pourrait permettre de prendre en compte également les mystères de la vie publique du Christ, entre le baptême et la passion. Car c'est dans l'espace de ces mystères que nous contemplons des aspects importants de la personne du Christ en tant que révélateur définitif de Dieu. Proclamé fils bien-aimé du Père lors du baptême dans le Jourdain, il est celui qui annonce la venue du royaume en témoignant par ses œuvres, en proclamant aussi l'exigence de la vie évangélique et des mystères du royaume. C'est tout au long des années de sa vie publique que le mystère du Christ se révèle à un titre spécial, comme mystère de lumière. « Tant que je suis dans le monde, dit Jésus dans l'évangile de Jean, je suis la lumière du monde. » Pour que l'on puisse dire de manière complète que le rosaire est un résumé de l'évangile, il convient donc, après avoir rappelé l'incarnation et la vie cachée du Christ, donc les mystères joyeux, et avant de s'arrêter sur les souffrances de la passion, mystère douloureux, puis sur le triomphe de la résurrection, mystère glorieux,
La méditation se tourne aussi vers quelques moments particuliers et particulièrement significatifs de la vie publique de Jésus, les mystères lumineux. Cet ajout de nouveaux mystères, sans léser aucun aspect essentiel de l'assise traditionnelle de cette prière, a pour but de la placer dans la spiritualité chrétienne avec une attention renouvelée, comme une authentique introduction aux profondeurs du cœur du Christ, abîme de joie et de lumière, de douleur et de gloire. Alors, on pourrait dire, ben voilà, pourquoi nous avons attendu autant? Mais voilà, ça fait partie du mystère de Dieu, justement. Et puis, voilà, c'était peut-être parce que cette initiative devait venir du pape, peut-être un des papes les plus mariales que l'on a eu dans l'histoire, Jean-Paul II. Et en tout cas, c'est important pour nous. Pourquoi? Parce que bien, ça nous recentre aussi sur voilà sur cet instrument du chapelet comme étant un raccourci de l'Évangile, c'est-à-dire de tous les éléments essentiels de l'annonce du Christ dans sa vie publique depuis son incarnation jusqu'à son ascension au ciel. Et bien sûr, dans la vie publique, c'est là où il va rencontrer la réalité de nos vies. Et donc, ça commence par son baptême, la première rencontre de Jésus avec le peuple de Dieu. Et puis ensuite, nous avons les noces de Cana, la première manifestation de Jésus au monde, la manifestation de sa puissance, de sa gloire, comme dit saint Jean. Là, il manifesta sa gloire dans ses repas de noces. L'annonce des mystères du royaume des cieux. Le royaume des cieux est comparable à une femme qui a enfoui du levain dans une masse de farine, à un filet qui ramasse toutes sortes de poissons, etc. Toutes les grandes paraboles de Jésus sur le mystère du royaume des cieux. Ensuite, l'autre événement, déjà on pourrait dire presque de gloire anticipée, la transfiguration. Et enfin, l'Eucharistie. L'Eucharistie qui est quand même le mystère aussi central de toute la vie et de toute la mission de rédemption du Christ, puisque l'Eucharistie nous renvoie à la fois donc à l'incarnation, ceci est mon corps, ma chair livrée pour vous, mon sang versé pour vous, et puis le mystère de la rédemption, puisque ce corps, eh bien, il est livré, ce sang, il est versé pour nous, donc le mystère de la croix. Donc voilà, l'Eucharistie, bien évidemment, a vraiment toute sa place. Alors nous allons voir maintenant, le pape Jean-Paul II nous propose une petite méditation sur chacun des mystères du rosaire. Les mystères, en parlant des mystères, partant des mystères joyeux jusqu'aux mystères glorieux. Le premier cycle, celui des mystères joyeux, est effectivement caractérisé par la joie qui rayonne de l'événement de l'incarnation. Voici que je vous annonce une grande joie, dira les anges. Cela est évident dès l'Annonciation, où le salut de l'ange Gabriel à la Vierge Marie rappelle l'invitation à la joie messianique. Réjouis-toi, Marie. Toute l'histoire du salut, bien plus en un sens, l'histoire même du monde, aboutit à cette annonce. En effet, si le dessein du Père est de récapituler toutes choses dans le Christ, c'est l'univers entier qui, d'une certaine manière, est touché par la faveur divine avec laquelle le Père se penche sur Marie. Dans cette joie, bien sûr, il y a la note d'exultation, l'exultation qui marque la scène aussi de la rencontre de Marie avec sa cousine Élisabeth, où la voix de Marie et la présence du Christ en son sein font que Jean tressaille d'allégresse. Et puis, bien sûr, la naissance de Jésus à Bethléem, où règne une atmosphère, là aussi, de joie. Et même s'il y a un contexte de pauvreté, c'est quand même la joie qui l'emporte, évidemment, la joie de mettre au monde un fils, déjà, et de mettre au monde le Fils de Dieu. Donc, le pape Jean-Paul II nous dit que c'est une atmosphère de liesse qui baigne la scène de Bethléem, où la naissance de l'enfant, le sauveur du monde, est chanté par les anges et annoncé aux bergers, justement comme une grande joie. Et puis enfin, les deux derniers mystères joyeux,
qui conserve toutefois aussi une note de joie, même si, ben, voilà, il marque aussi une certaine épreuve. Hein. Anticipation des signes du drame. En effet, la présentation de Jésus au temple, tout en exprimant la joie de la consécration, Marie qui offre son enfant au Père, hein, en plongeant aussi le vieillard Siméon dans l'extase, hein, lui aussi, qui souligne aussi la prophétie du signe en but à la contradiction. Et donc, malgré donc ces moments de joie, eh bien, il y a aussi voilà, déjà la perspective de la souffrance qui apparaît. L'enfant sera donc un signe de contradiction et une épée te transpercera l'âme, dit donc le prophète Siméon à Marie. Enfin, l'épisode de Jésus retrouvé au temple lorsqu'il eut 12 ans est aussi tout à la fois joyeux et dramatique. Il se dévoile là dans sa divine sagesse, tandis qu'il écoute et interroge, et il se présente essentiellement comme celui qui enseigne. La révélation de son mystère de fils tout entier consacré aux choses

passant de l'enfance de Jésus et de la vie à Nazareth à sa vie publique, nous sommes amenés à contempler ces mystères qu'on peut appeler à titre spécial mystères lumineux. En réalité, c'est tout le mystère du Christ qui est lumière. Je suis la lumière du monde. Mais cette dimension est particulièrement visible durant les années de sa vie publique lorsqu'on annonce l'évangile du royaume, si l'on veut indiquer à la communauté chrétienne cinq moments significatifs des mystères lumineux de cette période de la vie du Christ. Il me semble que l'on peut mettre ainsi en évidence, premièrement, le moment de son baptême au Jourdain, deuxièmement, dans son auto-révélation aux noces de Cana, troisièmement, dans l'annonce du royaume de Dieu avec l'invitation à la conversion, quatrièmement, dans sa transfiguration, et cinquièmement, enfin, dans l'institution de l'Eucharistie, expression sacramentelle des mystères pascals. Le baptême au Jourdain est avant tout un mystère de lumière. En ce sens, il est aussi ce qu'on appelle une théophanie, c'est-à-dire une manifestation de Dieu. En ce lieu, alors que le Christ descend dans les eaux du fleuve comme l'innocent qui se fait pécher pour nous, les cieux s'ouvrent. La voix du Père le proclame son Fils bien-aimé, tandis que l'Esprit descend sur lui pour l'investir de la mission qui l'attend. Le début des signes à Cana est un mystère de lumière au moment où le Christ, changeant l'eau en vin, ouvre le cœur des disciples à la fois à la grâce et à l'intervention de Marie, la première des croyantes. C'est aussi un mystère de lumière que la prédication par laquelle Jésus annonce l'avènement du royaume de Dieu et invite à la conversion, remettant les péchés de ceux qui s'approchent de lui avec une foi humble. Ce mystère de miséricorde qu'il a commencé, il le poursuivra jusqu'à la fin des temps, particulièrement à travers le sacrement de la réconciliation confié à son Église. La transfiguration, quant à elle, est le mystère de lumière par excellence. Ses vêtements devinrent blancs comme la lumière. Selon la tradition, elle survint sur le mont Tabor. La gloire de la divinité resplendit sur le visage du Christ, tandis que, aux apôtres, en extase, le Père le donne à reconnaître pour qu'il l'écoute et qu'il se prépare à vivre avec lui le moment douloureux de la passion, afin de parvenir avec lui à la joie de la résurrection et à une vie transfigurée par l'Esprit Saint. Enfin, c'est un mystère de lumière que constitue aussi l'institution de l'Eucharistie dans laquelle le Christ se fait nourriture par son corps et son sang sous le signe du pain et du vin, donnant jusqu'au bout le témoignage de son amour pour l'humanité, pour le salut de laquelle il s'offrira en sacrifice. Dans ces mystères, à l'exception de Cana, Marie est présente, et elle n'est présente d'une manière cachée, mais réellement présente. À part à Cana, évidemment, où elle a une place particulière. Les évangiles ne font que quelques brèves allusions à sa présence occasionnelle à un moment ou à un autre de la prédication de Jésus. Ils ne disent rien à propos de son éventuelle présence au Cénacle au moment de l'institution de l'Eucharistie. Mais la fonction qu'elle remplit à Cana accompagne d'une certaine manière tout le parcours du Christ. La révélation qui, au moment du baptême au Jourdain, est donnée directement par le Père et dont le baptiste se fait l'écho, est sur ses lèvres à Cana, et demain la grande recommandation que la Mère adresse à l'Église de tous les temps. Faites tout ce qu'il vous dira. C'est une recommandation qui nous fait entrer dans les paroles et dans les signes du Christ durant sa vie publique, constituant le fond marial de tous les mystères de lumière. Les mystères douloureux quant à eux. Les évangiles donnent une grande importance, évidemment, bien sûr, au mystère de la passion du Christ. Depuis toujours, la piété chrétienne, spécialement pendant le carême, à travers la pratique du chemin de croix, s'est arrêtée sur chaque moment de la passion, comprenant que là se trouve aussi le point culminant, le point central de la révélation de l'amour, et que là aussi se trouve la source de notre salut. Le rosaire choisit certains moments de la passion, incitant la personne qui

0: appris à les fixer avec le regard du cœur et à les revivre. Le parcours de la méditation s'ouvre sur Gethsémani, où le Christ vit un moment particulièrement angoissant, confronté à la volonté du Père face à laquelle la faiblesse de la chair serait tentée de se rebeller. À ce moment-là, le Christ se tient dans le lieu de toutes les tentations de l'humanité face à tous les péchés de l'humanité pour dire au Père que ce ne soit pas ma volonté qui se fasse, mais la tienne. Et le Christ, par son obéissance, par son oui, efface le nom de nos premiers parents au jardin d'Éden. Et ce qu'il doit lui en coûter d'adhérer à la volonté du Père apparaît dans les mystères suivants, la flagellation, le couronnement d'épines, la montée au calvaire, la mort en croix, par lesquels il est plongé dans la plus grande abjection. Ecce homo, voici l'homme. C'est ici que se révèle non seulement l'amour de Dieu, mais le sens même de l'homme. Ecce homo, voici l'homme. Qui veut connaître l'homme doit savoir en reconnaître le sens, l'origine et l'accomplissement dans le Christ, Dieu qui s'abaisse par amour jusqu'à la mort et la mort sur une croix. Les mystères douloureux conduisent le croyant à revivre la mort de Jésus en se mettant au pied de la croix, près de Marie, pour pénétrer avec elle dans la profondeur de l'amour de Dieu pour l'homme et en ressentir aussi toute la force régénératrice. Enfin, les mystères glorieux. La contemplation du visage du Christ ne peut s'arrêter à son image de crucifié, car il est ressuscité. Depuis toujours, le rosaire exprime cette conscience de la foi, invitant le croyant à aller au-delà de l'obscurité de la passion pour fixer son regard sur la victoire, sur la gloire du Christ dans la résurrection et dans l'ascension. Parce que le but n'est pas seulement de donner sa vie, c'est de donner sa vie pour que nous ayons la vie, la vraie vie, la vie éternelle. En contemplant le ressuscité, le chrétien redécouvre les raisons de sa propre foi. Et il revit la joie non seulement de ceux à qui le Christ s'est manifesté, les apôtres, Marie-Madeleine, les disciples d'Emmaüs, etc., mais aussi la joie de Marie, qui a dû faire une expérience non moins intense de la vie nouvelle de son Fils glorifié. À cette gloire qui, par l'ascension, place le Christ à la droite du Père, elle sera elle-même associée à l'Assomption, anticipant par un privilège très spécial la destinée réservée à tous les justes par la résurrection de la chair. Dans ces deux derniers mystères qui concernent Marie, son assomption et son élévation comme reine du ciel, eh bien, nous montre aussi que notre humanité est appelée à la gloire aussi dans notre propre corps. Nous sommes appelés aussi à rayonner la gloire de Dieu par le mystère de la résurrection de la chair et aussi de siéger à la place que le Seigneur nous a préparée au ciel. Et puis bien sûr la Pentecôte, c'est le lieu central où Marie accompagne le mystère de l'Église. Elle est celle qui montre le visage de l'Église comme aussi famille unie, ravivée par l'effusion puissante de l'Esprit-Saint et prête pour la mission d'évangélisation. Alors, voilà, bien, nous pouvons, à la lumière de tous ces mystères, nous recentrer sur le mystère central du Christ avec Marie. Et je vous souhaite à tous alors de redécouvrir la profondeur de cette prière et voilà, de la mettre vraiment au cœur de notre vie quotidienne. À tous, je vous souhaite une bonne continuation. Je vous donne rendez-vous donc la semaine prochaine pour continuer aussi notre émission Eschatologie et Prophétie sur les mystères du rosaire de la Vierge Marie.
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0: Il est 5 heures.
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De l'Évangile selon saint Luc. En ce temps-là, voici qu'un docteur de la loi se leva et mit Jésus à l'épreuve en disant « Maître, que dois-je faire pour avoir en héritage la vie éternelle ?» Jésus lui demanda « Dans la loi, qu'est-il écrit et comment lis-tu » L'autre répondit « Tu aimeras le Seigneur ton Dieu de tout ton cœur, de toute ton âme, de toute ta force et de toute ton intelligence, et ton prochain comme toi-même. » Jésus lui dit « Tu as répondu correctement. Fais ainsi et tu vivras. » Mais lui, voulant se justifier, dit à Jésus « Et qui est mon prochain ?» Jésus reprit la parole. Un homme descendait de Jérusalem à Jéricho, et il tomba sur des bandits. Ceux-ci, après l'avoir dépouillé et roué de coups, s'en allèrent, le laissant à moitié mort. Par hasard, un prêtre descendait par ce chemin. Il le vit et passa de l'autre côté. De même, un lévite arriva à cet endroit. Il le vit et passa de l'autre côté. Mais un Samaritain, qui était en route, arriva près de lui. Il le vit et fut saisi de compassion. Il s'approcha et pansa ses blessures en y versant de l'huile et du vin. Puis il le chargea sur sa propre monture, le conduisit dans une auberge et prit soin de lui. Le lendemain, il sortit 2 pièces d'argent et les donna à l'aubergiste en lui disant « Prends soin de lui. Tout ce que tu auras dépensé en plus, je te le rendrai quand je repasserai. » Lequel des trois, à ton avis, a été le prochain de l'homme tombé aux mains des bandits ? Le docteur de la loi répondit « Celui qui a fait preuve de pitié envers lui. » Jésus lui dit « Va, et toi aussi, fais de même. » Nous connaissons, ou nous pensons connaître, fort bien cette page magnifique de l'Évangile du bon Samaritain. Mais c'est toujours l'occasion de nous remémorer d'abord qu'il s'agit bien de l'enseignement de Jésus sur la vie éternelle. Et cet enseignement sur la vie éternelle, ce n'est rien de moins que l'imitation de Jésus lui-même. Car les personnages, nous les reconnaissons aussi. Nous nous reconnaissons évidemment comme pécheurs blessés à mort par notre péché dans l'homme dépouillé et roué de coups. Nous nous reconnaissons sans aucun doute dans ceux qui, justement, et en bonne conscience, au nom de la loi, s'écarte pour pouvoir accomplir ce qu'ils pensent être d'abord leur devoir. Nous reconnaissons le personnage central, le Samaritain. Ce Samaritain qui vient de loin, qui vient d'ailleurs, mais qui saisi de compassion, prend sur lui l'homme blessé. Et c'est lui qu'il nous faut imiter. Et puis il y a l'aubergiste. Et c'est l'occasion, en entendant de nouveau cette page d'Évangile, de méditer nous-mêmes sur les 2 pièces d'argent que nous a donné le Samaritain pour prendre soin du frère blessé, pour prendre soin en miséricorde du frère pécheur dans son Église, afin que, le moment venu, nous recevions la récompense pour tout ce qui aura été dépensé en plus. Quelles sont nos 2 pièces d'argent ?

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1: Bonjour Yannick.
2: Bonjour Louise.
1: Yannick, vous m'avez dit que vous êtes retourné sur le Mont-Saint-Michel pendant l'été dernier et que vous aimeriez que nous en parlions.
2: Merci Louise. Tous ceux qui sont allés au Mont se souviennent du moment d'émotion qu'ils ont connu lorsque, pour la première fois, ils ont vu apparaître cette silhouette incomparable à l'horizon. Tout le monde connaît le Mont-Saint-Michel, pour l'avoir vu dans un livre, dans un reportage à la télévision, mais l'apercevoir pour la première fois arrache quelques larmes aux plus émotifs d'entre nous. On apprécie évidemment de le découvrir par grand beau temps, mais lorsqu'il sort avec difficulté d'un banc de brume, l'effet est également saisissant.
1: Vous l'avez visité depuis que la grande passerelle a été construite ?
2: Je l'ai visité avant et après. En dehors de toute considération technique, il faut dire que la création de la passerelle a entraîné une conséquence heureuse. Les voitures des visiteurs ne viennent plus encombrer le pied des remparts. Des parkings sont situés à environ 3 km du mont. Ainsi, il n'y a plus que des véhicules de service qui approchent du monument. En outre, la création de la passerelle a permis de rendre au mont sa qualité d'île, entièrement entouré par la mer à certaines périodes.
1: Je suppose qu'il faut monter à l'abbaye, car le mont Saint-Michel est avant tout un haut lieu de spiritualité.
2: Vous faites bien de le rappeler, Louise, car certains visiteurs l'oublient. On peut évoquer à ce sujet une décision récente. Elle date du 23 juillet 2026. Monseigneur Grégoire Cador, évêque de Coutances et d'Avranches, a promulgué les statuts canoniques du sanctuaire. Il n'en avait pas jusqu'à présent. Ces statuts rappellent que le sanctuaire comprend l'église Saint-Pierre, l'abbaye et le prieuré d'Ardevon. Surtout, il rappelle une réalité que l'on a tendance à oublier. Le Mont-Saint-Michel n'est pas uniquement un extraordinaire monument historique, c'est aussi et surtout un sanctuaire.
1: Vous pouvez nous donner quelques informations sur l'histoire du Mont ?
2: Cette histoire est tellement longue et riche que je vais user de raccourcis. À l'origine, le mont s'appelait Mont-Tombe, probablement parce qu'il émergeait dans la baie comme un tombeau. Au milieu du VIe siècle, les ermites Saint-Père et Saint-Subillion fondent une chapelle dédiée à Saint-Étienne, élevée à mi-hauteur du rocher, et une seconde en l'honneur du premier martyr d'Autun, Saint-Symphorien, élevée au pied du rocher.
1: Et Saint-Michel, quand apparaît-il sur le mont ?
2: Alors vous connaissez sûrement la légende de l'évêque Saint-Aubert d'Avranches. À l'origine de la construction d'un oratoire dédié à l'archange Saint-Michel en 708, Monseigneur Aubert aurait reçu au cours de son sommeil trois fois l'ordre de Saint-Michel de faire ériger sur le mont Tombe un oratoire. Le sanctuaire devait être, selon les prescriptions de l'ange, une réplique du sanctuaire Saint-Michel-Archange du mont Gargan en Italie. Comme il aurait mis du temps à obéir aux ordres de Saint-Michel, ce dernier, à la troisième demande, appuya fortement le doigt sur le front de Monseigneur Aubert, et ce dernier, se réveillant, avait un creux sur le front. Il comprit que c'était bien l'archange qu'il avait visité.
1: Et l'évêque dut alors installer un édifice avec des moines sur le mont.
2: En 709, une église est dédicacée sur le mont et 12 moines s'y installent. C'est alors que le mont Tombe devient le mont Saint-Michel au péril de la mer. On a peut-être retrouvé les restes de Monseigneur Aubert, et en particulier son crâne, avec un trou qui serait la conséquence de la pression de Saint-Michel. Une datation au carbone 14 du crâne a été réalisée en juillet 2019. Le crâne est ainsi daté entre 662 et 770, ce qui est en accord avec la date légendaire de fondation originelle de l'abbaye du Mont-Saint-Michel. Mais ne suffit pas pour autant à affirmer que ce crâne est bien celui de Monseigneur Aubert. Il est classé monument historique en 1862. La statue de Saint-Michel est posée en 1897.
1: Cela donne vraiment envie pour ceux de nos auditeurs qui ne s'y sont pas encore rendus de rejoindre les quelques 3 millions de visiteurs qui franchissent les remparts du Mont-Saint-Michel chaque année. Merci beaucoup Yannick et au revoir.
2: Au revoir.
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4: Bonjour père Frédéric.
5: Bonjour Jean-Yves.
4: Dans les évangiles, on marche beaucoup, hein ?
5: Énormément, on fait que ça. Si on n'aime pas la marche, on peut pas être chrétien. Si vous me permettez, moi, de les dire tel quel. Un chrétien, c'est un marcheur.
4: Bon, alors, Jésus.
5: Eh bien, Jésus, il marche beaucoup, il ne fait que ça d'ailleurs. Et ce qui, à l'époque, est révolutionnaire, puisque les rabbis, les rabbins, les maîtres à penser enseignent assis.
4: Ah oui.
5: Et Jésus, lui, va être un prédicateur itinérant. Ce qui va d'ailleurs beaucoup bousculer. Et en fait, ça dit une chose, c'est que si je mets pas mon corps en mouvement, je ne mettrai pas mon cœur en mouvement. Et si je mets pas mon cœur en mouvement, il ne pourra pas se convertir, se retourner, prendre la bonne route pour aller vers Dieu. Voilà.
4: Et c'est lui qui va vers les gens.
5: Et voilà. Et la marche est aussi pour Jésus le moyen d'aller à la rencontre. Alors, il va aller à la rencontre de la Samaritaine, par exemple, mais on va beaucoup dire qu'il allait de ville en village. Celui qui ne se déplace pas ne peut pas aller à la rencontre. Or, c'est important parce que le chemin que fait Jésus évoque le chemin que Dieu a fait pour venir nous rejoindre sur terre. Pour que Dieu puisse poser, entre guillemets, pied sur terre, il a fait un long chemin. Celui du haut du ciel jusque sur nos chemins de nous. Donc les chemins, c'est ce qui permet à Dieu de venir nous rencontrer et c'est ce qui va devenir la définition du disciple, marcher à la suite de Jésus. C'est-à-dire sortir de nos habitudes, de nos fixations, de nos scléroses pour aller vers le neuf. Marche à ma suite. On ne peut pas être un spectateur immobile, mais on peut être qu'un compagnon de route avec Jésus. Il va y avoir aussi des marches célèbres dans l'évangile.
4: Oui.
5: Il y a d'abord la marche sur les eaux.
4: Ah ben oui, bien sûr.
5: Jésus
4: oui.
5: marche sur les eaux.
4: Oui.
5: L'eau de la mer, plus exactement, les eaux de la mer. Or, la mer, pour un juif, c'est le lieu de la mort. Fouler les eaux, c'est dire l'autorité de Dieu sur la mort. C'est dire qu'il aura le dernier mot. Il écrase la mer comme on voit Marie écraser la tête du serpent. Voilà. Et il y a une autre marche qui était importante pour Jésus, c'est lorsqu'on dit lorsqu'il prit résolument la route de Jérusalem.
4: Ah oui,
5: c'est le lieu d'un choix.
4: Ouais.
5: À un moment donné, dans nos vies, on peut être devant des bifurcations, il faut résolument prendre la route qui nous amène à la bonne route. Et on sait que cette route vers Jérusalem va se concrétiser par le chemin du calvaire, marcher Jésus portant sa croix jusqu'au calvaire. C'est les signes du don suprême, du don total. Jésus n'arrête pas en chemin. Il va jusqu'au bout de sa mission.
4: Il y a une autre marche, moi, que j'aime bien, c'est la marche d'Emmaüs.
5: Exactement. Et celle-ci, elle est extraordinaire. Doublement extraordinaire. Parce que d'abord, elle rejoint des gens qui vont dans le mauvais sens. Jésus a dit de les attendre. Eux, ils repartent chez eux. Ils disent, c'est foutu, oui, c'est fini, c'est pas la peine. Et pendant des heures entières, Jésus va marcher avec eux dans le mauvais sens. Il faudra attendre la fraction du pain à l'auberge d'Emmaüs pour qu'enfin il rebrouche chemin, il marche dans le bon sens. C'est beau de dire que Jésus nous rejoint là où on est, il marche avec nous, et seulement après, il nous veut faire demi-tour. Ce qui fait que Jésus pourra dire qu'il est lui-même le chemin, pourra dire qu'il est lui-même la marche. Si on veut savoir marcher pour devenir chrétien, il faut demander à Jésus de nous apprendre à marcher, comme les parents apprennent un jeune enfant à marcher.
4: Merci beaucoup, Père Frédéric.
5: Avec joie.
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1: Jouer est une activité importante chez l'homme tout au long de sa vie. Depuis la tendre enfance où par le jeu les enfants vont acquérir les compétences nécessaires à leur épanouissement, ils vont développer leur créativité, leur capacité motrice, leur intelligence pratique et tactique et leurs compétences sociales. Plus tard, les adultes vont continuer à jouer. Dans l'activité ludique, la personne prend de la distance avec sa vie quotidienne. Elle s'investit dans une activité qui a pour finalité de distraire, seule ou se divertir en groupe. Le jeu constitue une pratique culturelle fort ancienne et on en trouve la trace dans toutes les civilisations, aussi lointaines soient-elles. On peut aussi jouer pour de l'argent. Les jeux d'argent se sont démocratisés. Nous n'en sommes plus aux joueurs qui fréquentaient les casinos ou les arrières-salles de lieux connus des seuls initiés. Avec Internet, les jeux d'argent gratuits, jeux de hasard et d'argent en ligne, les paris sportifs, le poker en ligne et autres variantes ouvrent grand les bras à l'internaute. L'idée de gagner le gros lot et de passer le reste de sa vie à l'abri du besoin ou simplement de réaliser des projets fait rêver des millions de joueurs qui chaque semaine ou de temps en temps se prennent à y croire et partent acheter leurs billets de loterie ou de loto chez un buraliste. Lorsqu'on joue avec de l'argent, pour de l'argent, on prend un risque, celui de perdre sa mise. On se rappelle peut-être que la Loterie Nationale Française, ancêtre de la Française des Jeux, naquit en 1933, dans le but de venir en aide aux invalides de guerre, aux anciens combattants et aux victimes de calamités agricoles. Le 7 novembre 1933, Paul Bounour, coiffeur à Tarascon, empoche la somme de 5 millions de francs lors du premier tirage. À côté des machines à sous ou tables de jeu dans les casinos, avec introduction de Internet, l'offre des jeux d'argent est considérable aujourd'hui. Jeux de grattage, paris hippiques, paris sportifs. La plupart du temps, cette pratique est récréative et demeure source de plaisir. On peut quand même s'interroger sur le nombre de jeux sitôt achetés, sitôt grattés et la plupart du temps sitôt jetés, ou ceux qui permettent d'entretenir le rêve un court instant jusqu'au tirage suivant. En 2024, le marché français des jeux d'argent et de hasard a connu une croissance dynamique avec un produit brut des jeux de 14 milliards, en progression de 4,7% par rapport à 2023. Et le secteur du jeu en ligne agréé compte 3,9 millions d'individus, soit une augmentation de 7,7% relative à 2023. Les jeux de tirage et les jeux de grattage sont les plus pratiqués par plus d'un tiers des adultes. Loin derrière viennent les paris sportifs, les jeux des machines à sous, à peu près 7% de la population. Les autres jeux de casino, paris hippiques, poker sont pratiqués par moins de 5% des Français. Fort heureusement, près de 53% des joueurs jouent de manière occasionnelle. Mais 5% ont été classés comme joueurs problématiques. C'est-à-dire qu'ils jouent de manière intensive, délaissant ses autres centres d'intérêt et de sa vie personnelle. Ce sont surtout les paris hippiques, le poker, et les paris sportifs. À noter que le poker en ligne est le jeu d'argent le plus addictogène chez les jeunes et connaît une augmentation rapide et continue.

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1: Qu'est-ce qu'une addiction ? Le terme d'addiction ne vient pas, comme on le croit, de l'anglais addict, mais du latin ad dicere, ad dictus, dire à, c'est-à-dire que cela renvoie aux esclaves dans la civilisation romaine qui n'avaient pas de nom propre et étaient dits à leur maître. Être addicté, c'est ne pas être libre, être dit par l'autre. Le sens plus tardif dans le droit médiéval est l'attribution physique d'une personne à une autre comme paiement d'une dette. Être contraint par corps. Même si on est passé du latin à l'anglais puis au français, l'addiction exprime donc un assujettissement, un esclavage, une emprise, une aliénation. La personne addicte est alors celle qui est totalement soumise à une substance ou, dans notre cas, à un comportement qui prend le pas sur tout le reste. Famille, loisirs, activités sociales, travail, etc. Sa vie tourne autour de cet objet qui le place dans un état de manque effrayant si elle ne peut pas s'y donner. Cette notion de perte de liberté est un point majeur dans les dépendances. Le maître n'est plus celui que l'on croit et le sujet dépendant est dans une illusion de liberté. Les addictions aux jeux de hasard et d'argent sont des addictions comportementales considérées et reconnues comme une maladie par l'Organisation mondiale de la santé. On n'en est plus au simple plaisir. Cette maladie se caractérise par l'impossibilité de contrôler la pratique d'une activité, jeu d'argent et de hasard et de jeux vidéo. Une tension croissante se met en place avant de passer à l'acte et au moment de la pratique, la personne ressent un plaisir ou un soulagement. 50 à 75% des patients ayant des addictions comportementales souffrent également de troubles psychologiques, troubles de l'attention et hyperactivité motrice, troubles anxieux, troubles de l'humeur de type dépressif ou troubles bipolaires, ou d'autres addictions à des substances illicites, par exemple cannabis, cocaïne. Il faudra bien en tenir compte au moment de traiter ces addictions.

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2: Au cours de l'existence, nous sommes souvent appelés à devoir prendre des décisions. Pas toujours des décisions très importantes, pas toujours des décisions aux conséquences énormes pour notre vie, mais prendre des décisions. Il est vrai que il y aura, de toute façon, à un moment donné, des décisions cruciales à prendre. Comment prendre de bonnes décisions? Et d'ailleurs, nous devons nous poser la question, qu'est-ce qu'une bonne décision? Ça n'est pas toujours facile de trancher, de décider, d'opter, de faire un choix. Car tout choix, nécessairement, élimine un certain nombre de possibilités. Et, pas toujours, mais dans certains cas, le retour en arrière n'est plus possible. Il faut donc arriver à trier, à discerner pour prendre la meilleure décision qui soit. À ce sujet, il existe bien des comportements différents. Et je connais bon nombre de personnes qui n'aiment pas décider. Pourquoi ? Parce qu'elles n'aiment pas trancher, parce qu'elles n'aiment pas faire un tri, parce qu'elles n'aiment pas se séparer de certaines éventualités. Ceux qui n'arrivent pas à décider ont souvent un peu le même profil psychologique. Ce sont, nous pourrions les appeler, des conservateurs. Vous verrez que ces personnes, lorsque on doit faire un tri dans les affaires, se décider à jeter ou à donner un certain nombre de choses parce qu'on ne peut pas continuer à accumuler comme ça indéfiniment, ou bien parce que elles doivent déménager dans un logement plus petit, eh bien, ces personnes-là n'arriveront pas à faire ce tri, ce choix, parce qu'elles veulent toujours tout conserver, y compris des objets qui n'ont plus aucune valeur. Mais qui ont pour elles une valeur sentimentale, les jouets de quand elles étaient petites, ou bien d'autres choses relativement désuètes pour un regard extérieur. Ce sont des conservateurs. Souvent, d'ailleurs, ce sont aussi des collectionneurs dans l'esprit. Souvent, ces personnes, par exemple, s'investissent dans des collections de timbres, de petits soldats, de petites voitures, quantité d'autres choses. Également, dans le profil de ceux qui n'aiment pas décider, nous retrouvons un autre aspect qui est la timidité. Parce que décider, c'est affirmer. Parce que décider, ça peut être aussi s'opposer à quelqu'un, s'opposer à d'autres opinions. Alors les timides, qui n'osent pas s'affirmer, qui n'osent pas s'opposer, la plupart du temps, ont beaucoup de mal à décider. Et puis, il pèse tellement le pour et le contre, qu'il y a autant d'arguments pour que d'arguments contre, et au final, eh bien on ne sait plus quoi prendre. Ce sont aussi, mais tout cela va ensemble, la plupart du temps, des angoissés. Parce que décider, trancher, peut provoquer la peur de se tromper, la peur d'avoir fait le mauvais choix, la peur de s'être séparé de telle ou telle éventualité. Et devant ce choix à faire, devant ce pari, devant cette audace qui est nécessitée par le choix, ces personnes peuvent ressentir une angoisse profonde. C'est l'attitude typique de, par exemple, quelqu'un qui est en dépression. Ça n'est pas quelqu'un qui va décider des tas de choses tous les jours. Au contraire, il ne décide plus rien. Il a un mal fou même à décider, à se lever le matin. Et puis à faire quelque chose. Il va passer beaucoup de son temps dans la journée assis dans un fauteuil à regarder ses doigts ou ses pieds, à ne rien décider, à ne rien mettre en œuvre, tant il est saisi, on pourrait dire lié, paralysé par toutes sortes d'angoisses et de craintes. Nous le voyons, il y a donc beaucoup d'obstacles à la décision.

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1: Ne pas décider lorsqu'il est nécessaire de le faire, ne pas trancher, ne pas choisir, ne pas éliminer, peut provoquer, dans un premier temps, une sorte de satisfaction paisible. Je reste avec l'ensemble des données. Mais, à moyen terme, ça n'est pas une bonne attitude, parce qu'il est nécessaire, dans telle et telle circonstance, d'opérer un choix. Si nous n'opérons pas de choix, alors que va-t-il se passer? Eh bien, le choix sera inéluctable, c'est-à-dire qu'il va s'imposer à nous. Et certes, cette fois, nous n'aurons plus le choix. Soit ce sont les autres qui vont décider à notre place, ce qui est tout de même très regrettable lorsqu'il s'agit de décisions importantes pour notre existence. Si nous laissons les autres décider pour nous, alors comment pouvons-nous prétendre être, un tant soit peu, le capitaine du navire? Je sais très bien que c'est souvent une illusion. Il est vrai que beaucoup, beaucoup de choses dans notre vie nous échappent. Nous ne les contrôlons pas et nous sommes bien obligés de faire avec. Finalement, à la réflexion, nous contrôlons très peu de choses. Nous décidons de manière radicale et décisive très peu de choses. Mais encore faut-il pouvoir prendre ces décisions-là. Si même ces décisions, nous les laissons prendre aux autres, à notre place, alors nous ne serons tout au long de notre existence que des bouchons à la surface de l'océan. Tantôt ballotté à droite, tantôt ballotté à gauche, mais n'ayant nullement jamais tracé une sorte de sillon. Et si ce ne sont pas les autres qui prennent les décisions à notre place, je dirais que la vie va s'en charger. Les événements eux-mêmes vont s'en charger. Et nous serons donc à la merci de ces événements qui nous seront, selon les circonstances, soit favorable, soit contraire. Être constamment dans l'indécision, c'est donc être passif, et ce comportement n'est pas positif dans la perspective d'une vie spirituelle. Il faut nous déterminer. Il faut choisir et nous tenir ensuite à ce choix. Il y a une parole qui m'a toujours beaucoup frappé, dans l'Apocalypse, où Dieu, s'adressant à la ville de Laodicée, déclare « Je connais tes actions, je sais que tu n'es ni froid ni brûlant. Mieux vaudrait que tu sois ou froid ou brûlant. Aussi, puisque tu es tiède, ni brûlant ni froid, je vais te vomir de ma bouche. » Et nous avons là une image forte du sort réservé à ceux qui ne décident rien, à ceux qui sont tièdes. Eh bien, ils sont rejetés, ils sont piétinés. Ne jamais prendre une décision n'est certes pas une bonne décision.

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1: Bonjour à tous et à toutes, bienvenue dans cette nouvelle série. Je reçois au micro cette semaine Gabrielle Lydie Bardou, responsable de la fraternité catholique Bethesda, une mission de la communauté Mère du Divin Amour. Elle accompagne depuis plusieurs années des personnes en quête de Dieu, de guérison et d'espérance, mariée, mère de famille, longtemps engagée dans le monde de l'entreprise. Elle répond aujourd'hui à un appel qui trouve son origine dans une rencontre personnelle avec le Christ, alors qu'elle était encore lycéenne. Au fil de ces 5 entretiens, nous allons essayer de parcourir avec elle un itinéraire spirituel, faire l'expérience de l'amour de Dieu, apprendre à écouter sa voix, accueillir sa guérison, vivre de l'Esprit Saint et devenir à notre tour témoin d'espérance. Bonjour Gabrielle Lydie Bardou.
2: Bonjour Nathalie, bonjour chers auditeurs.
1: Vous dites souvent, Gabrielle Lydie, que tout a commencé par une rencontre avec le Christ alors que vous étiez encore lycéenne et que vous étiez en classe de première. Ce mot de rencontre est fort. Qu'a-t-il de plus qu'une simple croyance ou qu'une simple pratique religieuse? Cette rencontre, qu'est-ce qu'elle dit?
2: Cette rencontre dit qu'il y a une personne, qu'il y a vraiment une personne, ce n'est pas un héritage. C'est une personne que je rencontre. Ce n'est pas une pratique, ce n'est pas pour obéir à des parents, ce n'est pas pour faire plaisir. Mais c'est vraiment quelqu'un qui entre dans ma vie, qui m'appelle, parce qu'il préside à tout. Hein. En fait, Dieu se languit de nous, Jésus se languit de nous. Et pour moi, je crois qu'il me cherchait. Mes parents ont servi à montrer un peu, à canaliser un peu les choses, à montrer le chemin. Mais avant cela, c'était juste pour faire plaisir aux parents. Mais quand la rencontre a eu lieu, je n'ai plus vécu ma foi de manière sous perfusion, comme on dit. Mais j'ai eu la foi, la mienne. Et là, tout a basculé, voilà. C'est un peu ça.
1: C'est la rencontre du grand amour. Alors, beaucoup de personnes, et là, je pense aux auditeurs qui vont vous découvrir et vous découvrent dès maintenant, beaucoup de personnes croient en Dieu, Lydie Bardou, sans pour autant faire cette expérience de son amour. Alors, selon vous, qu'est-ce qui fait la différence, Lydie Gabrielle?
2: Je pense que quand on se situe dans la sphère de la religion, je pense qu'on reste un peu en marge de quelque chose. Mais quand on se dit qu'il s'agit d'une vie, de la mienne, et que cette vie-là est issue de quelqu'un, cette vie-là a un sens. C'est quoi le sens de cette vie? Est-ce que c'est juste, j'obéis juste à une conscience, juste à la morale? C'est quoi? Pourquoi suis-je là? Pourquoi est-ce que le Seigneur, si tant est que je mets le Seigneur derrière, mais pourquoi? Est-ce que je suis juste comme une feuille qui va partir, comme elle est apparue, comme un arbre qu'on plante, qui flétrit, qui s'en va? Ou est-ce qu'il y a un plus? Est-ce que ça finit vraiment avec la mort? Est-ce que c'est vraiment ça? Et dès lors qu'on commence, parce qu'il faut s'arrêter pour se poser des questions, et dès lors qu'on commence à se poser véritablement, quand je dis véritablement, je veux parler de la vérité, non pas conditionnée par des choses, on sent qu'il y a un ailleurs. On sent qu'il y a autre chose. On sent que ce n'est pas simple, que je vaux plus que ce que, je vais dire, la peau pourrait me dire. Il y a quelque chose de plus grand. Et alors, quand on entre dedans et qu'on a un peu de courage, on met les mots sur les choses et alors il se déclenche une quête, une soif qui dépasse juste des mots, qui dépasse juste la lettre, qui dépasse juste les rites, même si les rites nous y aident. Et là, on rencontre une personne.
1: Vous parlez de courage. Qu'entendez-vous par courage? Dans cette quête de vérité, de donner du sens à cette vie ici-bas, il faut du courage?
2: Oui, il faut du courage pour ne pas se laisser phagocyter, pour ne pas se laisser happer par tout ce qui est déjà posé, tout ce que les autres pourraient dire ou tout ce qu'on peut avoir et autour de nous qui nous donnerait une orientation, mais qui n'est pas peut-être ajustée à notre manque véritable, à notre soif réelle. Donc, c'est en cela que je parle de courage, pour ne pas se laisser, pour remettre les choses en question. Et quand on remet en question, on découvre la vérité, pas une vérité, mais la vérité.
1: Alors, peut-on connaître Dieu sans se savoir aimer?
2: Peut-on connaître Dieu sans se savoir aimer? C'est un peu difficile. C'est un peu difficile. Récemment, je disais à une personne, je dis plus ça va, plus je rencontre des gens, plus j'apprends à parler avec des personnes, je me rends compte que la racine de toutes les déviations, de tous les vices, de toutes les souffrances, la racine des non-acceptations, c'est le manque d'amour. Quand il n'y a pas

0: se mettre en route, quelque peu se décider. Hein, et c'est vous ça. Avez parlé de courage, donc peut-être c'est un ça. Peu comme ingrédient du courage. Vous accompagnez aujourd'hui donc des personnes de tous horizons. Lydie Gabriel, quelle est selon vous la blessure la plus profonde aujourd'hui dans notre temps, notre époque, dans ce monde un petit peu fait de confusion et un monde qui part un peu dans tous les sens.
1: Ben c'est ça, en fait, l'amour. C'est la blessure, il faut donner. Je citais tantôt Jean 3, le verset 16. Dieu a tellement aimé qu'il a donné. Parce que quand on aime, on n'a pas peur.
0: Et on ne compte pas.
1: On ne compte pas, on donne. Et donner, c'est, ce n'est pas je connais l'autre, donc je donne. Donner, c'est je rencontre et je donne. Sans rien attendre de retour. Sans rien attendre
0: donc,
1: en retour.
0: La gratuité,
1: la gratuité de l'amour.
0: Voilà, donner et vous recevrez d'ailleurs.
1: Exactement.
0: Quelque part. Comme savez-vous, Lydie Gabriel, chez les personnes que vous rencontrez autour de vous, qu'observez-vous chez les personnes que vous rencontrez dans le quotidien de votre vie ordinaire, de votre vie missionnaire, de votre vie aussi en tant que responsable, puisque vous êtes appelé aussi à voyager.
1: C'est ça.
0: Quel est un peu le constat?
1: Alors, les gens. Ce que j'ai eu l'habitude de constater, c'est que les gens sont en quête d'un repère, mais un vrai repère. Pas juste des choses fabriquées, vous voyez des choses déjà dites et tout, mais vraiment, les gens ont besoin d'un repère. Et généralement, quand je rencontre des personnes, je les laisse parler. Parce que je les laisse parler. Et quand les personnes se mettent à parler, Je pars de ce qu'elles disent, pas de ce que moi je sais, parce qu'on ne sait pas tout justement, pas de ce que j'ai vécu, parce que mon expérience n'est pas celle, elle peut aider, mais n'est pas celle de l'autre. Donc, quand j'écoute, je me rends compte qu'il y a la quête de repère, il y a la peur. Je me rends compte de plus en plus qu'on a peur. Mais ce n'est pas la peur qui fait qu'on met des trucs anti-vol sur nos portes de maison ou qu'on met des caméras. Mais profondément, on a peur. On est constamment en train de prendre, c'est ce que je dis, j'ai un thème qui... Je dis on prend du crédit sur l'inquiétude. C'est-à-dire, je m'inquiète avant que... J'ai même peur avant que mon enfant à 14 ans, mais à 16 ans, mais qu'est-ce qu'il va, mais est-ce qu'il va pas? Non. Il faut qu'on comprenne que si on dit que Dieu est le maître des temps et des circonstances, on doit entrer dans un abandon. Ce n'est pas je suis passive, je fais rien, mais c'est dans un abandon. Voilà.
0: Et si vous aviez, il nous reste que quelques secondes, une première clé pour vivre, à offrir à celui ou celle qui nous écoute là, maintenant, Lydie Gabriel, quelle serait-elle pour entrer de nouveau dans cette expérience, l'expérience de l'amour de Dieu?
1: Alors, moi, je voudrais dire à une personne qui m'écoute que rien, mais absolument rien, quel que soit ce que tu vis, quoi que ça ait été ton passé jusqu'à maintenant, rien ne pourra te séparer de l'amour de Dieu. Mais véritablement, Dieu t'aime. Peu importe ce que tu as fait, cela n'est pas le plus important pour Dieu. Il t'aime tel que tu es et il voudrait, aujourd'hui où tu m'écoutes, partir. J'aime ce Dieu qui est tout le temps en train de recommencer avec les gens. C'est merveilleux. Dieu recommence toujours avec nous. Tu te dis, ah mais c'est foutu. Dieu dit non. Ça peut repartir aujourd'hui. Et voilà ce que je voudrais dire à une personne, à un auditeur. Dieu t'aime et rien ne pourra te séparer de son amour.
0: Je vous remercie infiniment, Gabrielle Lydie Bardou, ou Lydie Gabrielle Bardou, j'ai mélangé. Gabrielle Lydie Gabrielle.
1: Gabrielle Lydie,
0: Gabrielle
1: c'est
0: Lydie
1: bon.
0: Bardou, eh bien, je vous propose de vous retrouver, puisque vous êtes l'invité de cette série, jusqu'à la fin de la semaine, dès demain. Merci et à demain.

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2: Bonjour à tous. Questionné par les journalistes dans son vol retour vers Rome, le pape Léon XIV a commencé par évoquer les quatre jours

qu'il venait de passer en France, successivement à Paris, Lourdes et Metz. Ces 4 jours ont été littéralement riches en bénédictions, presque des miracles, dirais-je, en particulier le temps passé à Lourdes, à marcher et à accompagner tant de personnes malades et souffrantes, et à voir comment la grâce de la présence de Dieu, qui s'est manifestée de tant de façons différentes, touche le cœur des gens, transforme leur vie et redonne leur dignité aux malades, aux personnes âgées et à ceux qui, dans certaines franges de la société, sont marginalisés. Personnellement, je me suis sentie très bénie d'avoir eu le privilège de visiter la France pour encourager surtout les jeunes qui, de toute évidence, sont en quête de quelque chose. Cela a été tellement évident au Stade de France. Ce soir-là, où se sont rassemblés 80 000 jeunes venus de toute la France avec leur enthousiasme, leur joie et ce sentiment d'espérance qu'ils ont transmis. Mais surtout, je crois qu'ils ont reçu et qu'ils seront capables de partager avec les autres. Léon XIV a répondu à plusieurs questions, celle de Xavier Lenormand, du Pèlerin. La devise de votre voyage apostolique était que le monde et la vie, le thème des soins palliatifs est revenu à plusieurs reprises dans vos discours. Je pense notamment à celui prononcé à l'Élysée et à celui de dimanche à Lourdes, où vous avez déclaré que ce qui est légal n'est pas nécessairement moral, ce qui constituait une référence claire à la récente légalisation de l'euthanasie en France. En France, nous avons également ce principe de laïcité qui consiste en une séparation entre la religion et la politique. Pensez-vous que lorsque c'est important, lorsque les enjeux sont élevés, il faille franchir cette frontière, cette ligne de démarcation au nom de la primauté de la conscience? Et si tel est le cas, avez-vous franchi cette ligne? Le pape répond, je dirais que selon la conception qu'a l'Église et la séparation entre l'Église et la politique ou entre l'Église et l'État, je n'ai pas franchi cette ligne et je vous invite à lire ou à relire Magnifica Humanitas où j'aborde la doctrine sociale de l'Église et où j'explique que lorsque l'Église parle de défendre la vie, lorsqu'elle aborde des questions de doctrine sociale, nous n'entrons pas dans le domaine politique. Nous appliquons l'Évangile à la vie des gens. Et il peut s'agir de politiciens de gauche ou de droite qui affirment que la religion ne devrait exister que dans la sphère privée, que chacun fasse ce qu'il veut dans sa vie privée, mais qu'en tant qu'État, nous restions séparés. Je me suis rendu en France avant tout pour prêcher l'Évangile, pour annoncer la bonne nouvelle, pour réaffirmer ce que Jésus-Christ lui-même dit lorsqu'il déclare « Je suis le chemin, la vérité et la vie », c'est-à-dire pour proclamer la vérité que Jésus nous offre. La défense de la vie est un enseignement auquel, comme vous le savez tous, l'Église adhère profondément. Ainsi, d'une part, sachant évidemment qu'en France, une loi a récemment été adoptée, ainsi que dans d'autres pays d'Europe et dans d'autres régions du monde, les questions relatives à la fin de vie font aujourd'hui l'objet de nombreux débats. Mais se trouver dans un lieu comme Lourdes, où les gens sont en quête de quelque chose de bien plus profond, et comprendre que leur vie, même au milieu de la maladie, du handicap ou de souffrances de toutes sortes, a un sens. L'Église, grâce à Jésus lui-même, souhaite être proche de ces personnes et affirmer les valeurs dont la vie elle-même recèle, je pense, pour chacun d'entre nous. Je dirais donc que si c'est cela la politique, je l'ai fait, mais ce n'était pas pour m'impliquer dans la politique française, c'était pour enseigner ce que l'Église croit réellement. Retrouvons demain Léon XIV, à bientôt.

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0: De l'Évangile selon saint Luc. En ce temps-là, voici qu'un docteur de la loi se leva et mit Jésus à l'épreuve en disant « Maître, que dois-je faire pour avoir en héritage la vie éternelle ?» Jésus lui demanda « Dans la loi, qu'est-il écrit et comment lis-tu » L'autre répondit « Tu aimeras le Seigneur ton Dieu de tout ton cœur, de toute ton âme, de toute ta force et de toute ton intelligence, et ton prochain comme toi-même. » Jésus lui dit « Tu as répondu correctement. Fais ainsi et tu vivras. » Mais lui, voulant se justifier, dit à Jésus « Et qui est mon prochain ?» Jésus reprit la parole. Un homme descendait de Jérusalem à Jéricho, et il tomba sur des bandits. Ceux-ci, après l'avoir dépouillé et roué de coups, s'en allèrent, le laissant à moitié mort. Par hasard, un prêtre descendait par ce chemin. Il le vit et passa de l'autre côté. De même, un lévite arriva à cet endroit. Il le vit et passa de l'autre côté. Mais un Samaritain, qui était en route, arriva près de lui. Il le vit et fut saisi de compassion. Il s'approcha et pansa ses blessures en y versant de l'huile et du vin. Puis il le chargea sur sa propre monture, le conduisit dans une auberge et prit soin de lui. Le lendemain, il sortit 2 pièces d'argent et les donna à l'aubergiste en lui disant « Prends soin de lui. Tout ce que tu auras dépensé en plus, je te le rendrai quand je repasserai. » Lequel des trois, à ton avis, a été le prochain de l'homme tombé aux mains des bandits ? Le docteur de la loi répondit « Celui qui a fait preuve de pitié envers lui. » Jésus lui dit « Va, et toi aussi, fais de même. » Nous connaissons, ou nous pensons connaître, fort bien cette page magnifique de l'Évangile du bon Samaritain. Mais c'est toujours l'occasion de nous remémorer d'abord qu'il s'agit bien de l'enseignement de Jésus sur la vie éternelle. Et cet enseignement sur la vie éternelle, ce n'est rien de moins que l'imitation de Jésus lui-même. Car les personnages, nous les reconnaissons aussi. Nous nous reconnaissons évidemment comme pécheurs blessés à mort par notre péché dans l'homme dépouillé et roué de coups. Nous nous reconnaissons sans aucun doute dans ceux qui, justement et en bonne conscience, au nom de la loi, s'écartent pour pouvoir accomplir ce qu'ils pensent être d'abord leur devoir. Nous reconnaissons le personnage central, le Samaritain. Ce Samaritain qui vient de loin, qui vient d'ailleurs, mais qui saisi de compassion prend sur lui l'homme blessé. Et c'est lui qu'il nous faut imiter. Et puis il y a l'aubergiste. Et c'est l'occasion, en entendant de nouveau cette page d'Évangile, de méditer nous-mêmes sur les 2 pièces d'argent que nous a données le Samaritain pour prendre soin du frère blessé, pour prendre soin en miséricorde du frère pécheur dans son Église, afin que, le moment venu, nous recevions la récompense pour tout ce qui aura été dépensé en plus. Quelles sont nos 2 pièces d'argent ?
1: C'était la lecture et commentaire de l'Évangile du jour par l'abbé Jean-Baptiste Onéda, vicaire paroissial des ensembles paroissiaux de Carbonne et Caser.

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1: Aujourd'hui, 5 octobre, nous fêtons Sainte Fleur. Sainte Fleur ou Flore naquit en Auvergne à la fin du XIIIe siècle de Ponce, seigneur de Maure, et de Mélore, sa femme, qui eurent 3 fils et 6 autres filles. Aux 10 enfants du couple se joignaient souvent 9 cousins, et tout ce petit monde était élevé chrétiennement et dans l'idéal de la chevalerie. Quand Flore eut 14 ans, elle demanda à ses parents la permission de se faire recevoir chez les hospitalières de Saint-Jean de Jérusalem, qui tenaient un hospice pour les pèlerins à Beaulieu en Quercy, où 3 de ses sœurs devaient entrer aussi. Là, elle se trouva vite en butte à de terribles tentations que lui suggérait le démon. Mais un bon ange venait la réconforter et lui donner des armes pour mettre en fuite le malin. En même temps, elle sentait dans sa chair les douleurs du sauveur et, au cours d'extase, était favorisée de visions célestes. Elle s'abîmait en contemplation quand elle récitait l'officium de Passione Domini. Pendant une épidémie de peste, des miracles manifestèrent sa sainteté, non seulement en Quercy et en Auvergne, mais jusqu'en Limousin, Rouergue et Périgord. Elle mourut en 1347. Quant au prénom de Fleur, il vient du latin flos, floris, la fleur. Sur cette racine latine, de très nombreux prénoms se sont formés au cours des âges, utilisés dans tous les pays occidentaux puis dans les deux Amériques. Cet usage n'a cessé de se perpétuer. Fleur est en outre le drapeau de tous les prénoms féminins et masculins qui se réclament de ces innombrables symboles de beauté que sont, dans tous les pays du monde, cette insurpassable production de la nature. De tout temps, les fleurs ont représenté au regard des hommes ce que la terre produit de plus admirable. Il n'est donc pas étonnant qu'elles aient très tôt servi à prénommer des enfants, une façon de signifier ce que l'on espère d'eux, le meilleur. En France, aujourd'hui, on dénombre plus de 20 prénoms différents issus de la souche latine flos. Fleur n'est pas le plus courant, mais il a le privilège d'avoir pour patronne une sainte que l'on peut invoquer pour tous les prénoms floraux qui n'ont pas de sainte particulière, y compris les nombreux prénoms dérivés de variétés florales, comme amaryllis, capucine, cerise, églantine ou garance. Si l'on fait le compte, c'est plusieurs milliers de nouvelles petites filles qui, chaque année, sont ainsi fêtées. Nous fêtons également aujourd'hui Saint Placide, mort au mont Cassin dans la seconde partie du VIe siècle. Pendant 5 siècles, les bénédictins l'honorèrent comme un confesseur non pontife, c'est-à-dire comme un serviteur de Dieu qui n'avait été ni évêque ni martyr. Demain, n'oubliez pas de souhaiter une bonne fête au Bruno. Bonne journée, à demain.

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2: Aujourd'hui, dans la formation 10-10 du service diocésain de la catéchèse, comment initier les enfants à la liturgie avec l'abbé Jean-Bernard Ayette.
3: Comment initier les enfants à la liturgie ? Tous les enfants que nous accueillons dans la catéchèse vivent, selon leur niveau scolaire, toutes sortes d'apprentissages. La lecture, le calcul, la manière de s'exprimer, la pratique d'un sport, d'une activité artistique. Tout cela leur permettant de devenir les hommes, les femmes, les chrétiens de demain. Apprendre, c'est donc acquérir des connaissances ou des compétences qui nous sont transmises par quelqu'un. Et, d'une façon générale, les apprentissages sont mesurables. On constate les progrès qui ont été faits ici ou là, ou qui n'ont pas été faits, ou ce qu'il faut continuer pour les aider à avancer davantage. Apprendre, c'est répéter. Par exemple, un tout petit enfant ne comprend pas de suite pourquoi on attend de lui qu'il sache dire « merci, pardon, s'il te plaît, puis-je faire ceci ou cela ?» Mais à force de répétition et de patience, il reproduira dans la confiance ce qui lui est demandé, et avec le temps, il saura avec opportunité dire lui aussi « merci, pardon, s'il te plaît, puis-je faire ceci ou cela ?» Apprendre, c'est aussi mémoriser. La mémorisation est utile, elle permet de graver dans la mémoire, mais aussi dans le cœur, une prière, un chant, une parole. Prenons encore un autre exemple. Pour apprendre à nager, ce n'est pas la mémorisation d'un manuel de natation qui permet de savoir nager. Pour apprendre à nager, il faut être plongé dans l'eau. La confiance en soi, les conseils reçus, le temps et aussi le plaisir aideront ensuite à améliorer cet apprentissage. Si à l'école ou au catéchisme, il est nécessaire d'apprendre, de mémoriser pour construire sa vie et sa foi, quand il s'agit de célébrer, peut-on dire apprendre à célébrer ? Oui, mais il s'agit surtout d'initier. Initier à la liturgie de l'Église, c'est faire un chemin ensemble. Enfants et adultes, néophytes et baptisés de longue date, pauvres, riches, savants, ignorants, jeunes ou moins jeunes, chacun a sa place dans la liturgie. Et c'est en célébrant que l'on est initié à la prière et à l'Église en prière. Le pape Jean-Paul II disait que le but de la catéchèse, c'est de mettre quelqu'un non seulement en contact, mais en communion, en intimité avec Jésus-Christ. Quant au pape François, il ajoutait que la foi chrétienne est soit une rencontre avec Jésus vivant, soit elle n'existe pas. La liturgie, disait-il, nous garantit la possibilité d'une telle rencontre. Dans l'Eucharistie et dans tous les sacrements, nous avons la garantie de pouvoir véritablement rencontrer le Seigneur. Nous avons la garantie d'être atteints par la puissance de son mystère pascal, la puissance du sacrifice de Jésus, de chacune de ses paroles, de chacun de ses gestes, de chacun de ses regards, de chacun de ses sentiments, nous parvient à travers la célébration des sacrements. L'initiation des enfants à la liturgie se fait donc avec deux alliés très précieux, le corps et le temps. Le corps avec nos cinq sens que sont la vue, le toucher, l'ouïe, l'odorat et le goût. Et le temps en acceptant que les résultats ne soient pas toujours vérifiables. Premier allié dans l'initiation à la liturgie, le corps. Il est mis en action et joue un rôle important dans la liturgie. Le psaume 39, verset 7, traduit très bien cela. « Seigneur, tu ne voulais ni offrande ni sacrifice, tu as ouvert mes oreilles, alors j'ai dit, voici, je viens. » La liturgie chrétienne, qui rassemble toute la communauté dans sa diversité, se déroule dans des lieux spécifiques et particuliers que sont nos églises, nos chapelles ou nos oratoires. Il est toujours bénéfique, bien sûr, de faire découvrir aux enfants et aux jeunes ces bâtiments, ces lieux consacrés, c'est-à-dire ces lieux qui sont mis à part pour célébrer le Seigneur, l'adorer, nous ressourcer auprès de lui, boire l'eau vive de sa parole, y recevoir en chaque Eucharistie le pain des anges qu'on ne peut jeter aux chiens, comme le dit saint Thomas d'Aquin. Bien avant nous, les disciples de Jésus ont vu leur maître Jésus prier d'une manière tellement intense, forte, qu'ils iront jusqu'à lui demander « Seigneur, apprends-nous à prier ». Il arrive que des enfants, des jeunes, disent que c'est d'avoir vu une autre personne qui leur a donné l'envie de prier. Ici, on peut donc s'interroger, que donnons-nous à voir de ce que nous croyons ? Au cours de la messe ou d'une autre liturgie solennelle, quand nous acclamons la parole de Dieu après l'Évangile, cette acclamation est soutenue par ce que nous voyons. Le livre élevé par le célébrant, puis embrassé par celui-ci. Harmonie entre ce que nous venons d'entendre et ce que nous voyons. Un livre qui dit une parole vivante, une parole de vie. Un livre qui nous éclaire et qui nous guide aussi. Au cœur de toute liturgie, il doit donc y avoir la parole de Dieu, son écoute, sa réception et comment elle peut résonner dans notre cœur. Les évangiles sont d'une importance capitale car ils nous montrent, à la suite de Jésus, un nouveau style, un style que lui, Jésus, veut inculquer, un nouveau regard sur la vie, notre vie et la vie des autres, sur les événements et sur Dieu lui-même. Qui me voit, voit le Père, dira Jésus. Le deuxième allié dans l'initiation à la liturgie, c'est le temps. Il faut laisser le temps faire son travail de mûrissement. La répétition de rites réguliers nous invite à entrer dans l'esprit de la liturgie. Si les apprentissages de l'école sont mesurables par des exercices pratiques, dans le cas, les fruits de l'initiation. Ce n'est pas le cas dans... Personne ne sait ce qui se passe à ce moment-là dans notre cœur et dans le cœur des petits. Initié par la liturgie, c'est en quelque sorte laisser le champ libre au Christ. Discuter du christianisme ne suffit pas à faire un chrétien. Un espace liturgique doit s'ouvrir pour permettre la rencontre en vérité entre le mystère de Dieu, le mystère de chaque personne initiée, là où le cœur, notre cœur, est touché. C'est en prenant l'habitude de participer à la liturgie que les enfants trouveront les repères et le goût de revenir, de prier à nouveau, d'écouter la parole, de se recueillir dans le silence, de se réjouir dans le chant. Il nous faut apprendre à nous laisser initier par un Dieu qu'on ne voit pas et à nous tenir debout parce que lui nous fait tenir debout. La liturgie est là pour que tout au long de notre vie, nous soyons conduits à vivre avec le Christ, présent en particulier dans tous les sacrements, à le célébrer, à l'adorer. La liturgie nous conduit à vivre du Christ là où nous allons repartir, dans nos lieux de vie, dans la vocation spécifique propre à chacun. En recevant à Rome les servants d'autel au mois d'août 2025, le pape Léon XIV rappelait que dans l'Eucharistie, nous avons le trésor des trésors. Et il disait, Jésus donne encore sa vie sur l'autel, il verse encore son sang pour nous aujourd'hui. L'Eucharistie sauve le monde, elle est l'événement le plus important de la vie du chrétien et de l'Église. Le chrétien ne va pas à la messe par devoir, mais parce qu'il en a besoin, absolument, le besoin de la vie de Dieu qui se donne sans retour. L'amitié avec le Christ se construit dès le plus jeune âge au travers de gestes et de paroles simples. Ne doutons pas un seul instant que lui, Jésus, qui s'est révélé aux tout-petits, a beaucoup à dire aux enfants. Et nous, parents, grands-parents, catéchistes, prêtres, éducateurs, nous sommes là comme de grands frères et sœurs aînés pour leur montrer la route qui nous conduit avec eux dans toutes nos liturgies à accueillir le Seigneur qui vient, à accueillir le Seigneur qui passe, à accueillir le Seigneur qui continue de rester avec nous jusqu'à la fin du monde. Le Seigneur qui se réjouit dans toutes nos liturgies vécues avec foi et amour de nous voir rassemblés autour de lui, parce qu'il l'a dit un jour, quand deux ou trois sont réunis en mon nom, je suis là au milieu d'eux.
1: 10 minutes d'enseignement, 10 minutes de pédagogie, c'était les 10-10 du service diocésain de la catéchèse.

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2: Cinquième jour du mois d'octobre, mois du rosaire. Aujourd'hui, nous allons contempler Marie comme une maison ouverte à Dieu. Notre cœur ressemble parfois à une maison tellement encombrée qu'il devient difficile d'y accueillir quelqu'un. Eh bien, chers amis, auditrices, auditeurs, les soucis, les rancunes, le bruit remplissent vite tout l'espace. Et Dieu, quelle place lui reste-t-il? Saint François d'Assise saluait Marie par ces mots magnifiques. Salut, maison de Dieu. Toute sa vie est ouverte au Seigneur. Elle accueille sa parole, la garde dans son cœur et la laisse porter du fruit. Le rosaire nous apprend cette hospitalité intérieure. D'une dizaine à l'autre, nous présentons au Seigneur ce qui nous habite. Nous lui demandons d'éclairer nos pensées, d'apaiser nos peurs, d'élargir notre amour. Nous pouvons lui ouvrir notre cœur tel qu'il est, avec confiance. Aujourd'hui, avant votre chapelet, prenez une minute de silence. Confiez au Seigneur ce qui vous encombre. Puis faites une place à quelqu'un. Écoutez-le sans regarder votre téléphone, sans préparer déjà votre réponse. Marie, maison de Dieu, apprends-nous à accueillir Jésus et nos frères. Avec Marie, regardons Jésus. Avec Saint François, suivons ses pas. Amen.

0: 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Quelques heures avant la messe pontificale du dimanche sur la Grande Prairie à Lourdes, nous avons reçu sur notre plateau Pauline et Victoria, lycéennes à Bayonne.
1: Je suis avec Pauline et Victoria. Bonjour à toutes les deux.
2: Bonjour.
1: Alors, vous faites partie du diocèse de Bayonne. On vous a déjà eu à cette antenne, en tout cas sur Radio Lapourdie et sur Radio Présence Béarn, puisque vous étiez la semaine dernière au pèlerinage diocésain du diocèse de Bayonne, à Lourdes, déjà. Alors, qu'est-ce que ça vous fait d'être à nouveau à Lourdes, mais dans une autre ambiance cette fois-ci ? Pauline.
3: Alors, on s'est dit toutes les deux qu'en fait, on a l'impression que ça fait 2 mois qu'on est à Lourdes, parce qu'on y a déjà passé la semaine dernière et cette semaine en plus. Donc, on a l'impression que ça fait très longtemps qu'on y est et c'est un peu devenu notre... Bon, on connaît toutes les rues maintenant, mais en tout cas, c'est quand même pas du tout la même ambiance, parce que quand on était pour l'âge bébé, on s'occupait beaucoup des malades, alors que là, ici, on vient pour voir le pape, on est tellement nombreux, c'est quelque chose de dingue.
1: Vous êtes là en pèlerine,
3: voilà,
1: et pas en esprit. Victoria, qu'est-ce que tu ressens là, ici, au milieu de cette foule innombrable ?
4: Franchement, je suis vraiment contente parce que c'est un peu un événement historique, je pense, qui va se passer dans ma vie. Parce que c'est pas tous les jours qu'on va croiser le pape. Quoi. Mais vraiment, c'est impressionnant de voir autant de monde. Surtout à Lourdes, enfin, je suis allée quand même plusieurs fois et j'ai rarement vu autant de monde, enfin même jamais en fait. Et je suis vraiment contente en fait de vivre cet événement en fait.
1: Alors racontez-nous un peu qui vous êtes, quel âge vous avez, et puis si vous êtes croyante, comment vous vivez votre foi au quotidien.
3: Alors donc moi je suis Pauline, j'ai 17 ans, je suis dans un lycée à Bayonne et je suis croyante pratiquante, donc je vais tous les dimanches à la messe. Je crois très fortement à ma religion. Et donc là, voir le pape, en fait, c'était quelque chose d'incroyable parce que l'an dernier, on n'avait pas l'âge d'aller au jubilé, donc on n'a pas pu le voir. Donc cette année, pouvoir avoir l'occasion d'aller voir le pape, c'était quelque chose de super sympa. Donc voilà.
1: Victoria ?
4: Moi, du coup, je suis dans le même lycée que Pauline. Et on n'a pas du tout le même point de vue de la religion. Enfin, moi, je suis d'éducation catholique, enfin, chrétienne catholique, mais je me sens pas forcément vraiment concernée. Mais en fait, je suis agnostique. Je pense que je suis agnostique, je suis pas non plus athée. J'affirme pas qu'il y a rien, mais j'arrive pas non plus à me convaincre. Je ressens rien en fait. La foi, pour moi, ça veut un peu rien dire. Mais j'ai vraiment l'impression qu'il y a quelque chose, hein, mais voilà. Ouais, c'est un peu flou. Mais du coup, voir le pape, ça, en fait, ça me fait quand même quelque chose. Quand je l'ai vu pour la première fois, tout en blanc, en fait, on voyait juste une boule blanche. En fait, ça fait quand même de l'effet. Hein.
1: Fait quelque chose.
4: Ouais,
1: et donc, même en étant pas tout à fait croyante, en tout cas, tu sais pas exactement comment définir ta foi, tu avais envie de voir le pape quand même.
4: Oui, j'avais envie de voir parce que je sais que c'est une célébrité, c'est une star, donc c'est quelque chose à voir.
1: Et puis donc tu étais à Lourdes la semaine dernière en tant qu'hospitalière. Ouais. Est-ce que quand tu t'es occupée des malades, de voir leur foi, de pèleriner avec eux, ça t'a touché quand même, ça t'a fait quelque chose ?
4: Ah oui, oui. Non, oui, non. Voir autant de monde prier. On voit régulièrement des gens qui pleurent en priant. Moi, je trouve ça incroyable qu'il y en a qui le vivent aussi fort en fait. Et j'aimerais bien vivre ça aussi parce que ça a l'air c'est incroyable quoi. Mais franchement, ça m'a touché. Ouais,
1: pendant ça te touche et ouais. C'est la foi des autres pour l'instant qui te touche.
4: Ouais, ouais.
1: En tout cas, toutes les deux, j'imagine que vous vivez des moments très forts ici depuis quelques jours entre jeunes. Qu'est-ce que vous avez fait en fait hier ? Racontez-nous un petit peu.
3: Alors hier, le matin, on a dû se lever un peu tôt, il y avait une messe, donc elle était plus ou moins obligatoire. Donc il y avait la messe. Après,
1: vous avez visité Lourdes, je crois, un petit peu.
3: Oui, c'est ça. On avait deux activités proposées. Donc soit les pas de Bernadette, soit la randonnée. Bon, nous, on a préféré les pas de Bernadette, parce que voilà. Donc on a visité le cachot et les endroits où elle passait. Et après, on est rentré déjeuner au village des jeunes. Et ensuite, l'après-midi, il y a eu un topo
4: Donc, et après, on est descendu ici.
1: Et donc, entre vous, vous discutez un petit peu, justement, des questions que vous pouvez vous poser. Vous parlez de foi ou...
4: Entre nous deux, vraiment beaucoup, parce qu'elle, elle répond vraiment à plein de mes questions. Bon, pas complètement, parce qu'il n'y a pas que des réponses dans la religion. Mais j'ai plein de questionnements, et comme elle s'y connaît vraiment beaucoup, on en parle vraiment souvent, tous les deux.
1: C'est quoi tes questionnements, si on peut savoir un petit peu?
4: Là, comme ça, c'est compliqué, parce que les copains, quand on fait une discussion, c'est à chaque fois ça amène petit à petit à une autre question. Mais c'est par exemple des choses qui pour moi font pas sens dans la religion par rapport à la société d'aujourd'hui, ou alors des choses que pareil qui sont par rapport à la Bible qui sont pour moi mal interprétées. Je comprends pas pourquoi. Enfin, des trucs comme ça quoi. Surtout.
1: Et toi, Pauline, donc tu as l'impression d'avoir les réponses ou tu en recherches aussi quand Victoria te pose des questions?
3: En fait, ça dépend des fois. Parfois, elle me pose des questions auxquelles je peux répondre, mais d'autres fois, elle me pose des questions même à un adulte ne pourrait pas forcément y répondre. Donc je lui conseille d'aller voir un prêtre parce que je n'ai pas les réponses à des questions trop compliquées. Donc voilà.
1: Alors Victoria, donc tu vas voir le pape aujourd'hui à la messe, vivre cette messe avec un pape et puis avec des milliers de prêtres, des centaines de milliers de jeunes et moins jeunes et personnes fragiles autour de toi. Qu'est-ce que tu attends de cette messe qu'on va vivre bientôt?
4: Je sais pas trop comment dire, mais je pense que je suis venue ici ce matin pour vivre quelque chose avec un très grand nombre de personnes de plein d'horizons différents, avec des copines et je sais pas trop.
1: T'espères pouvoir ressentir quelque chose ou
4: J'ai envie de revoir le pape pour ressentir ce que j'ai ressenti hier. Quelque chose de fort en fait quand même. C'est un peu inexplicable. Enfin, en tout cas avec mes mots c'est inexplicable, mais genre, vraiment j'ai envie de revivre ça une deuxième fois. Quoi.
1: Et toi Pauline, qu'est-ce que tu attends de cette messe? Alors tu vas prier pour tes amis, pour ta famille, ou tu vas juste être dans l'écoute? Comment ça va se passer, tu penses?
3: Moi je pense que oui, en effet je vais prier comme tous les dimanches, chaque messe, mais je pense que cette fois-ci ça sera plus fort parce que c'est le pape. Donc voilà, oui, effectivement je vais confier mes amis et ma famille, enfin ça c'est... Ce sont les prières qu'on fait habituellement, donc oui. Mais après aussi, je voulais absolument confier les personnes avec qui j'ai passé l'HBB et toutes les personnes qu'on a pu rencontrer ici. Parce que c'est quand même des réunions, des énormes mouvements comme ça qui permettent de rencontrer plein de monde. Et souvent, c'est nos meilleures rencontres.
1: Merci à toutes les deux, en tout cas, pour votre témoignage. Merci d'être venues sur ce plateau.
4: Merci à vous.
0: Témoignage de Pauline et Victoria, lycéennes à Villa Pia à Bayonne, quelques heures avant la messe présidée par le pape Léon XIV à Lourdes le 27 septembre 2026.
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5: La communauté de l'Emmanuel et la paroisse Saint-Joseph des Falaises propose de vivre une veillée miséricorde tous les premiers lundis du mois de 20h à 21h30 en l'église Notre-Dame de l'Assomption à Bidart. Pendant cette veillée, vous pourrez venir puiser aux sources de la miséricorde et vivre un temps de louange, d'adoration, de prière et de confession. La prochaine veillée miséricorde est organisée lundi 5 octobre à partir de 20h en l'église Notre-Dame de l'Assomption à Bidart. Chaque année en octobre, les fidèles sont invités à s'unir davantage à leurs frères à travers le monde par la prière et le partage lors de la semaine missionnaire mondiale. À ce titre, une journée inter-église est organisée à l'église Sainte-Bernadette de Pau à partir de 9h30. Au programme de cette journée, 9h30, café d'accueil de l'équipe et des témoins Fidei Donum, coopérants, membres de l'équipe Mission Universelle, messe à 10h30 avec témoignages de laïcs et de religieux, 11h30 apéritif sur le parvis, midi et demi déjeuner partagé façon auberge espagnole et 14h une série d'échanges autour d'un film sur la mission intitulé « Les 21, la puissance de la foi », film consacré aux martyrs de ces coptes en Libye en 2015. Journée inter-église à Sainte-Bernadette de Pau, dimanche 11 octobre à partir de 9h30. La diaconie Solidarité du diocèse organise une journée de récollection pour tous les bénévoles acteurs dans la solidarité du diocèse, soit au titre d'associations, comme le Secours catholique, l'Ordre de Malte ou la Conférence Saint-Vincent de Paul, au titre de leur paroisse ou d'associations locales de charité chrétienne. Elle est organisée le samedi 10 octobre à l'abbaye de Belloc, Habitat et Humanisme, de 9h. À 16h30, une journée de ressourcement pour toutes les personnes engagées dans la solidarité diocésaine, avec au programme un enseignement autour de dyslexie par le père Dominique Santuc, des groupes de partage, des tables rondes, la messe et un déjeuner partagé tiré du sac. Journée de récollection pour les bénévoles acteurs dans la solidarité du diocèse, samedi 10 octobre à partir de 9h, abbaye de Belloc, Habitat et Humanisme, renseignements et inscriptions au 06 22 07 03 02. À l'initiative de la paroisse Artsainona, Bon Pasteur de Baïgorry et le service diocésain missionnaire, le documentaire Baroudeur du Christ sera diffusé le dimanche 18 octobre à 16h à la salle paroissiale Bilecea de Baïgorry. Passionné, blessé, souvent maladroit, mais profondément humain, ces Baroudeurs du Christ nous invitent à regarder plus loin. Que signifie se donner aujourd'hui ? Pourquoi partir ? Vont-ils tenir leur engagement dans des contextes parfois hostiles ? Qu'ont-ils de si important à transmettre pour tout sacrifier ? Ce film sera suivi d'une évocation des 10 missionnaires des missions étrangères de Paris, issus de la paroisse. Le film « Baroudeur du Christ » en projection à la salle Bilecea de Baïgorry, dimanche 18 octobre à partir de 16h. Prix des billets fixé à 5 euros à acheter sur place.
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Chantez au Seigneur un chant nouveau. Chantez au Seigneur terre entière. Chantez au Seigneur et bénissez son nom. De jour en jour proclamez son salut. Racontez à tous les peuples sa gloire, à toutes les nations ses merveilles. Il est grand le Seigneur, hautement loué, redoutable au-dessus de tous les dieux, néant tous les dieux des nations. Lui, le Seigneur, a fait les cieux, devant lui splendeur et majesté, dans son sanctuaire puissant.

Rendez au Seigneur, famille des peuples, rendez au Seigneur la gloire et la puissance. Rendez au Seigneur la gloire de son nom. Apportez votre offrande, entrez dans ses parvis. Adorez le Seigneur éblouissant de sainteté. Tremblez devant lui, terre entière. Allez dire aux nations, le Seigneur est roi. Le monde inébranlable tient bon.

De l'Épître de saint Jacques. Parlez et agissez comme des gens qui vont être jugés par une loi de liberté, car le jugement est sans miséricorde pour celui qui n'a pas fait miséricorde. Mais la miséricorde se moque du jugement.

0: Notre Père qui es aux cieux, que ton nom soit sanctifié, que ton règne vienne, que ta volonté soit faite sur la terre comme au ciel. Donne-nous aujourd'hui notre pain de ce jour. Pardonne-nous nos offenses, comme nous pardonnons aussi à ceux qui nous ont offensés. Et ne nous laisse pas entrer en tentation, mais délivre-nous du mal. Amen.
1: Seigneur, roi du ciel et de la terre, dirige et sanctifie, ordonne et gouverne aujourd'hui nos cœurs et nos corps, nos pensées, nos paroles et nos actions. Fais-nous suivre ta volonté et tes ordres, afin qu'ici-bas et pour toujours, nous vivions par ta grâce, libres et sauvés. Toi qui règnes pour les siècles des siècles. Amen.

Ô bienheureuse Vierge Marie, nous te confions cette journée. Que mes pensées soient tes pensées, que mes mains soient tes mains, et que mes

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0: De l'Évangile selon saint Luc. En ce temps-là, voici qu'un docteur de la loi se leva et mit Jésus à l'épreuve en disant « Maître, que dois-je faire pour avoir en héritage la vie éternelle ?» Jésus lui demanda « Dans la loi, qu'est-il écrit et comment lis-tu » L'autre répondit « Tu aimeras le Seigneur ton Dieu de tout ton cœur, de toute ton âme, de toute ta force et de toute ton intelligence, et ton prochain comme toi-même. » Jésus lui dit « Tu as répondu correctement. Fais ainsi et tu vivras. » Mais lui, voulant se justifier, dit à Jésus « Et qui est mon prochain ?» Jésus reprit la parole. Un homme descendait de Jérusalem à Jéricho, et il tomba sur des bandits. Ceux-ci, après l'avoir dépouillé et roué de coups, s'en allèrent, le laissant à moitié mort. Par hasard, un prêtre descendait par ce chemin. Il le vit et passa de l'autre côté. De même, un lévite arriva à cet endroit. Il le vit et passa de l'autre côté. Mais un Samaritain, qui était en route, arriva près de lui. Il le vit et fut saisi de compassion. Il s'approcha et pansa ses blessures en y versant de l'huile et du vin. Puis il le chargea sur sa propre monture, le conduisit dans une auberge et prit soin de lui. Le lendemain, il sortit 2 pièces d'argent et les donna à l'aubergiste en lui disant « Prends soin de lui. Tout ce que tu auras dépensé en plus, je te le rendrai quand je repasserai. » Lequel des trois, à ton avis, a été le prochain de l'homme tombé aux mains des bandits ? Le docteur de la loi répondit « Celui qui a fait preuve de pitié envers lui. » Jésus lui dit « Va, et toi aussi, fais de même. » Nous connaissons, ou nous pensons connaître, fort bien cette page magnifique de l'Évangile du bon Samaritain. Mais c'est toujours l'occasion de nous remémorer d'abord qu'il s'agit bien de l'enseignement de Jésus sur la vie éternelle. Et cet enseignement sur la vie éternelle, ce n'est rien de moins que l'imitation de Jésus lui-même. Car les personnages, nous les reconnaissons aussi. Nous nous reconnaissons évidemment comme pécheurs blessés à mort par notre péché dans l'homme dépouillé et roué de coups. Nous nous reconnaissons sans aucun doute dans ceux qui, justement et en bonne conscience, au nom de la loi, s'écartent pour pouvoir accomplir ce qu'ils pensent être d'abord leur devoir. Nous reconnaissons le personnage central, le Samaritain. Ce Samaritain qui vient de loin, qui vient d'ailleurs, mais qui saisi de compassion, prend sur lui l'homme blessé. Et c'est lui qu'il nous faut imiter. Et puis il y a l'aubergiste. Et c'est l'occasion, en entendant de nouveau cette page d'Évangile, de méditer nous-mêmes sur les 2 pièces d'argent que nous a donné le Samaritain pour prendre soin du frère blessé, pour prendre soin en miséricorde du frère pécheur dans son Église, afin que, le moment venu, nous recevions la récompense pour tout ce qui aura été dépensé en plus. Quelles sont nos 2 pièces d'argent ?
1: C'était la lecture et commentaire de l'Évangile du jour par l'abbé Jean-Baptiste Onéda, vicaire paroissial des ensembles paroissiaux de Carbonne et Caser.

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1: Aujourd'hui, 5 octobre, nous fêtons Sainte Fleur. Sainte Fleur ou Flore naquit en Auvergne à la fin du XIIIe siècle de Ponce, seigneur de Maure, et de Mélore, sa femme, qui eurent 3 fils et 6 autres filles. Aux 10 enfants du couple se joignaient souvent 9 cousins, et tout ce petit monde était élevé chrétiennement et dans l'idéal de la chevalerie. Quand Flore eut 14 ans, elle demanda à ses parents la permission de se faire recevoir chez les hospitalières de Saint-Jean de Jérusalem, qui tenaient un hospice pour les pèlerins à Beaulieu en Quercy, où 3 de ses sœurs devaient entrer aussi. Là, elle se trouva vite en butte à de terribles tentations que lui suggérait le démon. Mais un bon ange venait la réconforter et lui donner des armes pour mettre en fuite le malin. En même temps, elle sentait dans sa chair les douleurs du Sauveur et, au cours d'extase, était favorisée de visions célestes. Elle s'abîmait en contemplation quand elle récitait l'Officium de Passione Domini. Pendant une épidémie de peste, des miracles manifestèrent sa sainteté, non seulement en Quercy et en Auvergne, mais jusqu'en Limousin, Rouergue et Périgord. Elle mourut en 1347. Quant au prénom de Fleur, il vient du latin flos, floris, la fleur. Sur cette racine latine, de très nombreux prénoms se sont formés au cours des âges, utilisés dans tous les pays occidentaux puis dans les deux Amériques. Cet usage n'a cessé de se perpétuer. Fleur est en outre le drapeau de tous les prénoms féminins et masculins qui se réclament de ces innombrables symboles de beauté que sont, dans tous les pays du monde, cette insurpassable production de la nature. De tout temps, les fleurs ont représenté au regard des hommes ce que la terre produit de plus admirable. Il n'est donc pas étonnant qu'elles aient très tôt servi à prénommer des enfants, une façon de signifier ce que l'on espère d'eux, le meilleur. En France, aujourd'hui, on dénombre plus de 20 prénoms différents issus de la souche latine flos. Fleur n'est pas le plus courant, mais il a le privilège d'avoir pour patronne une sainte que l'on peut invoquer pour tous les prénoms floraux qui n'ont pas de sainte particulière, y compris les nombreux prénoms dérivés de variétés florales, comme amaryllis, capucine, cerise, églantine ou garance. Si l'on fait le compte, c'est plusieurs milliers de nouvelles petites filles qui, chaque année, sont ainsi fêtées. Nous fêtons également aujourd'hui Saint Placide, mort au Mont Cassin dans la seconde partie du VIe siècle. Pendant 5 siècles, les bénédictins l'honorèrent comme un confesseur non pontife, c'est-à-dire comme un serviteur de Dieu qui n'avait été ni évêque ni martyr. Demain, n'oubliez pas de souhaiter une bonne fête au Bruno. Bonne journée, à demain !

Chantez au Seigneur un chant nouveau. Chantez au Seigneur terre entière. Chantez au Seigneur et bénissez son nom. De jour en jour proclamez son salut. Racontez à tous les peuples sa gloire, à toutes les nations ses merveilles. Il est grand le Seigneur, hautement loué, redoutable au-dessus de tous les dieux, néant tous les dieux des nations. Lui, le Seigneur, a fait les cieux, devant lui splendeur et majesté, dans son sanctuaire puissant.

Rendez au Seigneur, famille des peuples, rendez au Seigneur la gloire et la puissance. Rendez au Seigneur la gloire de son nom. Apportez votre offrande, entrez dans ses parvis. Adorez le Seigneur éblouissant de sainteté. Tremblez devant lui, terre entière. Allez dire aux nations, le Seigneur est roi. Le monde inébranlable tient bon. Il gouverne les peuples avec droiture.

De l'Épître de saint Jacques. Parlez et agissez comme des gens qui vont être jugés par une loi de liberté, car le jugement est sans miséricorde pour celui qui n'a pas fait miséricorde. Mais la miséricorde se moque du jugement.

0: Notre Père qui es aux cieux, que ton nom soit sanctifié, que ton règne vienne, que ta volonté soit faite sur la terre comme au ciel. Donne-nous aujourd'hui notre pain de ce jour. Pardonne-nous nos offenses, comme nous pardonnons aussi à ceux qui nous ont offensés. Et ne nous laisse pas entrer en tentation, mais délivre-nous du mal. Amen.
1: Seigneur, roi du ciel et de la terre, dirige et sanctifie, ordonne et gouverne aujourd'hui nos cœurs et nos corps, nos pensées, nos paroles et nos actions. Fais-nous suivre ta volonté et tes ordres, afin qu'ici-bas et pour toujours, nous vivions par ta grâce, libres et sauvés. Toi qui règnes pour les siècles des siècles. Amen.

0: 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Quelques heures avant la messe pontificale du dimanche sur la Grande Prairie à Lourdes, nous avons reçu sur notre plateau Pauline et Victoria, lycéennes à Bayonne.
1: Je suis avec Pauline et Victoria. Bonjour à toutes les deux.
2: Bonjour.
1: Alors, vous faites partie du diocèse de Bayonne. On vous a déjà eu à cette antenne, en tout cas sur Radio La Pourdie et sur Radio Présence Béarn, puisque vous étiez la semaine dernière au pèlerinage diocésain du diocèse de Bayonne, à Lourdes, déjà. Alors, qu'est-ce que ça vous fait d'être à nouveau à Lourdes, mais dans une autre ambiance cette fois-ci ? Pauline.
2: Alors, on s'est dit toutes les deux qu'en fait, on a l'impression que ça fait 2 mois qu'on est à Lourdes, parce qu'on y a déjà passé la semaine dernière et cette semaine en plus. Donc, on a l'impression que ça fait très longtemps qu'on y est et c'est un peu devenu notre... Bon, on connaît toutes les rues maintenant, mais en tout cas, c'est quand même pas du tout la même ambiance, parce que quand on était pour l'âge bébé, on s'occupait beaucoup des malades, alors que là, ici, on vient pour voir le pape, on est tellement nombreux, c'est quelque chose de dingue.
1: Vous êtes là en pèlerine,
2: voilà,
1: et pas en hospitalière. Victoria, qu'est-ce que tu ressens là, ici, au milieu de cette foule innombrable ?
2: Franchement, je suis vraiment contente parce que c'est un peu un événement historique, je pense qu'il va se passer dans ma vie, parce que c'est pas tous les jours qu'on va croiser le pape, quoi. Mais vraiment, c'est impressionnant de voir autant de monde, surtout à Lourdes, je suis allée quand même plusieurs fois et j'ai rarement vu autant de monde, enfin même jamais en fait. Et je suis vraiment contente en fait de vivre cet événement en fait.
1: Alors racontez-nous un peu qui vous êtes, quel âge vous avez, et puis si vous êtes croyante, comment vous vivez votre foi au quotidien.
2: Alors donc moi je suis Pauline, j'ai 17 ans, je suis dans un lycée à Bayonne et je suis croyante pratiquante, donc je vais tous les dimanches à la messe, je crois très fortement à ma religion. Et donc là, voir le pape, en fait, c'était quelque chose d'incroyable parce que l'an dernier, on n'avait pas l'âge d'aller au jubilé, donc on n'a pas pu le voir. Donc cette année, pouvoir avoir l'occasion d'aller voir le pape, c'était quelque chose de super sympa. Donc voilà.
1: Victoria.
3: Moi, du coup, je suis dans le même lycée que Pauline. Et on n'a pas du tout le même point de vue de la religion. Enfin, moi, je suis d'éducation catholique, enfin, chrétienne catholique, mais je me sens pas forcément vraiment concernée. Mais en fait, je suis agnostique. Je pense que je suis agnostique. Je suis pas non plus athée. J'affirme pas qu'il y a rien, mais j'arrive pas non plus à me convaincre. Je ressens rien en fait. La foi, pour moi, ça veut un peu rien dire. Mais j'ai vraiment l'impression qu'il y a quelque chose. Hein, mais voilà. En fait, c'est un peu flou. Mais du coup, voir le pape, ça, en fait, ça me fait quand même quelque chose. Quand je l'ai vu pour la première fois, tout en blanc, en fait, on voyait juste une boule blanche. En fait, ça fait quand même de l'effet. Hein.
1: Fait quelque chose.
3: Ouais, ouais.
1: Et donc, même en étant pas tout à fait croyante, en tout cas, tu sais pas exactement comment définir ta foi, tu avais envie de voir le pape quand même.
3: Oui, j'avais envie de voir parce que je sais que c'est une célébrité, c'est une star, donc c'est quelque chose à voir.
1: Et puis donc tu étais à Lourdes la semaine dernière en tant qu'hospitalière. Ouais. Est-ce que quand tu t'es occupée des malades, de voir leur foi, de pèleriner avec eux, ça t'a touché quand même, ça t'a fait quelque chose ?
3: Ah oui, voir autant de monde prier. On voit régulièrement des gens qui pleurent en priant. Moi, je trouve ça incroyable qu'il y en a qui le vivent aussi fort en fait. Et j'aimerais bien vivre ça aussi parce que ça a l'air comme, c'est incroyable quoi. Mais franchement, ça m'a touchée. Ouais.
1: Ça te touche et ouais. C'est la foi des autres pour l'instant qui te touche.
3: Ouais, ouais.
1: En tout cas, toutes les deux, j'imagine que vous vivez des moments très forts ici depuis quelques jours entre jeunes. Qu'est-ce que vous avez fait en fait hier ? Racontez-nous un petit peu.
2: Alors hier, le matin, on a dû se lever un peu tôt, il y avait une messe, donc elle était plus ou moins obligatoire. Donc il y avait la messe. Après,
1: vous avez visité Lourdes, je crois, un petit peu.
2: Oui, c'est ça. On avait deux activités proposées. Donc soit les pas de Bernadette, soit la randonnée. Bon, nous, on a préféré les pas de Bernadette, parce que voilà. Donc on a visité le cachot et les endroits où elle passait. Et après, on est rentré déjeuner au village des jeunes. Et ensuite, l'après-midi, il y a eu un topo Donc, et après, on est descendu ici.
1: Et donc, entre vous, vous discutez un petit peu, justement, des questions que vous pouvez vous poser. Vous parlez de foi ou...
3: Entre nous deux, vraiment beaucoup, parce qu'elle, elle répond vraiment à plein de mes questions. Bon, pas complètement, parce qu'il n'y a pas que des réponses dans la religion. Mais j'ai plein de questionnements, et comme elle s'y connaît vraiment beaucoup, on en parle vraiment souvent, toutes les deux.
1: C'est quoi tes questionnements, si on peut savoir un petit peu?
3: Comme ça, c'est compliqué, parce que les copains, quand on fait une discussion, c'est à chaque fois ça amène peut-être à une autre question, mais c'est par exemple des choses qui pour moi font pas sens dans la religion par rapport à la société d'aujourd'hui, ou alors des choses que pareil qui sont par rapport à la Bible qui sont pour moi mal interprétées, je comprends pas pourquoi, enfin des trucs comme ça quoi. Surtout.
1: Et toi Pauline, donc tu as l'impression d'avoir les réponses ou tu en recherches aussi quand Victoria te pose des questions?
2: En fait ça dépend des fois. Parfois elle me pose des questions auxquelles je peux répondre, mais d'autres fois elle me pose des questions même à un adulte qui ne pourrait pas forcément y répondre. Donc je lui conseille d'aller voir un prêtre parce que j'ai pas les réponses à des questions trop compliquées. Donc voilà.
1: Alors Victoria, donc tu vas voir le pape aujourd'hui à la messe, vivre cette messe avec un pape et puis avec des milliers de prêtres, des centaines de milliers de jeunes et moins jeunes et personnes fragiles autour de toi. Qu'est-ce que tu attends de cette messe qu'on va vivre bientôt?
3: Je sais pas trop comment dire, mais je pense que je suis venue ici ce matin pour vivre quelque chose avec un très grand nombre de personnes de plein d'horizons différents, avec des copines et je sais pas trop.
1: J'espère pouvoir ressentir quelque chose.
3: J'ai envie de revoir le pape pour ressentir ce que j'ai ressenti hier. Quelque chose de fort en fait quand même. C'est un peu inexplicable. Enfin, en tout cas avec mes mots c'est inexplicable, mais genre, vraiment j'ai envie de revivre ça une deuxième fois. Quoi.
1: Et toi Pauline, qu'est-ce que tu attends de cette messe? Alors tu vas prier pour tes amis, pour ta famille, ou tu vas juste être dans l'écoute? Comment ça va se passer, tu penses?
2: Moi je pense que oui, en effet je vais prier comme tous les dimanches, chaque messe, mais je pense que cette fois-ci ça sera plus fort parce que c'est le pape. Donc voilà, oui, effectivement je vais confier mes amis et ma famille, enfin ça c'est... Ce sont les prières qu'on fait habituellement, donc oui. Mais après aussi, je voulais absolument confier les personnes avec qui j'ai passé l'âge bébé et toutes les personnes qu'on a pu rencontrer ici. Parce que c'est quand même des réunions, des énormes mouvements comme ça qui permettent de rencontrer plein de monde. Et souvent, c'est nos meilleures rencontres.
1: Merci à toutes les deux, en tout cas, pour votre témoignage. Merci d'être venues sur ce plateau.
3: Merci à vous.
0: Témoignage de Pauline et Victoria, lycéennes à Villa Pia à Bayonne, quelques heures avant la messe présidée par le pape Léon XIV à Lourdes le 27 septembre 2026.
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5: La communauté de l'Emmanuel et la paroisse Saint-Joseph des Falaises propose de vivre une veillée miséricorde tous les premiers lundis du mois de 20h à 21h30 en l'église Notre-Dame de l'Assomption à Bidart. Pendant cette veillée, vous pourrez venir puiser aux sources de la miséricorde et vivre un temps de louange, d'adoration, de prière et de confession. La prochaine veillée miséricorde est organisée lundi 5 octobre à partir de 20h en l'église Notre-Dame de l'Assomption à Bidart. La Diaconie Solidarité du Diocèse organise une journée de récollection pour tous les bénévoles acteurs dans la solidarité du diocèse, soit au titre d'associations comme le Secours catholique, l'Ordre de Malte ou la Conférence Saint-Vincent de Paul, au titre de leur paroisse ou d'associations locales de charité chrétienne. Elle est organisée le samedi 10 octobre à l'abbaye de Belloc, Habitat et Humanisme de 9h. À 16h30, une journée de ressourcement pour toutes les personnes engagées dans la solidarité diocésaine, avec au programme un enseignement autour de dyslexité par le père Dominique Santuc, des groupes de partage, des tables rondes, la messe et un déjeuner partagé tiré du sac. Journée de récollection pour les bénévoles acteurs dans la solidarité du diocèse, samedi 10 octobre à partir de 9h, abbaye de Belloc, Habitat et Humanisme. Renseignements et inscriptions au 06 22 07 03 02. À l'initiative de la paroisse Artsainona, Bon Pasteur de Baïgorry et le service diocésain missionnaire, le documentaire Baroudeur du Christ sera diffusé le dimanche 18 octobre à 16h à la salle paroissiale Bilecea de Baïgorry. Passionné, blessé, souvent maladroit, mais profondément humain, ces Baroudeurs du Christ nous invitent à regarder plus loin. Que signifie se donner aujourd'hui ? Pourquoi partir ? Vont-ils tenir leur engagement dans des contextes parfois hostiles ? Qu'ont-ils de si important à transmettre pour tout sacrifier ? Ce film sera suivi d'une évocation des 10 missionnaires des missions étrangères de Paris, issus de la paroisse. Le film « Baroudeur du Christ » en projection à la salle Bilecea de Baïgorry, dimanche 18 octobre à partir de 16h. Prix des billets fixés à 5 euros à acheter sur place.

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1: Aujourd'hui, dans la formation 10-10 du service diocésain de la catéchèse, comment initier les enfants à la liturgie avec l'abbé Jean-Bernard Ayette.
4: Comment initier les enfants à la liturgie ? Tous les enfants que nous accueillons dans la catéchèse vivent, selon leur niveau scolaire, toutes sortes d'apprentissages. La lecture, le calcul, la manière de s'exprimer, la pratique d'un sport, d'une activité artistique. Tout cela leur permettant de devenir les hommes, les femmes, les chrétiens de demain. Apprendre, c'est donc acquérir des connaissances ou des compétences qui nous sont transmises par quelqu'un. Et, d'une façon générale, les apprentissages sont mesurables. On constate les progrès qui ont été faits ici ou là, ou qui n'ont pas été faits, ou ce qu'il faut continuer pour les aider à avancer davantage. Apprendre, c'est répéter. Par exemple, un tout petit enfant ne comprend pas de suite pourquoi on attend de lui qu'il sache dire « merci, pardon, s'il te plaît, puis-je faire ceci ou cela ?» Mais à force de répétition et de patience, il reproduira dans la confiance ce qui lui est demandé, et avec le temps, il saura avec opportunité dire lui aussi « merci, pardon, s'il te plaît, puis-je faire ceci ou cela ?» Apprendre, c'est aussi mémoriser. La mémorisation est utile, elle permet de graver dans la mémoire, mais aussi dans le cœur, une prière, un chant, une parole. Prenons encore un autre exemple. Pour apprendre à nager, ce n'est pas la mémorisation d'un manuel de natation qui permet de savoir nager. Pour apprendre à nager, il faut être plongé dans l'eau. La confiance en soi, les conseils reçus, le temps et aussi le plaisir aideront ensuite à améliorer cet apprentissage. Si à l'école ou au catéchisme, il est nécessaire d'apprendre, de mémoriser pour construire sa vie et sa foi, quand il s'agit de célébrer, peut-on dire apprendre à célébrer ? Oui, mais il s'agit surtout d'initier. Initier à la liturgie de l'Église, c'est faire un chemin ensemble. Enfants et adultes, néophytes et baptisés de longue date, pauvres, riches, savants, ignorants, jeunes ou moins jeunes, chacun a sa place dans la liturgie. Et c'est en célébrant que l'on est initié à la prière et à l'Église en prière. Le pape Jean-Paul II disait que le but de la catéchèse, c'est de mettre quelqu'un non seulement en contact, mais en communion, en intimité avec Jésus-Christ. Quant au pape François, il ajoutait que la foi chrétienne est soit une rencontre avec Jésus vivant, soit elle n'existe pas. La liturgie, disait-il, nous garantit la possibilité d'une telle rencontre. Dans l'Eucharistie et dans tous les sacrements, nous avons la garantie de pouvoir véritablement rencontrer le Seigneur. Nous avons la garantie d'être atteints par la puissance de son mystère pascal, la puissance du sacrifice de Jésus, de chacune de ses paroles, de chacun de ses gestes, de chacun de ses regards, de chacun de ses sentiments, nous parvient à travers la célébration des sacrements. L'initiation des enfants à la liturgie se fait donc avec deux alliés très précieux, le corps et le temps. Le corps avec nos cinq sens que sont la vue, le toucher, l'ouïe, l'odorat et le goût. Et le temps en acceptant que les résultats ne soient pas toujours vérifiables. Premier allié dans l'initiation à la liturgie, le corps. Il est mis en action et joue un rôle important dans la liturgie. Le psaume 39, verset 7, traduit très bien cela. « Seigneur, tu ne voulais ni offrande ni sacrifice, tu as ouvert mes oreilles, alors j'ai dit, voici, je viens. » La liturgie chrétienne, qui rassemble toute la communauté dans sa diversité, se déroule dans des lieux spécifiques et particuliers que sont nos églises, nos chapelles ou nos oratoires. Il est toujours bénéfique, bien sûr, de faire découvrir aux enfants et aux jeunes ces bâtiments, ces lieux consacrés, c'est-à-dire ces lieux qui sont mis à part pour célébrer le Seigneur, l'adorer, nous ressourcer auprès de lui, boire l'eau vive de sa parole, y recevoir en chaque Eucharistie le pain des anges qu'on ne peut jeter aux chiens, comme le dit saint Thomas d'Aquin. Bien avant nous, les disciples de Jésus ont vu leur maître Jésus prier d'une manière tellement intense, forte, qu'ils iront jusqu'à lui demander « Seigneur, apprends-nous à prier ». Il arrive que des enfants, des jeunes, disent que c'est d'avoir vu une autre personne qui leur a donné l'envie de prier. Ici, on peut donc s'interroger, que donnons-nous à voir de ce que nous croyons ? Au cours de la messe ou d'une autre liturgie solennelle, quand nous acclamons la parole de Dieu après l'Évangile, cette acclamation est soutenue par ce que nous voyons. Le livre élevé par le célébrant, puis embrassé par celui-ci. Harmonie entre ce que nous venons d'entendre et ce que nous voyons. Un livre qui dit une parole vivante, une parole de vie. Un livre qui nous éclaire et qui nous guide aussi. Au cœur de toute liturgie, il doit donc y avoir la parole de Dieu, son écoute, sa réception et comment elle peut résonner dans notre cœur. Les évangiles sont d'une importance capitale car ils nous montrent, à la suite de Jésus, un nouveau style, un style que lui, Jésus, veut inculquer, un nouveau regard sur la vie, notre vie et la vie des autres, sur les événements et sur Dieu lui-même. « Qui me voit, voit le Père », dira Jésus. Le deuxième allié dans l'initiation à la liturgie, c'est le temps. Il faut laisser le temps faire son travail de mûrissement. La répétition de rites réguliers nous invite à entrer dans l'esprit de la liturgie. Si les apprentissages de l'école sont mesurables par des exercices pratiques, dans le cas, les fruits de l'initiation. Ce n'est pas le cas dans... Personne ne sait ce qui se passe à ce moment-là dans notre cœur et dans le cœur des petits. Initié par la liturgie, c'est en quelque sorte laisser le champ libre au Christ. Discuter du christianisme ne suffit pas à faire un chrétien. Un espace liturgique doit s'ouvrir pour permettre la rencontre en vérité entre le mystère de Dieu, le mystère de chaque personne initiée, là où le cœur, notre cœur, est touché. C'est en prenant l'habitude de participer à la liturgie que les enfants trouveront les repères et le goût de revenir, de prier à nouveau, d'écouter la parole, de se recueillir dans le silence, de se réjouir dans le chant. Il nous faut apprendre à nous laisser initier par un Dieu qu'on ne voit pas et à nous tenir debout parce que lui nous fait tenir debout. La liturgie est là pour que tout au long de notre vie, nous soyons conduits à vivre avec le Christ, présent en particulier dans tous les sacrements, à le célébrer, à l'adorer. La liturgie nous conduit à vivre du Christ là où nous allons repartir, dans nos lieux de vie, dans la vocation spécifique propre à chacun. En recevant à Rome les servants d'autel au mois d'août 2025, le pape Léon XIV rappelait que dans l'Eucharistie, nous avons le trésor des trésors. Et il disait « Jésus donne encore sa vie sur l'autel, il verse encore son sang pour nous aujourd'hui. L'Eucharistie sauve le monde, elle est l'événement le plus important de la vie du chrétien et de l'Église. Le chrétien ne va pas à la messe par devoir, mais parce qu'il en a besoin, absolument, le besoin de la vie de Dieu qui se donne sans retour. » L'amitié avec le Christ se construit dès le plus jeune âge au travers de gestes et de paroles simples. Ne doutons pas un seul instant que lui, Jésus, qui s'est révélé aux tout petits, a beaucoup à dire aux enfants. Et nous, parents, grands-parents, catéchistes, prêtres, éducateurs, nous sommes là comme de grands frères et sœurs aînés pour leur montrer la route qui nous conduit avec eux dans toutes nos liturgies à accueillir le Seigneur qui vient, à accueillir le Seigneur qui passe, à accueillir le Seigneur qui continue de rester avec nous jusqu'à la fin du monde. Le Seigneur qui se réjouit dans toutes nos liturgies vécues avec foi et amour de nous voir rassemblés autour de lui, parce qu'il l'a dit un jour, quand deux ou trois sont réunis en mon nom, je suis là au milieu d'eux.
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2: Les fidèles sont tous appelés à construire l'Église avec justice, c'est ce qu'a expliqué hier à l'Angélus Léon XIV, qui évoquait la figure de Saint François dont on célébrait hier les 800 ans de la disparition. Flavio Bolsonaro en tête à l'issue du premier tour de la présidentielle au Brésil. Le fils de l'ancien président Jair Bolsonaro possède une confortable avance sur Lula da Silva, pour qui le second tour ne s'annonce pas facile. Nouvelle journée de mobilisation des lycéens en France, des centaines d'établissements fermés. Quel sens donner à ce mouvement revendicatif? C'est ce que nous verrons avec Mgr Rouget, l'évêque de Nanterre. La Corée du Nord prétend avoir tiré un missile balistique doté d'intelligence artificielle. Le vecteur pourrait changer sa trajectoire en cours de route. Scepticisme du côté des Sud-Coréens devant une telle prouesse technologique. Le président birman joue la carte de la respectabilité à l'étranger, mais la guerre civile se poursuit. Les civils en sont les premières victimes. Retour dans notre dossier sur un conflit qui apparaît sans issue.
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2: Bonjour, c'était hier les 800 ans de la mort de Saint François d'Assise. Lors de la prière de l'Angélus, place Saint-Pierre, Léon XIV a appelé les fidèles réunis à prendre soin de l'Église avec justice, à l'instar du fondateur de l'ordre des Franciscains. Dans son commentaire de l'Évangile de ce 4 octobre, le pape a comparé l'Église à la vigne du Seigneur que chacun a la responsabilité de construire. Le compte-rendu de Marie Duhamel.
4: Egli è il figlio di Dio.
5: Jésus est le Fils de Dieu, envoyé dans le monde, a d'emblée affirmé le pape, soulignant que ceux qui auraient dû l'accueillir à bras ouverts l'ont rejeté. Celui qui est venu apporter le salut est condamné. Celui qui veut donner la vie est mis à mort. L'évêque de Rome, qui a invité les fidèles à réfléchir aux nombreuses cruautés qui ravagent le monde et l'histoire des peuples, a néanmoins précisé que l'enseignement du Christ révèle la miséricorde infinie de son Père. Pour Léon XIV, ce rejet violent ne brise pas la volonté de Dieu qui, dans son infinie justice, transforme le mal en rédemption.
4: La vigna da coltivare con giustizia.
5: Partant de l'image utilisée dans la parabole, le souverain pontife fait remarquer que la vigne à cultiver avec justice, c'est l'Église. En ce dimanche où elle fête Saint François d'Assise, le pape a évoqué la figure du poverello, un modèle, celui à qui Jésus demanda de réparer son Église. Saint François, qui a bâti sa propre vie sur le fondement du Christ, a-t-il souligné, a été un exemple pour les premiers frères qui ont partagé son ascèse, comme condition authentique de la réforme de l'Église. Cette Église, estime le pape, Saint François l'a restaurée par sa foi dans le Seigneur, en comblant les fissures de la discorde par le témoignage de l'amour fraternel.
2: Marie Duhamel, et dans ses appels, Léon XIV a exhorté de nouveau, comme il l'avait fait dimanche dernier à Lourdes, à prier le chapelet pour la paix et l'unité du monde en ce mois d'octobre. Invoquons l'intercession de la Vierge Marie afin que les peuples soient délivrés du fléau de la guerre. En particulier, prions pour la Terre Sainte et pour les victimes innocentes de la violence, a-t-il déclaré. On savait que la présidentielle serait très serrée au Brésil, et c'est le cas. Flavio Bolsonaro est arrivé en tête du premier tour avec une avance de plus de 2 millions de voix. De quoi surprendre les soutiens du président sortant, Lula da Silva, qui espérait se retrouver en tête et non derrière. Le coup est dur donc pour le président qui voit en plus le Congrès pencher encore plus à droite. Les précisions à Rio de Janeiro de Jean-Mathieu Albertini.
6: Le président sortant est dans une position difficile. Il a évité une défaite humiliante dès le premier tour, mais il se retrouve derrière le fils de son ancien adversaire. Plus que son charisme et ses idées, ce dernier a pu compter sur son nom, qu'il a porté toute la campagne et l'a blindé contre les différents scandales qui sont apparus ces dernières semaines. Le choc est grand pour les partisans de Lula, d'autant que l'homme de 80 ans doit maintenant aller chercher des voix chez les candidats qui n'ont pas passé le premier tour, et c'est là que ça se corse, car la plupart d'entre eux sont de droite, voire d'extrême droite. Autre mauvaise nouvelle pour lui, en plus d'un Sénat beaucoup plus à droite, ce sont aussi des alliés de Bolsonaro qui, dès le premier tour, ont emporté deux postes de gouverneur dans les deux états clés du Minas Gerais et de São Paulo. Reste que c'est une deuxième élection qui commence désormais pour les équipes de campagne. Tout est à refaire, tout est à repenser en vue du prochain tour, le 25 octobre prochain. À Rio de Janeiro, Jean-Mathieu Albertini pour Radio Vatican.
2: On votait également en Bosnie-Herzégovine, scrutin complexe avec les trois entités bosniaques, croates et serbes. Les présidents des républiques bosniaques et serbes ont été réélus. Pas de changement non plus au niveau des parlements. Le président croate sortant, proche des bosniaques, a lui été battu par une nationaliste du HDZ. Nous reviendrons plus en détail sur ces élections dans notre édition de 13h. Législative en Lettonie, samedi, le premier ministre sortant, pro-européen, pro-ukrainien est arrivé en tête. Il doit maintenant former une coalition. Les populistes de Lettonie, d'abord, font une percée et arrivent en deuxième position, mais n'ont aucun moyen de former un gouvernement. Nouvelle journée de mobilisation des lycéens. En France, 400 à 500 lycées sur les 3700 du pays seront fermés pour raisons de sécurité. Un tiers des établissements garderont leurs portes closes pour la seule Île-de-France, la région de Paris. Principale revendication de ces jeunes, plus de moyens pour leurs écoles. De nouvelles manifestations doivent donc avoir lieu aujourd'hui, malgré la crainte de nouvelles violences, comme la semaine dernière. Monseigneur Mathieu Rouget, l'évêque de Nanterre, dont le diocèse est particulièrement concerné par le mouvement, revient pour nous sur le sens de cette protestation.
7: Les violences que nous voyons en ce moment en France expriment sans doute au plus profond le mal-être de cette génération qui, confrontée à la crise climatique, économique, sociale, géopolitique, se demande s'ils ont vraiment un futur. Et cette peur du futur est génératrice de violence. Il y a vraiment la quête de sens qui s'exprime. Et je trouve très impressionnant de voir que ces violences interviennent au lendemain du voyage du pape en France, qui a d'ailleurs invité, du point de vue des relations entre l'éducation catholique et l'État, à se concentrer sur les vrais enjeux, comment former tous ensemble les jeunes d'aujourd'hui et de demain, et puis aussi au lendemain de la grande veillée au Stade de France, où le pape a ouvert les perspectives de la liberté que le Christ nous donne et qui permet d'être libre pour aimer, pour construire et pas pour détruire, et puis le sens donné à la vie en vérité. L'appel de l'Église, il est évidemment au calme et plus largement à l'écoute de ces jeunes, de leur mal-être, qui s'exprime aussi dans l'importance des troubles de santé mentale dans la jeunesse aujourd'hui, pour leur ouvrir une vie qui a du sens et délivrer de la peur qui donne l'impression que l'avenir est bouché.
2: Monseigneur Rouget, l'évêque de Nanterre, il était interrogé par Giada Aquilino de la rédaction italienne de Radio Vatican. La Chine, qualifiée par la première ministre japonaise de voisin important, Sanae Takaichi, s'est engagée à établir une relation stable entre les deux pays. C'est ce qu'elle vient de déclarer dans son discours de politique générale devant le Parlement. Elle a également abordé la baisse de la natalité, affirmant qu'il s'agit d'une crise nationale qui progresse silencieusement. Pas question, cependant, de bâtir une relation stable avec la Corée du Nord, qui a procédé ce week-end à un tir de missile en mer du Japon. Pyongyang affirme avoir doté l'un de ses missiles d'intelligence artificielle. Démonstration de force ou effet d'annonce? La Corée du Sud, en tout cas, n'est pas convaincue. À Séoul, Célio Fioretti.
8: Samedi matin, près de Wonsan, sur la côte est de la Corée du Nord, Kim Jong-un a supervisé le tir d'un missile aux côtés de sa fille Jue. Selon les médias d'État, il s'agit d'un engin stratégique hypersonique qui aurait touché sa cible à environ 1000 km. La nouveauté, d'après Pyongyang, l'intelligence artificielle qui permettrait au missile de modifier sa trajectoire à basse altitude. Pour Kim Yo-jong, la sœur du dirigeant, l'attaque serait donc impossible à éviter. Elle affirme même que la Corée du Sud et le Japon n'ont pas réussi à suivre l'engin en raison d'une trajectoire ondulante. Séoul dément, le missile se situait largement dans les capacités de détection et d'interception de la Corée du Sud et des États-Unis, mais le Nord a publié ses coordonnées d'impact avec une précision d'environ 30 cm, ce qui traduit la confiance de Pyongyang en ses technologies. C'est le Fioretti, Séoul, Radio Vatican.
2: Cela n'a pas encore d'effet sur les prix à la pompe, mais les exportations de pétrole brut des pays du Moyen-Orient hors Iran ont dépassé la semaine dernière leur niveau d'avant la guerre dans la région. C'est ce qu'affirme ce matin la société de suivi maritime Kepler. Ces chiffres incluent les flux par la mer Rouge, de plus en plus employés pour contourner le blocage que tente d'imposer l'Iran sur celui d'Hormuz. En Espagne, le Premier ministre Pedro Sanchez tient tiendra une allocution télévisée à 11h, heure de Madrid, après le rejet au Parlement des mesures présentées pour protéger les locataires par son gouvernement, qui pourrait donc convoquer des élections anticipées pour sortir de la crise. C'est ce qu'ont indiqué les services du Premier ministre espagnol il y a quelques minutes. S'il était casanier en tant que chef de la junte militaire, Minh Aung Hlaing est un président civil voyageur. Ce général birman, auteur du coup d'État du 1er février 2021 qui a renversé le gouvernement démocratique et emprisonné Aung San Suu Kyi, veut légitimer son pouvoir à l'étranger. Depuis fin mai, son élection dénoncée par ses opposants et les ONG de défense des droits de l'homme, il s'est rendu ainsi en Inde, en Chine, en Thaïlande et plus récemment en Russie. Mais derrière ce vernis de respectabilité qu'il tente d'obtenir auprès de régimes autoritaires ou de ses voisins, se cache une réalité moins reluisante. La guerre civile qui perdure sur tout le territoire de la Birmanie. L'armée fait face à plusieurs groupes rebelles qui s'organisent et lui tiennent tête. Les militaires ne parviennent pas à s'imposer et multiplient les attaques visant les civils. Il y a 10 jours, un bombardement aérien causait la mort d'une cinquantaine de personnes sur un marché de Kyotko dans l'état de Rakhine. Pourquoi de tels actes de la part de l'armée? Réponse de Johanna Chardoniras, coordinatrice d'Info Birmanie.
9: On a depuis le coup d'État des bombardements très réguliers qui vont cibler des cibles civiles, des écoles, des camps de déplacés, des marchés, mais aussi des lieux religieux. On a plus de 600 attaques aériennes documentées par l'IAMM sur des lieux de culte en Birmanie depuis le coup d'État. Donc ce ne sont pas des attaques indiscriminées de la junte, mais des attaques ciblant délibérément des civils et de façon répétée. En ce moment, on a une attaque en Birmanie à peu près toutes les 2h30, selon les données combinées de la CLED.
10: Pourquoi cette stratégie qui vise précisément des infrastructures civiles et la population civile?
9: La junte cherche à diminuer le soutien de la population à la résistance birmane. Donc la junte cible les civils pour essayer de les terroriser. Et par ailleurs, en début septembre, la junte a lancé une nouvelle opération militaire pour essayer de reprendre une partie du territoire qu'elle a perdu dans l'état Rakhine. Et malgré des pertes humaines très conséquentes dans les combattants des deux côtés, il n'y a pas d'avancée territoriale. Donc la junte est en échec sur ce front militaire et du coup a recours à des attaques aériennes qui élargissent les zones de combat et qui diminuent la capacité des groupes locaux à gérer tout simplement l'administration locale, que ce soit au niveau de la nourriture, des écoles, des médicaments, etc. etc.
10: Aujourd'hui, quel est le principal ennemi du pouvoir issu du coup d'État de 2021? Est-ce que c'est les Arakanais, comme tente à le démontrer le bombardement sur le marché de Kokto, ou bien il y a vraiment d'autres acteurs?
9: Non, il y a vraiment d'autres acteurs. La guerre en Birmanie touche l'ensemble du pays. On a des bombardements réguliers aussi dans d'autres régions du pays, notamment Sagaï. Il y en a eu dans l'état de Kachin, dans l'état Chin, dans l'état Kaya, Karen, Kareni. Enfin, la moitié du pays, notamment tout le pourtour du pays, qui est géré par plutôt des groupes armés ethniques anti-junte, qui est en conflit ouvert contre l'armée, qui détient plutôt la zone centrale du pays, dans laquelle elle va subir par contre des attaques dites plutôt de sabotage ou ciblées dans les zones qu'elle contrôle. Donc les bombardements, mais aussi les massacres, malheureusement, les incendies des villages ou l'utilisation massive des mines antipersonnelles se font dans tout le pourtour du pays.
10: Est-ce que ces ennemis de la junte se sont unis? Est-ce qu'il y a une coalition de tous ces groupes rebelles ou est-ce que chacun agit indépendamment les uns des autres?
9: On est vraiment dans du state building, c'est-à-dire la construction d'un État en ce moment en Birmanie dans les zones de résistance. On a des groupes qui vont réfléchir aux futures constitutions, aux futures bases de la fédération. Il y a bien sûr le gouvernement d'unité nationale qui a été créé post-coup d'État. On a des unités locales de gouvernance fédérale unite qui sont mises en place, qui vont essayer de rétablir tout ce qui est service public dans les zones urgentes avec des moyens malheureusement insuffisants, mais qui vont faire l'aide humanitaire locale, les hôpitaux, les écoles, mais aussi la police. On a des embryons de justice, etc.
10: Quelle est la finalité finalement de ces généraux?
9: La junte birmane est en elle-même une institution qui se perçoit comme nécessaire à l'existence même de la Birmanie. C'est vraiment leur façon de penser et la propagande qui est en place depuis des décennies en Birmanie, que sans ce pouvoir militaire et politique fort, majoritairement bamar et bouddhiste, il n'y aurait pas d'unité dans le pays, il y aurait un risque de division, en fait, de fragmentation du pays. Donc ça, c'est la logique derrière. Mais derrière l'armée birmane, on a aussi tout ce qui est chroni, ce qui est très important. C'est les têtes couronnées, c'est comme les oligarques en Russie, des familles birmanes qui sont devenues très riches grâce à leur lien avec l'armée, par exemple en développant des hôtels de luxe sur des territoires pris aux minorités ethniques par l'armée birmane ou en bénéficiant de contrats de l'armée birmane et qui vont permettre à la junte d'avoir ses propres ressources en plus des entreprises qu'elle détient directement sous son contrôle. Quand on parle de la junte birmane, c'est pas juste un côté militaire et politique, c'est aussi une énorme phase économique. La junte se comporte comme un cartel et cannibalise l'économie de son propre pays.
2: La guerre civile en Birmanie, Johanna Chardoniras, coordinatrice d'Info Birmanie, était ce matin l'invitée de Radio Vatican. Voilà, c'est la fin de cette édition. Prochain retour de l'actualité en langue française, ce sera 8 à 13h, heure de Rome. D'ici là, n'oubliez pas notre site internet www.vaticannews.va. Excellente journée à toutes et à tous.
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3: Chers amis auditeurs, nous vous invitons à écouter le frère Édouard Divry, dominicain, qui, dans le cadre de la 18e édition de l'Université chrétienne d'été de Castanet, qui avait pour thème cette année « La paix aura ton visage », s'interrogeait pour sa part sur le concept de la guerre juste.
4: Donc je vous entretiens sur la guerre juste, mais à travers l'angle de la paix chez saint Thomas d'Aquin. Pourquoi ? Parce qu'il y a grosso modo trois conceptions sur les rapports entre la guerre et, je dirais, ce qui s'oppose à la guerre, qui est la paix. Et ces trois conceptions donc sont très différentes et il convient de remonter à leur origine. Et on les trouve en particulier chez les auteurs les plus anciens de l'histoire qui nous est parvenue, les Grecs, et puis le Haut Moyen-Âge qui a commencé à réfléchir sur les rapports paix et guerre. Alors quelles sont ces trois conceptions ? La première, la plus classique, c'est celle de saint Augustin, où il associe la justice et la paix, en disant que la paix est le fruit de la justice. Voilà la conception la plus prégnante qui est encore présente, par exemple, chez notre pape Léon XIV, qui, vous savez, est un Augustin de formation, et qui nous dit dans son encyclique Magnifica Humanitas, au numéro 215, « Tous, à quelque niveau que ce soit, nous pouvons contribuer au fondement de la paix qui est la justice. » Vous voyez ce rapport entre justice et paix très marqué. Et il continue, « Nous ne rechercherons pas en effet n'importe quelle paix, une absence de conflit à tout prix, mais cette paix véritable qui naît de la justice. Il existe un lien étroit entre la justice de chacun et la paix de tous. » Et il cite Saint Jean-Paul II, message pour la 31e journée mondiale de la paix en 1998. Commentant le verset du psaume « Justice et paix s'embrassent » au psaume 85, saint Augustin écrit « Il n'est personne pour ne point désirer la paix, mais tous ne veulent point faire la justice. Mais fais la justice, parce que la justice et la paix s'embrassent et ne sont point en désaccord. À quoi bon être en guerre avec la justice ? La justice te dit « Ne vole point » et tu n'entends pas. Ne commets point d'adultère et tu ne veux pas entendre. Ne fais pas autrui ce que tu ne veux point qu'on te fasse. Ne dis pas autrui ce que tu ne veux pas qu'on te dise. Veux-tu donc arriver à la paix ? Fais les œuvres de la justice. » Donc c'est une magnifique apologie, voyez, de ce rapport entre justice et paix. C'est la conception majeure que la plupart ont. Mais vous avez entendu ce que dit le pape Léon XIV. Il évoque la parole de saint Augustin qui dit que la paix n'est pas une absence de conflit à tout prix. Or, pour beaucoup, et du temps de saint Thomas, il y avait cette conception aussi relativement classique de dire la paix est en rivalité avec la guerre, c'est-à-dire la guerre, c'est l'inverse de la paix, une sorte, vous voyez, de dialectique entre guerre et paix. Vous savez, il y a beaucoup d'auteurs qui ont joué sur cette dialectique, Tolstoï ou tant d'autres. Et donc la paix est définie seulement comme absence de guerre. Voyez, et du temps de saint Thomas d'Aquin, vous avez un homme de loi, un canoniste, on dirait de nos jours, théologien en même temps, Henri de Gand, dans la Summa Aurea. Il a enseigné entre 1239 et 1253, donc c'est vraiment contemporain, un peu avant saint Thomas, et qui dit que la paix est absence de guerre. un point c'est tout, et un général pourrait être facilement d'accord avec cette visibilité, si vous voulez. Il n'y a pas la guerre, donc c'est la paix. Mais ce n'est pas nécessairement la victoire, si vous voulez, comme vous l'a très bien dit le général juste avant moi, ce n'est pas le fruit d'une victoire, ça peut être seulement un consensus mou, voyez. On avait ce matin au texte de l'Évangile les Géraséniens qui sont visités par Jésus. Il y en a deux qui sont possédés et Jésus passe par là et on laissait tranquilles ces deux personnes possédées. Puis voilà que Jésus survient, il bouscule un peu tout et puis finalement les démons fuient dans les ports, etc. Mais à la fin, les Géraséniens ne sont pas du tout contents de cette perte massive de 200 porcs, c'était leur gagne-pain, et ils demandent à Jésus surtout de ne pas rester là. Et on comprend très bien que ces gens ne vivaient que dans un consensus mou, c'est-à-dire ils ne luttaient pas contre le mal, ils lui avaient donné une place, des chemins dans lesquels personne ne passait, mais quand Jésus arrive, évidemment, ce consensus mou éclate. Et à ce moment-là, on voit les choses plus réellement. Donc, vous voyez, ces deux conceptions sont les deux conceptions massives de les rapports entre, je dirais, la paix et ce qui conduit à la paix, soit l'absence de guerre, soit la justice. Mais il existe une troisième conception, et c'est celle que nous allons essayer de découvrir dans un premier temps. C'est la conception de saint Thomas d'Aquin qui nous permettra de mieux comprendre après ce qu'est une guerre juste. Qu'est-ce qu'a fait saint Thomas d'Aquin? Eh bien, saint Thomas d'Aquin est d'abord un lecteur de l'Écriture. Il est théologien, donc la lecture de la Scriptura Sancta, c'est le premier devoir du théologien. Et vous avez effectivement une tension dans l'Écriture, dans ce rapport justice et paix, ou amour et paix. Lisons quelques passages. Nous venons d'entendre le passage cité par le pape Léon XIV, « Amour et vérité se rencontrent, justice et paix s'embrassent ». Mais vous avez aussi la devise de Pie XII, « Opus justitiae pax ». C'était son motu, sa devise de pape. L'œuvre de la justice, c'est la paix. Le fruit de la justice sera la paix, et l'effet de la justice, repos et sécurité à jamais. On pourrait lire bien d'autres passages, comme le fait aussi de la correction. Toute correction ne paraît pas sur le moment être un sujet de joie, mais de tristesse. Plus tard cependant, elle rapporte à ceux qu'elle a exercés un fruit de paix et de justice. Vous voyez, donc l'aspect correctif de la justice qui permet de retrouver la paix. Saint Jacques dira « Un fruit de justice est semé dans la paix pour ceux qui produisent la paix ». Donc voilà, l'Écriture donc assemble très fortement paix et justice. Mais il y a d'autres passages qu'il ne faut pas manquer, où l'on voit que le dynamisme pour aboutir à la paix est l'amour. Par exemple, quand Jésus plaide la justice et l'amour, il dira « Malheur à vous les pharisiens qui acquittez la dîme de la menthe, de la rue et de toute plante potagère, qui délaissez la justice et l'amour de Dieu ». Et continuant donc cette analyse, nous voyons que les commentateurs des évangiles, c'est-à-dire les écrits sacrés qui suivent les quatre évangiles, eh bien, vous avez les lettres de saint Paul ou de saint Pierre ou de Jude qui associent volontiers amour et paix. Par exemple, Romains chapitre 2, « Gloire, honneur et paix à quiconque fait le bien, aux Juifs d'abord, puis aux Grecs ». Ou encore, dans la deuxième épître aux Corinthiens, où l'apôtre nous dit « Ayez même sentiment, vivez en paix, et le Dieu de la charité et de la paix sera avec vous ». Vous voyez, qui associe charité et paix. Et dans l'Épître aux Éphésiens, pareil, que le Père et le Seigneur Jésus-Christ accordent paix aux frères, ainsi que charité et foi. Et dans l'Épître à Timothée, deuxième, miséricorde, paix de par Dieu, le Père et le Christ Jésus, ou l'Épître de Jude, à vous, miséricorde et paix et charité en abondance. Donc, les auteurs sacrés ont très volontiers associé paix et charité. Donc, pour nous, c'est important, parce qu'on va comprendre comment saint Thomas va arriver à cette définition de la paix à partir de l'amour, plutôt qu'à partir de la justice ou l'absence de guerre, qui sont les deux lieux communs, si j'ose dire, acceptés à son époque du haut Moyen-Âge. Donc, quand on lit ces écrits, la première synthèse est le commentaire des sentences de l'évêque de Paris, Pierre Lombard, et c'était obligatoire pour avoir le titre d'enseignant. Il fallait commenter les sentences de l'évêque de Paris. On appartenait à l'université à cette époque de cette manière-là. Donc il fallait commenter ce que l'évêque du lieu avait dit. Donc Pierre Lombard, évêque de Paris. Et dans ce commentaire donc, des sentences de l'évêque de Paris, eh bien, tout tourne autour de la paix, mais la paix comprise seulement comme non-guerre. Et saint Thomas donc s'appuie sur un écrit de saint Augustin, La Cité de Dieu, où celui-ci dit « La paix de toute chose est la tranquillité de l'ordre ». Retenez cette expression. Tranquillitas ordinis, c'est très souvent un moyen pour présenter ce qu'est la paix, la tranquillité de l'ordre. Mais la tranquillité de l'ordre, vous comprenez, ça peut être un ordre qui n'a pas nécessairement, je dirais, toutes les qualités que l'on puisse demander à un ordre, car il y a des ordres qui peuvent être seulement, je dirais, imposé par la force. Je ne sais pas si vous vous souvenez historiquement, en 1831, il y avait eu ces insurrections démocratiques dans toute l'Europe et en particulier en Pologne. Et la Pologne avait été durement sanctionnée par le gros voisin russe qui était venu remettre de l'ordre à Varsovie, le tsar. Avait fait une répression extrêmement sanglante à Varsovie pour, juguler cette liberté dont s'étaient appuyés les Polonais. Et donc, le 16 septembre 1831, le général français, ministre de la guerre, Bastien Sébastiani, déclare dans le journal Le Moniteur, le gouvernement a communiqué tous les renseignements qui lui étaient parvenus sur les événements de la Pologne au moment où l'on écrivait la tranquillité régnait à Varsovie. Alors évidemment, la presse d'opposition s'est déchaînée contre cette formule, hein, puisque le tsar Nicolas Ier avait massacré les Polonais. Hein, donc c'était pas du tout une bonne chose, mais présentée à travers les mots de ce général Sébastiani, l'ordre et les journaux avaient marqué « Le général est très content, l'ordre règne à Varsovie ». Mais quel ordre, vous comprenez ? Un ordre sanglant. Donc, vous voyez, la tranquillité de l'ordre est une expression redoutable. Tranquillité de l'ordre juste ou tranquillité d'un ordre coercitif, voyez. Donc, il faut faire attention à cette définition de la paix comme tranquillité de l'ordre. Et saint Thomas, donc, dans les premiers temps, suit, je dirais, d'une manière assez littérale, saint Augustin, c'est le maître de l'Occident, vous savez, c'est le docteur des docteurs, comme dit Paul VI. Donc, la tranquillité exclut le bouleversement causé par un empêchement et la paix existe quand rien qui trouble l'ordre correct de la cité. La paix, c'est aussi l'inclination qu'elle a par rapport à sa fin, qu'elle désire naturellement et qui n'est pas empêchée. Vous voyez, c'est toujours la paix prise comme fruit du fait qu'elle n'est pas empêchée, que la guerre, dans le fond, est évacuée. La paix, dira même saint Thomas dans ce passage, est aussi nécessaire à la béatitude, mais en tant qu'elle écarte ce qui peut empêcher la béatitude. Donc toujours, voyez, dans un regard d'opposition à ce qui pourrait être conflictuel. Donc une définition de la paix, je dirais, au ras des pâquerettes. Et dans ses commentaires successifs, saint Thomas va petit à petit perfectionner son regard. Là, c'est un regard d'étudiant. Et va petit à petit chercher à mieux comprendre ce que c'est que la paix. Et il va le comprendre à travers la notion de concorde, en voyant que la paix ajoute à la concorde quelque chose de supplémentaire. Car la concorde, c'est seulement, comme l'indique l'étymologie du mot concorde, cum corde, avec le cœur, c'est l'accord de personnes entre elles. Mais la paix, dit saint Thomas, nécessite quelque chose de plus grand qui s'ajoute à cette concorde entre hommes, c'est la paix intérieure. C'est la paix que chacun doit découvrir en lui-même. Et cette paix, il la comprend avec les paroles de Jésus, l'action propre de Dieu est de produire la paix. 1 Corinthiens 14, 33, Dieu n'est pas un Dieu de trouble, mais de paix. Et cette injonction, vivez dans la paix et le Dieu d'amour sera avec vous. La paix, dit saint Thomas, n'est en effet autre chose que l'unité des affections. Or, cette union ne peut être que l'œuvre de Dieu seul, parce que c'est par la charité qui ne procède que de Dieu que les cœurs sont unis. Lui seul peut rassembler et unir, car Dieu est charité, et la charité est le lien de perfection. Aussi est-ce lui qui fait habiter ensemble ceux qui n'ont qu'un cœur. Il cite le psaume 67, verset 7, ou 68 dans nos versions hébraïques. Or l'homme a fait la paix entre Dieu et lui par le mystère de Jésus-Christ. Donc ces commentaires bibliques l'aident petit à petit à sortir, si vous voulez, de la double catégorie. La paix, c'est l'absence de la guerre, ou la paix est le fruit de la justice. Il voit petit à petit, grâce aux commentaires bibliques, apparaître l'intime dynamisme qui aboutit à la paix, qui est l'amour, la charité. Et le moment où il cherche les conditions de la paix, c'est dans son commentaire des noms divins de Denis le pseudo Aréopagite, qui est un grec, et il dira, il faut trois conditions pour avoir la paix. Premièrement, certes, pour les distinguer les unes des autres, disons qu'il peut exister, il ne peut exister d'ordre qu'entre des choses qui sont différentes. Donc il faut d'abord, quand il y a un risque de conflit, d'abord, voir quel est l'ordonnancement des choses. La première des choses, c'est de regarder l'agencement. Comme un militaire, il voit bien qu'il y a un général, il y a des colonels, il y a des lieutenants, etc. Il y a toute une troupe qui suit. Il y a une hiérarchie, si vous voulez. Donc, il y a un ordonnancement, il y a un agencement. C'est la première condition pour assembler des choses différentes. Deuxièmement, il est nécessaire à la tranquillité de l'ordre qu'aucune des choses distinctes ne sorte des limites de sa nature. Et c'est à cet égard que Denis dit avec pertinence, il fixe les limites. C'est-à-dire qu'il faut des lois. Ce n'est pas parce qu'on a une organisation, un agencement, que nécessairement on est dans la paix. Il peut y avoir une structure de bandits, dans lequel il y a aussi le chef et puis les subalternes, etc., qui sont bien organisés, mais il n'y a pas de limites qui sont définies par des lois bonnes et universelles. Et puis, troisièmement, il est encore nécessaire que cette définition et cette délimitation soient soutenues. Et c'est à cela que s'applique ce qu'il dit, et il protège. Il faut une protection pour qu'il y ait un bon agencement et une bonne délimitation qui tienne dans le temps. Car il ne suffit pas d'avoir un bon agencement, un bon ordonnancement des choses, il faut encore que ça tienne dans la durée. Et pour cela, il faut une protection. On retrouve, si vous voulez, grosso modo, ce qui fait un état de droit dans lequel il y a un pouvoir exécutif qui est marqué par une hiérarchie, une délimitation qui est marquée par une légalité des pouvoirs à travers, par exemple, une chambre de députés qui émettent des lois. Et puis, il faut aussi une inspection judiciaire protectrice de l'ensemble pour éviter les abus et les débordements. Donc, on retrouve ça, vous voyez, comme établissement des trois grandes lignes qui permettent la paix. Un bon ordonnancement juste, une délimitation juste et une protection juste. Dans la somme de théologie, donc, saint Thomas va encore s'exprimer de la même manière, en ajoutant « la paix inclut donc la concorde et ajoute quelque chose », c'est ce que je disais précédemment. Car effectivement, les volontés de plusieurs personnes s'unissent dans un même consentement, mais il faut aussi l'union des appétits dans la même personne. Il faut que les appétits de vie, qui sont ceux très classiques de la vie, de la survie, de la génération et de la vie rationnelle, soient apaisés dans le sens satisfait. Car sinon, il y a conflit dans les personnes ou entre les personnes. Et la paix consiste en ce qu'en chaque homme, tous les mouvements de l'attrait naturel soient au repos. Et le but de l'homme, saint Thomas le conçoit comme la béatitude, c'est-à-dire la vie contemplative la plus élevée qui permet de faire, je dirais, l'opération la plus élevée qu'il est donné à l'homme de faire, c'est de contempler Dieu et les réalités qu'il nous donne. Donc, ces considérations de saint Thomas nous font comprendre que pour la paix, il faut l'unité des volontés, à commencer par la sienne, l'unité des choses voulues entre acteurs et l'unité de ceux qui veulent. Pas seulement que le but soit commun, il faut aussi l'unité de ceux qui veulent ensemble. Et c'est le plus difficile souvent dans une société à obtenir. Saint Thomas voit donc bien l'enjeu, voyez, de ce qu'il appellera la communauté du monde entier, et pas seulement la cité, ou d'abord la famille, puis la cité, puis le royaume, qui est l'État aujourd'hui. Il voit la communauté du monde entier. Et il ajoute cette phrase donc très forte, « La paix, retenez bien l'expression, est œuvre de la justice indirectement en éloignant ce qui l'empêche, mais l'œuvre de la charité la produit directement, puisque en vertu de sa propre définition, la charité cause la paix. En effet, elle est un amour qui est une force unitive, selon Denis. » Et là, je suis dans la somme de théologie, donc Seconda, Secondé, question 29, article 3, ad tertium. Et là, saint Thomas est au sommet, si vous voulez, de son application à comprendre la paix. Et voyez qu'on n'est plus seulement dans l'absence de guerre, ni non plus dans la paix comme étant fruit de la justice, mais comme fruit de l'amour. La charité. Et nous comprenons bien qu'il y a eu un progrès, si vous voulez, au cours de ces étapes entre le jeune étudiant bachelier des sentences de commentant les sentences de l'évêque de Paris jusqu'à cette Seconda Secondae où il traite de la charité, qui est plutôt vers la fin de sa vie, et où il donne un enseignement. Il a 47-48 ans, mais il meurt à 49 ans. Il n'a pas eu le temps de faire le tour de toutes les questions, hein, même s'il nous a donné 8 millions de mots, hein, c'est pas mal, hein, en mourant à 49 ans. Et je passe à la deuxième partie, donc comment saint Thomas arrive à la notion de guerre juste. Il faut d'abord reconnaître que saint Thomas ne traite jamais de la guerre pour elle-même, sauf dans cette partie de la Somme, après avoir traité de la paix. C'est intéressant, c'est-à-dire qu'il n'a pas comme premier but de parler de la guerre, mais comme premier but de parler de la paix. C'est accessoirement qu'il parle de la guerre. Et la guerre lui permet de réintroduire la notion de justice de saint Thomas, de saint Augustin. Nous avons vu que pour saint Augustin, le fruit de la justice, c'est la paix. Eh bien, saint Thomas va s'appuyer sur la justice pour faire comprendre que le moyen de retrouver la paix quand on l'a perdue, ça peut être la guerre juste. Voyez, la justice revient par le biais de la guerre, hein, mais pas n'importe quelle guerre, une guerre juste. Et pour cela, saint Thomas va d'abord traiter de ce qu'on appelle un acte à double effet, qui viendra un petit peu plus tard dans la Somme de théologie, mais très probablement qu'il a déjà en tête. Qu'est-ce que c'est qu'un acte à double effet ? Un acte à double effet, c'est un acte dans lequel il y a, une fois qu'on pose l'acte qui cherche à être bon, un effet bon et, hélas, un effet mauvais. Prenons l'exemple, une thérapie. On retire par exemple un cancer, une boule cancéreuse à quelqu'un et en même temps, on fait une ablation qui est malheureuse pour la personne. C'est le cas de ce qu'on appelle, par exemple, l'avortement thérapeutique. Un cancer à l'utérus, il faut vite soigner, sinon la personne va mourir et peut-être entraîner la mort de l'enfant aussi. Mais en faisant cette intervention chirurgicale, malheureusement, l'enfant saute et meurt par l'occasion de cette opération d'avortement thérapeutique. Donc voilà ce qu'on appelle la règle du double effet. Qu'est-ce qui permet de le faire moralement ? Parce qu'on ne doit pas tuer un enfant, hein, jamais, de la conception à la mort, c'est interdit par la loi divine. Mais pourquoi est-ce que ça peut être permis dans un cas pareil ? Parce qu'on veut sauver une vie, on veut sauver la vie de la maman. Et cet acte a double effet, donc il faut premièrement que l'acte directement visé doit être bon, ou moralement neutre, retirer une tumeur, c'est clair que c'est un acte bon. Deuxièmement, le bon effet doit légitimement résulter de l'acte bon et non du mauvais effet. C'est-à-dire qu'il ne faut pas faire en sorte que de mauvais moyens justifient la fin. Troisièmement, le mauvais effet ne doit pas être directement voulu, mais au pire prévu et toléré. On peut toujours espérer qu'au dernier moment, le petit fœtus, on va pouvoir peut-être quand même le sauver. On ne sait jamais s'il est suffisamment développé, la couveuse, etc. Quatrièmement, le bon effet doit être estimé proportionnellement plus fort que le mauvais effet provoqué. C'est la raison de proportionnalité. Et saint Thomas donc développe cette règle du double effet en disant « Oui, alors à ce moment-là, c'est moralement permis ». Même si il y a eu des saintes, comme en Italie, qui ont préféré ne pas faire cette opération avec la règle du double effet qui leur permettait de le faire et qui ont préféré donner la vie à leur bébé et mourir par la même occasion. Vous savez que le pape Jean-Paul II avait béatifier une bienheureuse, je crois que c'était à Turin ou à Bologne, hein, qui est mort dans ces conditions. Le médecin lui disait, mais vous pouvez le faire, c'est moralement juste, hein, que vous ayez cet avortement thérapeutique. Mais elle a dit, non, je préfère donner vie à mon enfant, et elle en est morte, voyez. Mais c'est l'héroïcité des vertus, c'est pas demandé à tout le monde, voyez. On passe à un autre degré, hein. Et du coup, elle a été béatifiée. Mais en règle ordinaire, la règle du double fait est valable moralement, voyez. Eh bien, la guerre juste, il faut la comprendre de la même manière, parce que vous avez quoi ? Vous avez une finalité qui est une cause juste et qui est marquée juste en dessous, dont l'objet, c'est le déclenchement de la guerre. Et saint Thomas dit, attention, ce déclenchement de la guerre ne peut pas être réalisé par n'importe qui. Il faut que ce soit l'autorité légitime. Si ce n'est pas l'autorité légitime, à ce moment-là, cette guerre ne sera pas juste, parce que ce sera peut-être une sédition, ce sera peut-être quelque chose qui ne sera pas donc conforme à la recta ratio agibilium, la règle droite de l'agir. Et donc, il faut, pour que ce déclenchement de la guerre soit juste, que ce soit l'autorité légitime qui la déclenche à bon escient. Et il ajoute que l'intention soit droite, c'est-à-dire sans passion, telle une politique conquérante cachée. Hein, vous savez que parfois, il y avait des personnes qui partaient en guerre sainte, comme à l'époque des croisades, mais avaient par derrière une petite idée par derrière qu'ils allaient se faire quand même un petit fief au soleil, hein, en Terre Sainte ou dans le royaume d'Édesse ou à Saint-Jean d'Acre ou ailleurs, voyez. Et donc les motivations n'étaient pas seulement purement reconquérir le tombeau du Christ qui avait été violé et qui avait été détruit par Hakim le Fou en 1009 d'une manière terrible pour les croisés, et puis qui avait massacré 3000 pèlerins à la méthode musulmane, halal. Et donc tout cela avait frappé la chrétienté, on avait déclenché les croisades comme action, si vous voulez, de guerre juste pour rétablir la justice dans ces pays, et notamment reconstruire le Saint-Sépulcre détruit, hein, par Hakim le Fou. Donc, toutes ces intentions, je prends un exemple, celui-là, parce que nous le connaissons tous un peu par cœur, et c'est facile de le prendre, on pourrait prendre des guerres modernes. En dernier lieu, vous voyez que là, saint Thomas, dans la question 40, il n'a pas encore traité la question 64, il ne parle pas de la proportionnalité. Dans ce traité sur la guerre juste, qui est inclus dans le traité sur la charité, il ne parle pas de la proportionnalité. C'est après, avec le temps, on peut monter un peu le tableau, peut-être que je le cache, que les choses vont se préciser. La cause juste devra être réparatrice toujours. Il faut que l'autorité légitime la déclenche, cette guerre, de telle manière qu'elle soit ici et maintenant, d'une manière délimitée. On retrouve l'idée de délimitation. Que l'intention soit bien droite, nous l'avons bien expliqué. Et c'est les circonstances donc qui vont croître avec le temps pour montrer les limites de la guerre juste. En particulier, que la guerre ne soit déclenchée que quand c'est le dernier recours. D'abord, on a essayé toute la diplomatie possible. Ensuite, que le succès soit raisonnable. C'est là qu'apparaît le mot « victoire » de la conférence précédente. Il faut que la victoire soit quand même probable. et pas seulement évoquée comme lointainement possible, mais qu'on soit dans une certaine certitude d'obtenir la victoire. Voyez. Donc il faut un succès raisonnable et il faut que les moyens guerriers soient proportionnels. C'est là qu'on retrouve la proportionnalité. Les moyens guerriers soient proportionnels. On ne peut pas utiliser la bombe atomique d'une manière qui serait disproportionnée. Vous comprenez ? Poutine n'utilise pas la bombe atomique sur l'Ukraine. Voyez. Exemple. Voyez. Ce serait disproportionné. Et surtout vis-à-vis de ceux qui l'attaquent, qui ne l'ont pas, hein, cette arme. Donc ils ne peuvent même pas se défendre. Et donc, vous voyez, on va beaucoup accentuer les circonstances. Pourquoi ? Parce que, si vous voulez, pour qu'un acte soit juste, il faut quatre conditions. Il faut que l'intention soit bonne, que l'objet, au sens de objectif, faites attention, ce n'est pas un objet matériel, c'est l'objectif, que l'objet soit bon. Il faut que la finalité soit bonne, parce que la finalité peut être plus loin seulement que l'intention, elle peut recouvrir des finalités plus longues, un ordre international plus général, hein. L'acquiescement de l'ONU, par exemple, etc. Vous voyez, il peut y avoir plus dans la finalité que dans l'intention. L'intention peut être seulement sur l'acte de guerre, l'objet proprement dit de l'acte de guerre. Et quatrièmement, que les circonstances soient bonnes. Vous voyez, un acte humain n'est bon que quand les quatre sont bons. Alors vous me direz, oui, mais il y a quand même du mauvais. C'est ben, les morts civiles et tous les dégâts collatéraux. Et c'est là où la proportionnalité, si vous voulez, intervient et qu'il faut mesurer dans ce calcul de proportionnalité que finalement cette guerre qui est déclenchée puisse réprimer les méchants, secourir les bons. Mais il ne faut pas qu'il y ait une intention mauvaise par derrière. Et saint Thomas insiste beaucoup, hein, dans les trois expressions qu'il donne sur la guerre juste, hein, qui sont donc énoncées successivement. Hein, je les relis pour que vous les compreniez mieux. Premièrement, l'autorité du prince sur l'ordre de qui on doit faire la guerre. Il n'est pas du ressort d'une personne privée d'engager une guerre, car elle peut faire valoir son droit au tribunal de son supérieur. Parce qu'aussi le fait de convoquer la multitude nécessaire pour la guerre n'appartient pas à une personne privée, puisque le soin des affaires publiques a été confié au prince. C'est à eux qu'il appartient de veiller au bien public de la cité, du royaume ou de la province soumis à leur autorité. Augustin écrit « L'ordre naturel appliqué à la paix des mortels demande que l'autorité et le conseil pour engager la guerre appartiennent aux princes. » Quand on dit aux princes, c'est les chefs d'État de nos jours. Il faut bien sûr toujours lire saint Thomas avec des œillères contemporaines, hein, et ne pas se laisser prendre par les mots de son époque, hein, qui sont évidemment à situer dans son époque. Deuxièmement, une cause juste. Il est requis que l'on attaque l'ennemi en raison de quelques fautes. C'est pour cela qu'Augustin écrit « On a coutume de définir guerre juste, celle qui punissent des injustes quand il y a lieu, par exemple de châtier un peuple ou une cité qui a négligé de punir un tort commis par les siens ou de restituer ce qui a été enlevé par violence. » Alors, il est clair que cette notion de cause juste a été beaucoup débattue en sachant que, malgré tout, il y a une propension dans les Écritures, souvent commentées par saint Augustin ou saint Thomas, qui va plutôt contre la guerre. Hein. Nous le savons, Jésus le dit, « Remets ton épée à sa place ». Car tous ceux qui prendront l'épée périront par l'épée. Matthieu 26, 52. Et ces auteurs comme Augustin et saint Thomas sont tout à fait conscients de la gravité de déclencher une guerre, en sachant que Dieu, d'une manière universelle, est plutôt celui qui ajoute à la considération contre la guerre et qui est celui qui détruit même la guerre jusqu'aux extrémités de la terre, comme dit le texte de l'Écriture. Donc Dieu, a priori, est contre les guerres, et quand saint Augustin et saint Thomas utilisent cette expression, il faut bien le comprendre qu'ils sont parfaitement conscients de cette limite, voyez, parce que sinon on pourrait vite leur prêter des intentions qu'ils n'ont pas du tout. C'est vraiment à chaque fois comme la règle du double effet, un cas limite, voyez. Son propos est beaucoup plus de traiter de la charité, la guerre n'étant considérée que comme une sous-question, si vous voulez, en conflit avec la charité, en conflit avec l'amour. Et à partir du moment où il n'y a plus d'amour, malheureusement, il y a la guerre. Vous comprenez dans quel sens il le traite. Il ne le traite jamais, la guerre, pour la guerre. C'est ça, c'est très important à comprendre. Et il n'a pas tout dit. Certainement, le tableau au-dessus manque cette partie-là. Cette partie-là n'est pas développée, à part un passage où saint Thomas évoque la possibilité de préparer la guerre en citant saint Augustin, mais il ne cite pas cette fameuse phrase des Latins très connue dans l'Antiquité, « Si vis pacem, para bellum ». Vous connaissez tous cette formule. « Si tu veux la paix, prépare la guerre ». Saint Thomas ne la commente pas. Par contre, il cite saint Augustin, qui, de fait, a une phrase dans laquelle on nous explique qu'il y a eu dans l'Antiquité des hommes qui ont su préparer leur peuple en leur faisant faire des exercices. Et donc l'aspect militaire, d'avoir une armée de métier, n'est pas du tout exclu dans la considération de saint Augustin ou de saint Thomas, pour la bonne raison que dans l'Évangile, que ce soit saint Jean-Baptiste ou notre Seigneur, ni l'un ni l'autre ne condamne les officiers, centurions ou autres qui s'approchent de lui, mais auxquels on recommande seulement d'être juste. Saint Jean-Baptiste dit « N'abuse pas de ton pouvoir sur le bien des autres, etc. » La proportion est uniquement morale, mais n'interdit pas l'action même du centurion. Et il y a eu quelques courants dans l'Église primitive qui a essayé, comme à l'époque de Tertullien, d'abandonner le service militaire, mais très vite l'Église a statué que non, il fallait s'engager dans le service de la cité, et y compris la défense, l'aspect de la protection, voyez, et a toujours été remis en valeur pour exclure le déficit d'une situation qui serait purement pacifique. Un pacifisme, si vous voulez, qui n'aurait pas de fondement au sens le plus fort du terme. Et nous savons que cette position, l'Église l'a gardée tout du long de son histoire, en nous conservant toujours la notion que le pacifisme, c'est-à-dire la paix pour la paix à tout prix, jusqu'au risque de perdre finalement les chances de la justice et les chances de la vraie paix, eh bien, ce pacifisme a été clairement et régulièrement repoussé, que ce soit récemment par Paul VI ou par Jean-Paul II. Je vous cite cette philosophe juive Simone Veil, qui est morte en 1943, qui, pendant que les pouvoirs fascistes asservissaient l'Europe, disait « Je n'expirai jamais assez l'erreur criminelle du pacifisme dans laquelle elle était tombée au début de sa vie. Hein, » parce qu'elle n'avait pas compris tous les enjeux et elle était très pour la paix de Munich, qui a été une catastrophe. Vous savez, on a courbé les chines devant Hitler et on lui a ouvert la porte à la prise de la Pologne et finalement de l'Europe tout entière, sauf les Anglais. Jean-Paul II, donc, le dit très nettement, si paradoxal que cela paraisse, celui qui veut profondément la paix rejette tout pacifisme qui serait de la lâcheté ou la simple préservation de la tranquillité. Vous voyez, la tranquillité de l'ordre, ça peut être, comme je l'ai dit tout à l'heure, ça peut être la tranquillité d'un ordre de consensus mou et non pas la tranquillité de l'ordre juste. Et c'est là que se fait la distinction chez saint Augustin entre tranquillitas ordinis, vous voyez, dans la justice, ou une tranquillitas ordinis qui est purement un consensus, donc qui n'apporte pas son fruit. Toujours est-il que il faut bien comprendre que aux yeux de ces auteurs, la guerre n'est pas une bonne chose, c'est un cas extrême. C'est comme la règle du double effet, c'est-à-dire c'est un cas limite. Ce qu'il faut organiser, c'est bien sûr l'amour, la cité de la paix, la cité de l'amour, et surtout ne pas se laisser prendre par, quelque chose qui irait contre la volonté de Dieu, qui détruit la guerre jusqu'aux extrémités de la terre. Je vous donne le passage exact. C'est le psaume 45-46, verset 10, mais il y a d'autres passages. En particulier Judith 9-7, dans lequel la prière de Judith déclare contre ses agresseurs une parole contre ceux qui n'ont pas reconnu en Dieu le Seigneur briseur de guerre. Voyez, Seigneur briseur de guerre, c'est ça qui est la grandeur de Dieu, voyez, qui brise les guerres. Celui qui disperse les peuples qui aiment la guerre. Psaume 67-68, verset 31. À la fin de sa vie, Louis XIV était ébahi par cette parole. Et il a un peu attendu tardivement, mais il en pleurait, parce qu'il avait compris qu'il avait fait de sa vie sans cesse des volontés de faire des guerres, voyez. Et on lui avait prêché à la cour cette parole, et ça l'avait touché. Celui qui met le Dieu qui disperse les peuples qui aiment la guerre. Et finalement, celui qui met fin aux guerres jusqu'au bout de la terre, psaume 45-46, verset 10. Donc, que ce soit Augustin, que ce soit Thomas d'Aquin, l'un et l'autre sont parfaitement conscients, voyez, de cette opposition de Dieu à la guerre. Donc, il faut bien comprendre que la guerre juste n'est pas du tout une théorie qui serait grossie, mais c'est plutôt un cas limite par rapport à l'objectif qui est la justice pour saint Augustin, et bien mieux encore chez saint Thomas d'Aquin, l'amour, la charité. Voyez, je crois que c'est important de le comprendre, parce que sinon, on risque de faire de la guerre juste, voyez, une espèce d'aérolithe indépendant de toute la doctrine sociale, et d'en faire une espèce de théorie pour elle-même, pour justifier des guerres. C'est tout à fait contraire à l'esprit, voyez, de ces grands docteurs, Et c'est une énorme bévue de lire des commentateurs qui utilisent Augustin ou saint Thomas d'Aquin pour auto-justifier des guerres contemporaines, dont je ne dirai pas les noms, hein, mais qu'il suffit de penser deux secondes pour comprendre de qui je vise. Hein. Donc, il faut faire bien attention, vous voyez que cette notion de guerre juste, a été bien défendue dans le catéchisme de l'Église catholique. Le pape François, comme vous savez, pendant son pontificat, a plusieurs fois parlé d'un côté comme de l'autre, dans des directions assez différentes. Mais pour la guerre juste, tout en disant que de nos jours, c'était difficile d'imaginer qu'il puisse y avoir des guerres justes à cause des armes terribles que l'humanité a su inventer. Il pensait à la bombe atomique. Mais il n'a pas modifié le catéchisme de l'Église catholique sur la guerre juste, alors qu'il a modifié le catéchisme sur la peine de mort. Donc c'est très net que là, il a dit, là, je ne peux pas modifier parce que le catéchisme est quand même très clair. Je peux vous le relire, hein, sur ce qu'il dit. Il faut considérer avec rigueur les strictes conditions d'une légitime défense par la force militaire, c'est comme ça qu'on peut la définir. Vous voyez, c'est pas déclencher une guerre seulement parce qu'on aurait été offensé. Du temps de saint Thomas jusqu'à pratiquement le 19e siècle, jusqu'à vraiment la Première Guerre mondiale, on considérait que c'était assez légitime quand on était offensé de déclencher une guerre. Casus belli, on appelait ça un casus belli. Et là, il y a eu quand même un progrès du jus gentium, le droit des gens, qui petit à petit a récusé le fait qu'une simple offense d'honneur puisse déclencher une guerre. Alors qu'on l'a longtemps tenu, vous voyez, les duels, par exemple, n'ont été interdits qu'au XIXe siècle. Ça paraissait assez logique, faute d'honneur, dispute d'honneur, ben on sortait l'épée et ça paraissait assez normal qu'on organise des duels jusqu'au moment où, vous voyez, le jus gentium s'est petit à petit a progressé et a dit non, il faut traiter ça d'une autre manière que par un conflit armé. Mais ça a pris beaucoup, beaucoup de temps. À l'époque de saint Thomas, ça paraissait assez normal qu'on déclenche une guerre par rapport à un problème d'honneur seulement, voyez.

cause juste, il faut que le dommage infligé par l'agresseur à la nation ou à la communauté des nations soit durable, grave et certain. Deuxièmement, que tous les autres moyens d'y mettre fin se soient révélés impraticables ou inefficaces. C'est, on le voit là, ici, sur le côté droit, c'est les pourparlers diplomatiques qui n'ont pas pu aboutir. Troisièmement, que soient réunies les conditions sérieuses du succès, et c'est là où le thème de la victoire du précédent communicateur, ce général, vous en a parlé. Il faut quand même avoir en vue une victoire, sinon si on ne veut pas la victoire, on n'a même pas la possibilité de déclencher une guerre juste. Quatrièmement, que l'emploi des armes n'entraîne pas des maux et des désordres plus graves que le mal à éliminer. La puissance des moyens modernes, ajoutait déjà le catéchisme bien avant le pape François, les moyens modernes de destruction pèsent très lourdement dans l'appréciation de cette condition. Vous voyez, déjà le catéchisme avait bien montré que de nos jours c'est beaucoup plus difficile à cause des moyens de destruction massive qui sont entre les mains des dirigeants. Et comme le remarquait récemment un général sur une chaîne parlementaire, là, il disait, mais heureusement, Poutine n'a pas encore utilisé ce qu'il a utilisé en Syrie, c'est-à-dire les armes chimiques et autre chose. Donc, il y a quand même des auto-limitations, je dirais, même chez les guerriers les plus redoutables, qui sentent bien qu'ils ne peuvent pas faire n'importe quoi, n'importe quand. Et il y a une auto-limitation, mais le droit international a beaucoup perdu ces dernières décennies en laissant se déclencher beaucoup de lieux de conflit. Vous vous souvenez quand Paul VI était monté à l'ONU en 1964-65, il avait fait ce discours remarquable en commençant la guerre, jamais plus la guerre. Et ça avait touché l'ensemble des pays rassemblés parce qu'on était dans une période exceptionnelle de paix juste après la fin du conflit de la Deuxième Guerre mondiale. Entre 1945 et 1964, il y a eu quelques belles années où il n'y avait pas de conflit. Maintenant, il y en a beaucoup et il y a tous ceux dont on ne parle pas. On parle seulement Ukraine et Iran, mais il y a tous les autres d'Afrique, etc., d'Asie, etc. Et, voilà. Et donc tous ces conflits-là sont des conflits armés avec des civils qui sont très souvent dans la mire des conséquences de ces guerres sanglantes. Voilà. Donc ça m'a permis de vous resituer un petit peu, voyez, le concept de guerre juste, à mon avis qu'il ne faut pas perdre, mais qu'il faut bien situer pour éviter d'en faire un usage qui ne convient pas à la théologie morale catholique, qui est assez précise, vous voyez. Pour qu'un acte soit bon, il faut que l'intention soit bonne, que l'objet soit bon, que la fin soit bonne et que les circonstances soient bonnes. Il faut les quatre. Et c'est très exigeant. Merci de votre attention.

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1: On apprendrait toute sa vie, mais comment et à quoi ça sert ? Jeux de mémoire et d'entraînement, techniques pour apprendre à bien apprendre, le très actuel sujet du machine learning et des IA, et le fameux apprendre en s'amusant via les jeux vidéo ou les jeux tout court. On décortique tout cela dans cette première émission de la nouvelle saison du Labo des Savoirs, avec un focus aujourd'hui sur apprendre, la fabrique du savoir. Et pour cette rentrée, nous nous sommes donné rendez-vous au théâtre universitaire, le TU Nantes, sur le campus Tertre de Nantes Université. Merci à l'équipe de nous accueillir et au public présent pour nous écouter. Nous sommes ravis de vous retrouver, chers auditeurs, auditrices, pour cette nouvelle saison du Labo des Savoirs avec cette émission magazine réalisée par des bénévoles plus chauds que jamais. Florian, tu es de retour cette saison avec un sujet plutôt techno, c'est ça ?
2: Oui, exactement. Je vais vous parler de machine learning, comment la machine apprend.
1: Cécile, pour ta première chronique, toi, tu allais fouiller du côté de notre cerveau avec ces deux hémisphères ?
3: Oui, c'est ça. Je vais vous parler d'interaction interhémisphérique.
1: Alors, on a tous entendu cette phrase, les jeux vidéo, c'est le mal, ça rend nos enfants crétins. Ou pas, Pierre, est-ce que tu aurais une réponse à nous apporter ?
4: Eh oui, je suis là pour abattre les clichés, tout simplement.
1: Quel beau programme. Charlotte, toi, tu as pris ton micro à la rencontre des étudiants, professeurs et chercheurs du labo de recherche où tu travailles, pour savoir qui apprend quoi avec l'IA, à peu près ?
5: Tout à fait. Je suis allée les embêter et j'ai des bonnes réponses à vous donner.
1: On écoute ça tout à l'heure. Et enfin, Célie, apprendre, faire apprendre et donner envie d'en savoir plus, notamment dans les sciences, c'est ton métier. Donc, on va se retrouver pour en parler très vite.
6: Et j'ai hâte.
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1: Alors, on commence par une question. Pour tous les bénévoles qui sont présents à cette table, une petite question autour de table. Est-ce qu'il y a un truc que vous avez appris pendant les vacances cet été, quelque chose que vous ne saviez pas avant, histoire de se mettre un peu dans le bain ?
3: Moi, j'ai fait du paddle pour la première fois.
1: C'était terrifiant ou tu t'en es bien sortie ?
3: Étonnamment bien sortie.
1: Donc, tu as appris quelque chose un peu sur ton équilibre aussi, peut-être, proprioception.
3: Oui, carrément.
1: Est-ce qu'il y a d'autres apprentissages, Charlotte ?
5: Eh bien, moi, j'ai découvert ce que veut dire le mot plantigrade.
1: Est-ce que tu peux nous l'expliquer ou est-ce que c'est un piège, la question que je te pose ?
5: Non, c'est donc les êtres vivants qui marchent en mettant le talon d'abord.
1: D'accord. Voilà, Pierre.
4: Eh bien, en parlant d'apprendre une langue, moi, j'ai appris ce que voulait dire « dégamermat » en breton. Ça veut dire « bienvenue » et c'est le nom d'une crêperie dans laquelle je suis allée qui est très bonne.
1: Apprendre en mangeant, j'aime beaucoup ce concept. Célie ?
8: Moi, je suis allée un peu plus bas. Donc, j'étais dans le Pays Basque cet été et j'ai appris plein de choses sur les traditions basques.
1: C'est un des meilleurs moyens en vacances d'apprendre, c'est de voyager et de découvrir la culture et la bouffe. J'aime beaucoup cette façon de faire. Florian, est-ce que tu as appris un truc cet été ?
2: J'ai pas trop bougé, j'ai lu un bouquin et j'ai appris un truc de ouf sur les hiboux et les chouettes. Ils ont l'ouïe tellement développée qu'ils peuvent littéralement voir en écoutant. C'est-à-dire dans le noir total, une chouette est capable de cibler une proie alors qu'elle ne voit absolument rien juste grâce au son. J'ai trouvé ça absolument incroyable.
1: Et tu l'as découvert où ça ?
2: Dans un livre.
1: T'as le titre en tête ?
2: What an owl knows.
1: Ah oui, donc c'est dans le titre en plus.
2: Mm-hmm.
1: Qu'est-ce que la chouette sait ? Si
2: exactement.
1: Ma traduction est bonne.
2: Oui.
1: Alors, Célie, on va passer à une interview. Toi, d'habitude, tu es bénévole au Labo des Savoirs, tu fais des chroniques, mais là, c'est toi qu'on va interviewer, puisque ton travail, c'est de travailler au Petit Débrouillard, et tu es en contact direct avec les enfants de Nantes pour leur donner un petit peu envie de découvrir les sciences. Est-ce que je me trompe ? C'est bien ça ?
8: C'est ça. Pas que Nantes, tout le département. Que ça balaye large, enfants, mais plus encore, ados et adultes, ça arrive aussi. Donc, je travaille au Petit Débrouillard, qui est une association de culture scientifique et technique, d'éducation populaire, où on découvre les sciences et la méthode scientifique, expérimentale, la démarche scientifique, en faisant des expériences, voilà, en manipulant. Et donc, le but est, a priori, de donner un petit peu envie de découvrir un sujet qu'on ne connaît pas forcément bien, en tout cas pour tous les publics, tu l'as dit. Est-ce qu'il y a des techniques, une pédagogie particulière? Quel est le petit Deb?
6: Eh ben, ça fait partie de ce qu'on appelle les pédagogies actives. Donc, c'est une façon d'un peu de renverser les pédagogies classiques qu'on connaît à l'école, au conservatoire, au sport, par exemple, où il y a une personne, généralement un adulte, qui va transmettre son savoir directement. Donc, c'est très descendant comme façon d'apprendre. Nous, on va essayer de renverser un petit peu ça et de rendre les gens acteurs de leurs apprentissages et du coup de leur faire faire des choses pour justement qu'ils ou elles puissent apprendre. Et donc, à la place d'aller de la théorie vers la pratique, on va plutôt favoriser des situations de recherche et d'investigation avec des moyens mis à disposition.
8: Est-ce que tu as un exemple d'activité avec des enfants que tu as fait récemment ou qui marche bien sur un sujet scientifique?
6: Eh ben, si je peux prendre un sujet assez classique, ça va être la découverte du système solaire. Donc, ça peut aller de donc aller chercher des informations dans des livres, puisqu'on fait encore ça, soit sur Internet et soit en allant directement interviewer des chercheurs, des chercheuses, des scientifiques, des doctorants, des doctorantes. Et puis ensuite, par exemple, le projet, ça va être de recréer une maquette dans la classe. Donc, on va devoir aller chercher des informations sur la composition des planètes pour savoir quelle taille, quelle couleur on va pouvoir leur attribuer. Et puis ensuite, faire un petit peu de maths pour avoir les ordres de grandeur des distances entre ces planètes et puis leur diamètre également.
8: Oui, donc c'est très interdisciplinaire en fait. C'est pas juste on va faire un exercice sur les maths. C'est vraiment on prend un grand sujet et on brasse un peu tout quoi.
6: Exactement.
8: Est-ce qu'il y a des sujets qui sont un peu plus difficiles que d'autres à rendre un peu ludiques et intéressants pour les enfants?
6: Alors on balaye une grosse partie des sciences, dont les sciences humaines et sociales. Effectivement, ça peut être un peu plus compliqué de faire manipuler des gens. Donc c'est plutôt pour les plus âgés, où ils vont être là acteurs des expériences plutôt humaines, donc de situations de discrimination par exemple, où ça va être plutôt sur du jeu de rôle que sur de la manipulation type chimie ou physique.
8: Est-ce que toi, tu as une activité préférée, un atelier qui marche à tous les coups, que tu ressors à chaque fois, tu sais que ça fonctionne?
6: Alors, il y a plein de trucs que j'aime bien, mais ce qui marche assez fréquemment, et qu'on aime bien faire, c'est des décollages de fusées à eau. Donc, on va monter la pression dans une bouteille, type une bouteille d'eau pétillante, et puis on va la faire décoller. Donc, l'objectif, ça va être que ça aille le plus haut possible, ou que ça redescende le plus droit possible, ou que ça monte le plus droit possible. Donc, il va y avoir plein d'expériences sur comment améliorer cette fusée pour que ça monte, ça descend, ça reste en vie à la fin. Et voilà.
8: Et ça, c'est une activité pour quelle tranche d'âge à peu près?
6: On est plutôt à partir de 7-8 ans. Et puis après, il n'y a pas de limite.
8: Jamais. Moi, je veux la faire, cette activité. Merci beaucoup, Célie, pour ces éclairages sur les petits débrouillards et sur cette méthode d'apprentissage qui fait vraiment manipuler les enfants. Et pas d'apprentissage sans cerveau, c'est un organe d'ailleurs fort bien conçu, mais étrangement disposé, puisqu'il y a deux hémisphères bien différents, et c'est sur ça que tu t'es penchée, Cécile.
3: Oui, Sophie. Et petit rappel anatomo-neurologique, la gestion du côté droit de votre corps se fait dans l'hémisphère gauche de votre cerveau, et inversement. Autrement dit, nous sommes latéralisés. Mais savez-vous que ces deux hémisphères communiquent ? Aujourd'hui, je voulais vous parler d'interaction interhémisphérique. Qu'est-ce que c'est? Eh bien, c'est le phénomène qui fait que, même si vous ne vous êtes jamais entraîné sérieusement à écrire de la main gauche, eh bien, vous en êtes quand même capable. Bon, sans grand talent, je vous l'accorde. Mais rappelez-vous les semaines, voire les mois d'apprentissage passés à écrire de la main droite pour obtenir un résultat décent. Ce phénomène est lié à un gros paquet de connexions neuronales qui relient votre hémisphère droit et votre hémisphère gauche, appelé le corps calleux, qui permet ces fameuses interactions interhémisphériques. J'ai même pu en faire l'expérience en TP de neurobiologie pendant mon Master 1. Imaginez-vous donc en salle de TP devant une planche en bois dans laquelle est creusé un sillon en forme d'étoile à sept branches. Les bords du sillon sont recouverts de métal électrifié. On vous donne une baguette à l'embout métallique et on vous demande de tracer le contour de l'étoile sans toucher les bords du sillon. À chaque erreur, un bip et votre binôme de TP fait le décompte. Le tout dans un temps imparti, bien sûr, trop facile sinon. Un genre de docteur Maboule glorifié, quoi. Vous allez commencer avec votre main non dominante, la gauche pour moi et pour 88% de la population. Et laissez-moi vous dire que ça n'était pas facile. J'ai dû faire au moins 20 erreurs. Tout en mettant votre amour-propre au placard, vous changez la baguette de main pour votre main dominante, chez moi à la droite. Et là, c'est entraînement. Vous faites le parcours 10 fois de suite. Alors bien sûr, c'est plus facile de cette main-là. Et dès la première fois, vous avez fait moins d'erreurs, peut-être 10 dans mon cas. Au fur et à mesure des essais, le nombre d'erreurs diminue à 5, voire peut-être à 0 si vous êtes vraiment fortiche. Vous avez appris le parcours, affiné votre motricité pour réussir le mieux possible l'exercice. Après cet entraînement, retour à la main non dominante. Bon, vous n'y croyez pas, ça va encore faire un coup à l'ego, mais vous vous lancez quand même, et miracle ! Vous avez réduit de moitié le nombre d'erreurs, alors que vous n'avez aucun entraînement avec cette main-là. Eh bien, vous pouvez dire merci à votre corps calleux qui a gentiment transmis les infos enregistrées d'un hémisphère à l'autre. Comme souvent, cette découverte a été faite suite à l'observation de patients ayant eu le corps calleux sectionné à cause d'un accident ou de la résection d'une tumeur. La nature étant incroyable, ces gens peuvent vivre tout à fait normalement. Mais s'ils apprennent quelque chose de la main droite, même parfaitement, ils devront le réapprendre complètement de la main gauche, avec autant de temps d'entraînement pour les deux mains. Par contre, petit super pouvoir, ils sont capables d'apprendre simultanément deux actions différentes avec leurs mains.
6: Alors ça, par contre, je serais incapable de faire ça, mais merci beaucoup, Cécile, pour cette explication. Tant qu'on est sur les deux hémisphères du cerveau, il serait temps de faire tomber un petit mythe. L'hémisphère droit du cerveau qui serait celui de la créativité et de l'intuition, là où le gauche hébergerait la réflexion de logique et de déduction, tout ça, c'est faux. C'est un neuromythe qui s'effondre, notamment par la présence du corps calleux dont tu viens de nous parler, qui fait circuler les informations entre les deux hémisphères, en tout cas quand il n'a pas été abîmé par une tumeur ou une opération. Pierre, toi, tu joues beaucoup aux jeux vidéo. Et tu t'es attaqué à un autre mythe. Alors, est-ce que tu penses que tu as perdu un peu de temps ou au contraire, est-ce que tu as gagné des connaissances en jouant aux jeux vidéo dans ta vie d'adulte ?
4: Alors, il m'arrive de passer un bon nombre d'heures dans la journée à jouer aux jeux vidéo. Ce n'est pas mes journées les plus glorieuses, mais bon, je dérange personne et puis ça le mérite de faire passer le temps. D'aucuns diront que je fais là l'expérience d'une forme d'art unique, multimodale, à la croisée des chemins entre la peinture, la musique et tout ça avec une interactivité infinie.
6: Oh, ciel.
4: Bon, calmons-nous. Effectivement, le jeu vidéo propose des formes de divertissement vraiment uniques et originales, mais des fois, j'abuse vraiment. Au bout de la 800e heure passée sur Final Fantasy XIV, il faut commencer à se poser des questions. Et justement, j'en ai une question. Et si c'était pas du temps perdu ? Est-ce que toutes ces tracks dans le monde hostile de Monster Hunter me permettront de chasser pour ma nourriture après l'effondrement de la société ? Mes pérégrinations sur Animal Crossing ont-elles fait de moi un excellent jardinier doublé d'un gestionnaire de génie ? Counter-Strike m'a-t-il transformé en soldat démineur héroïque ? Autrement dit, est-ce qu'on peut apprendre en jouant aux jeux vidéo ?
6: Alors Pierre, permets-moi d'émettre quelques doutes sur tous ces exemples. Par contre, hors antenne, tu m'as raconté comment tu avais appris à lire le français et améliorer ton vocabulaire en anglais. Est-ce que tu peux me partager un petit peu cette expérience avec nos auditeurs et auditrices ?
4: Bien sûr. Bon, on va faire une petite backstory sur ma vie. Je pense vraiment avoir acquis des compétences essentielles par le biais des jeux vidéo, la lecture notamment. Je suis né en 96, c'est l'année de sortie des premiers jeux Pokémon. Et c'est là, sur les genoux de ma mère, que j'ai pu déchiffrer les premiers mots, les premières phrases, les premiers dialogues de ma vie. Carapuce, attaque, charge ! Plus tard, dans les jeux en ligne comme Dofus, où il faut se coordonner avec d'autres joueurs et joueuses pour combattre des monstres efficacement, j'ai appris à écrire sur le clavier. Au début, celles et ceux qui ont déjà joué le sauront, on écrit mal, on écrit en SMS, comme on disait. Et puis, petit à petit, j'ai diminué le nombre de fautes et écrit avec aisance de longues phrases bien construites du type « Vent, code audio, no noob, no arnaque ». Je te parlais de Counter-Strike en off, C'est un jeu multijoueur de tir à la première personne. Pour gagner contre l'équipe adverse, il faut communiquer avec ses coéquipiers pour élaborer des stratégies. Comme tout le monde ne parle pas encore français sur Internet, malheureusement, on doit nécessairement parler anglais. Dans le feu de l'action, les informations fusent et il suffit d'un accent un peu difficile à comprendre pour faire capoter toute la mission. Donc, en plus de développer ses réflexes et son acuité visuelle, on apprend aussi à parler dans une langue étrangère. Fire in the hole! Ça, bon, c'est mon expérience, mais elle semble partagée. Selon une étude parue en 2021, 42% des Américains pensent avoir appris plus de compétences utiles dans les jeux vidéo plutôt qu'à l'école. Trois quarts considèrent carrément qu'un esprit compétitif, comme on peut l'avoir dans les jeux, est le secret d'une carrière réussie. Selon les répondants, on développerait tout un tas de compétences comme la résolution des problèmes, la mémoire, la coordination œil-main, la concentration. Bon, cette étude, c'est un sondage commandé par un éditeur de jeux vidéo. Donc, à prendre avec des pincettes. Pourquoi je vous dis ça ? Parce que la plupart des études ou sondages parus ces 20 dernières années n'ont pas de données quantitatives ou expérimentales. En faisant mes recherches, je suis tombé sur beaucoup d'anecdotes, des lieux communs qui veulent relier jeux vidéo et compétitivité en entreprise, mindset de winner, gamification du travail et autres joyeusetés. Beaucoup voudraient croire ou faire croire que jouer aux jeux vidéo, ça fait pas perdre son temps, puisque ça fait de nous de meilleurs employés. Cette activité a été associée pendant longtemps à un divertissement pour enfants, et maintenant que les joueurs et joueuses ont vieilli, je pense qu'on essaie d'en faire quelque chose d'utile, de productif.
6: Donc, selon toi, les jeux vidéo n'ont pas vraiment vocation à nous faire apprendre des trucs. Tout ça, c'est des expériences. Ce que tu m'as décrit en tant qu'expérience tout à l'heure, ce serait du vent, ce serait pas utile.
4: Heureusement, non, je pense que c'est pas le cas. Des chercheurs et chercheuses en sciences cognitives se sont intéressés aux phénomènes qui se passent dans notre cerveau quand on joue. Daphné Bavelier, chercheuse en neurosciences cognitives, a réalisé ce genre d'expérience. D'après ses observations, les zones du lobe pariétal, du lobe frontal et du cortex cingulaire antérieur sont spécifiquement impliquées. Ces trois réseaux de neurones sont plus efficaces chez les joueurs de jeux de tir. Les volontaires seraient dotés d'une meilleure acuité visuelle, d'une meilleure gestion de l'attention, avec une distinction des niveaux de gris et un meilleur focus, d'une capacité accrue à pister des objets mouvants, ou encore une habileté particulière dans le multitasking. Selon cette chercheuse, il serait possible d'utiliser les jeux vidéo pour des besoins de rééducation, par exemple, chez les patients souffrant de troubles de la vision ou de maladies dégénératives du cerveau. Toutes les compétences que j'ai décrites, en plus d'être utiles un peu tout le temps, sont bénéfiques pour la pratique de métiers de grande précision ou dangereux, comme pompier, pilote de drone ou chirurgien. Bon nombre d'études ont prouvé que les chirurgiens et chirurgiennes novices qui jouent aux jeux vidéo ont plus de chances d'être meilleurs que les autres dans leur pratique. Elles arrivent également à la conclusion que continuer à jouer peut améliorer cette pratique. Je sais pas toi, mais moi ça me rassure pas plus que ça de savoir que mon chirurgien il s'entraîne sur Surgeon Simulator. Si vous voulez approfondir le sujet, je vous recommande le TED Talk de Daphné Bavelier, c'est dispo sur YouTube. Elle aborde tout ce dont j'ai parlé et accessoirement, elle revient sur tous les clichés que les parents peuvent avoir sur la pratique du jeu vidéo. Alors, si vos parents vous saoulent parce que vous jouez à League of Legends toute la nuit, montrez-leur cette conférence et faites-leur écouter ma chronique.
6: Bon, ça c'était pour la partie jeu d'action et faculté cognitive, mais tu as aussi parlé tout à l'heure d'apprendre des langues comme l'anglais. Is that right? Mais alors là, ça veut dire que je dois le dire avec un bon accent. Moi, j'ai pas tant joué aux jeux vidéo que ça.
4: Yes, it is, my dear Sophie.
6: Oh, magnifique.
4: Est-ce que, comme moi, tu as passé ta jeunesse sur des jeux massivement multijoueurs ou MMORPG? Chatté avec des étrangers et mis le jeu en anglais pour lire le texte des 1000 quêtes nécessaires pour obtenir ta première arme légendaire dans FF14? T'as peut-être appris la signification du mot blacksmith pour forgeron dans un RPG japonais jamais sorti en France? Ou bien t'as installé l'appli Duolingo pour parfaire ton espagnol avant de partir à Madrid? Si oui, alors bonne nouvelle. Des études chinoises, polonaises, iraniennes et américaines sont arrivées aux conclusions suivantes. Jouer à des jeux vidéo dans une langue étrangère augmente son niveau dans la langue ainsi que sa motivation à apprendre en plus de donner accès à un vocabulaire plus complexe. Pour le cas de Duolingo précisément, une des études dit que le gain de niveau en espagnol serait similaire à un cursus académique. Adios donc le cours espagnol, boring, avec Monsieur Amarillo, et bonjour Duo, le joyeux petit hibou, qui ne veut pas du tout ma mort. L'apprentissage de la langue peut être gamifié, donc transformé en jeu, comme le montre Duolingo, mais on peut aussi trouver des jeux vidéo dont c'est le but principal. Le jeu Epistory est un jeu d'aventure où on doit se protéger des ennemis en tapant des mots au clavier le plus vite possible. Oh non, un gobelin va m'embrocher. Vite, je dois taper le mot bullshit. On peut imaginer dans le futur que des studios co-développent avec des scientifiques des jeux pour l'apprentissage, comme Adibou par exemple, mais qui serait fun. Il faut pas oublier que dans jeux vidéo, il y a jeu. Et puis bon, entre nous, j'ai toujours rêvé de mettre un high kick dans le monstre qui vole ton gâteau à la fenêtre, là, Bouzigouloum. Bref, loin des clichés sur la jeunesse qui joue à Fortnite, loin du score employé dans l'entreprise, loin des liens douteux entre émeute urbaine et GTA, je pense que la science nous montre que le jeu vidéo peut nous apporter des bienfaits dans de nombreux domaines. Si on respectait les joueuses et les joueurs, celles et ceux qui les fabriquent, et qu'on donnait des moyens dans la recherche et l'éducation, on pourrait peut-être enfin avoir mieux qu'Adibou.
8: Alors Pierre, c'est pas possible de conclure comme ça. Adibou, c'est toute mon enfance. Donc on ne critique pas Adibou ni Bouzigouloum d'ailleurs. Mais merci pour cette chronique. On écoute tout de suite Mushroom Bomb de Banana Gun et on revient juste après la pause musicale.

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1: C'était Mushroom Bomb de Banana Gun et nous sommes de retour à l'écoute du Labo des Savoirs pour cette émission magazine avec les bénévoles sur le thème Apprendre, la fabrique des savoirs. Et nous enregistrons cette émission au cœur de Nantes Université du Campus Tertre. Beaucoup d'étudiants ici prennent des notes, enregistrent leurs cours et font des fiches pour réviser avant leur partiel. Hélas, beaucoup s'y prennent mal car personne n'apprend jamais aux étudiants comment apprendre. Heureusement, c'est la rentrée. C'est donc l'heure de prendre de bonnes habitudes, de bonnes résolutions et de creuser un petit peu du côté de la science pour connaître les techniques d'apprentissage les plus efficaces qui marchent vraiment. Bonne nouvelle, en 2013, des scientifiques américains ont compilé toutes les études sur l'apprentissage qu'ils pouvaient trouver dans une énorme méta-analyse pour savoir ce qui marchait vraiment pour apprendre. Et comme ils sont super sympas, ils ont voulu rendre leurs résultats accessibles. Ils en ont fait un magnifique PDF de 8 pages, illustré, disponible sur le site du Centre de recherche en éducation du Wisconsin qui s'appelle « What works and what doesn't » ou « Qu'est-ce qui marche et qu'est-ce qui ne marche pas ?» Voici quelques résultats qu'ils ont trouvés. Par exemple, la première technique qui marche, c'est s'auto-tester. Se poser des questions via des cartes, des QCM, pour évaluer où on en est vraiment dans l'apprentissage. C'est considéré comme technique de très haute utilité et sans besoin de grands entraînements. Effectivement, marquer une question sur une carte et la réponse au dos, c'est pas très difficile à faire et ça marche très bien. La deuxième technique, c'est répartir les moments d'étude dans le temps. Inutile de bosser un chapitre à fond toute une soirée si c'est pour l'avoir oublié une semaine après. Plus on espace les temps de révision sur un même sujet, plus on le retient longtemps. L'exemple qu'il donnait, c'était que pour se souvenir d'un cours, une semaine, il faut espacer les révisions de 1 ou 2 jours, alors que pour s'en souvenir pendant 5 ans, il faut compter entre 10 et 12 mois d'écart entre les moments où on relit la même chose. En vrac, et je vous invite de toute façon à lire le PDF, dont le lien sera sur le site du Labo des Savoirs, il est conseillé de se poser souvent des questions à soi-même pendant l'apprentissage, comme un enfant de 5 ans. Vous savez, l'enfant qui demande « Mais pourquoi ? Mais pourquoi ? Et ça, pourquoi ?» Ça permet de savoir si vraiment on comprend ce qu'on est en train d'apprendre. La liste de ce qui ne marche pas est aussi très intéressante. Alors, peut-être que vous le savez déjà, mais par exemple, recopier son cours mot pour mot, tout flouter, lire passivement un chapitre, ça ne sert à rien. Et enregistrer des profs qui parlent pour l'écouter la nuit en se disant que la nuit porte conseil aussi, ça ne sert à rien. Il ne faut pas faire ça. Oubliez tout cela, la clé, c'est vraiment d'être actif dans l'apprentissage. Et je me tourne donc vers les merveilleux bénévoles du Labo des Savoirs. Vous, c'est quoi la technique d'apprentissage qui marche le mieux chez vous ? Florian prend le micro d'un air décidé, il a l'air sûr de lui.
2: Eh bien, moi, je pratique la répétition, la reformulation. Je reformule un petit peu la phrase que je viens de lire et la contextualisation. J'essaie de me mettre dans la situation où cette connaissance m'est utile. Après, ce que je retiens, je ne sais pas, mais c'est comme ça que je fais.
1: Charlotte, est-ce que tu as des tips, toi, pour retenir des choses ou est-ce que ça...
3: Eh bien, moi, j'ai plus de mémoire auditive. Donc, en fait, me redire à haute voix les notions importantes d'un cours ou d'un sujet m'aide souvent à retrouver les choses.
1: Ou alors écouter les podcasts du Labo des Savoirs pour en apprendre plus. Ça, c'était pour l'instant promo. Pierre, est-ce que tu as des techniques ?
4: Malheureusement, moi, ma technique, c'est d'apprendre tout au dernier moment. Mais je suis plutôt visuel. Et recontextualiser, c'est effectivement un bon terme. J'allais dire faire pratiquer. Mais bon, si c'est possible, avec des connaissances théoriques, effectivement, c'est un peu difficile de pratiquer.
1: Est-ce que tu fais des cartes mentales ? Parce que ça, ceci, c'est une technique que j'ai beaucoup vue en préparant cette émission, faire des cartes mentales et visuelles.
4: Non, je ne fais pas de carte mentale et j'ai fait une formation sur les cartes mentales dans le cadre de l'école doctorale et je trouve que ce n'est pas très pratique, en tout cas pour moi.
1: Mauvaise personne qui posait cette question. Cécile, est-ce que toi tu fais des cartes mentales ou est-ce que tu as une meilleure technique ?
5: Non, moi je fais des albums Panini avec les mots de mon beau-frère. Quand je prends des notes vite, j'écris très mal. Donc, moi, je recopiais tous mes cours, mais en mettant des jolies couleurs, en soulignant et en découpant les diapos que nous envoyaient les profs et en les intégrant dans mon cours, d'où l'album Panini.
1: Donc, très visuel et puis c'est actif. Tu reprends le cours et tu le redigères à ta sauce.
5: C'est ça.
1: Célie, est-ce que toi, tu as une technique imparable ?
6: Alors, moi, je suis un peu dans la team répétition aussi. Plus on y va, plus c'est... Voilà, on comprend. Je suis aussi dans la team carte mentale, donc apparemment pas une grosse team ici.
1: Non, mais moi, je te suis, là. Moi, les cartes mentales, ça m'est toujours utile.
6: Voilà, je trouve que c'est assez, c'est assez chouette. J'ai découvert ça beaucoup trop tard dans ma vie d'étudiante. Et puis après, je ne peux que me batailler pour le... Il faut pratiquer, il faut faire des trucs pour que ça rentre. Et puis, moi, je pense que relire régulièrement des papiers dans ses toilettes, ça doit fonctionner.
1: Ah oui. Bah écoute, moi ça me fait penser à une technique que j'avais du temps de mes études où j'avais effectivement fait des fiches très colorées, très belles, que je mettais dans mes toilettes ou dans ma douche et ça permettait du coup d'espacer les moments d'apprentissage comme conseillé par l'étude, j'étais contente de lire ça, et de le relire à des moments totalement inopportuns. Et en fait ça permet de rafraîchir en fait la mémoire, et plus on sollicite un fait ou une information régulièrement, plus on le rafraîchit, plus on l'apprend vite. Nous ne sommes pas les seuls à apprendre désormais. La machine s'y met aussi. Et en septembre 2024 dernier, s'est tenue la semaine de l'apprentissage numérique à Paris. Alors cet événement, qui était un moment phare de l'UNESCO sur la transformation de l'éducation, a rassemblé des dirigeants, des chercheurs-chercheuses, des membres d'ONG, des praticiens de l'éducation numérique autour d'une très grande question. Comment planifier l'éducation à l'ère de l'apprentissage automatique, de l'IA générative et des chatbots conversationnels, tout un programme. Charlotte, toi, tu es allée discuter avec des gens de ton laboratoire de recherche sur leur utilisation à eux des IA. Déjà, est-ce que toi, tu utilises l'IA au quotidien, Charlotte ?
3: Eh bien, Sophie, moi, je vais l'avouer, je l'utilise assez régulièrement. Je l'utilise pour le travail ou alors pour le loisir. Et j'aime bien, en fait, tester un peu les capacités des IA génératives. Et je sais pas, essayer un peu de les mettre en défaut ou de les laisser m'étonner. Et mais je me suis demandé la question si son utilisation était autant présente dans le monde de la recherche. Et effectivement, je suis pas la seule à m'être posé cette question, puisque des chercheuses et des chercheurs de plusieurs universités dans le monde ont étudié 6000 prompts, vous savez, ces petits textes que l'on envoie à ChatGPT. Et l'objectif, c'était de connaître la prévalence de son utilisation, c'est-à-dire comment et combien de fois il est utilisé. Donc je vous passe le titre de cette étude, mais ils ont montré que son utilisation est plus élevée dans l'enseignement supérieur avec 24% d'utilisation contre 22% dans le secondaire.
1: Mais alors concrètement, comment on utilise l'IA chez les étudiants et les chercheurs, notamment dans le numérique et dans ton laboratoire où tu travailles ?
3: En fait, l'utilisation des IA génératives s'est surtout imposée dans les tâches de travail simples, comme l'explique Maria, doctorante en troisième année.
7: Parfois pour faire des codes, parce que c'est assez rapide quand on a besoin d'une seule ligne de code pour débloquer un problème qui n'est pas très compliqué. C'est assez utile, et parfois même pour reformuler des paragraphes, comme ma première langue n'est pas le français ni l'anglais. Donc parfois, c'est pas que j'ai du mal, mais ça peut être reformulé d'une manière qui est plus simple pour la personne qui lit ce que j'écris de comprendre. Donc j'utilise aussi pour ça.
3: Pour Gracia, qui est étudiante en fin de Master 2, il s'agit plutôt d'un outil pour lui permettre d'explorer de futures opportunités.
8: Alors, comme je suis en fin d'études, donc je suis un peu désorientée, parfois l'IA m'aide un peu juste à me donner des idées, par exemple, où je peux postuler, comment je peux continuer après mes études. Donc, ça peut me donner des idées. En se basant sur ces idées, je continue mes propres recherches sans l'IA.
3: Pour résumer, son utilisation permet entre autres d'optimiser son temps de travail, notamment dans l'écriture des codes informatiques, de reformuler des idées déjà rédigées dans un autre niveau de langue ou dans une autre langue, ou alors de faciliter la compréhension de notions nouvelles et complexes sans avoir à ouvrir des dizaines d'onglets de moteurs de recherche, comme l'explique Younes, qui est doctorant. Tout en faisant attention, bien évidemment, à recouper les informations et vérifier les sources. Mais si on utilise ces outils, est-ce que c'est juste une aide ou est-ce qu'on doit considérer ça comme de la triche ? On peut écouter la réponse de Mehdi, doctorant.
9: C'est de l'aide, mais à mon avis, il faut savoir l'utiliser correctement. Je ne pense pas que ça soit réellement de la triche, hors cas extrême où on va venir récupérer la totalité d'un code ou d'un papier qui aura été généré par l'IA. Mais non, c'est plus une aide pour l'accomplissement de nos propres tâches.
3: En complément, Rémi, qui est maître de conférence, me rappelle que les IA génératives ne sont pas si différentes des outils que l'on a maintenant l'habitude d'utiliser, comme les outils de traduction automatique, par exemple. Côté recherche, cela pourrait même devenir une façon de lisser les inégalités, pour les personnes qui ne parlent pas anglais, par exemple. Parce que oui, comme la majorité des articles sont en anglais, laisser la traduction et la reformulation à ces outils permettrait de se concentrer sur les avancées scientifiques, comme le raconte Yassim, maître de conférence. Mais dans un domaine tel que les sciences du numérique, où ces outils sont beaucoup utilisés, comment aborde-t-on les usages des IA génératives dans l'enseignement ? Mira, maîtresse de conférence, nous en dit un peu plus.
10: En enseignement, j'essaye de ne pas le faire. Par contre, je vois que les étudiants, ils aiment bien coder en utilisant ChatGPT. Et j'ai réussi quand même à leur dire que, OK, vous pouvez l'utiliser si vous voulez, mais à condition que vous montrez que vous avez compris ce qu'il vous a répondu. En tout cas, aussi en termes d'apprentissage, quand je vois un étudiant qui va juste demander la réponse à une question par ChatGPT, il apprend à écrire un prompt à ChatGPT, mais à quoi ça va lui servir après si un jour ChatGPT disparaît? Oui, on peut apprendre peut-être à communiquer avec une IA et adapter les messages, mais il faut pas oublier que nous aussi, nos cerveaux, si on les apprend pas comment faire les choses, ils y arriveront pas.
3: Donc, d'après Mira, l'apprentissage aujourd'hui nécessite une compréhension de ce que l'on fait, et donc quelque chose qui devient de plus en plus difficile à vérifier pour les enseignants. Un point de vue que partage Didier, qui est enseignant-chercheur, et qui nous donne son avis sur les limites des IA génératives dans l'enseignement.
11: Maintenant, il faut être bien conscient des limites et des problèmes de précision qu'on va avoir sur les réponses. Aussi, je pense, du faux sentiment de compétence qu'on peut avoir en utilisant ces choses-là. Dans le cadre de mon option sur l'informatique et l'intelligence artificielle, j'ai essayé de chercher des études. Qu'est-ce que disent un peu les sciences sociales aussi sur l'utilisation de ces choses-là dans l'apprentissage, et c'est pas forcément complètement positif. Disons que pour les gens qui savent déjà bien programmer, par exemple, ça va leur permettre d'aller plus vite, et pour les gens qui, au contraire, ont déjà des difficultés, ça peut amplifier les difficultés. Les gens vont avoir l'impression de réussir alors qu'ils ont en fait pas bien réussi. Donc j'ai essayé de mettre ça un petit peu en perspective et de leur dire, n'hésitez pas à les utiliser, mais en ayant conscience que c'est pas la panacée.
3: Arda, qui est post-doctorant, quant à lui, se pose la question de comment intégrer ces nouveaux outils dans la formation qu'il veut proposer aux étudiants.
12: Même si on n'a pas forcément envie de l'utiliser, on ne peut pas continuer à enseigner de la même manière. Par exemple, un exemple simple, aujourd'hui, donner des devoirs maison, ça n'a plus beaucoup d'intérêt, dans le sens où une IA générative va être capable de donner toutes les solutions. Et c'est quelque chose qui me préoccupe un peu. J'essaie de réfléchir à comment est-ce que je vais pouvoir enseigner sans que ça soit un problème, et peut-être même comment est-ce que ça pourrait participer à mes enseignements, mais pour l'instant, j'ai pas de réponse.
3: Donc, pour résumer, l'utilisation des outils d'IA générative dans la recherche est motivée surtout par le besoin de productivité, d'un gain de temps pour pouvoir suivre le rythme des innovations et de la demande de résultats. Cependant, dans l'enseignement où la question de productivité se pose moins ou même ne se pose pas du tout, on cherche plutôt à transmettre des connaissances et à s'assurer de la compréhension des étudiants. Finalement, peut-être que le rôle de l'enseignant est celui que me donne Yassim lors de notre échange. Informer, conseiller et accompagner sans imposer sa philosophie de travail, que ce soit avec ou sans IA générative. Et promis juré, Sophie, j'ai écrit ma chronique sans ChatGPT.
1: Merci beaucoup, Charlotte. Et pour ceux qui voudraient plus de ressources, il existe en France le projet prononcé à l'anglaise AI4T, donc AI for and by teacher, donc qui propose un manuel pour les enseignants afin de comprendre le fonctionnement et les enjeux de l'intégration de l'IA dans la formation. On écoute Get Tired de Horses et on revient juste après la pause musicale.

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1: C'était Get Tired the Horses et nous sommes de retour à l'écoute du Labo des Savoirs pour cette émission magazine avec les bénévoles sur l'apprentissage. Et juste avant la musique, on a pu discuter un petit peu de méthodes d'apprentissage, de ce que l'IA pouvait éventuellement nous apporter. Mais en fait, ça apprend comment une IA ? On parle de plus en plus d'ailleurs de ces intelligences artificielles et ça nous fait un peu craindre le pire. On pense à HAL 9000. C'est bien ça, de 2001, l'Odyssée de l'espace, ou à l'asservissement humain par la machine dans Matrix. Mais quelle réalité se cache réellement derrière ces fantasmes robotiques ? Comment une machine apprend-elle ? Florian, toi, tu as enquêté pour le Labo des Savoirs.
2: Si on vous montre une photo d'un chat, vous allez a priori reconnaître qu'il s'agit d'un chat. Ça paraît évident. Mais il s'agit d'un processus qui a débuté dans votre enfance, où étant exposé à des chats, réel, en photo ou en vidéo, votre cerveau a mémorisé les caractéristiques générales d'un chat. Une créature de petite taille, à quatre pattes, avec une queue, un pelage, etc. Inconsciemment, vous avez appris à reconnaître un chat. Maintenant, montrez des centaines, des milliers, voire des millions d'images de chats à une machine, et vous verrez qu'elle aussi, elle saura au bout d'un moment reconnaître un chat sur une photo. La machine aura appris. Dans cette chronique, nous allons tenter de comprendre un peu mieux comment une machine, un robot ou un ordinateur apprend. Le terme anglais « machine learning » regroupe de très nombreuses entités qui désignent tout processus consistant à entraîner une machine sur un jeu de données afin qu'elle apprenne. La démarche est la suivante. Tout d'abord, on fournit à la machine un jeu de données sur lequel elle apprend, c'est-à-dire qu'elle trouve des liens entre les informations et finit par établir une formule mathématique plus ou moins complexe pour expliquer ces données. Ensuite, dans un second temps, on fournit un nouveau jeu de données que la machine n'a jamais vu et on lui fait appliquer la formule mathématique développée pendant l'entraînement. Le but ? Eh bien, ça dépend de ce qu'on veut faire faire à la machine. Prédire des fluctuations boursières, classer des photos de chats ou de poissons, apprendre une langue ou encore un jeu. On distingue schématiquement deux grandes familles d'apprentissage machine : l'apprentissage supervisé et l'apprentissage non supervisé.
1: Bon, jusque-là, ce que tu racontes, Florian, ça ressemble quand même vachement aux humains. Alors, commençons par l'apprentissage supervisé. Est-ce que c'est quoi ? La machine est encadrée par un prof ?
2: Oui, en quelque sorte. L'idée de l'apprentissage supervisé est d'indiquer à la machine ce qu'elle doit trouver. Prenons un exemple. Vous voulez que votre machine soit capable de distinguer des photos de chats et des photos de poissons. Voici la démarche d'un apprentissage supervisé. Première étape, on fournit à la machine des photos de chats et de poissons, mais... Et c'est la particularité de l'apprentissage supervisé, ces photos sont annotées. C'est-à-dire qu'on donne l'information à la machine s'il s'agit d'un chat ou d'un poisson sur la photo, et on lui dit, en gros, ton job, c'est de distinguer les photos de chat de celles de poisson. Tout simplement. Ainsi, elle va identifier toutes les caractéristiques qui sont propres aux photos de chat de celles propres aux photos de poisson. Les teintes de couleur, la forme globale, l'agencement des pixels sur la photo, etc. C'est l'étape d'entraînement de la machine. À l'issue de cette étape, la machine a développé un algorithme pour classer les photos. Par exemple, si tant de pixels sont de telle couleur, ensuite on regarde la forme. Si la forme globale est plutôt comme ça, on va classer chat. Sinon, on classe poisson. On passe à la deuxième étape. On fournit ensuite de nouvelles données à l'ordinateur, de nouvelles photos de chat et de poisson, mais cette fois non annotées. La machine a uniquement les photos, il n'y a pas l'étiquette chat ou poisson. C'est à la machine de classer les photos selon l'algorithme qu'elle a développé pendant la phase d'entraînement. Il s'agit de l'étape de test de la machine. Et enfin, troisième étape, vous évaluez les performances de la machine en comparant l'annotation qu'elle a faite elle-même sur les photos avec la vraie annotation. Si la machine a identifié un chat sur une photo qui montrait effectivement un chat, c'est un succès. Dans le cas contraire, la machine s'est trompée. Vous faites ça des centaines, des milliers de fois sur des photos et vous obtenez un pourcentage de précision de la machine.
1: Bah, c'est très bien ce que tu nous racontes, on voit bien le processus d'apprentissage, mais j'ai du mal à voir l'intérêt, parce que moi, personnellement, je sais faire la différence entre des photos de chats et des photos de poissons. Enfin...
2: Alors, l'exemple est volontairement simpliste, mais ce n'est pas l'application la plus pertinente du machine learning, je le conçois. Tu es meilleur que la machine à ce niveau-là.
1: Merci.
2: Mais en appliquant ce principe d'apprentissage, les applications deviennent infinies et on peut facilement imaginer ou tout simplement constater leur utilité. Fournir à la machine des images de la rue, des routes, dans les villes et les campagnes, afin qu'une voiture autonome puisse reconnaître les rues, les panneaux ou encore des humains qui traversent, par exemple. Nourrir la machine avec des parties de jeux d'échecs jouées par les meilleurs joueurs du monde, afin de devenir elle-même la meilleure joueuse du monde. C'est d'ailleurs ce qui arrivera en 1997, quand la machine nommée Deep Blue battra le célèbre champion d'échecs Garry Kasparov. Et bien plus tard, en 2016, quand cette fois, une autre machine, AlphaGo, bat au jeu de Go le sud-coréen Lee Sedol, considéré à cette époque comme l'un des trois meilleurs joueurs de Go au monde.
1: Et alors, dans l'hypothèse où on donne à la machine des données qui ne sont pas annotées dès le début, on ne la supervise pas et on la laisse jouer toute seule, est-ce qu'elle apprend ?
2: Eh bien oui, c'est la deuxième grande famille du machine learning, c'est l'apprentissage non supervisé. Cette fois, on fournit effectivement à la machine des données non annotées et on ne lui indique pas ce qu'elle doit trouver. Et en gros, on lui dit « surprends-moi ». Pour reprendre l'exemple des photos de chats et de poissons, durant la phase d'entraînement, vous nourrissez la machine avec des photos sans indiquer s'il s'agit de chats ou de poissons. Vous la laissez trouver des liens entre les informations sur les photos. La machine élabore un algorithme pour classer les photos selon les informations qu'elle a jugées pertinentes. Vous ne savez pas lesquelles. Et vous regardez le résultat ensuite et vous observez que la machine a classé les photos en deux groupes. Mais vous remarquez surtout que dans chacun des groupes, il y a des photos de chats et de poissons mélangés. Bon, pas très efficace a priori, mais ça traduit simplement le fait que la distinction chat-poisson est un résultat qui nous paraît important à nous humains, parce que notre cerveau a été entraîné pour faire cette distinction, celle de l'espèce animale présente sur la photo. Mais lorsque vous regardez en détail comment la machine a classé les photos de manière non supervisée, vous remarquez que dans le premier groupe, on a des photos beaucoup plus sombres, alors que dans l'autre groupe, les photos sont franchement plus lumineuses. L'information sur la blancheur des pixels qui composent chaque photo a été jugée plus importante et plus discriminante par la machine. C'est là que réside l'intérêt de l'apprentissage machine non supervisée. Découvrir des liens entre les informations auxquelles nous, humains, n'avons pas accès. En recherche scientifique, cette approche non supervisée est beaucoup utilisée pour découvrir des liens entre les données. Alors, l'exemple des photos de chats et de poissons, je suis d'accord, Sophie est didactique, mais en pratique, toujours pas très pertinent. Imaginez maintenant qu'on donne à la machine des données sur des personnes atteintes d'un cancer du poumon. Beaucoup de données de type démographique, âge, sexe, etc., mais aussi des données biologiques et génétiques. Vraiment beaucoup, beaucoup de données. La machine va classer de manière non supervisée ces personnes en deux groupes. Et vous remarquez que dans cette classification, il y a d'un côté des patients qui ont très bien répondu à la chimiothérapie, et de l'autre, un groupe de patients qui n'a pas très bien répondu et a eu davantage de rechutes de cancer. La machine a découvert un lien inconnu entre les données pour classer les patients atteints de cancer. L'étape d'après pour les chercheurs et les chercheuses, c'est de regarder quelles ont été les informations jugées les plus discriminantes par la machine pour faire cette classification. Cette approche peut donner des pistes de recherche pour comprendre pourquoi certains cancers répondent moins bien que d'autres à la chimiothérapie. En ce sens, la machine nous fournit une analyse en profondeur d'une énorme quantité d'informations, ce que notre cerveau est incapable d'accomplir.
1: Est-ce que c'est ça, du coup, qu'on appelle l'IA, l'intelligence artificielle, quand les machines apprennent toutes seules ?
2: Oui, en quelque sorte, mais c'est un terme qui est très large, encore une fois, et qui regroupe beaucoup de choses très différentes. Ce qu'il faut retenir, c'est que la machine apprend sur des données qui nous intéressent. Dit autrement, nous sommes la principale source d'inspiration de la machine. On la nourrit de peintures, d'artistes célèbres, elle peut produire de l'art. On la nourrit de musique, elle compose. On la nourrit de romans, elle écrit. On la nourrit de scénarios, elle produit la prochaine saison de votre série préférée. La machine apprend à une vitesse exponentielle et peut-être un jour sera-t-elle capable de tout faire mieux que nous. Cependant, attention, n'oublions pas que ChatGPT a beau vous écrire la plus belle lettre de motivation pour votre futur employeur, il ne comprend pas un mot de ce qu'il écrit. La conscience de soi n'apparaît pour l'instant que dans les films de science-fiction. Mais est-ce une compétence que la machine n'a pas ou n'a juste pas encore ? De l'enfance à l'âge adulte, nous avons appris à prendre conscience de nous-mêmes. Est-ce que la machine pourrait un jour apprendre la conscience de soi ? Est-ce que c'est une simple question de puissance de calcul, de stockage de données ? Si la machine continue d'apprendre à cette vitesse, pourrons-nous toujours distinguer l'œuvre humaine de celle de la machine ? Pourrons-nous tout simplement distinguer la machine de l'humain ? Et je ne peux pas terminer cette chronique sans citer le nom d'Alan Turing, pionnier de l'informatique, qui consacra une partie de ses réflexions à la pensée de la machine. Le célèbre test de Turing, qu'il conceptualisa en 1950, n'avait finalement pas véritablement vocation à distinguer la machine de l'humain, mais a déclenché une vraie réflexion sur la future place d'une intelligence artificielle au sein de notre société.
1: Merci beaucoup Florian pour cette chronique qui va presque conclure l'émission. Avant de partir, on dit souvent qu'on apprend toute sa vie. Et là, je profite d'avoir des superbes bénévoles autour de la table pour vous demander, vous, qu'est-ce que vous apprenez en ce moment dans votre vie d'adulte ? C'est quoi votre nouveau champ de découverte ? Charlotte, peut-être ?
3: Eh bien, moi, j'essaye d'apprendre la langue des signes française.
1: Wow.
3: Voilà. Et donc, pour ça, j'ai commencé à utiliser une petite application type Duolingo. Mais effectivement, on commence un peu à voir la limite de cet outil, notamment dans la langue des signes, parce qu'en fait, toutes les petites subtilités de langage ne sont pas présentes. Donc, en fait, il vaudrait mieux apprendre avec une personne qui est un vrai formateur.
1: On retourne sur la pratique. Pierre, est-ce que toi, tu as un truc que tu apprends en ce moment ?
4: Alors, tu disais apprentissage de choses d'adultes. Moi, j'apprends à masteriser un jeu de rôle.
1: Waouh, ça veut dire quoi ?
4: Root, ça va être dans l'univers de Root. C'est un jeu de rôle papier adapté d'un excellent jeu de plateau du même nom. Et donc, un jeu de rôle, c'est un jeu où on est autour d'une table, les joueurs et joueuses imaginent une histoire qui leur est racontée par le master et ils font des actions.
1: Le narrateur qui.
4: Le narrateur qui et.
1: Lead un peu l'histoire, d'accord.
4: Oui. Et donc, ils font des actions un peu à l'emporte-pièce. Ils choisissent de braquer une banque, le narrateur doit s'y faire et doit adapter l'histoire en fonction.
1: Donc, toi, tu apprends à être ce narrateur du jeu.
4: Oui.
1: Fantastique. Cécile, est-ce que toi, tu as un apprentissage qui t'occupe en ce moment ?
5: Je suis en apprentissage du crochet.
1: Oh, une activité manuelle.
5: Oui, c'est ça.
1: Est-ce que du coup, si tu apprends plus de la main droite, eh ben, tu sauras faire de la main gauche grâce à... Moi, je reprends ce que tu as dit dans ta chronique.
5: Alors, c'est déjà très, très compliqué de la main droite, mais ça me donne envie. Je pense que je vais rentrer chez moi, je vais essayer de la main gauche.
1: Pour entraîner ton corps calleux un petit peu.
5: C'est ça.
1: Célie, juste à côté, est-ce que toi, il y a un apprentissage en ce moment qui t'occupe ?
6: Moi, j'apprends des choses dans la cuisine. J'apprends à faire des trucs.
1: À cuisiner.
6: À cuisiner.

0: parce que j'avais plutôt aimé les cours de philo au lycée, mais on était, ça représentait pas du tout la philosophie du monde. C'était très centré sur l'Europe et la Grèce. Et donc, je suis en train de lire des trucs sur les philosophes orientaux. C'est hyper intéressant. C'est pas du tout chiant comme ça peut sembler quand je le dis comme ça, mais la philosophie orientale, c'est hyper intéressant.
1: Est-ce que tu as un livre ou une ressource à nous conseiller pour ceux qui veulent s'y pencher?
0: Y a un livre de Roger Paul Droit qui fait un petit panorama assez accessible sur les philosophes du monde entier. Et il évoque beaucoup les philosophes orientaux. J'aurais plus le titre exact en tête, mais ouais, c'est une bonne porte d'entrée.
1: Peut-être une prochaine émission du Labo des Savoirs sur ce sujet.

Et c'est déjà la fin de cette émission. Merci au TU de Nantes, situé au campus Tertre de Nantes Université pour l'accueil. Merci à Florian, Cécile, Pierre, Célie, Charlotte pour vos superbes chroniques qui inaugurent une magnifique saison du Labo des Savoirs. À la réalisation de cette émission, la merveilleuse Dunia 16. Merci. 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Et on se dit à la semaine prochaine.

0: La sagesse de la croix, deuxième émission, petit pas à l'école de la croix. Après avoir médité sur la croix dans la vie du Christ, en prise avec nos propres croix, suivons un guide plus directement pratique pour entrer dans l'école de la croix avec le père Guibert, auteur du livre « Sagesse de la croix ». Bonjour père.
1: Bonjour Anne.
0: Dans un premier temps, il faut sans doute se demander pourquoi nous sommes à cran quand il est question de croix. Pourquoi la sagesse de la croix nous est-elle spontanément irrécevable ?
1: C'est pas étonnant. On est créé pour aimer, on est créé pour le bonheur, et notre Dieu est un Dieu de bonheur. Le mal, la souffrance ne font absolument pas partie du plan de Dieu. Et je pense que certains auteurs qui ont pignon sur rue et qui nous disent que le péché originel, la doctrine de l'Église, ça tient pas la route, curieusement, c'est sur Dieu que ça retombe. C'est-à-dire qu'on fait de Dieu un responsable d'un jeu mécano de sa création qui est pas terminé, cassé. Quelque part, il veut le mal. Et donc nous devons maintenir absolument que Dieu ne veut pas le mal, il ne veut pas notre souffrance. Ressentir de la répulsion pour la souffrance, c'est pas quelque chose, on fait avec, c'est normal, on n'est pas fait pour ça. Au niveau de la sensibilité tout d'abord, et puis trouver du bien dans la souffrance, là ça serait quelque chose de déséquilibré. Tous les saints le disent, le Padre Pio qui est le saint de la souffrance elle-même, porté voilà, presque quotidiennement, jour et nuit, dit à ses filotés, donc aux dames saintes qui l'accompagnent, « C'est normal, ma chère Aphaëlina, je ne sais pas qui, que tu ressens de la répulsion pour la souffrance. C'est tout à fait normal, on n'est pas fait pour ça. »
0: Et le Christ lui-même a senti cette répulsion.
1: Bien sûr, c'est pas un
0: ovni. Au jardin de Gethsémani.
1: Et j'ai envie de dire, comme dirait saint Thomas d'Aquin, qu'il a souffert encore plus que les autres. Pourquoi ? Parce qu'il était dans l'amour. La souffrance ne se mesure pas à l'aune, j'ai envie de dire, de la souffrance elle-même, mais à l'aune de l'amour, c'est-à-dire qu'il crée une sensibilité par rapport à la souffrance. Il souffrait de voir les hommes souffrir, il souffrait, entre guillemets, de voir son père souffrir, donc ça décuplait chez lui la souffrance.
0: Et de voir que le péché détruisait l'homme.
1: Ah bah complètement. Regardez une maman qui voit son enfant s'autodétruire dans la drogue ou l'alcool, ça ne peut que la faire souffrir, et plus elle aimera son enfant, plus ça la fera souffrir. Alors, ça donne du vertige d'imaginer la souffrance que le Christ. Et quand on voit dans la passion du Christ que le Christ a, vous savez, à un moment, il a sué du sang, mais c'est pas du pipeau, hein. Il y a vraiment eu des éclatements. Je crois que c'est le docteur Barbet et qui dit ceci, vivre des éclatements des vaisseaux comme ça, c'est le signe d'une expérience limite psychologique. Qu'est-ce que le Christ a pu souffrir ? Ça me donne du vertige, moi, à l'agonie au Jardin des Oliviers. C'est vraiment un mystère qu'il nous faut revenir à méditer, non pas pour masochisme, mais parce que si on veut pas le méditer, c'est qu'on refuse l'amour. Parce que là, c'est de l'amour jusqu'au bout.
0: Si la croix en tant que telle provoque une répugnance tout à fait naturelle, avec le péché et les blessures de la vie, notre cœur n'en vient-il pas à se demander si Dieu ne se servirait pas de la souffrance comme d'un grand martinet pour se venger de nos offenses à son égard ?
1: Ça, c'est nos visions blessées qui disent ça. Je crois que si on veut contempler le cœur du mystère du Christ qui est sa passion et sa résurrection, si on ne veut pas entrer et se laisser dépayser, se laisser emporter dans un déraisonnable de l'amour, on ne comprendra rien à rien. Si on n'a pas pour nous une vision d'un Dieu qui est complètement déraisonnable en amour, et c'est ce déraisonnable qui l'a fait faire homme et emprunter le chemin de la croix, on comprendra rien. On dira, mais enfin, le père est un sadique de laisser avoir son fils aller au charbon, et le fils, il n'est pas plus fin, c'est un maso. Enfin, comment on peut trouver plaisir à la souffrance ? C'est pas ça. C'est de l'amour. Qu'est-ce qu'il voyait ? Le fils voulait rendre gloire au Père avec un amour complètement fou à travers la souffrance, qu'on lui a imposé, qu'il n'a pas recherché. Et qu'est-ce qui le faisait vivre sa passion ? C'était l'amour aussi pour les hommes, toujours dans cette double direction. Je veux les sauver, je veux les sauver. C'était ça qui le faisait, et non pas je veux souffrir pour le plaisir de souffrir.
0: Cette école de la croix ne nous effraie-t-elle pas parce qu'elle demande des détachements et des renoncements ?
1: Effectivement, c'est le cœur du problème. J'ai dû dire ceci, ce mot de Marthe Robin qui pour moi est la clé. La croix est l'école incomparable de l'amour. Si nous n'acceptons pas de ne pas savoir aimer, hein, comme dirait la chanson d'Obispo il y a quelques années, là, reprise par Florent Pagny, apprendre à aimer, si nous ne voulons pas accepter de voir en vérité ce que nous sommes, spontanément nous ne savons pas aimer, nous captons ou nous repoussons. Et la croix est une école extraordinaire de détachement, mais ils ne pourront pas s'opérer sans notre laisser-passer, sans notre oui. Il faut des détachements. La croix est l'école des détachements du moi.
0: Cette sagesse de la croix s'acquiert-elle progressivement ? L'important est-il de se mettre en route ?
1: Ah oui, vous dites bien les choses. Vous savez, je ferais bien un parallèle entre l'école de la croix, j'aime bien votre expression, et par exemple les travaux d'Elisabeth Kübler-Ross sur le deuil. Donc là, on a affaire à une thérapeute qui ne parle pas strictement de Dieu, même si elle a un arrière-fond religieux. Et donc maintenant, c'est vraiment la pionnière reconnue dans le monde pour le travail du deuil. Eh bien, le deuil, elle dit... le deuil, ça se fait pas du jour au lendemain. Et elle décline d'ailleurs tout un tas d'étapes pour arriver à l'acceptation. Et je pense que la croix emprunte exactement les mêmes étapes de deuil décrites par Isabelle Kübler-Ross. En fait, qu'est-ce que c'est la croix ? Pour moi, l'école de la croix, c'est passer de la révolte à l'abandon. Qu'est-ce que c'est le deuil ? C'est passer de la révolte, par exemple, d'un être cher qu'on aime, à l'acceptation, qui curieusement n'a rien à voir avec la résignation, qui va nous permettre de vivre un nouveau rapport d'amour beaucoup plus puissant, beaucoup plus comblant, avec l'être aimé qu'on a perdu. Tant qu'il n'y a pas cette acceptation, on ne peut pas accéder à ce nouvel amour avec l'être aimé. Et maintenant, j'en viens à la croix. La croix, c'est normal qu'on rebute, hein, et c'est normal qu'il nous faille du temps, qu'il nous faut du temps, mais quand on va passer à l'abandon, il va y avoir une découverte du visage d'amour de Jésus qu'il est impossible de découvrir tant qu'on n'a pas, on n'est pas passé à cet abandon. Et ça réclame du temps, ça réclame des étapes, par exemple la révolte, par exemple la résignation, par exemple le chantage, hein, si bien pointé par Elisabeth Kübler-Ross. Je veux bien souffrir, mais on fait du chantage. Puis à un moment, on va dire bah, je veux bien aimer. On va renoncer à vouloir tout comprendre.
0: Alors il faut se mettre en route.
1: Faut se mettre en route. Je pense que l'entrée dans l'abandon, dans la croix, est autant quelque chose que je fais que quelque chose que je reçois de l'esprit. Je pense que l'âme de l'école de la croix, ce n'est pas moi qui déciderai à coup de volonté, c'est l'Esprit Saint. Et en fait, faut se rendre à lui, qui lui est le seul, j'ai envie de dire, instituteur, maître, enseignant de l'école de la croix. Faut lui demander, Esprit Saint, j'y arrive pas à vivre ce que j'ai à vivre. Dis-moi comment on fait. Il ne le refusera pas parce que c'est vraiment le cœur de la vie chrétienne.
0: Alors, en quoi cette école de la croix peut-elle être une école de vie en vérité et comment s'acquiert-elle ? Faut-il passer par des grands renoncements ?
1: Non, faut commencer par des petits trucs. Vous voyez, on a vécu les Jeux Olympiques il y a quelques mois maintenant. Avant qu'un champion fasse du 2 mètres et quelques en saut en hauteur, il a commencé par des petits sauts. Je veux dire, faut commencer par faire des petits sauts. Des petits sauts dans les petites croix du rien. Comment voulez-vous prétendre pouvoir vous abandonner dans une croix assez importante si vous n'avez pas commencé par les petites croix du quotidien ? Tout à l'heure, je parlais, ou du moins dans l'émission précédente, faut commencer par les petits trucs du rien du tout, les petits désagréments de la vie quotidienne. Vous êtes dans des bouchons, vous avez deux manières de vivre cette croix. Commencez par ça. Vous vous réveillez un matin, vous avez la tête un peu enfarinée, mais commencez par ça. Comprenez ? Comment on peut vivre des grandes croix si on commence pas par les petites croix ? Ah, c'est sûr qu'on n'y arrivera pas. Faut commencer par des tout petit renoncement. C'est d'ailleurs très intéressant parce que vous voyez bien que l'école d'amour dans l'abandon, c'est vraiment une école d'humilité parce que, comme disait Aznavour, on voudrait tout de suite être en haut de l'affiche en matière de, je sais pas quoi, grande croix à porter. Désolé. Va falloir commencer par des petites croix de rien, des rien. Des acceptations. En plus, je vous préviens, ça vous rendra vos journées beaucoup plus épanouissantes. On n'imagine pas l'empoisonnement qu'on se donne par le refus des petites croix du quotidien, des rien. On n'imagine pas à quel point ça nous empoisonne.
0: Et c'est une école de vie en vérité.
1: C'est une école de vie en vérité parce que je l'ai dit, je ne sais pas aimer. Et la croix, comme elle met par terre mes scénarios et ma manière d'aimer de travers, je vais être obligé de fonctionner autrement. Mais c'est pas évident. Pourquoi ? Parce que dans un premier temps, la croix va me faire découvrir que je ne sais pas aimer. Je vais prendre un exemple très simple. Vous avez élevé un enfant, vous l'aimez beaucoup, à l'adolescence, il commence à vous rouer dans les brancards, vous en souffrez énormément. Bien, il y a certainement de la faute de l'adolescent. Puis au bout d'un moment, vous essayez de vous laisser enseigner par l'Esprit Saint au cœur de ce que vous vivez comme difficile, comme conflit avec votre enfant. Et l'Esprit Saint, il va vous certainement vous montrer, tu ne sais pas l'aimer, tu le captes. Et comme là, l'adolescence, il t'échappe, ça te fait souffrir. Et il vous montrera aussi quelque chose. Tu as toujours voulu l'éduquer à partir de ton savoir-faire jusqu'à maintenant. Et maintenant, je te fais goûter par la croix à ton impuissance pour que tu apprennes à éduquer ton enfant en moi, l'Esprit Saint, et non plus à partir de ta seule sagesse humaine de mère et ou de père qui croit savoir tout faire et tout penser et tout dire. Ça met tout par terre, en gros, d'une vie à partir de la terre. Pour mettre en place une vie à partir d'en haut. Mais qu'est-ce qu'il en faut des agonies pour ça? Mais si vous n'avez pas la souplesse, vous en souffrirez deux fois plus. Mais si vous avez la souplesse, vraiment vous en souffrirez deux fois moins. Quand je dis deux fois moins, c'est un euphémisme.
0: Alors quels peuvent être les pièges à éviter dans cette marche?
1: Vous en avez pointé quand même quelques-uns de ces pièges. Hein, c'est-à-dire, il ne s'agit pas de souffrir pour souffrir. Un autre piège, il ne s'agit pas de s'inventer des croix. Je crois que c'est encore Marthe Robin qui dit « Ne nous inventons pas des croix, mais quand elles surviennent, vivons-les avec Jésus, avec Marie. » C'est très intéressant. Elle nous dit d'abord de ne pas nous inventer, on n'est pas dans du masochisme. Deuxièmement, c'est le « vous avez entendu », la pointe c'est « avec Jésus ». Est-ce que je vais essayer de porter la croix tout seul? Voilà un autre piège. Ou est-ce que je vais la porter en lui, qui est le seul capable de porter la croix? Une des grandes bonnes nouvelles que va nous donner l'école de la croix, c'est qu'en fait, c'est pas à moi de porter la croix. C'est à Jésus de la porter. Mais est-ce que je vais le laisser porter ma croix en moi? Et ça suppose donc de l'abandon.

0: Vous suivez l'émission Puits de Jacob, La sagesse de la croix, les petits pas à l'école de la croix avec le père Joël Guibert. Lorsque nous peinons sur cette route et même que nous chutons, que faut-il faire?
1: D'abord accepter de peiner et accepter de chuter. Avouez que c'est déjà une grosse croix que de chuter. Pourquoi? Parce que mon beau miroir, la belle image de moi-même, je me croyais Schwarzenegger, alors je ne suis qu'un rachitique. Et donc voilà, se découvrir par terre, être tombé dans la révolte, être mal, quelle épreuve pour l'humilité. Donc une des premières choses, c'est s'autoriser à chuter, entre guillemets, quand c'est fait. Quand c'est fait, je ne vais pas vous demander de multiplier vos chutes. Deuxièmement, c'est une mise au monde. On ne peut pas faire l'impasse des contractions. C'est normal de peiner. Voilà. C'est déjà énorme de faire cela. Je dirais ceci aussi, c'est de aussitôt se relever, accepter. Bon voilà, j'en suis par terre. Vous connaissez le mot de François de Sales, vous savez, ceux qui se mettent en colère de s'être mis en colère, ou comme dirait Thérèse de Lisieux, je pleurais d'avoir pleuré. Donc, on pleure d'avoir chuté. Alors déjà que c'est pas facile, le chemin de la croix. Voilà, s'autoriser déjà à ça. Je pense aussi se relever aussitôt. Voilà. Ensuite, retourner dans le giron de la confiance, dans le giron de l'abandon. Mais ça sera à refaire le problème. C'est des tonnes de fois, parce qu'il y a des fois, on va réussir 36 victoires, et puis tout d'un coup, on va rater pendant une centaine de fois.
0: Mais est-ce qu'on n'a pas besoin de se faire aider?
1: Alors ça aussi, c'est un bon conseil que vous donnez. Je crois que dans l'école de la croix, faut pas avancer tout seul. Je dirais quand même une chose. Essayez de ne pas multiplier les grandes oreilles. C'est-à-dire, ayez quelqu'un dans votre vie. Puissiez-vous avoir quelqu'un qui vous écoute vraiment? C'est pas forcément un prêtre ou un consacré, une religieuse, un diacre, tout ce que vous voulez, ou un évêque. Ça va être un bon ami, mais vraiment un ami. Ne multipliez pas les oreilles, parce qu'à ce moment-là, vous cherchez des complices pour vous faire plaindre. Cherchez une oreille qui va vraiment vous aider. N'avancez pas, parce que sur le chemin de la croix, on est très pauvre et on a besoin de quelqu'un qui vous écoute, à quelqu'un on puisse partager, comme dirait Carl Rogers, le pouvoir de l'empathie. C'est extrêmement important. Puissiez-vous avoir un père spirituel aussi qui puisse vous aider et vous remettre sur le chemin de la confiance.
0: Et lorsque c'est l'heure de la croix, je pense au deuil, grave maladie, séparation d'un être cher. Comment tenir et avancer spirituellement?
1: Il faut du temps. On est tenté de se prendre le pouls au bout de 15 jours d'un deuil. Je suis comment? C'est fait. Au bout de 2 mois, on se reprend le coup. Non. Je pense que le deuil, j'ai dû le dire, est autant à conquérir qu'à acquérir. C'est-à-dire qu'il est autant... il faut se battre, on ne peut pas subir les événements. Et il faut rentrer. Faut faire le passage, entre guillemets. Mais en fait, il est à recevoir des mains de Dieu. Et cette paix, elle nécessite du temps. Et ne nous comparons pas. Ah, ma voisine, elle a vécu ceci, un deuil. Elle semble mieux au bout de 2 ans. D'abord, qu'est-ce qu'on sait de son cœur profond, premièrement. Puis deuxièmement, c'est un itinéraire éminemment personnel. Et donc, on ne peut pas se comparer aux autres. Il faut du temps. Ça va être, comme dirait Calogero, on peut s'aimer, se désaimer. Il y a des moments où on va penser que le pas est fait, et que l'abandon est fait, qu'une certaine sérénité s'est installée, puis tout d'un coup on va découvrir que non. Voilà. Mais il faut à chaque fois se remettre en selle. C'est autant à recevoir qu'à conquérir, je dirais bien ça. Et donc, laisser le Saint-Esprit agir dans les profondeurs de notre être sans tout comprendre, sans tout analyser. Ça, c'est un truc à éviter, à mon avis.
0: N'est-il pas alors normal de connaître des peurs et même des paniques qui vont jusqu'à la révolte?
1: Oh ben oui. Je vais vous dire, celui qui veut pas connaître de peur dans la vie spirituelle, il va jamais avancer. Alors on va se dire, mais enfin, c'est la vie dans l'esprit, c'est l'esprit d'amour. Oui, mais attention, lui, il est l'amour, mais moi, je suis pas encore l'amour. Et donc, pourquoi la peur? Parce que l'Esprit Saint va nous faire entraîner à marcher sur l'eau. Excusez-moi, ça vous fait pas un peu peur, marcher en haute mer? Et donc c'est inévitable, ça va être quoi? C'est inévitable de connaître la peur en apprenant à marcher sur les eaux de la confiance. Parce que la peur vient de quoi? Non pas que Dieu est méchant, mais je suis comme entraîné à entrer dans un inconnu de la confiance, un inconnu de l'amour. Entrer en Dieu de plus en plus ne peut pas ne pas faire peur. Et je ne pense même pas à la peur de souffrir. La peur, tout simplement, qui est liée à la confiance. Le courage d'avoir peur, pour reprendre une expression chère au père Molinier, d'un livre que peut-être nos auditeurs ont lu et qu'on ne peut que leur recommander. Je pense que Thérèse de Lisieux a dû dire ça, hein, je ne sais pas, on lui prête ce mot, je n'ai pas retrouvé exactement. Se livrer à l'amour, c'est se livrer à toutes les peurs. Hein. N'opposons pas peur et amour. Pour entrer dans les grandeurs de l'amour, on ne peut pas faire l'économie de la peur.
0: Alors je reviens un petit peu à une question, vous en avez répondu, mais je voudrais revenir. Vous dites dans votre livre, La sagesse de la croix, n'avancez pas seul sur le chemin de la croix.
1: Oui.
0: C'est-à-dire par la prière.
1: Oui, parce que le risque peut être grand de quoi ? Du désespoir. Le risque peut être grand encore de tomber dans une sorte de dolorisme. Et donc je pense qu'il était extrêmement important d'avoir une personne extérieure à ce qu'on vit. Parce que comme elle est extérieure, elle nous permet de ne pas avoir le nez dans le guidon. Elle nous permet de relire si nous sommes dans des déviances, dans des déviations même en matière de porter la croix. Avoir un prêtre, c'est une grande grâce. Moi, je pense que vous pouvez, si vous allez vous confesser, en faire une allusion à un moment ou un autre au prêtre avec qui vous vous confessez. Un prêtre, je le disais à l'instant, c'est pas forcément un prêtre, ça peut être un très très très bon ami, mais ça suppose, je vais vous dire, hein, c'est que la personne en question elle soit une très très bonne écoute, qui vous laisse parler, et puis en même temps, quelqu'un qui ait vécu un peu de ce que vous vivez, vous comprenez ? Parce que ça, c'est pas des trucs, pour aider ces personnes-là, c'est pas des trucs qu'on a dû dans les livres, c'est des trucs qu'on a vécu. Et on sera quelqu'un qui aide à partir du moment où on a vécu de l'intérieur ces choses-là.
0: Comment quitter alors la révolte et comment transformer cette révolte en amour ?
1: Par la multiplication de tout petits actes d'abandon. C'est ça qui va petit à petit dégonfler le ballon de la révolte. Faut pas rêver d'enlever la révolte comme ça par une décision. Oui, je veux, je le fais. Non. Ça se fait. J'ai envie de dire, faut crever les pneus. Mais comme c'est des pneus tubeless, ça se crève que lentement, ce pneu de la révolte. Hein. Injecter dedans de la confiance et de l'abandon. Et des tout petits. Et pas s'en inventer, je le redis, des croix. Voilà, on est mal à un moment. Allez, on réinjecte de la confiance. Et petit à petit, on va porter un regard dans le rétroviseur et on va voir, ah, c'est marrant, sur tel point, je suis moins révolté. Sur tel point, j'ai l'impression de sortir.
0: Le demander au Seigneur.
1: Ah oui. Le demander, s'abandonner, pas faire que demander. Parce que faire que demander crée en quelque sorte une fixation psychologique. Jésus vient à mon aide, Jésus vient à mon aide sur mon problème. Ben oui, mais Jésus dit, je voudrais bien venir à ton aide, mais il faudrait que tu arrêtes de me demander comme si c'était que le problème de demander. Il y a un moment, il faut que tu t'abandonnes. Et c'est là que je vais pouvoir entrer dans ton cœur et y injecter l'esprit de sérénité, car l'esprit de sérénité, c'est l'esprit du ressuscité au cœur de ma croix.
0: Alors comment peut-on éprouver de la joie dans la souffrance ? N'est-ce pas une contradiction absolue ?
1: Oui. Tout dépend de ce que vous avez comme vision de l'homme. Au niveau sensible, on ne peut pas ressentir de la joie. Mais l'homme n'est pas que sensibilité. Il est intelligence, donc raison, et il est une âme. Et quand les saints nous disent, par exemple, comme Thérèse de Lisieux dans un de ses chants, elle nous dit « je trouve ma joie à souffrir ». Quand vous lisez ça, voilà. Et comme on est actuellement dans un déni de la croix, même dans l'Église, les gens ils vous envoient ça en pleine poire, hein, j'ai envie de dire. Il faut bien comprendre, c'est que le saint qui est un expert en humanité et donc un expert en sainteté, et comme il est expert en sainteté, il est aussi expert en humanité. Il n'est pas un maso, il ne trouve pas sa joie au niveau de la sensibilité, il trouve sa joie à se laisser aimer au cœur de sa croix par le Seigneur Jésus, il trouve sa joie à aimer Jésus au cœur de la croix. Donc il ne trouve pas de la joie dans la souffrance elle-même, il trouve de la joie dans Jésus ressuscité habitant sa souffrance. C'est pas du tout la même chose. Est-ce que ça va, hein ? Et ce qui fait que, vous comprenez, au bout d'un moment, il y a comme un rejaillissement de cette expérience vécue au niveau de la foi, au niveau de l'âme, sur le sensible. Il y a une phrase qui me vient, je crois qu'elle est chez Grignon de Montfort, qui résume bien le truc. Il dit, chez les saints, la croix est dépassée par l'amour. Chez le saint, L'amour est ce qui donne le plus de joie. Comme il aime infiniment, eh bien, il va dépasser sa croix. L'amour va comme couvrir la souffrance. Voilà, je pense avoir essayé de répondre.
0: Laurent, dernière question, mais assez rapide. Faut-il offrir ses souffrances ?
1: Ah, c'est hyper important. Le pape Benoît XVI le dit dans une de ses encycliques. Il faut
0: l'espérance.
1: Eh oui, il faut redécouvrir ça. Pourquoi ? Parce que même psychologiquement, offrir, c'est mettre à distance. C'est ne plus la garder pour soi. C'est ne plus y coller. Et puis, c'est entrer dans l'amour, puisqu'on l'offre à quelqu'un d'autre. Et on offre son amour et non pas la souffrance en tant que telle.
0: Alors, vous avez suivi l'émission Puits de Jacob. Je rappelle le livre du Père, écrit par le Père Guibert, La sagesse de la croix, aux éditions de l'Emmanuel. Merci.

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2: Aujourd'hui, dans la formation 10-10 du service diocésain de la catéchèse, comment initier les enfants à la liturgie avec l'abbé Jean-Bernard Ayette.
3: Comment initier les enfants à la liturgie ? Tous les enfants que nous accueillons dans la catéchèse vivent, selon leur niveau scolaire, toutes sortes d'apprentissages. La lecture, le calcul, la manière de s'exprimer, la pratique d'un sport, d'une activité artistique. Tout cela leur permettant de devenir les hommes, les femmes, les chrétiens de demain. Apprendre, c'est donc acquérir des connaissances ou des compétences qui nous sont transmises par quelqu'un. Et, d'une façon générale, les apprentissages sont mesurables. On constate les progrès qui ont été faits ici ou là, ou qui n'ont pas été faits, ou ce qu'il faut continuer pour les aider à avancer davantage. Apprendre, c'est répéter. Par exemple, un tout petit enfant ne comprend pas de suite pourquoi on attend de lui qu'il sache dire « merci, pardon, s'il te plaît, puis-je faire ceci ou cela ?» Mais, à force de répétition et de patience, il reproduira dans la confiance ce qui lui est demandé, et avec le temps, il saura avec opportunité dire lui aussi « merci, pardon, s'il te plaît, puis-je faire ceci ou cela ?» Apprendre, c'est aussi mémoriser. La mémorisation est utile, elle permet de graver dans la mémoire, mais aussi dans le cœur, une prière, un chant, une parole. Prenons encore un autre exemple. Pour apprendre à nager, ce n'est pas la mémorisation d'un manuel de natation qui permet de savoir nager. Pour apprendre à nager, il faut être plongé dans l'eau. La confiance en soi, les conseils reçus, le temps et aussi le plaisir aideront ensuite à améliorer cet apprentissage. Si à l'école ou au catéchisme, il est nécessaire d'apprendre, de mémoriser pour construire sa vie et sa foi, quand il s'agit de célébrer, peut-on dire apprendre à célébrer ? Oui, mais il s'agit surtout d'initier. Initier à la liturgie de l'Église, c'est faire un chemin ensemble. Enfants et adultes, néophytes et baptisés de longue date, pauvres, riches, savants, ignorants, jeunes ou moins jeunes, chacun a sa place dans la liturgie. Et c'est en célébrant que l'on est initié à la prière et à l'Église en prière. Le pape Jean-Paul II disait que le but de la catéchèse, c'est de mettre quelqu'un non seulement en contact, mais en communion, en intimité avec Jésus-Christ. Quant au pape François, il ajoutait que la foi chrétienne est soit une rencontre avec Jésus vivant, soit elle n'existe pas. La liturgie, disait-il, nous garantit la possibilité d'une telle rencontre. Dans l'Eucharistie et dans tous les sacrements, nous avons la garantie de pouvoir véritablement rencontrer le Seigneur. Nous avons la garantie d'être atteints par la puissance de son mystère pascal, la puissance du sacrifice de Jésus, de chacune de ses paroles, de chacun de ses gestes, de chacun de ses regards, de chacun de ses sentiments, nous parvient à travers la célébration des sacrements. L'initiation des enfants à la liturgie se fait donc avec deux alliés très précieux, le corps et le temps. Le corps, avec nos cinq sens, que sont la vue, le toucher, l'ouïe, l'odorat et le goût. Et le temps, en acceptant que les résultats ne soient pas toujours vérifiables. Premier allié dans l'initiation à la liturgie, le corps. Il est mis en action et joue un rôle important dans la liturgie. Le psaume 39, verset 7, traduit très bien cela. « Seigneur, tu ne voulais ni offrande ni sacrifice, tu as ouvert mes oreilles, alors j'ai dit, voici, je viens. » La liturgie chrétienne, qui rassemble toute la communauté dans sa diversité, se déroule dans des lieux spécifiques et particuliers que sont nos églises, nos chapelles ou nos oratoires. Il est toujours bénéfique, bien sûr, de faire découvrir aux enfants et aux jeunes ces bâtiments, ces lieux consacrés, c'est-à-dire ces lieux qui sont mis à part pour célébrer le Seigneur, l'adorer, nous ressourcer auprès de lui, boire l'eau vive de sa parole, y recevoir en chaque Eucharistie le pain des anges qu'on ne peut jeter aux chiens, comme le dit saint Thomas d'Aquin. Bien avant nous, les disciples de Jésus ont vu leur maître Jésus prier d'une manière tellement intense, forte, qu'ils iront jusqu'à lui demander « Seigneur, apprends-nous à prier ». Il arrive que des enfants, des jeunes, disent que c'est d'avoir vu une autre personne qui leur a donné l'envie de prier. Ici, on peut donc s'interroger, que donnons-nous à voir de ce que nous croyons ? Au cours de la messe ou d'une autre liturgie solennelle, quand nous acclamons la parole de Dieu après l'Évangile, cette acclamation est soutenue par ce que nous voyons. Le livre élevé par le célébrant, puis embrassé par celui-ci. Harmonie entre ce que nous venons d'entendre et ce que nous voyons. Un livre qui dit une parole vivante, une parole de vie. Un livre qui nous éclaire et qui nous guide aussi. Au cœur de toute liturgie, il doit donc y avoir la parole de Dieu, son écoute, sa réception et comment elle peut résonner dans notre cœur. Les évangiles sont d'une importance capitale car ils nous montrent, à la suite de Jésus, un nouveau style, un style que lui, Jésus, veut inculquer, un nouveau regard sur la vie, notre vie et la vie des autres, sur les événements et sur Dieu lui-même. « Qui me voit, voit le Père », dira Jésus. Le deuxième allié dans l'initiation à la liturgie, c'est le temps. Il faut laisser le temps faire son travail de mûrissement. La répétition de rites réguliers nous invite à entrer dans l'esprit de la liturgie. Si les apprentissages de l'école sont mesurables par des exercices pratiques, dans le cas les fruits de l'initiation. Ce n'est pas le cas dans... Personne ne sait ce qui se passe à ce moment-là dans notre cœur et dans le cœur des petits. Initié par la liturgie, c'est en quelque sorte laisser le champ libre au Christ. Discuter du christianisme ne suffit pas à faire un chrétien. Un espace liturgique doit s'ouvrir pour permettre la rencontre en vérité entre le mystère de Dieu, le mystère de chaque personne initiée, là où le cœur, notre cœur, est touché. C'est en prenant l'habitude de participer à la liturgie que les enfants trouveront les repères et le goût de revenir, de prier à nouveau, d'écouter la parole, de se recueillir dans le silence, de se réjouir dans le chant. Il nous faut apprendre à nous laisser initier par un Dieu qu'on ne voit pas et à nous tenir debout parce que lui nous fait tenir debout. La liturgie est là pour que tout au long de notre vie, nous soyons conduits à vivre avec le Christ, présent en particulier dans tous les sacrements, à le célébrer, à l'adorer. La liturgie nous conduit à vivre du Christ là où nous allons repartir, dans nos lieux de vie, dans la vocation spécifique propre à chacun. En recevant à Rome les servants d'autel au mois d'août 2025, le pape Léon XIV rappelait que dans l'Eucharistie, nous avons le trésor des trésors. Et il disait, Jésus donne encore sa vie sur l'autel. Il verse encore son sang pour nous aujourd'hui. L'Eucharistie sauve le monde. Elle est l'événement le plus important de la vie du chrétien et de l'Église. Le chrétien ne va pas à la messe par devoir, mais parce qu'il en a besoin, absolument, le besoin de la vie de Dieu qui se donne sans retour. L'amitié avec le Christ se construit dès le plus jeune âge au travers de gestes et de paroles simples. Ne doutons pas un seul instant que lui, Jésus, qui s'est révélé aux tout-petits, a beaucoup à dire aux enfants. Et nous, parents, grands-parents, catéchistes, prêtres, éducateurs, nous sommes là comme de grands frères et sœurs aînés pour leur montrer la route qui nous conduit avec eux dans toutes nos liturgies à accueillir le Seigneur qui vient, à accueillir le Seigneur qui passe, à accueillir le Seigneur qui continue de rester avec nous jusqu'à la fin du monde. Le Seigneur qui se réjouit dans toutes nos liturgies vécues avec foi et amour de nous voir rassemblés autour de lui, parce qu'il l'a dit un jour, quand deux ou trois sont réunis en mon nom, je suis là au milieu d'eux.
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1: À Saint-Pé-sur-Nivelle, le Centre communal d'action sociale, à travers son club senior, organise la Semaine bleue du 5 au 8 octobre 2026. Ces animations sont accessibles aux personnes de 65 ans et plus. Le spectacle et la randonnée sont ouverts à tous. Durant ces 4 jours, venez découvrir des activités culturelles, artistiques, ludiques et sportives. Trouvez le programme complet sur le site saintpesurnivelle.fr ou posez vos questions au 05 59 54 74 96. Oiseaux marins, cétacés et changement climatique, tel est le thème d'une conférence proposée jeudi 8 octobre à 18h à la Maison de l'Environnement d'Anglette. Cette conférence, animée par Émilie Milon, chargée de recherche du Centre de la mer de Biarritz, fera découvrir la biodiversité insoupçonnée de la Côte Basque. Cette conférence Oiseaux marins, cétacés et changement climatique sera donnée jeudi 8 octobre à partir de 18h, Maison de l'Environnement, Parc écologique Issadia, 297 Avenue de la Dour à Anglette. Dans le cadre du festival I.C. Beggy, les mondes de la musique est organisé samedi 10 octobre au théâtre Kintaou d'Anglette, un après-midi sur la thématique autisme, comment la musique change une vie. Au programme à partir de 14h, une restitution de l'atelier musique autisme par les jeunes musiciens du Nid Basque affectés par ce trouble, puis 14h30, le bilan de ce projet musique autisme et la présentation du livret Autisme et musique en Pays Basque. Entre 15h30 et 17h30, une table ronde Autisme, comment la musique change la vie. Et enfin, à partir de 18h, une conférence de Pamela Eaton de l'Université de Londres intitulée Écouter, ressentir, penser, agir, psychologie de la musique et de l'autisme. Cet après-midi organisé autour de la fête de la science, Autisme, comment la musique change une vie, se tiendra au théâtre Kintaou d'Anglette, samedi 10 octobre, entre 14h et 19h30. Le musée historique de Biarritz ainsi que la municipalité proposent du 4 juillet au 31 octobre 2026 une exposition inédite consacrée à Joseph Saint-Germier intitulée « Lumière du Sud ». Peintre originaire de Toulouse et formé à l'École des Beaux-Arts de Paris dans les ateliers d'Alexandre Cabanel et de Léon Bonnat, Saint-Germier s'impose dès la fin du 19e siècle comme une figure reconnue de la peinture académique, exposant régulièrement au salon et récompensé notamment lors de l'exposition universelle de 1900. À travers une sélection d'œuvres emblématiques, cette exposition Lumière du Sud invite à redécouvrir un peintre aujourd'hui méconnu du grand public, mais célébré en son temps. Lumière du Sud, exposition consacrée à Joseph Saint-Germier, ouverte jusqu'au 31 octobre 2026 au Musée historique de Biarritz. Samedi 10 octobre, à partir de 10h, est proposé un café mini-conférence intitulé « Parents face aux écrans ». Cet atelier gratuit et ouvert uniquement aux adultes sera animé par Cédric Sampéré. Ancien responsable de la Maison des Adolescents Adoenia, Cédric Sampéré est aujourd'hui un professionnel engagé auprès de la structure Artis Mental 64. Il accompagne les parents dans les défis de la parentalité. Cet atelier proposera un espace d'échange pour partager ses expériences et questionnements, mieux comprendre l'impact des écrans sur le développement de l'enfant et préserver le lien avec ses enfants au quotidien. Parents face aux écrans, un atelier animé par Cédric Sampéré, samedi 10 octobre à partir de 10h au domaine de Baroja à Anglette. Réservation au 05 59 58 72 77. Vendredi 20 novembre à 20h30, la salle Mendeala d'Asparin accueille un spectacle unique de danse folklorique et de chant d'Ukraine interprété par la troupe des Joyeux Petits Souliers. Spectacle au profit des hôpitaux pédiatriques et des orphelinats de Lviv en Ukraine. La troupe des Joyeux Petits Souliers est basée à Lviv, capitale de la province de Galicie en Ukraine. Cette école de danse y accueille environ 300 jeunes de 6 à 18 ans. Chaque année, environ 38 de ces jeunes donnent deux séries d'une quinzaine de représentations dans toute la France, l'une au printemps, l'autre à Noël, afin de venir en aide aux hôpitaux pédiatriques et aux orphelinats de Lviv. Spectacle de danse avec la compagnie Les Joyeux Petits Souliers venus d'Ukraine, accompagné pour l'occasion par le chœur Orpheus, composé de 8 chanteurs professionnels. Concert en faveur de l'Ukraine, vendredi 20 novembre, salle Mendeala d'Asparin à partir de 20h30. Réservation à l'Office du Tourisme du Pays Basque au 05 59 29 62 02.

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1: À l'occasion de la visite apostolique du pape Léon XIV en France du 25 au 28 septembre 2026, 250 jeunes du diocèse se sont rendus à Lourdes avec la pastorale des jeunes. Quelques heures avant la messe pontificale du dimanche sur la Grande Prairie à Lourdes, nous avons reçu sur notre plateau Pauline et Victoria, lycéennes à Bayonne.
2: Je suis avec Pauline et Victoria, bonjour à toutes les deux.
3: Bonjour.
2: Alors vous faites partie du diocèse de Bayonne, on vous a déjà eu à cette antenne, en tout cas sur Radio Lapourdi et sur Radio Présence Béarn, puisque vous étiez la semaine dernière au pèlerinage diocésain du diocèse de Bayonne, à Lourdes déjà. Alors déjà, qu'est-ce que ça vous fait d'être à nouveau à Lourdes, mais dans une autre ambiance cette fois-ci, Pauline?
3: Alors on s'est dit toutes les deux qu'en fait, on a l'impression que ça fait 2 mois qu'on est à Lourdes, parce qu'on y a déjà passé la semaine dernière et cette semaine en plus. Donc on a l'impression que ça fait très longtemps qu'on y est, et c'est un peu devenu notre... Bon, on connaît toutes les rues maintenant, mais en tout cas, c'est quand même pas du tout la même ambiance, parce que quand on était pour l'âge bébé, on s'occupait beaucoup des malades, alors que là, ici, on vient pour voir le pape, on est tellement nombreux, c'est quelque chose de dingue.
2: Vous êtes là en pèlerine,
3: voilà,
2: et pas en hospitalière. Victoria, qu'est-ce que tu ressens là, ici, au milieu de cette foule innombrable?
4: Franchement, je suis vraiment contente parce que c'est un peu un événement historique, je pense, qui va se passer dans ma vie, parce que c'est pas tous les jours qu'on va croiser le pape, quoi. Mais vraiment, c'est impressionnant de voir autant de monde, surtout à Lourdes. Enfin, je suis allée quand même plusieurs fois et j'ai rarement vu autant de monde, enfin même jamais en fait. Et je suis vraiment contente en fait de vivre cet événement en fait.
2: Alors racontez-nous un peu qui vous êtes, quel âge vous avez, et puis si vous êtes croyante, comment vous vivez votre foi au quotidien.
3: Alors donc moi je suis Pauline, j'ai 17 ans, je suis dans un lycée à Bayonne et je suis croyante pratiquante, donc je vais tous les dimanches à la messe, je crois très fortement à ma religion. Et donc là, voir le pape, en fait, c'était quelque chose d'incroyable, parce que l'an dernier, on n'avait pas l'âge d'aller au jubilé, donc on n'a pas pu le voir. Donc cette année, pouvoir avoir l'occasion d'aller voir le pape, c'était quelque chose de super sympa. Donc voilà.
2: Victoria?
4: Moi, du coup, je suis dans le même lycée que Pauline. Et on n'a pas du tout le même point de vue de la religion. Enfin, moi, je suis d'éducation catholique, enfin chrétienne catholique, mais je me sens pas forcément vraiment concernée. Mais en fait, je suis agnostique. Je pense que je suis agnostique, je suis pas non plus athée. J'affirme pas qu'il y a rien, mais j'arrive pas non plus à me convaincre. Je ressens rien en fait. La foi, pour moi, ça veut un peu rien dire. Mais j'ai vraiment l'impression qu'il y a quelque chose, hein, mais voilà. En fait, c'est un peu flou. Mais du coup, voir le pape, ça, en fait, ça me fait quand même quelque chose. Quand je l'ai vu pour la première fois, tout en blanc, en fait, on voyait juste une boule blanche. En fait, ça fait quand même de l'effet. Hein.
2: Ça t'a fait quelque chose.
4: Ouais.
2: Et donc, même en étant pas tout à fait croyante, en tout cas, tu sais pas exactement comment définir ta foi. Tu avais envie de voir le pape quand même.
4: Oui, j'avais envie de voir, parce que je sais que c'est une célébrité, c'est une star, donc c'est quelque chose à voir.
2: Et puis donc, tu étais à Lourdes la semaine dernière en tant qu'hospitalière. Ouais. Est-ce que quand tu t'es occupée des malades, de voir leur foi, de pèleriner avec eux, ça t'a touché quand même, ça t'a fait quelque chose?
4: Ah oui, non, voir autant de monde prier. On voit régulièrement des gens qui pleurent en priant. Moi, je trouve ça incroyable qu'il y en a qui le vivent aussi fort en fait. Et j'aimerais bien vivre ça aussi, parce que ça a l'air c'est incroyable, quoi. Mais franchement, ça m'a touché. Ouais,
2: pendant ça te touche, et ouais. C'est la foi des autres pour l'instant qui te touche.
4: Ouais, ouais.
2: En tout cas, toutes les deux, j'imagine que vous vivez des moments très forts ici depuis quelques jours entre jeunes. Qu'est-ce que vous avez fait en fait hier? Racontez-nous un petit peu.
3: Alors hier, le matin, on a dû se lever un peu tôt. Il y avait une messe, donc elle était plus ou moins obligatoire. Donc il y avait la messe. Après,
2: vous avez visité Lourdes, je crois, un petit peu.
3: Oui, c'est ça. On avait deux activités proposées. Donc soit les pas de Bernadette, soit la randonnée. Bon, nous, on a préféré les pas de Bernadette, parce que voilà. Donc on a visité le cachot et les endroits où elle passait. Et après, on est rentré déjeuner au village des jeunes. Et ensuite, l'après-midi, il y a eu un topo. Donc,
4: Donc, et après, on est descendu ici.
2: Et donc, entre vous, vous discutez un petit peu, justement, des questions que vous pouvez vous poser. Vous parlez de foi ou...
4: Ben, entre nous deux, vraiment beaucoup, parce que elle répond vraiment à plein de mes questions. Bon, pas complètement, parce que là, il n'y a pas que des réponses dans la religion, mais j'ai plein de questionnements, et comme elle s'y connaît vraiment beaucoup, on en parle vraiment souvent, tous les deux.
2: C'est quoi tes questionnements, si on peut savoir un petit peu?
4: C'est compliqué, parce que les copains, quand on fait une discussion, c'est à chaque fois ça amène petit à petit à une autre question, mais c'est par exemple des choses qui pour moi font pas sens dans la religion par rapport à la société d'aujourd'hui, ou alors des choses que pareil qui sont par rapport à la Bible, qui sont pour moi mal interprétées, je comprends pas pourquoi, enfin des trucs comme ça quoi, surtout.
2: Et toi Pauline, donc tu as l'impression d'avoir les réponses, ou tu en recherches aussi quand Victoria te pose des questions?
3: En fait ça dépend, des fois parfois elle me pose des questions auxquelles je peux répondre, mais d'autres fois elle me pose des questions même un adulte ne pourrait pas forcément y répondre, donc je lui conseille d'aller voir un prêtre, parce que moi, j'ai pas les réponses à des questions trop compliquées, donc voilà.
2: Alors Victoria, donc tu vas voir le pape aujourd'hui à la messe, vivre cette messe avec un pape et puis avec des milliers de prêtres, des centaines de milliers de jeunes et moins jeunes et personnes fragiles autour de toi. Qu'est-ce que tu attends de cette messe qu'on va vivre bientôt?
4: Je sais pas trop comment dire, mais je pense que je suis venue ici ce matin pour vivre quelque chose avec un très grand nombre de personnes de plein d'horizons différents, avec des copines et je sais pas trop.
2: T'espères pouvoir ressentir quelque chose?
4: J'ai envie de revoir le pape pour ressentir ce que j'ai ressenti hier, quelque chose de fort en fait quand même. C'est pas très, c'est un peu inexplicable, enfin, en tout cas avec mes mots c'est inexplicable, mais genre, vraiment j'ai envie de revivre ça une deuxième fois quoi.
2: Et toi Pauline, qu'est-ce que tu attends de cette messe? Alors tu vas prier pour tes amis, pour ta famille, ou tu vas juste être dans l'écoute? Comment ça va se passer, tu penses?
3: Moi je pense que oui, en effet je vais prier comme tous les dimanches, chaque messe, mais je pense que cette fois-ci ça sera plus fort parce que c'est le pape. Donc voilà, oui effectivement je vais confier mes amis et ma famille, enfin ça c'est, ce sont les prières qu'on fait habituellement, donc oui. Mais après aussi je voulais absolument confier les personnes avec qui j'ai passé l'HBB et toutes les personnes qu'on a pu rencontrer ici. Parce que c'est quand même des réunions, des énormes mouvements comme ça qui permettent de rencontrer plein de monde. Et souvent, c'est nos meilleures rencontres.
2: Merci à toutes les deux, en tout cas, pour votre témoignage. Merci d'être venues sur ce plateau.
4: Merci à vous.
1: Témoignage de Pauline et Victoria, lycéennes à Villa Pia à Bayonne, quelques heures avant la messe présidée par le pape Léon XIV à Lourdes le 27 septembre 2026.
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1: Oiseaux marins, cétacés et changement climatique, tel est le thème d'une conférence proposée jeudi 8 octobre à 18h à la Maison de l'Environnement d'Anglette. Cette conférence, animée par Émilie Milon, chargée de recherche du Centre de la mer de Biarritz, fera découvrir la biodiversité insoupçonnée de la côte basque. Cette conférence Oiseaux marins, cétacés et changement climatique sera donnée jeudi 8 octobre à partir de 18h, Maison de l'Environnement, Parc écologique Issadia, 297 Avenue de la Dour, à Anglette. Cette année, le Centre départemental d'éducation au patrimoine Hospitalea à Irisari invite ses visiteurs à explorer les chemins des légendes basques à travers l'exposition Mythologia. Le Centre Hospitalea propose une exposition pédagogique dédiée à ce patrimoine immatériel organisée en trois espaces. Un espace immersif pour plonger dans les légendes grâce aux décors, aux textes poétiques et à l'écoute de contes. Un espace scientifique présentant l'état actuel de la recherche et les différentes interprétations de ces mythes. Et enfin, un espace contemporain mettant en lumière les réinterprétations artistiques, illustrations, spectacles, danse, cinéma. Une exposition en entrée libre et gratuite du mardi au samedi de 10h à 12h30 et de 13h30 à 17h30 au centre Hospitalea dans le bourg d'Irisari. Programme complet sur hospitalea.fr. Samedi 10 octobre, à partir de 10h, est proposé un café mini-conférence intitulé « Parents face aux écrans ». Cet atelier gratuit et ouvert uniquement aux adultes sera animé par Cédric Sampéré. Ancien responsable de la Maison des Adolescents Adoenia, Cédric Sampéré est aujourd'hui un professionnel engagé auprès de la structure Artis Mental 64. Il accompagne les parents dans les défis de la parentalité. Cet atelier proposera un espace d'échange pour partager ses expériences et questionnements, mieux comprendre l'impact des écrans sur le développement de l'enfant et préserver le lien avec ses enfants au quotidien. Parents face aux écrans, un atelier animé par Cédric Sampéré, samedi 10 octobre à partir de 10h au domaine de Baroja à Anglette. Réservation au 05 59 58 72 77. Dans le cadre du festival ICBGI, les mondes de la musique, est organisé samedi 10 octobre au théâtre Kintao d'Anglette un après-midi sur la thématique autisme, comment la musique change une vie. Au programme à partir de 14h, une restitution de l'atelier musique autisme par les jeunes musiciens du Nid Basque affectés par ce trouble, puis 14h30, le bilan de ce projet musique autisme et la présentation du livret Autisme et musique en Pays Basque. Entre 15h30 et 17h30, une table ronde Autisme, comment la musique change la vie. Et enfin, à partir de 18h, une conférence de Pamela Eaton de l'Université de Londres intitulée Écouter, ressentir, penser, agir, psychologie de la musique et de l'autisme. Cet après-midi organisé autour de la fête de la science, Autisme, comment la musique change une vie, se tiendra au théâtre Kintao d'Anglette, samedi 10 octobre, entre 14h et 19h30. Le musée historique de Biarritz ainsi que la municipalité proposent du 4 juillet au 31 octobre 2026 une exposition inédite consacrée à Joseph Saint-Germier intitulée « Lumière du Sud ». Peintre originaire de Toulouse et formé à l'École des Beaux-Arts de Paris dans les ateliers d'Alexandre Cabanel et de Léon Bonnat, Saint-Germier s'impose dès la fin du 19e siècle comme une figure reconnue de la peinture académique, exposant régulièrement au salon et récompensé notamment lors de l'exposition universelle de 1900. À travers une sélection d'œuvres emblématiques, cette exposition Lumière du Sud invite à redécouvrir un peintre aujourd'hui méconnu du grand public, mais célébré en son temps. Lumière du Sud, exposition consacrée à Joseph Saint-Germier, ouverte jusqu'au 31 octobre 2026 au Musée historique de Biarritz. Vendredi 20 novembre à 20h30, la salle Mendeala d'Asparin accueille un spectacle unique de danse folklorique et de chant d'Ukraine interprété par la troupe des Joyeux Petits Souliers. Spectacle au profit des hôpitaux pédiatriques et des orphelinats de Lviv en Ukraine. La troupe des Joyeux Petits Souliers est basée à Lviv, capitale de la province de Galicie en Ukraine. Cette école de danse y accueille environ 300 jeunes de 6 à 18 ans. Chaque année, environ 38 de ces jeunes donnent deux séries d'une quinzaine de représentations dans toute la France, l'une au printemps, l'autre à Noël, afin de venir en aide aux hôpitaux pédiatriques et aux orphelinats de Lviv. Spectacle de danse avec la compagnie Les Joyeux Petits Souliers venus d'Ukraine, accompagné pour l'occasion par le chœur Orpheus, composé de 8 chanteurs professionnels. Concert en faveur de l'Ukraine, vendredi 20 novembre, salle Mendeala d'Asparin à partir de 20h30. Réservation à l'Office du Tourisme du Pays Basque au 05 59 29 62 02.

0: Laudetur Jesus Christus.
1: Les Espagnols aux urnes le 29 novembre. Le chef du gouvernement Pedro Sanchez convoque des élections anticipées après le rejet vendredi de ses décrets sur le logement aux électeurs de trancher le débat. Au Brésil, le fils de l'ancien président Jair Bolsonaro en tête du premier tour de la présidentielle. Pour Lula da Silva qui brigue un dernier mandat, le chemin s'annonce difficile pour l'emporter au second tour. L'indépendance en filigrane des élections provinciales au Québec. Aujourd'hui, le parti québécois indépendantiste est en tête dans les sondages. Peu de changements en Bosnie-Herzégovine.

0: Les partis nationalistes des trois entités, bosniaques, croates et serbes, remportent les scrutins. La participation est en baisse.
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0: Bonjour, c'était dans l'air depuis le rejet vendredi de ces décrets sur le logement. En Espagne, le Premier ministre Pedro Sanchez a annoncé la convocation d'élections anticipées le 29 novembre. 3 jours donc après le rejet des mesures de son gouvernement pour sortir de la crise du logement. Les Espagnols se rendront aux urnes quelques mois plus tôt que prévu. À Barcelone, Luis Marsans.
2: Il gouvernait tant bien que mal depuis 3 ans sans majorité au Parlement. Après l'échec essuyé vendredi, après le rejet des mesures d'urgence pour faire face à la crise du logement, Pedro Sanchez jette l'éponge, mais il tente un dernier coup, s'appuyer sur la préoccupation sociale autour du logement pour tenter de déjouer les sondages. Pour mener en profondeur les réformes dont nous avons besoin, nous devons nous mobiliser et obtenir que le Parlement nous accorde une majorité bien plus large, une majorité progressiste, a déclaré ce matin Pedro Sanchez. Si la droite n'a jamais été aussi haute dans les sondages, après notamment les affaires de corruption visant l'entourage de Pedro Sanchez et après la crise de Ceuta, la gauche n'a peut-être pas encore dit son dernier mot. Le socialiste entend bien capitaliser sur la colère née chez les électeurs de gauche contre les partis de droite, ceux qui ont rejeté vendredi les mesures. Et puis le socialiste s'est par ailleurs forgé une stature internationale en affrontant Donald Trump et Benjamin Netanyahu. La campagne électorale sera en tout cas rapide. Elle prend peut-être à contre-pied l'opposition. C'est en tout cas le calcul qu'a fait Pedro Sanchez. Barcelone, Luis Marsans pour Radio Vatican.
0: Si des élections anticipées étaient à prévoir en Espagne, c'est une surprise qui a marqué le premier tour de la présidentielle dimanche au Brésil. Flavio Bolsonaro, candidat de l'extrême droite, est arrivé en tête avec une avance de plus de 2 millions de voix sur son principal adversaire, le président sortant, Lula da Silva. Le coup est dur pour le candidat de gauche qui voit en plus le Congrès pencher encore plus à droite. Les précisions à Rio de Janeiro de Jean-Mathieu Albertini.
3: Le président sortant est dans une position difficile. Il a évité une défaite humiliante dès le premier tour, mais il se retrouve derrière le fils de son ancien adversaire. Plus que son charisme et ses idées, ce dernier a pu compter sur son nom qu'il a porté toute la campagne et l'a blindé contre les différents scandales qui sont apparus ces dernières semaines. Le choc est grand pour les partisans de Lula, d'autant que l'homme de 80 ans doit maintenant aller chercher des voix chez les candidats qui n'ont pas passé le premier tour, et c'est là que ça se corse, car la plupart d'entre eux sont de droite, voire d'extrême droite. Autre mauvaise nouvelle pour lui, en plus d'un Sénat beaucoup plus à droite, ce sont aussi des alliés de Bolsonaro qui, dès le premier tour, ont emporté 2 postes de gouverneur dans les 2 États clés du Minas Gerais et de São Paulo. Reste que c'est une 2e élection qui commence désormais pour les équipes de campagne. Tout est à refaire, tout est à repenser en vue du prochain tour, le 25 octobre prochain. À Rio de Janeiro, Jean-Mathieu Albertini pour Radio Vatican.
0: Toujours sur le continent américain, on vote aujourd'hui au Québec. Les électeurs de la province canadienne à majorité francophone vont élire leur nouveau ou nouvelle première ministre. C'est la fin d'une campagne agitée, notamment par de possibles ingérences américaines et centrée autour d'un thème principal, la possible indépendance du Québec. Un parti en particulier porte cette proposition, le Parti québécois, et il est en tête dans les sondages. Les explications à Montréal de Suzy Bernard-Ménéguse.
4: C'est un tournant politique majeur que pourrait prendre le Québec dans quelques heures en remettant au pouvoir le Parti québécois. C'est en tout cas ce que prévoient les sondages ces derniers jours. Ils annoncent la victoire de Paul Saint-Pierre Plamondon, le chef du Parti québécois. Il remporterait l'élection avec près de 30% des suffrages et devancerait de quelques points le Parti libéral et la coalition Avenir Québec, la CAQ, actuellement au pouvoir. Il semblerait que les mesures phares du Parti québécois aient convaincu. Parmi elles, celle de la promesse d'un référendum sur l'indépendance du Québec. Le parti promet d'en organiser un après le mandat de Donald Trump. Autre axe de campagne, la réduction de l'immigration et la protection de la langue française. Mais ces mesures souverainistes du parti ne suffisent pas à expliquer son succès. Selon un sondage, 3/4 des Québécois veulent du changement après 6 ans de gouvernance de la CAQ. Si Paul Saint-Pierre Plamondon l'emporte aujourd'hui, la victoire serait une revanche. Lors des dernières élections de 2022, le Parti québécois avait réalisé son pire score et récolté un peu plus de 14% des suffrages. Mais rien n'est encore joué. Les sondages restent serrés et le Parti québécois pourrait être contraint de faire des alliances en cas de gouvernement minoritaire. Suzy Bernard-Ménéguse, Montréal pour Radio Vatican.
0: Pas de prise de risque inutile. L'armée américaine retire ses bombardiers stratégiques B1 de la base aérienne britannique de Fairford. Washington a pris cette décision à cause de nouvelles menaces visant ce site, près duquel, le 27 septembre dernier, 3 véhicules suspects avaient été trouvés. 6 hommes, par la suite, ont été interpellés, Londres les soupçonnant de préparation d'un acte terroriste. Une piste iranienne a été évoquée, mais Téhéran a nié toute implication. La Bosnie-Herzégovine votait hier pour renouveler ses 14 parlements et élire ses 3 présidents. Après une campagne marquée par la surenchère identitaire, les partis ethno-nationalistes ont remporté une large victoire. Les détails avec Simon Rico.
5: Durant toute la campagne, les médias bosniens évoquaient des élections générales plus indécises que d'ordinaire. Après des décennies de fraude, l'introduction de nouvelles technologies, vote biométrique, scan des bulletins et transmission électronique des résultats, laissaient en effet entendre de possibles réajustements. Il n'en a rien été, les 3 grands partis nationalistes, bosniaques, serbes et croates, ont chacun remporté une très nette victoire dans les différents scrutins, bien supérieure à leur score de 2022. Seule consolation pour les formations citoyennes, celles qui entendent dépasser les clivages identitaires, la réélection du social-démocrate Denis Bečirović comme membre bosniaque de la présidence tricéphale. Ces résultats confirment les divisions très fortes de la Bosnie-Herzégovine, ravivées encore par la mort récente de Ratko Mladic. Quant à la participation, elle a chuté de 10 points et dépasse à peine les 40%. C'était attendu, vu la très forte émigration massive qui s'éternise. Autrement dit, les Bosniens ont voté avec leurs pieds, plus que jamais. Simon Rico, Belgrade, pour Radio Vatican.
0: Il est nécessaire de sortir de la logique de domination et de mettre fin aux inégalités. C'est le secrétaire d'État du Saint-Siège qui le dit dans un entretien accordé au quotidien italien La Repubblica dans son édition dominicale. Il y rappelle l'importance du multilatéralisme alors qu'il revient de l'Assemblée générale des Nations Unies à New York. Concernant l'Ukraine, plus particulièrement, le cardinal Parolin affirme que l'on ne peut pas refuser à un peuple le droit de se défendre, insistant sur le fait que cette guerre est une véritable tragédie. Sur la situation dans le golfe Persique, il exprime son inquiétude, surtout face au prix que paie la population civile. Plus de précisions sur cette interview du cardinal Parolin sur notre site internet www.vaticannews.va. Autre conflit lié à celui du golfe, celui au Yémen qui reprend de plus belle. Ce matin, la coalition militaire dirigée par Riyad a annoncé rejoindre l'offensive lancée hier par le gouvernement yéménite contre les Houthis. Une centaine d'avions de combat ont mené plusieurs bombardements sur des positions tenues par les rebelles. Une offensive a également été lancée ce matin contre Sanaa, la capitale du Yémen. L'objectif de ces nouvelles manœuvres, c'est de s'assurer du contrôle du détroit de Bab el-Mandeb, stratégique pour le commerce mondial. Hier, les Houthis ont eux coupé un axe clé reliant Taiz, grande ville du sud-ouest qu'ils encerclent désormais, à Aden, où siège le gouvernement internationalement reconnu. La semaine des Nobel vient de s'ouvrir avec le prix de médecine décerné à l'Américain Karl Disseroff et aux Allemands Peter Hegemann et Georg Nagel. Ils récompensent le trio pour leur découverte concernant les canaux ioniques activés par la lumière et l'optogénétique. L'optogénétique, c'est une méthode qui permet de montrer comment les cellules nerveuses façonnent les souvenirs, les émotions et les comportements dans le cerveau. Une frappe de drone hier contre un camp de déplacés a tué au moins 8 personnes dans l'état du Tigré, dans le nord de l'Éthiopie, où les combats ont repris fin septembre. Une mère ainsi que ses 4 enfants et un petit-fils ont été tués dans ce bombardement. Toute la famille a été décimée, 3 autres personnes sont mortes par ailleurs, a ajouté un témoin de cette attaque. Voilà, c'est la fin de cette édition. Prochain retour de l'actualité en langue française, ce sera 18h heure de Rome. D'ici là, notre site internet, mais aussi notre page Facebook et notre compte X. Excellente journée à toutes et à tous.

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1: De l'Évangile selon saint Luc. En ce temps-là, voici qu'un docteur de la loi se leva et mit Jésus à l'épreuve en disant « Maître, que dois-je faire pour avoir en héritage la vie éternelle ?» Jésus lui demanda « Dans la loi, qu'est-il écrit et comment lis-tu » L'autre répondit « Tu aimeras le Seigneur ton Dieu de tout ton cœur, de toute ton âme, de toute ta force et de toute ton intelligence, et ton prochain comme toi-même. » Jésus lui dit « Tu as répondu correctement. Fais ainsi et tu vivras. » Mais lui, voulant se justifier, dit à Jésus, « Et qui est mon prochain ?» Jésus reprit la parole. Un homme descendait de Jérusalem à Jéricho, et il tomba sur des bandits. Ceux-ci, après l'avoir dépouillé et roué de coups, s'en allèrent, le laissant à moitié mort. Par hasard, un prêtre descendait par ce chemin. Il le vit et passa de l'autre côté. De même, un lévite arriva à cet endroit. Il le vit et passa de l'autre côté. Mais un Samaritain, qui était en route, arriva près de lui. Il le vit et fut saisi de compassion. Il s'approcha et pansa ses blessures en y versant de l'huile et du vin. Puis il le chargea sur sa propre monture, le conduisit dans une auberge et prit soin de lui. Le lendemain, il sortit 2 pièces d'argent et les donna à l'aubergiste en lui disant « Prends soin de lui. Tout ce que tu auras dépensé en plus, je te le rendrai quand je repasserai. » Lequel des trois, à ton avis, a été le prochain de l'homme tombé aux mains des bandits ? Le docteur de la loi répondit « Celui qui a fait preuve de pitié envers lui. » Jésus lui dit « Va, et toi aussi, fais de même. » Nous connaissons, ou nous pensons connaître, fort bien cette page magnifique de l'Évangile du bon Samaritain. Mais c'est toujours l'occasion de nous remémorer d'abord qu'il s'agit bien de l'enseignement de Jésus sur la vie éternelle. Et cet enseignement sur la vie éternelle, ce n'est rien de moins que l'imitation de Jésus lui-même. Car les personnages, nous les reconnaissons aussi. Nous nous reconnaissons évidemment comme pécheurs blessés à mort par notre péché dans l'homme dépouillé et roué de coups. Nous nous reconnaissons sans aucun doute dans ceux qui, justement et en bonne conscience, au nom de la loi, s'écartent pour pouvoir accomplir ce qu'ils pensent être d'abord leur devoir. Nous reconnaissons le personnage central, le Samaritain. Ce Samaritain qui vient de loin, qui vient d'ailleurs, mais qui saisi de compassion, prend sur lui l'homme blessé. Et c'est lui qu'il nous faut imiter. Et puis il y a l'aubergiste. Et c'est l'occasion, en entendant de nouveau cette page d'Évangile, de méditer nous-mêmes sur les 2 pièces d'argent que nous a données le Samaritain pour prendre soin du frère blessé, pour prendre soin en miséricorde du frère pécheur dans son Église, afin que, le moment venu, nous recevions la récompense pour tout ce qui aura été dépensé en plus. Quelles sont nos 2 pièces d'argent ?
2: C'était la lecture et commentaire de l'Évangile du jour par l'abbé Jean-Baptiste Onéda, vicaire paroissial des ensembles paroissiaux de Carbonne et Caser.

La communauté de l'Emmanuel et la paroisse Saint-Joseph des Falaises propose de vivre une veillée miséricorde tous les premiers lundis du mois de 20h à 21h30 en l'église Notre-Dame de l'Assomption à Bidart. Pendant cette veillée, vous pourrez venir puiser aux sources de la miséricorde et vivre un temps de louange, d'adoration, de prière et de confession. La prochaine veillée miséricorde est organisée lundi 5 octobre à partir de 20h en l'église Notre-Dame de l'Assomption à Bidart. La Diaconie Solidarité du Diocèse organise une journée de récollection pour tous les bénévoles acteurs dans la solidarité du diocèse, soit au titre d'associations, comme le Secours catholique, l'Ordre de Malte ou la Conférence Saint-Vincent de Paul, au titre de leur paroisse ou d'associations locales de charité chrétienne. Elle est organisée le samedi 10 octobre à l'abbaye de Belloc, Habitat et Humanisme, de 9h. À 16h30, une journée de ressourcement pour toutes les personnes engagées dans la solidarité diocésaine, avec au programme un enseignement autour de Dilexité par le père Dominique Santuc, des groupes de partage, des tables rondes, la messe et un déjeuner partagé tiré du sac. Journée de récollection pour les bénévoles acteurs dans la solidarité du diocèse, samedi 10 octobre à partir de 9h, abbaye de Belloc, Habitat et Humanisme, renseignements et inscriptions au 06 22 07 03 02. Chaque année en octobre, les fidèles sont invités à s'unir davantage à leurs frères à travers le monde par la prière et le partage lors de la semaine missionnaire mondiale. À ce titre, une journée inter-église est organisée à l'église Sainte-Bernadette de Pau à partir de 9h30. Au programme de cette journée, 9h30, café d'accueil de l'équipe et des témoins Fidei Donum, coopérants, membres de l'équipe Mission Universelle, messe à 10h30 avec témoignages de laïcs et de religieux, 11h30, apéritif sur le parvis, midi et demi déjeuner partagé façon auberge espagnole et 14h, une série d'échanges autour d'un film sur la mission intitulé « Les 21, la puissance de la foi », film consacré aux martyrs de ces coptes en Libye en 2015. Journée inter-église à Sainte-Bernadette de Pau, dimanche 11 octobre à partir de 9h30. À l'initiative de la paroisse Artsainona, Bon Pasteur de Baïgorry et le service diocésain missionnaire, le documentaire Baroudeur du Christ sera diffusé le dimanche 18 octobre à 16h à la salle paroissiale Bilecea de Baïgorry. Passionné, blessé, souvent maladroit, mais profondément humain, ces Baroudeurs du Christ nous invitent à regarder plus loin. Que signifie se donner aujourd'hui ? Pourquoi partir ? Vont-ils tenir leur engagement dans des contextes parfois hostiles ? Qu'ont-ils de si important à transmettre pour tout sacrifier ? Ce film sera suivi d'une évocation des 10 missionnaires des missions étrangères de Paris, issus de la paroisse. Le film « Baroudeur du Christ » en projection à la salle Bilecea de Baïgorry, dimanche 18 octobre à partir de 16h, prix des billets fixés à 5 euros à acheter sur place.

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1: Aujourd'hui, 5 octobre, nous fêtons Sainte Fleur. Sainte Fleur, ou Flore, naquit en Auvergne à la fin du XIIIe siècle, de Ponce, seigneur de Maure, et de Mélore, sa femme, qui eurent 3 fils et 6 autres filles. Aux 10 enfants du couple se joignaient souvent 9 cousins, et tout ce petit monde était élevé chrétiennement et dans l'idéal de la chevalerie. Quand Flore eut 14 ans, elle demanda à ses parents la permission de se faire recevoir chez les hospitalières de Saint-Jean de Jérusalem, qui tenaient un hospice pour les pèlerins à Beaulieu en Quercy, où 3 de ses sœurs devaient entrer aussi. Là, elle se trouva vite en butte à de terribles tentations que lui suggérait le démon. Mais un bon ange venait la réconforter et lui donner des armes pour mettre en fuite le malin. En même temps, elle sentait dans sa chair les douleurs du Sauveur et, au cours d'extase, était favorisée de visions célestes. Elle s'abîmait en contemplation quand elle récitait l'Officium de Passione Domini. Pendant une épidémie de peste, des miracles manifestèrent sa sainteté, non seulement en Quercy et en Auvergne, mais jusqu'en Limousin, Rouergue et Périgord. Elle mourut en 1347. Quant au prénom de Fleur, il vient du latin flos, floris, la fleur. Sur cette racine latine, de très nombreux prénoms se sont formés au cours des âges, utilisés dans tous les pays occidentaux puis dans les deux Amériques. Cet usage n'a cessé de se perpétuer. Fleur est en outre le drapeau de tous les prénoms féminins et masculins qui se réclament de ces innombrables symboles de beauté que sont, dans tous les pays du monde, cette insurpassable production de la nature. De tout temps, les fleurs ont représenté au regard des hommes ce que la terre produit de plus admirable. Il n'est donc pas étonnant qu'elles aient très tôt servi à prénommer des enfants, une façon de signifier ce que l'on espère d'eux, le meilleur. En France, aujourd'hui, on dénombre plus de 20 prénoms différents issus de la souche latine flos. Fleur n'est pas le plus courant, mais il a le privilège d'avoir pour patronne une sainte que l'on peut invoquer pour tous les prénoms floraux qui n'ont pas de sainte particulière, y compris les nombreux prénoms dérivés de variétés florales, comme amaryllis, capucine, cerise, églantine ou garance. Si l'on fait le compte, c'est plusieurs milliers de nouvelles petites filles qui, chaque année, sont ainsi fêtées. Nous fêtons également aujourd'hui Saint Placide, mort au mont Cassin dans la seconde partie du VIe siècle. Pendant 5 siècles, les bénédictins l'honorèrent comme un confesseur non pontife, c'est-à-dire comme un serviteur de Dieu qui n'avait été ni évêque ni martyr. Demain, n'oubliez pas de souhaiter une bonne fête au Bruno. Bonne journée, à demain.
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3: Bonjour à tous. Questionné par les journalistes dans son vol retour vers Rome, le pape Léon XIV a commencé par évoquer les 4 jours qu'il venait de passer en France, successivement à Paris, Lourdes et Metz. Ces 4 jours ont été littéralement riches en bénédictions, presque des miracles. Dirais-je en particulier le temps passé à Lourdes, à marcher et à accompagner tant de personnes malades et souffrantes, et à voir comment la grâce de la présence de Dieu, qui s'est manifestée de tant de façons différentes, touche le cœur des gens, transforme leur vie et redonne leur dignité aux malades, aux personnes âgées et à ceux qui, dans certaines franges de la société, sont marginalisés. Personnellement, je me suis senti très béni d'avoir eu le privilège de visiter la France pour encourager surtout les jeunes qui, de toute évidence, sont en quête de quelque chose. Cela a été tellement évident au Stade de France. Ce soir-là, où se sont rassemblés 80 000 jeunes venus de toute la France avec leur enthousiasme, leur joie et ce sentiment d'espérance qu'ils ont transmis. Mais surtout, je crois qu'ils ont reçu et qu'ils seront capables de partager avec les autres. Léon XIV a répondu à plusieurs questions. Celle de Xavier Lenormand, du Pèlerin. La devise de votre voyage apostolique était que le monde et la vie, le thème des soins palliatifs est revenu à plusieurs reprises dans vos discours. Je pense notamment à celui prononcé à l'Élysée et à celui de dimanche à Lourdes, où vous avez déclaré que ce qui est légal n'est pas nécessairement moral, ce qui constituait une référence claire à la récente légalisation de l'euthanasie en France. En France, nous avons également ce principe de laïcité qui consiste en une séparation entre la religion et la politique. Pensez-vous que lorsque c'est important, lorsque les enjeux sont élevés, il faille franchir cette frontière, cette ligne de démarcation au nom de la primauté de la conscience? Et si tel est le cas, avez-vous franchi cette ligne? Le pape répond « Je dirais que selon la conception qu'a l'Église et la séparation entre l'Église et la politique ou entre l'Église et l'État, je n'ai pas franchi cette ligne et je vous invite à lire ou à relire Magnifica Humanitas où j'aborde la doctrine sociale de l'Église et où j'explique que lorsque l'Église parle de défendre la vie, lorsqu'elle aborde des questions de doctrine sociale, nous n'entrons pas dans le domaine politique. » Nous appliquons l'Évangile à la vie des gens. Et il peut s'agir de politiciens de gauche ou de droite qui affirment que la religion ne devrait exister que dans la sphère privée, que chacun fasse ce qu'il veut dans sa vie privée, mais qu'en tant qu'État, nous restions séparés. Je me suis rendu en France avant tout pour prêcher l'Évangile, pour annoncer la bonne nouvelle, pour réaffirmer ce que Jésus-Christ lui-même dit lorsqu'il déclare « Je suis le chemin, la vérité et la vie », c'est-à-dire pour proclamer la vérité que Jésus nous offre. La défense de la vie est un enseignement auquel, comme vous le savez tous, l'Église adhère profondément. Ainsi, d'une part, sachant évidemment qu'en France, une loi a récemment été adoptée, ainsi que dans d'autres pays d'Europe et dans d'autres régions du monde, les questions relatives à la fin de vie font aujourd'hui l'objet de nombreux débats. Mais se trouver dans un lieu comme Lourdes, où les gens sont en quête de quelque chose de bien plus profond, et comprendre que leur vie, même au milieu de la maladie, du handicap ou de souffrances de toutes sortes, a un sens. L'Église, grâce à Jésus lui-même, souhaite être proche de ces personnes et affirmer les valeurs dont la vie elle-même recèle, je pense, pour chacun d'entre nous. Je dirais donc que si c'est cela la politique, je l'ai fait, mais ce n'était pas pour m'impliquer dans la politique française, c'était pour enseigner ce que l'Église croit réellement. Retrouvons demain Léon XIV, à bientôt.
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2: Aujourd'hui, dans la formation 10-10 du service diocésain de la catéchèse, comment initier les enfants à la liturgie avec l'abbé Jean-Bernard Ayette.
4: Comment initier les enfants à la liturgie ? Tous les enfants que nous accueillons dans la catéchèse vivent, selon leur niveau scolaire, toutes sortes d'apprentissages. La lecture, le calcul, la manière de s'exprimer, la pratique d'un sport, d'une activité artistique. Tout cela leur permettant de devenir les hommes, les femmes, les chrétiens de demain. Apprendre, c'est donc acquérir des connaissances ou des compétences qui nous sont transmises par quelqu'un. Et, d'une façon générale, les apprentissages sont mesurables. On constate les progrès qui ont été faits ici ou là, ou qui n'ont pas été faits, ou ce qu'il faut continuer pour les aider à avancer davantage. Apprendre, c'est répéter. Par exemple, un tout petit enfant ne comprend pas de suite pourquoi on attend de lui qu'il sache dire « merci, pardon, s'il te plaît, puis-je faire ceci ou cela ?» Mais, à force de répétition et de patience, il reproduira dans la confiance ce qui lui est demandé, et avec le temps, il saura avec opportunité dire lui aussi « merci, pardon, s'il te plaît, puis-je faire ceci ou cela ?» Apprendre, c'est aussi mémoriser. La mémorisation est utile, elle permet de graver dans la mémoire, mais aussi dans le cœur, une prière, un chant, une parole. Prenons encore un autre exemple. Pour apprendre à nager, ce n'est pas la mémorisation d'un manuel de natation qui permet de savoir nager. Pour apprendre à nager, il faut être plongé dans l'eau. La confiance en soi, les conseils reçus, le temps et aussi le plaisir aideront ensuite à améliorer cet apprentissage. Si à l'école ou au catéchisme, il est nécessaire d'apprendre, de mémoriser pour construire sa vie et sa foi, quand il s'agit de célébrer, peut-on dire apprendre à célébrer ? Oui, mais il s'agit surtout d'initier. Initier à la liturgie de l'Église, c'est faire un chemin ensemble. Enfants et adultes, néophytes et baptisés de longue date, pauvres, riches, savants, ignorants, jeunes ou moins jeunes, chacun a sa place dans la liturgie. Et c'est en célébrant que l'on est initié à la prière et à l'Église en prière. Le pape Jean-Paul II disait que le but de la catéchèse, c'est de mettre quelqu'un non seulement en contact, mais en communion, en intimité avec Jésus-Christ. Quant au pape François, il ajoutait que la foi chrétienne est soit une rencontre avec Jésus vivant, soit elle n'existe pas. La liturgie, disait-il, nous garantit la possibilité d'une telle rencontre. Dans l'Eucharistie et dans tous les sacrements, nous avons la garantie de pouvoir véritablement rencontrer le Seigneur. Nous avons la garantie d'être atteints par la puissance de son mystère pascal, la puissance du sacrifice de Jésus, de chacune de ses paroles, de chacun de ses gestes, de chacun de ses regards, de chacun de ses sentiments, nous parvient à travers la célébration des sacrements. L'initiation des enfants à la liturgie se fait donc avec deux alliés très précieux, le corps et le temps. Le corps avec nos cinq sens que sont la vue, le toucher, l'ouïe, l'odorat et le goût. Et le temps, en acceptant que les résultats ne soient pas toujours vérifiables. Premier allié dans l'initiation à la liturgie, le corps. Il est mis en action et joue un rôle important dans la liturgie. Le psaume 39, verset 7, traduit très bien cela. « Seigneur, tu ne voulais ni offrande ni sacrifice, tu as ouvert mes oreilles, alors j'ai dit, voici, je viens. » La liturgie chrétienne, qui rassemble toute la communauté dans sa diversité, se déroule dans des lieux spécifiques et particuliers que sont nos églises, nos chapelles ou nos oratoires. Il est toujours bénéfique, bien sûr, de faire découvrir aux enfants et aux jeunes ces bâtiments, ces lieux consacrés, c'est-à-dire ces lieux qui sont mis à part pour célébrer le Seigneur, l'adorer, nous ressourcer auprès de lui, boire l'eau vive de sa parole, y recevoir en chaque Eucharistie le pain des anges qu'on ne peut jeter aux chiens, comme le dit saint Thomas d'Aquin. Bien avant nous, les disciples de Jésus ont vu leur maître Jésus prier d'une manière tellement intense, forte, qu'ils iront jusqu'à lui demander « Seigneur, apprends-nous à prier ». Il arrive que des enfants, des jeunes, disent que c'est d'avoir vu une autre personne qui leur a donné l'envie de prier. Ici, on peut donc s'interroger, que donnons-nous à voir de ce que nous croyons ? Au cours de la messe ou d'une autre liturgie solennelle, quand nous acclamons la parole de Dieu après l'Évangile, cette acclamation est soutenue par ce que nous voyons. Le livre élevé par le célébrant, puis embrassé par celui-ci. Harmonie entre ce que nous venons d'entendre et ce que nous voyons. Un livre qui dit une parole vivante, une parole de vie. Un livre qui nous éclaire et qui nous guide aussi. Au cœur de toute liturgie, il doit donc y avoir la parole de Dieu, son écoute, sa réception et comment elle peut résonner dans notre cœur. Les évangiles sont d'une importance capitale car ils nous montrent, à la suite de Jésus, un nouveau style, un style que lui, Jésus, veut inculquer, un nouveau regard sur la vie, notre vie et la vie des autres, sur les événements et sur Dieu lui-même. « Qui me voit, voit le Père », dira Jésus. Le deuxième allié dans l'initiation à la liturgie, c'est le temps. Il faut laisser le temps faire son travail de mûrissement. La répétition de rites réguliers nous invite à entrer dans l'esprit de la liturgie. Si les apprentissages de l'école sont mesurables par des exercices pratiques, dans le cas les fruits de l'initiation. Ce n'est pas le cas dans personne ne sait ce qui se passe à ce moment-là dans notre cœur et dans le cœur des petits. Initié par la liturgie, c'est en quelque sorte laisser le champ libre au Christ. Discuter du christianisme ne suffit pas à faire un chrétien. Un espace liturgique doit s'ouvrir pour permettre la rencontre en vérité entre le mystère de Dieu, le mystère de chaque personne initiée, là où le cœur, notre cœur, est touché. C'est en prenant l'habitude de participer à la liturgie que les enfants trouveront les repères et le goût de revenir, de prier à nouveau, d'écouter la parole, de se recueillir dans le silence, de se réjouir dans le chant. Il nous faut apprendre à nous laisser initier par un Dieu qu'on ne voit pas et à nous tenir debout parce que lui nous fait tenir debout. La liturgie est là pour que tout au long de notre vie, nous soyons conduits à vivre avec le Christ, présent en particulier dans tous les sacrements, à le célébrer, à l'adorer. La liturgie nous conduit à vivre du Christ là où nous allons repartir, dans nos lieux de vie, dans la vocation spécifique propre à chacun. En recevant à Rome les servants d'autel au mois d'août 2025, le pape Léon XIV rappelait que dans l'Eucharistie, nous avons le trésor des trésors. Et il disait, Jésus donne encore sa vie sur l'autel. Il verse encore son sang pour nous aujourd'hui. L'Eucharistie sauve le monde. Elle est l'événement le plus important de la vie du chrétien et de l'Église. Le chrétien ne va pas à la messe par devoir, mais parce qu'il en a besoin, absolument, le besoin de la vie de Dieu qui se donne sans retour. L'amitié avec le Christ se construit dès le plus jeune âge au travers de gestes et de paroles simples. Ne doutons pas un seul instant que lui, Jésus, qui s'est révélé aux tout petits, a beaucoup à dire aux enfants. Et nous, parents, grands-parents, catéchistes, prêtres, éducateurs, nous sommes là comme de grands frères et sœurs aînés pour leur montrer la route qui nous conduit avec eux dans toutes nos liturgies à accueillir le Seigneur qui vient, à accueillir le Seigneur qui passe, à accueillir le Seigneur qui continue de rester avec nous jusqu'à la fin du monde. Le Seigneur qui se réjouit dans toutes nos liturgies vécues avec foi et amour de nous voir rassemblés autour de lui, parce qu'il l'a dit un jour, quand deux ou trois sont réunis en mon nom, je suis là au milieu d'eux.
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1: Au cours de l'existence, nous sommes souvent appelés à devoir prendre des décisions. Pas toujours des décisions très importantes, pas toujours des décisions aux conséquences énormes pour notre vie, mais prendre des décisions. Il est vrai que il y aura, de toute façon, à un moment donné, des décisions cruciales à prendre. Comment prendre de bonnes décisions? Et d'ailleurs, nous devons nous poser la question, qu'est-ce qu'une bonne décision? Ça n'est pas toujours facile de trancher, de décider, d'opter, de faire un choix. Car tout choix, nécessairement, élimine un certain nombre de possibilités. Et, pas toujours, mais dans certains cas, le retour en arrière n'est plus possible. Il faut donc arriver à trier, à discerner pour prendre la meilleure décision qui soit. À ce sujet, il existe bien des comportements différents. Et je connais bon nombre de personnes qui n'aiment pas décider. Pourquoi ? Parce qu'elles n'aiment pas trancher, parce qu'elles n'aiment pas faire un tri, parce qu'elles n'aiment pas se séparer de certaines éventualités. Ceux qui n'arrivent pas à décider ont souvent un peu le même profil psychologique. Ce sont, nous pourrions les appeler des conservateurs. Vous verrez que ces personnes, lorsque on doit faire un tri dans les affaires, se décider à jeter ou à donner un certain nombre de choses parce qu'on ne peut pas continuer à accumuler comme ça indéfiniment ou bien parce que elles doivent déménager dans un logement plus petit, eh bien, ces personnes-là n'arriveront pas à faire ce tri, ce choix parce qu'elles veulent toujours tout conserver, y compris des objets qui n'ont plus aucune valeur, mais qui ont pour elles une valeur sentimentale, les jouets de quand elles étaient petites ou bien d'autres choses relativement désuètes pour un regard extérieur. Ce sont des conservateurs. Souvent, d'ailleurs, ce sont aussi des collectionneurs dans l'esprit. Souvent, ces personnes, par exemple, s'investissent dans des collections de timbres, de petits soldats, de petites voitures, quantité d'autres choses. Également, dans le profil de ceux qui n'aiment pas décider, nous retrouvons un autre aspect qui est la timidité. Parce que décider, c'est affirmer. Parce que décider, ça peut être aussi s'opposer à quelqu'un, s'opposer à d'autres opinions. Alors les timides, qui n'osent pas s'affirmer, qui n'osent pas s'opposer, la plupart du temps, ont beaucoup de mal à décider. Et puis, ils pèsent tellement le pour et le contre, qu'il y a autant d'arguments pour que d'arguments contre, et au final, eh bien on ne sait plus quoi prendre. Ce sont aussi, mais tout cela va ensemble, la plupart du temps, des angoissés. Parce que décider, trancher, peut provoquer la peur de se tromper, la peur d'avoir fait le mauvais choix, la peur de s'être séparé de telle ou telle éventualité. Et devant ce choix à faire, devant ce pari, devant cette audace qui est nécessitée par le choix, ces personnes peuvent ressentir une angoisse profonde. C'est l'attitude typique de, par exemple, quelqu'un qui est en dépression. Ça n'est pas quelqu'un qui va décider des tas de choses tous les jours. Au contraire, il ne décide plus rien. Il a un mal fou même à décider, à se lever le matin et puis à faire quelque chose. Il va passer beaucoup de son temps dans la journée assis dans un fauteuil à regarder ses doigts ou ses pieds, à ne rien décider, à ne rien mettre en œuvre, tant il est saisi, on pourrait dire lié, paralysé par toutes sortes d'angoisses et de craintes. Nous le voyons, il y a donc beaucoup d'obstacles à la décision.

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1: Ne pas décider lorsqu'il est nécessaire de le faire, ne pas trancher, ne pas choisir, ne pas éliminer, peut provoquer, dans un premier temps, une sorte de satisfaction paisible. Je reste avec l'ensemble des données. Mais, à moyen terme, ça n'est pas une bonne attitude, parce qu'il est nécessaire, dans telle et telle circonstance, d'opérer un choix. Si nous n'opérons pas de choix, alors que va-t-il se passer? Eh bien, le choix sera inéluctable, c'est-à-dire qu'il va s'imposer à nous. Et certes, cette fois, nous n'aurons plus le choix. Soit ce sont les autres qui vont décider à notre place, ce qui est tout de même très regrettable lorsqu'il s'agit de décisions importantes pour notre existence. Si nous laissons les autres décider pour nous, alors comment pouvons-nous prétendre être, un tant soit peu, le capitaine du navire? Je sais très bien que c'est souvent une illusion. Il est vrai que beaucoup, beaucoup de choses dans notre vie nous échappent. Nous ne les contrôlons pas. Et nous sommes bien obligés de faire avec. Finalement, à la réflexion, nous contrôlons très peu de choses. Nous décidons de manière radicale et décisive très peu de choses. Mais encore faut-il pouvoir prendre ces décisions-là. Si même ces décisions, nous les laissons prendre aux autres, à notre place, alors nous ne serons tout au long de notre existence que des bouchons à la surface de l'océan. Tantôt ballottés à droite, tantôt ballottés à gauche, mais n'ayant nullement jamais tracé une sorte de sillon. Et si ce ne sont pas les autres qui prennent les décisions à notre place, je dirais que la vie va s'en charger. Les événements eux-mêmes vont s'en charger. Et nous serons donc à la merci de ces événements qui nous seront, selon les circonstances, soit favorables, soit contraires. Être constamment dans l'indécision, c'est donc être passif, et ce comportement n'est pas positif dans la perspective d'une vie spirituelle. Il faut nous déterminer. Il faut choisir et nous tenir ensuite à ce choix. Il y a une parole qui m'a toujours beaucoup frappé dans l'Apocalypse, où Dieu, s'adressant à la ville de Laodicée, déclare « Je connais tes actions, je sais que tu n'es ni froid ni brûlant. Mieux vaudrait que tu sois ou froid ou brûlant. Aussi, puisque tu es tiède, ni brûlant ni froid, je vais te vomir de ma bouche. » Et nous avons là une image forte du sort réservé à ceux qui ne décident rien, à ceux qui sont tièdes. Eh bien, ils sont rejetés, ils sont piétinés. Ne jamais prendre une décision n'est certes pas une bonne décision.
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1: Je vous confie Armanda, qui a une forte suspicion de cancer du sein. Je vous confie tous les examens qu'elle va devoir passer. Merci Marie.
2: Notre-Dame de Lourdes, je vous demande la guérison d'Elisabeth qui a eu un problème cardiaque, elle qui est à l'hôpital et qui est dans le coma actuellement pour son réveil. Ça se passe très bien et guérison. Merci beaucoup. Je confie aussi Chantal et moi-même. Merci, Dame de Lourdes et notre chère France. Merci beaucoup.
3: Marie, je vous demande tout particulièrement de prier pour Lucie, une jeune maman atteinte d'une tumeur au cerveau inopérable et qui évolue très vite. Elle a des petits-enfants. Merci Marie, de bien vouloir veiller sur elle, de bien vouloir prier pour elle, de prier notre Dieu. Merci beaucoup.
4: Au nom du Père et du Fils et du Saint-Esprit,
5: Amen.
4: Chers frères et sœurs, soyez les bienvenus dans ce sanctuaire de Notre-Dame de Lourdes et dans la grotte de Massabielle, où la Vierge Marie, l'Immaculée Conception, est apparue à Bernadette. Avec elle, dans ce lundi, nous méditerons les mystères joyeux du rosaire. Nous prions avec tous les pèlerins présents à Lourdes. Nous prions aussi avec tous ceux, celles qui, de par le monde, sont unis par l'écoute de leur radio chrétienne francophone, par l'écoute de la chaîne de télévision Catéo, et par leur connexion au site internet du Sanctuaire de Lourdes. Et nous prions pour la paix et pour les intentions que chacun d'entre nous porte dans son cœur. Je crois en Dieu, le Père Tout-Puissant, Créateur du ciel et de la terre, et en Jésus-Christ, son Fils unique, notre Seigneur, qui a été conçu du Saint-Esprit, est né de la Vierge Marie, a souffert sous Ponce Pilate, a été crucifié, est mort et a été enseveli, est descendu aux enfers. Le troisième jour est ressuscité des morts, est monté aux cieux, est assis à la droite de Dieu le Père Tout-Puissant, d'où il viendra juger les vivants et les morts. Je crois en l'Esprit Saint, à la Sainte Église catholique, à la communion des saints, à la rémission des péchés, à la résurrection de la chair, à la vie éternelle. Amen. Prions pour les intentions de notre Saint-Père, le pape Léon XIV. Notre Père qui es aux cieux, que ton nom soit sanctifié, que ton règne vienne, que ta volonté soit faite sur la terre comme au ciel. Je vous salue Marie, pleine de grâce, le Seigneur est avec vous. Vous êtes bénie entre toutes les femmes, et Jésus, le fruit de vos entrailles, est béni.
6: Sainte Marie, Mère de Dieu, priez pour nous pauvres pécheurs, maintenant et à l'heure de notre mort. Amen.
4: Je vous salue Marie, pleine de grâce, le Seigneur est avec vous. Vous êtes bénie entre toutes les femmes, et Jésus, le fruit de vos entrailles, est béni. Je vous salue Marie, pleine de grâce, le Seigneur est avec vous. Vous êtes bénie entre toutes les femmes, et Jésus, le fruit de vos entrailles, est béni.
6: Sainte Marie, Mère de Dieu, priez pour nous pauvres
7: pécheurs,
6: maintenant et à l'heure de notre mort. Amen.
7: Gloria Patri et Filio, et Spiritui Santo, sicut erat

0: Amen. Ô Marie conçue sans péché.
1: Priez pour nous.
0: Premier mystère joyeux, l'Annonciation. De l'Évangile selon saint Luc, l'ange du Seigneur dit à Marie : Sois sans crainte, car tu as trouvé grâce auprès de Dieu. Présentons au Seigneur avec confiance toutes les intentions que nous venons d'entendre, les intentions qui nous sont confiées, celles que nous portons en notre cœur. Notre Père, qui es aux cieux, que ton nom soit sanctifié, que ton règne vienne, que ta volonté soit faite sur la terre comme au ciel.
1: Donne-nous aujourd'hui notre pain de ce jour. Pardonne-nous nos offenses, comme nous pardonnons aussi à ceux qui nous ont offensés. Et ne nous laisse pas entrer en tentation, mais délivre-nous du mal.
0: Je vous salue Marie, pleine de grâce, le Seigneur est avec vous. Vous êtes bénie entre toutes les femmes. Et Jésus, le fruit de vos entrailles, est béni.
1: Sainte Marie, Mère de Dieu, priez pour nous, pauvres pécheurs, maintenant et à l'heure de notre mort. Amen.
0: Je vous salue, Marie, pleine de grâce, le Seigneur est avec vous. Vous êtes bénie entre toutes les femmes, et Jésus, le fruit de vos entrailles, est béni. Je vous salue Marie, pleine de grâce, le Seigneur est avec vous. Vous êtes bénie entre toutes les femmes, et Jésus, le fruit de vos entrailles, est béni.
1: Sainte Marie, Mère de Dieu, priez pour nous pauvres pécheurs, maintenant et à l'heure de notre mort. Amen.
0: Je vous salue Marie, pleine de grâce, le Seigneur est avec vous. Vous êtes bénie entre toutes les femmes, et Jésus, le fruit de vos entrailles, est béni. Je vous salue Marie, pleine de grâce, le Seigneur est avec vous. Vous êtes bénie entre toutes les femmes, et Jésus, le fruit de vos entrailles, est béni.
1: Sainte Marie, Mère de Dieu, priez pour nous pauvres pécheurs, maintenant et à l'heure de notre mort. Amen.
0: Je vous salue Marie, pleine de grâce, le Seigneur est avec vous. Vous êtes bénie entre toutes les femmes, et Jésus, le fruit de vos entrailles, est béni. Je vous salue Marie, pleine de grâce, le Seigneur est avec vous. Vous êtes bénie entre toutes les femmes, et Jésus, le fruit de vos entrailles, est béni.
1: Sainte Marie, Mère de Dieu, priez pour nous, pécheurs, maintenant et à l'heure de notre mort. Amen.
0: Je vous salue Marie, pleine de grâce, le Seigneur est avec vous. Vous êtes bénie entre toutes les femmes, et Jésus, le fruit de vos entrailles, est béni. Je vous salue Marie, pleine de grâce, le Seigneur est avec vous. Vous êtes bénie entre toutes les femmes, et Jésus, le fruit de vos entrailles, est béni.
1: Sainte Marie, Mère de Dieu, priez pour nous, pauvres pécheurs, maintenant et à l'heure de notre mort. Amen.
0: Je vous salue Marie, pleine de grâce, le Seigneur est avec vous. Vous êtes bénie entre toutes les femmes, et Jésus, le fruit de vos entrailles, est béni.
1: Sainte

0: Ô Marie conçue sans péché. Deuxième mystère joyeux, la visitation. Marie demeura avec Élisabeth environ 3 mois, puis elle s'en retourna chez elle. Prions pour toutes les personnes qui vivent la dépression, pour celles qui souffrent le handicap. Prions pour toutes les personnes à qui n'est pas annoncé l'amour de Dieu pour elles. Notre Père, qui es aux cieux, que ton nom soit sanctifié, que ton règne vienne, que ta volonté soit faite sur la terre comme au ciel.
1: Je vous salue, Marie, pleine de grâce. Le Seigneur est avec vous. Vous êtes bénie entre toutes les femmes. Et Jésus, le fruit de vos entrailles, est béni.
2: Sainte Marie, Mère de Dieu, priez pour nous pauvres pécheurs, maintenant et à l'heure de notre mort.
1: Je vous salue, Marie, pleine de grâce. Le Seigneur est avec vous. Vous êtes bénie entre toutes les femmes. Et Jésus, le fruit de vos entrailles, est béni.
2: Sainte Marie,
1: je vous salue, Marie, pleine de grâce. Le Seigneur est avec vous. Vous êtes bénie entre toutes les femmes. Et Jésus, le fruit de vos entrailles, est béni.
2: Sainte Marie, Mère de Dieu, priez pour nous pauvres pécheurs, maintenant et à l'heure de notre mort. Amen.
1: Je vous salue, Marie, pleine de grâce. Le Seigneur est avec vous. Vous êtes bénie entre toutes les femmes. Et Jésus, le fruit de vos entrailles, est béni. Je vous salue, Marie, pleine de grâce. Le Seigneur est avec vous. Vous êtes bénie entre toutes les femmes. Et Jésus, le fruit de vos entrailles, est béni.
2: Sainte Marie, Mère de Dieu, priez pour nous pauvres pécheurs, maintenant et à l'heure de notre mort. Amen.
1: Je vous salue, Marie, pleine de grâce. Le Seigneur est avec vous. Vous êtes bénie entre toutes les femmes. Et Jésus, le fruit de vos entrailles, est béni. Je vous salue, Marie, pleine de grâce. Le Seigneur est avec vous. Vous êtes bénie entre toutes les femmes. Et Jésus, le fruit de vos entrailles, est béni.
2: Sainte Marie, Mère de Dieu, priez pour nous pauvres pécheurs, maintenant et à l'heure de notre mort. Amen.
1: Je vous salue, Marie, pleine de grâce. Le Seigneur est avec vous. Vous êtes bénie entre toutes les femmes. Et Jésus, le fruit de vos entrailles, est béni. Je vous salue, Marie, pleine de grâce. Le Seigneur est avec vous. Vous êtes bénie entre toutes les femmes. Et Jésus, le fruit de vos entrailles, est béni.
2: Sainte

0: Amen. Ô Marie conçue sans péché.
1: Priez pour nous qui avons les enfants.
0: Troisième mystère joyeux, la nativité. De l'évangile selon saint Luc, les anges dirent au berger, voici que je vous annonce une grande joie qui sera celle de tout le peuple. Prions pour toutes les personnes qui se vouent au service de la vie humaine, pour qu'elles soient davantage aimées et protégées. Notre Père, qui es aux cieux, que ton nom soit sanctifié, que ton règne vienne, que ta volonté soit faite sur la terre comme au ciel. Je vous salue Marie, pleine de grâce, le Seigneur est avec vous. Vous êtes bénie entre toutes les femmes, et Jésus, le fruit de vos entrailles, est béni.
1: Sainte Marie, Mère de Dieu, priez pour nous pauvres pécheurs, maintenant et à l'heure de notre mort. Amen.
0: Je vous salue Marie, pleine de grâce, le Seigneur est avec vous. Vous êtes bénie entre toutes les femmes, et Jésus, le fruit de vos entrailles, est béni. Je vous salue Marie, pleine de grâce, le Seigneur est avec vous. Vous êtes bénie entre toutes les femmes, et Jésus, le fruit de vos entrailles, est béni.
1: Sainte Marie, Mère de Dieu, priez pour nous pauvres pécheurs, maintenant et à l'heure de notre mort. Amen.
0: Je vous salue Marie, pleine de grâce, le Seigneur est avec vous. Vous êtes bénie entre toutes les femmes, et Jésus, le fruit de vos entrailles, est béni. Je vous salue Marie, pleine de grâce, le Seigneur est avec vous. Vous êtes bénie entre toutes les femmes, et Jésus, le fruit de vos entrailles, est béni.
1: Sainte Marie, Mère de Dieu, priez pour nous pauvres pécheurs, maintenant et à l'heure de notre mort. Amen.
0: Je vous salue Marie, pleine de grâce, le Seigneur est avec vous. Vous êtes bénie entre toutes les femmes, et Jésus, le fruit de vos entrailles, est béni. Je vous salue Marie, pleine de grâce, le Seigneur est avec vous. Vous êtes bénie entre toutes les femmes, et Jésus, le fruit de vos entrailles, est béni.
1: Sainte Marie, Mère de Dieu, priez pour nous pauvres pécheurs, maintenant et à l'heure de notre mort. Amen.
0: Je vous salue Marie, pleine de grâce, le Seigneur est avec vous. Vous êtes bénie entre toutes les femmes, et Jésus, le fruit de vos entrailles, est béni. Je vous salue Marie, pleine de grâce, le Seigneur est avec vous. Vous êtes bénie entre toutes les femmes, et Jésus, le fruit de vos entrailles, est béni.
1: Sainte Marie, Mère de Dieu, priez pour nous pauvres pécheurs, maintenant et à l'heure de notre mort. Amen.
0: Je vous salue Marie, pleine de grâce, le Seigneur est avec vous. Vous êtes bénie entre toutes les femmes, et Jésus, le fruit de vos entrailles, est béni.
1: Sainte

0: Ô Marie conçue sans péché.
1: Priez pour nous.
0: Quatrième mystère joyeux, la présentation de Jésus au temple. De l'Évangile selon saint Luc, Joseph et Marie amenèrent l'enfant à Jérusalem pour le présenter au Seigneur. Prions pour demander la force dans la douleur et l'espérance dans l'angoisse. Prions pour nos parents. Prions pour les personnes qui nous ont fait rencontrer le Christ Jésus. Notre Père, qui es aux cieux, que ton nom soit sanctifié, que ton règne vienne, que ta volonté soit faite sur la terre comme au ciel.
2: Mais délivre-nous du mal. Amen. Je vous salue, Marie, pleine de grâce. Le Seigneur est avec vous. Vous êtes bénie entre toutes les femmes, et Jésus, le fruit de vos entrailles, est béni.
3: Sainte Marie, Mère de Dieu, priez pour nous, pauvres pécheurs, maintenant et à l'heure de notre mort. Amen.
2: Je vous salue, Marie, pleine de grâce. Le Seigneur est avec vous. Vous êtes bénie entre toutes les femmes, et Jésus, le fruit de vos entrailles, est béni.
3: Sainte Marie, Mère de Dieu, priez pour nous, pécheurs, maintenant et à l'heure de notre mort. Amen.
2: Je vous salue, Marie, pleine de grâce. Le Seigneur est avec vous. Vous êtes bénie entre toutes les femmes, et Jésus, le fruit de vos entrailles, est béni.
3: Sainte Marie,
2: je vous salue, Marie, pleine de grâce. Le Seigneur est avec vous. Vous êtes bénie entre toutes les femmes, et Jésus, le fruit de vos entrailles, est béni.
3: Sainte Marie, Mère de Dieu, priez pour nous, pauvres pécheurs, maintenant et à l'heure de notre mort. Amen.
2: Je vous salue, Marie, pleine de grâce. Le Seigneur est avec vous. Vous êtes bénie entre toutes les femmes, et Jésus, le fruit de vos entrailles, est béni.
3: Sainte Marie, Mère de Dieu, priez pour nous, pauvres pécheurs, maintenant et à l'heure de notre mort. Amen.
2: Je vous salue, Marie, pleine de grâce. Le Seigneur est avec vous. Vous êtes bénie entre toutes les femmes, et Jésus, le fruit de vos entrailles, est béni.
3: Sainte Marie,
2: je vous salue, Marie, pleine de grâce. Le Seigneur est avec vous. Vous êtes bénie entre toutes les femmes, et Jésus, le fruit de vos entrailles, est béni.
3: Sainte Marie, Mère de Dieu,
2: je vous salue, Marie, pleine de grâce. Le Seigneur est avec vous. Vous êtes bénie entre toutes les femmes, et Jésus, le fruit de vos entrailles, est béni.
3: Sainte Marie, Mère de Dieu, priez pour nous, pauvres pécheurs, maintenant et à l'heure de notre mort. Amen.
2: Je vous salue, Marie, pleine de grâce. Le Seigneur est avec vous. Vous êtes bénie entre toutes les femmes, et Jésus, le fruit de vos entrailles, est béni.
3: Sainte Marie,
2: je vous salue, Marie, pleine de grâce. Le Seigneur est avec vous. Vous êtes bénie entre toutes les femmes, et Jésus, le fruit de vos entrailles, est béni.
3: Sainte Marie, Mère de Dieu, priez pour nous, pécheurs, maintenant et à l'heure de notre mort.
0: Gloria Patri et Filio, et Spiritui Santo. Sic ut erat

0: Ô Marie conçue sans péché.
1: Priez pour nous.
0: Cinquième mystère joyeux, le recouvrement de Jésus au temple. De l'évangile selon saint Luc, Marie et Joseph trouvèrent Jésus dans le temple, assis au milieu de docteurs, les écoutant et les interrogeant. Seigneur, nous te prions pour les personnes qui n'ont plus de lien avec leur famille. Demandons au Seigneur la grâce qu'il fasse grandir en nous le désir de demeurer avec lui. Notre Père, qui es aux cieux, que ton nom soit sanctifié, que ton règne vienne, que ta volonté soit faite sur la terre comme au ciel. Je vous salue Marie, pleine de grâce, le Seigneur est avec vous. Vous êtes bénie entre toutes les femmes, et Jésus, le fruit de vos entrailles, est béni.
1: Sainte Marie, Mère de Dieu, priez pour nous pauvres pécheurs, maintenant et à l'heure de notre mort. Amen.
0: Je vous salue Marie, pleine de grâce, le Seigneur est avec vous. Vous êtes bénie entre toutes les femmes, et Jésus, le fruit de vos entrailles, est béni. Je vous salue Marie, pleine de grâce, le Seigneur est avec vous. Vous êtes bénie entre toutes les femmes, et Jésus, le fruit de vos entrailles, est béni.
1: Sainte Marie, Mère de Dieu, priez pour nous pauvres pécheurs, maintenant et à l'heure de notre mort. Amen.
0: Je vous salue Marie, pleine de grâce, le Seigneur est avec vous. Vous êtes bénie entre toutes les femmes, et Jésus, le fruit de vos entrailles, est béni. Je vous salue Marie, pleine de grâce, le Seigneur est avec vous. Vous êtes bénie entre toutes les femmes, et Jésus, le fruit de vos entrailles, est béni.
1: Sainte Marie, Mère de Dieu, priez pour nous pauvres pécheurs, maintenant et à l'heure de notre mort. Amen.
0: Je vous salue Marie, pleine de grâce, le Seigneur est avec vous. Vous êtes bénie entre toutes les femmes, et Jésus, le fruit de vos entrailles, est béni. Je vous salue Marie, pleine de grâce, le Seigneur est avec vous. Vous êtes bénie entre toutes les femmes, et Jésus, le fruit de vos entrailles, est béni.
1: Sainte Marie, Mère de Dieu, priez pour nous pauvres pécheurs, maintenant et à l'heure de notre mort. Amen.
0: Je vous salue Marie, pleine de grâce, le Seigneur est avec vous. Vous êtes bénie entre toutes les femmes, et Jésus, le fruit de vos entrailles, est béni. Je vous salue Marie, pleine de grâce, le Seigneur est avec vous. Vous êtes bénie entre toutes les femmes, et Jésus, le fruit de vos entrailles, est béni.
1: Sainte Marie, Mère de Dieu, priez pour nous pauvres pécheurs,

0: Marie conçue sans péché.
1: Priez
0: Tu as voulu, Seigneur, qu'à l'annonce de l'ange, ton Verbe prit chair dans le sein de la Vierge Marie. Réponds à nos supplications, puisque nous la croyons vraiment Mère de Dieu, fais que nous trouvions secours dans sa prière auprès de toi. Par Jésus-Christ, ton Fils, notre Seigneur, qui vit et règne avec toi dans l'unité du Saint-Esprit, Dieu, pour les siècles des siècles.
1: Amen.
0: Le Seigneur soit avec vous. Que Dieu Tout-Puissant vous bénisse, le Père, le Fils et le Saint-Esprit.
1: Amen.
0: Notre-Dame de Lourdes,
1: priez pour nous.
0: Notre-Dame de Lourdes,
1: priez pour nous.
0: Notre-Dame de Lourdes,
1: priez pour nous.
0: Sainte Bernadette,
1: priez pour nous.
0: Saint-Joseph,
1: priez

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2: Bonjour à tous et à toutes, bienvenue dans cette nouvelle série. Je reçois au micro cette semaine Gabrielle Lydie Bardou, responsable de la fraternité catholique Bethesda, une mission de la communauté Mère du Divin Amour. Elle accompagne depuis plusieurs années des personnes en quête de Dieu, de guérison et d'espérance, mariée, mère de famille, longtemps engagée dans le monde de l'entreprise. Elle répond aujourd'hui à un appel qui trouve son origine dans une rencontre personnelle avec le Christ, alors qu'elle était encore lycéenne. Au fil de ces 5 entretiens, nous allons essayer de parcourir avec elle un itinéraire spirituel, faire l'expérience de l'amour de Dieu, apprendre à écouter sa voix, accueillir sa guérison, vivre de l'Esprit Saint et devenir à notre tour témoin d'espérance. Bonjour Gabrielle Lydie Bardou.
3: Bonjour Nathalie, bonjour chers auditeurs.
2: Vous dites souvent, Gabrielle Lydie, que tout a commencé par une rencontre avec le Christ alors que vous étiez encore lycéenne et que vous étiez en classe de première. Ce mot de rencontre est fort. Qu'a-t-il de plus qu'une simple croyance ou qu'une simple pratique religieuse? Cette rencontre, qu'est-ce qu'elle dit?
3: Cette rencontre dit qu'il y a une personne, qu'il y a vraiment une personne, ce n'est pas un héritage. C'est une personne que je rencontre, ce n'est pas une pratique, ce n'est pas pour obéir à des parents, ce n'est pas pour faire plaisir, mais c'est vraiment quelqu'un qui entre dans ma vie, qui m'appelle parce qu'il préside à tout, hein. En fait, Dieu se languit de nous, Jésus se languit de nous. Et pour moi, je crois qu'il me cherchait. Mes parents ont servi à montrer un peu, à canaliser un peu les choses, à montrer le chemin. Mais avant cela, c'était juste pour faire plaisir aux parents. Mais quand la rencontre a eu lieu, je n'ai plus vécu ma foi de manière sous perfusion, comme on dit. Mais j'ai eu la foi, la mienne. La mienne. Et là, tout a basculé. Tout a basculé, voilà. C'est un peu ça.
2: C'est la rencontre du grand amour. Alors, beaucoup de personnes, et là, je pense aux auditeurs qui vont vous découvrir et vous découvrent dès maintenant, beaucoup de personnes croient en Dieu, Lydie Bardou, sans pour autant faire cette expérience de son amour. Alors, selon vous, qu'est-ce qui fait la différence, Lydie Gabrielle?
3: Je pense que quand on se situe dans la sphère de la religion,

0: je pense qu'on reste un peu en marge de quelque chose. Mais quand on se dit qu'il s'agit d'une vie, de la mienne, et que cette vie-là est issue de quelqu'un, je dis, voilà, cette vie-là est issue de quelqu'un, cette vie-là a un sens. C'est quoi le sens de cette vie? Est-ce que c'est juste, j'obéis juste à une conscience, juste à la morale? C'est quoi? Pourquoi suis-je là? Pourquoi est-ce que le Seigneur... Enfin, si tant est que je mets le Seigneur derrière, mais pourquoi? Est-ce que je suis juste comme une feuille qui va partir, comme elle est apparue, comme un arbre qu'on plante, qui flétrit, qui s'en va? Ou est-ce qu'il y a un plus? Est-ce que ça finit vraiment avec la mort? Est-ce que c'est vraiment ça? Et dès lors qu'on commence, parce qu'il faut s'arrêter pour se poser des questions, et dès lors qu'on commence à se poser véritablement, en toute, quand je dis véritablement, je veux parler de la vérité, non pas conditionnée par des choses, on sent qu'il y a un ailleurs. On sent qu'il y a autre chose. On sent que ce n'est pas simple, que je vaux plus que ce que, je vais dire, la peau pourrait me dire. Il y a quelque chose de plus grand. Et alors, quand on entre dedans et qu'on a un peu de courage, on met les mots sur les choses et alors il se déclenche une quête, une soif qui dépasse juste des mots, qui dépasse juste la lettre, qui dépasse juste les rites, même si les rites nous y aident. Et là, on rencontre une personne.
1: Vous parlez de courage. Qu'entendez-vous par courage? Dans cette quête de vérité, de donner du sens à cette vie ici-bas, il faut du courage?
0: Oui, il faut du courage pour ne pas se laisser phagocyter, pour ne pas se laisser happer par tout ce qui est déjà posé. Tout ce que les autres pourraient dire ou tout ce qu'on peut avoir et autour de nous qui nous donnerait une orientation, mais qui n'est pas peut-être ajustée à notre manque véritable, à notre soif réelle. Donc, c'est en cela que je parle de courage, pour ne pas se laisser, pour remettre les choses en question. Et quand on remet en question, on découvre la vérité, pas une vérité, mais la vérité.
1: Alors, peut-on connaître Dieu sans se savoir aimer?
0: Peut-on connaître Dieu sans se savoir aimer? C'est un peu difficile. C'est un peu difficile. Récemment, je disais à une personne, je dis plus ça va, plus je rencontre des gens, plus j'apprends à parler avec des personnes, je me rends compte que la racine de toutes les déviations, de tous les vices, de toutes les souffrances, la racine des non-acceptations, c'est le manque d'amour. Quand il n'y a pas l'amour, alors rien ne peut être ajusté. D'ailleurs, la Bible nous dit quoi? Que Dieu a tellement aimé le monde qu'il a donné. Quand on se rend compte qu'on est aimé, ça change tout. Mais quand on n'est pas aimé, on verra. Allez-y dans les prisons, vous verrez qu'il y a quelque chose qui a présidé à « je me suis donné à ça parce que ». Et quand on remonte loin, il y a toujours la blessure de l'amour. Dieu est amour. Et voilà, donc il faut chercher à faire cette expérience de l'amour de Dieu qui dépasse tous les autres amours qui nous ont défigurés, qui nous ont faussés. Il faut aller chercher cela.
1: Et il faut donc se mettre en route, quelque peu se décider. Hein, et vous avez parlé de courage, donc peut-être un peu comme ingrédient du courage. Vous accompagnez aujourd'hui donc des personnes de tous horizons. Lydie Gabriel, quelle est selon vous la blessure la plus profonde aujourd'hui dans notre temps, notre époque, dans ce monde un petit peu fait de confusion et un monde qui part un peu dans tous les sens?
0: Ben c'est ça, en fait, l'amour. C'est la blessure. Il faut donner. Je citais tantôt Jean 3, le verset 16. Dieu a tellement aimé qu'il a donné. Parce que quand on aime, on n'a pas peur.
1: Et on ne compte pas.
0: On ne compte pas. On donne. Et donner, ce n'est pas je connais l'autre, donc je donne. Donner, c'est je rencontre et je donne. Sans rien attendre de retour. sans rien attendre.
1: Donc,
0: en retour.
1: La gratuité
0: du don, de l'amour.
1: Voilà, donner et vous recevrez d'ailleurs.
0: Exactement.
1: Quelque part. Qu'observez-vous, Lydie Gabriel, chez les personnes que vous rencontrez autour de vous? Qu'observez-vous chez les personnes que vous rencontrez dans le quotidien de votre vie ordinaire, de votre vie missionnaire, de votre vie aussi en tant que responsable, puisque vous êtes appelé aussi à voyager?
0: C'est ça.
1: Quel est un peu le constat?
0: Alors, les gens, ce que j'ai eu l'habitude de constater, c'est que les gens sont en quête d'un repère, mais un vrai repère. Pas juste des choses fabriquées, vous voyez des choses déjà dites et tout, mais vraiment, les gens ont besoin d'un repère. Et généralement, quand je rencontre des personnes, je les laisse parler. Parce que je les laisse parler. Et quand les personnes se mettent à parler, je pars de ce qu'elles disent, pas de ce que moi je sais, parce qu'on ne sait pas tout justement, pas de ce que j'ai vécu, parce que mon expérience n'est pas celle, elle peut aider, mais n'est pas celle de l'autre. Donc, quand j'écoute, je me rends compte qu'il y a la quête de repère, il y a la peur. Je me rends compte de plus en plus qu'on a peur. Mais ce n'est pas la peur qui fait qu'on met des trucs anti-vol sur nos portes de maison ou qu'on met des caméras. Mais profondément, on a peur. On est constamment en train de prendre, c'est ce que je dis, j'ai un thème qui... Je dis, on prend du crédit sur l'inquiétude. C'est-à-dire, je m'inquiète avant que... J'ai même peur avant que mon enfant a 14 ans, mais à 16 ans, mais qu'est-ce qu'il va, mais est-ce qu'il va pas? Non. Il faut qu'on comprenne que si on dit que Dieu est le maître des temps et des circonstances, on doit entrer dans un abandon. Ce n'est pas je suis passive, je fais rien, mais c'est dans un abandon. Voilà.
1: Et si vous aviez, il nous reste que quelques secondes, une première clé pour vivre, à offrir à celui ou celle qui nous écoute là, maintenant, Lydie Gabriel, quelle serait-elle pour entrer de nouveau dans cette expérience, l'expérience de l'amour de Dieu?
0: Alors, moi, je voudrais dire à une personne qui m'écoute que rien, mais absolument rien, quel que soit ce que tu vis, quoi que ça ait été ton passé jusqu'à maintenant, rien ne pourra te séparer de l'amour de Dieu. Mais véritablement, Dieu t'aime. Peu importe ce que tu as fait, cela n'est pas le plus important pour Dieu. Il t'aime tel que tu es et il voudrait, aujourd'hui où tu m'écoutes, partir. J'aime ce Dieu qui est tout le temps en train de recommencer avec les gens. C'est merveilleux. Dieu recommence toujours avec nous. Tu te dis, ah mais c'est foutu. Dieu dit non. Ça peut repartir aujourd'hui. Et voilà ce que je voudrais dire à une personne, à un auditeur. Dieu t'aime et rien ne pourra te séparer de son amour.
1: Je vous remercie infiniment, Gabriel Lydie Bardou, ou Lydie Gabriel Bardou, j'ai mélangé.
0: Ce nom,
1: oui, Gabriel Lydie Gabriel.
0: Gabriel Lydie,
1: Gabriel
0: c'est
1: Lydie
0: bon.
1: Bardou, eh bien, je vous propose de vous retrouver, puisque vous êtes l'invité de cette série, jusqu'à la fin de la semaine, dès demain. Merci et à demain.
0: Demain.

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1: À l'occasion de la visite apostolique du pape Léon XIV en France du 25 au 28 septembre 2026, 250 jeunes du diocèse se sont rendus à Lourdes avec la pastorale des jeunes. Quelques heures avant la messe pontificale du dimanche sur la Grande Prairie à Lourdes, nous avons reçu sur notre plateau Pauline et Victoria, lycéennes à Bayonne.
2: Je suis avec Pauline et Victoria, bonjour à toutes les deux.
3: Bonjour.
2: Alors vous faites partie du diocèse de Bayonne, on vous a déjà eu à cette antenne, en tout cas sur Radio Lapourdi et sur Radio Présence Béarn, puisque vous étiez la semaine dernière au pèlerinage diocésain du diocèse de Bayonne, à Lourdes déjà. Alors déjà, qu'est-ce que ça vous fait d'être à nouveau à Lourdes, mais dans une autre ambiance cette fois-ci, Pauline?
3: Alors on s'est dit toutes les deux qu'en fait, on a l'impression que ça fait 2 mois qu'on est à Lourdes, parce qu'on y a déjà passé la semaine dernière et cette semaine en plus. Donc on a l'impression que ça fait très longtemps qu'on y est, et c'est un peu devenu notre... Bon, on connaît toutes les rues maintenant, mais en tout cas, c'est quand même pas du tout la même ambiance, parce que quand on était pour l'HBB, on s'occupait beaucoup des malades, alors que là, ici, on vient pour voir le pape, on est tellement nombreux, c'est quelque chose de dingue.
2: Vous êtes là en pèlerine,
3: voilà,
2: et pas en hospitalière. Victoria, qu'est-ce que tu ressens là, ici, au milieu de cette foule innombrable?
3: Franchement, je suis vraiment contente parce que c'est un peu un événement historique, je pense, qu'il va se passer dans ma vie, parce que c'est pas tous les jours qu'on va croiser le pape, quoi. Mais vraiment, c'est impressionnant de voir autant de monde, surtout à Lourdes, je suis allée quand même plusieurs fois et j'ai rarement vu autant de monde, enfin même jamais en fait. Et je suis vraiment contente en fait de vivre cet événement en fait.
2: Alors racontez-nous un peu qui vous êtes, quel âge vous avez, et puis si vous êtes croyante, comment vous vivez votre foi au quotidien.
3: Alors donc moi je suis Pauline, j'ai 17 ans, je suis dans un lycée à Bayonne et je suis croyante pratiquante, donc je vais tous les dimanches à la messe, je crois très fortement à ma religion. Et donc là, voir le pape, en fait, c'était quelque chose d'incroyable, parce que l'an dernier, on n'avait pas l'âge d'aller au jubilé, donc on n'a pas pu le voir. Donc cette année, pouvoir avoir l'occasion d'aller voir le pape, c'était quelque chose de super sympa. Donc voilà.
2: Victoria?
3: Moi, du coup, je suis dans le même lycée que Pauline. Et on n'a pas du tout le même point de vue de la religion. Enfin, moi, je suis d'éducation catholique, enfin, chrétienne catholique, mais je me sens pas forcément vraiment concernée. Mais en fait, je suis agnostique. Je pense que je suis agnostique, je suis pas non plus athée. J'affirme pas qu'il y a rien, mais j'arrive pas non plus à me convaincre. Je ressens rien en fait. La foi, pour moi, ça veut un peu rien dire. Mais j'ai vraiment l'impression qu'il y a quelque chose, hein, mais voilà. En fait, c'est un peu flou. Mais du coup, voir le pape, ça, en fait, ça me fait quand même quelque chose. Quand je l'ai vu pour la première fois, tout en blanc, en fait, on voyait juste une boule blanche. En fait, ça fait quand même de l'effet. Hein.
2: Ça t'a fait quelque chose.
3: Ouais, ouais.
2: Et donc, même en étant pas tout à fait croyante, en tout cas, tu sais pas exactement comment définir ta foi. Tu avais envie de voir le pape quand même.
3: Oui, j'avais envie de voir parce que je sais que c'est une célébrité, c'est une star, donc c'est quelque chose à voir.
2: Et puis donc, tu étais à Lourdes la semaine dernière en tant qu'hospitalière. Ouais. Est-ce que quand tu t'es occupée des malades, de voir leur foi, de pèleriner avec eux, ça t'a touché quand même, ça t'a fait quelque chose?
3: Ah oui, voir autant de monde prier, on voit régulièrement des gens qui pleurent en priant, moi je trouve ça incroyable qu'il y en a qui le vivent aussi fort en fait, et j'aimerais bien vivre ça aussi parce que ça a l'air, enfin c'est incroyable quoi, mais franchement ça m'a touché, ouais.
2: Pendant ça te touche et ouais. C'est la foi des autres pour l'instant qui te touche.
3: Ouais.
2: En tout cas, toutes les deux, j'imagine que vous vivez des moments très forts ici depuis quelques jours entre jeunes. Qu'est-ce que vous avez fait en fait hier? Racontez-nous un petit peu.
3: Alors hier, le matin, on a dû se lever un peu tôt, il y avait une messe, donc elle était plus ou moins obligatoire. Donc il y avait la messe. Après...
2: Vous avez visité Lourdes, je crois, un petit peu.
3: Oui, c'est ça. On avait deux activités proposées. Donc soit les pas de Bernadette, soit la randonnée. Bon, nous, on a préféré les pas de Bernadette, parce que voilà. Donc on a visité le cachot et les endroits où elle passait. Et après, on est rentré déjeuner au village des jeunes. Et ensuite, l'après-midi, il y a eu un topo Donc, et après, on est descendu ici.
2: Et donc, entre vous, vous discutez un petit peu, justement, des questions que vous pouvez vous poser. Vous parlez de foi ou...
3: Entre nous deux, vraiment beaucoup, parce que elle répond vraiment à plein de mes questions. Bon, pas complètement, parce que là, il n'y a pas que des réponses dans la religion, mais j'ai plein de questionnements et comme elle s'y connaît vraiment beaucoup, on en parle vraiment souvent tous les deux.
2: C'est quoi tes questionnements, si on peut savoir un petit peu?
3: C'est compliqué parce que quand on fait une discussion, c'est à chaque fois ça amène peut-être à une autre question. Mais c'est par exemple des choses qui pour moi font pas sens dans la religion par rapport à la société d'aujourd'hui, ou alors des choses que pareil qui sont par rapport à la Bible, qui sont pour moi mal interprétées, je comprends pas pourquoi, enfin des trucs comme ça quoi.
2: Et toi Pauline, donc tu as l'impression d'avoir les réponses ou tu en recherches aussi quand Victoria te pose des questions?
4: En fait ça dépend des fois. Parfois elle me pose des questions auxquelles je peux répondre, mais d'autres fois elle me pose des questions même un adulte ne pourrait pas forcément y répondre. Donc je lui conseille d'aller voir un prêtre parce que j'ai pas les réponses à des questions trop compliquées. Donc voilà.
2: Alors Victoria, donc tu vas voir le pape aujourd'hui à la messe, vivre cette messe avec un pape et puis avec des milliers de prêtres, des centaines de milliers de jeunes et moins jeunes et personnes fragiles autour de toi. Qu'est-ce que tu attends de cette messe qu'on va vivre bientôt?
3: Je sais pas trop comment dire, mais je pense que je suis venue ici ce matin pour vivre quelque chose avec un très grand nombre de personnes de plein d'horizons différents, avec des copines et je sais pas trop.
2: J'espère pouvoir ressentir quelque chose.
3: J'ai envie de revoir le pape pour ressentir ce que j'ai ressenti hier. Quelque chose de fort en fait quand même. C'est un peu inexplicable. Enfin, en tout cas avec mes mots c'est inexplicable, mais genre, vraiment j'ai envie de revivre ça une deuxième fois. Quoi.
2: Et toi Pauline, qu'est-ce que tu attends de cette messe? Alors tu vas prier pour tes amis, pour ta famille, ou tu vas juste être dans l'écoute? Comment ça va se passer, tu penses?
4: Moi je pense que oui, en effet je vais prier comme tous les dimanches, chaque messe, mais je pense que cette fois-ci ça sera plus fort parce que c'est le pape. Donc voilà, oui effectivement je vais confier mes amis et ma famille, enfin ça ce sont les prières qu'on fait habituellement, donc oui. Mais après aussi je voulais absolument confier les personnes avec qui j'ai passé l'âge bébé et toutes les personnes qu'on a pu rencontrer ici. Parce que c'est quand même des réunions, des énormes mouvements comme ça qui permettent de rencontrer plein de monde. Et souvent, c'est nos meilleures rencontres.
2: Merci à toutes les deux, en tout cas, pour votre témoignage. Merci d'être venues sur ce plateau.
3: Merci à vous.
1: Témoignage de Pauline et Victoria, lycéennes à Villa Pia à Bayonne, quelques heures avant la messe présidée par le pape Léon XIV à Lourdes le 27 septembre 2026.
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5: La communauté de l'Emmanuel et la paroisse Saint-Joseph des Falaises proposent de vivre une veillée miséricorde tous les premiers lundis du mois de 20h à 21h30 en l'église Notre-Dame de l'Assomption à Bidart. Pendant cette veillée, vous pourrez venir puiser aux sources de la miséricorde et vivre un temps de louange, d'adoration, de prière et de confession. La prochaine veillée miséricorde est organisée lundi 5 octobre à partir de 20h en l'église Notre-Dame de l'Assomption à Bidart. La Diaconie Solidarité du Diocèse organise une journée de récollection pour tous les bénévoles acteurs dans la solidarité du diocèse, soit au titre d'associations, comme le Secours catholique, l'Ordre de Malte ou la Conférence Saint-Vincent de Paul, au titre de leur paroisse ou d'associations locales de charité chrétienne. Elle est organisée le samedi 10 octobre à l'abbaye de Belloc, Habitat et Humanisme, de 9h. À 16h30, une journée de ressourcement pour toutes les personnes engagées dans la solidarité diocésaine, avec au programme un enseignement autour de dilexité par le père Dominique Santuc, des groupes de partage, des tables rondes, la messe et un déjeuner partagé tiré du sac. Journée de récollection pour les bénévoles acteurs dans la solidarité du diocèse, samedi 10 octobre à partir de 9h, abbaye de Belloc, Habitat et Humanisme, renseignements et inscriptions au 06 22 07 03 02. Chaque année en octobre, les fidèles sont invités à s'unir davantage à leurs frères à travers le monde par la prière et le partage lors de la semaine missionnaire mondiale. À ce titre, une journée inter-église est organisée à l'église Sainte-Bernadette de Pau à partir de 9h30. Au programme de cette journée, 9h30, café d'accueil de l'équipe et des témoins Fidei Donum, coopérants, membres de l'équipe Mission Universelle, messe à 10h30 avec témoignages de laïcs et de religieux, 11h30, apéritif sur le parvis, midi et demi déjeuner partagé façon auberge espagnole et 14h, une série d'échanges autour d'un film sur la mission intitulé « Les 21, la puissance de la foi », film consacré aux martyrs de ces coptes en Libye en 2015. Journée inter-église à Sainte-Bernadette de Pau, dimanche 11 octobre à partir de 9h30. À l'initiative de la paroisse Artsainona, Bon Pasteur de Baïgorry et le service diocésain missionnaire, le documentaire Baroudeur du Christ sera diffusé le dimanche 18 octobre à 16h à la salle paroissiale Bilecea de Baïgorry. Passionné, blessé, souvent maladroit, mais profondément humain, ces Baroudeurs du Christ nous invitent à regarder plus loin. Que signifie se donner aujourd'hui ? Pourquoi partir ? Vont-ils tenir leur engagement dans des contextes parfois hostiles ? Qu'ont-ils de si important à transmettre pour tout sacrifier ? Ce film sera suivi d'une évocation des 10 missionnaires des missions étrangères de Paris, issus de la paroisse. Le film « Baroudeur du Christ » en projection à la salle Bilecea de Baïgorry, dimanche 18 octobre à partir de 16h, prix des billets fixés à 5 euros à acheter sur place.

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1: C'était une croyance universelle au Moyen-Âge que le monde devait finir avec l'an 1000 de l'incarnation. Extrait de l'Histoire de France de Jules Michelet.
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1: Les terreurs de l'an 1000. Voilà bien une expression qui est devenue courante pour le public quelque peu cultivé. Il y aurait eu une peur des contemporains du début du XIe siècle, comme quoi, 1000 ans après l'incarnation du Christ, eh bien, le monde allait rentrer dans une période de troubles, de désastres et finalement d'apocalypse, de fin du monde. Et cela reposait sur un passage de l'Apocalypse de Jean, que je vous cite. « Puis je vis un ange descendre du ciel, ayant en main la clé de l'abîme, ainsi qu'une énorme chaîne. Il maîtrisa le dragon et l'antique serpent, et l'enchaîna pour 1000 années. Il le jeta dans l'abîme, tira sur lui les verrous, apposa les scellés, afin qu'il cessât de fourvoyer les nations, jusqu'à l'achèvement de 1000 années. Après quoi, il doit être relâché pour un peu de temps. » Ainsi, 1000 ans après la naissance du Christ, Satan devait se déchaîner. Alors effectivement, cette prophétie de l'Apocalypse a été tout de même étudiée assez rapidement par les pères de l'Église. Dans l'Église occidentale, saint Augustin a interprété les 1000 ans de l'Apocalypse comme une allégorie spirituelle, désignant simplement une longue durée mais qui était totalement indéterminée. Et en 431, le concile d'Éphèse a condamné toute interprétation littéraliste de ce fameux millénium. Et donc, il faut bien avouer que, tout de même, quelques personnes aux alentours de l'an 1000, parmi les élites des clercs, se sont également penchées sur ce texte. En particulier, le moine Abbon de Fleury, théologien d'une certaine envergure à son époque, et qui, apprenant qu'un clerc de la cathédrale de Paris annonçait aux alentours de 970 que la fin du monde était tout proche et que l'Antéchrist arriverait aussitôt accompli les 1000 ans, décida de répliquer et de faire front avec énergie contre ce clerc en s'appuyant sur les évangiles, sur l'interprétation de l'Apocalypse et sur le livre de Daniel. Alors, reste à savoir quand même quand est-ce que apparaît l'idée qu'il y aurait eu des terreurs de l'an 1000. En 1588, le cardinal Baronius, qui est un des champions de la réforme catholique, avait rassemblé dans ses annales ecclésiastiques un dossier avec des indices documentaires qui devait faire penser qu'il y avait eu des terreurs en l'an 1000. Puis ensuite, c'est au XIXe siècle que des érudits et des historiens, dont Jules Michelet, a développé cette idée de la terreur. Et dans son deuxième volume de l'Histoire de France, qui traite de cette période, eh bien, il écrit la chose suivante. Il fallait bien qu'il vînt autre chose et on l'attendait. Le captif attendait dans le noir donjon, dans le sépulcral in pace, le serf attendait sur son sillon, à l'ombre de l'odieuse tour, le moine attendait dans les abstinences du cloître, dans les tumultes solitaires du cœur, au milieu des tentations et des chutes, des remords et des visions étranges, misérables jouets du diable qui folâtrait cruellement autour de lui et qui, le soir, tirant sa couverture, lui disait gaiement à l'oreille « Tu es damné ». Dans ce texte éminemment romantique, qui date de 1833, eh bien effectivement, quelque peu après la publication de Notre-Dame de Paris de Victor Hugo, eh bien l'historien Michelet insiste sur le fait que la société autour de l'an 1000 aurait vécu effectivement dans des terreurs. Et pour affirmer ceci, il s'appuyait sur les écrits d'un moine, Raoul Glaber, que l'on peut traduire, si vous voulez, par Raoul le Chauve ou l'Imberbe, et où, dans ces histoires de Raoul Labert, est écrit, qui ont été rédigées dans les années 1040, eh bien, on parle effectivement de ces terreurs, et lui-même s'en explique. Glaber explique qu'il est né vers 985, conçu, dit-il, par mes parents dans le péché. On estime peut-être qu'il est en fait le fils illégitime d'un prêtre. Et puis ensuite, il a été placé dans le monastère de Saint-Léger de Champeaux, où d'ailleurs il a été suffisamment indiscipliné pour en être exclu. Et puis il va rencontrer, lors de ses voyages, puisqu'il est devenu une espèce de moine girovague, Guillaume de Volpiano, le réformateur italien du monachisme, et il va vivre avec lui des moments extrêmement forts, peut-être liés justement à des peurs, des démons, et qui viendraient l'assaillir la nuit, car il explique lui-même que la nuit, le démon venait le torturer et le déranger. Et donc effectivement, il y a avec les textes de Raoul Glaber le sentiment que la terre, au moment de l'an 1000 de l'incarnation du Seigneur, eh bien, vit dans la terreur. Et il explique d'ailleurs que entre l'an 1000 et 1033, donc le millième anniversaire de la passion et de la résurrection du Christ, eh bien, les hommes seraient en train de vivre une terreur. Il écrit « Ce présage confirme la prophétie de Jean qui disait que Satan devait être délivré une fois achevé les 1000 années ».

Afin de montrer que la période était terrifiante, eh bien, Raoul Labert indique toute une série de morts de grands personnages illustres de l'Église ou non. Ainsi, par exemple, Gilbert, évêque de Paris, Manassé, évêque de Tours, Mailleul, abbé de Cluny, le pape Jean XV, Eudes de Blois et Richard de Normandie, Henri de Bourgogne, Hugues de Toscane, etc. Mais quand on regarde dans le détail, on s'aperçoit d'ailleurs que ces personnages ne meurent pas à l'an 1000. Si vous prenez Gilbert, évêque de Paris, il succombe en 992. Si vous prenez Mailleul, abbé de Cluny, il est mort en 994. Le pape Jean XV meurt en 996. Eudes de Blois et Richard de Normandie meurent en 996 également. Et Hugues de Toscane meurt en 1001. Donc en fait, il n'y a pas une surmortalité particulière durant l'an 1000. Et puis, il faut s'interroger aussi, mais qui savait lire véritablement en l'an 1000? Je dirais même, qui savait que l'on était en l'an 1000? Très peu de gens. Quelques clercs, effectivement, qui pouvaient connaître le véritable comput du calendrier chrétien. Mais les masses rurales qui vivent à la fin du Xe siècle et au début du XIe, est-ce qu'elles ont le sentiment véritablement d'être en l'an 1000? Donc, il n'y a pas eu véritablement de terreur de l'an 1000, sauf dans quelques esprits peut-être, quelques intellectuels de la période, mais pas forcément dans les masses. Par contre, ce qui est sans doute vrai, c'est que le paysage social, le paysage ecclésial, autour de l'an 1000 et dans le premier tiers, pour ne pas dire la première moitié du XIe siècle, change. Parce qu'effectivement, relisons Raoul Labert. À l'approche de la troisième année après l'an 1000, dans presque toute la terre, surtout en Italie et dans les Gaules, on se mit à reconstruire les églises. Bien que la plupart n'en eussent nul besoin, une émulation poussait chaque communauté chrétienne à en avoir une plus somptueuse que les autres. C'était comme si le monde lui-même, secouant les haillons de sa vieillesse, revêtait de toutes parts un blanc manteau d'église. Voilà la fameuse formule de Raoul Labert, un blanc manteau d'église. D'abord, on peut estimer que cette citation, ce passage des histoires de Raoul Labert montre plutôt finalement un aspect positif de la période. On construit, ce n'est pas une déconstruction parce que l'on a peur, mais c'est parce que l'on veut finalement, se débarrasser des haillons de la vieillesse, pour reprendre cette expression. Ensuite, il est en train de nous montrer aussi que l'économie de l'Occident latin est en train de progresser et que donc on peut se permettre de se lancer dans des chantiers d'églises relativement importantes. L'autre élément social important, et qui, lui, a pu véritablement marquer les esprits, en particulier dans les masses rurales, c'est l'idée de la féodalité, c'est-à-dire que nous sommes à un moment où les seigneurs renforcent leur poids sur les masses rurales, et cela a pu traumatiser, marquer les esprits, beaucoup plus que la peur de l'Antéchrist et la peur d'une parousie qui devait annoncer la fin des temps. Et effectivement, dans cette période du XIe siècle, eh bien, on a vu un peu partout en Europe eh bien, des châteaux se construire, des villages ruraux s'organiser autour du donjon féodal. Et là, il y a eu véritablement un vrai changement, plus sans doute que les peurs. Donc, vous l'avez compris, il y a une reconstruction sur laquelle les historiens se sont penchés. Si Michelet nous montre une société pleine de terreur, eh bien, des historiens, des grands historiens du XXe siècle ont révisé quelque peu cette idée. Je pense en particulier à Georges Duby, même s'il nous fournit des textes d'érudits à propos de cette peur. Et puis, plus récemment, il y a Dominique Barthélémy qui a insisté justement sur le fait qu'il y a eu à la fois une mutation importante sur le plan social dans l'an 1000, même s'il s'écarte quelque peu d'ailleurs de la chronologie de Georges Duby, mais qu'il n'y a sans doute jamais eu véritablement des terreurs de l'an 1000.

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1: Samedi 10 octobre, à partir de 10h, est proposé un café mini-conférence intitulé « Parents face aux écrans ». Cet atelier gratuit et ouvert uniquement aux adultes sera animé par Cédric Sampéré. Ancien responsable de la Maison des Adolescents Adoenia, Cédric Sampéré est aujourd'hui un professionnel engagé auprès de la structure Artis Mental 64. Il accompagne les parents dans les défis de la parentalité. Cet atelier proposera un espace d'échange pour partager ses expériences et questionnements, mieux comprendre l'impact des écrans sur le développement de l'enfant et préserver le lien avec ses enfants au quotidien. Parents face aux écrans, un atelier animé par Cédric Sampéré, samedi 10 octobre à partir de 10h au domaine de Baroja à Anglet. Réservation au 05 59 58 72 77. Oiseaux marins, cétacés et changement climatique, tel est le thème d'une conférence proposée jeudi 8 octobre à 18h à la Maison de l'Environnement d'Anglet. Cette conférence, animée par Émilie Milon, chargée de recherche du Centre de la mer de Biarritz, fera découvrir la biodiversité insoupçonnée de la Côte Basque. Cette conférence Oiseaux marins, cétacés et changement climatique sera donnée jeudi 8 octobre à partir de 18h, Maison de l'Environnement, Parc écologique Issadia, 297 Avenue de la Dour à Anglet. À Saint-Pé-sur-Nivelle, le Centre communal d'action sociale, à travers son club senior, organise la Semaine bleue du 5 au 8 octobre 2026. Ces animations sont accessibles aux personnes de 65 ans et plus. Le spectacle et la randonnée sont ouverts à tous. Durant ces 4 jours, venez découvrir des activités culturelles, artistiques, ludiques et sportives. Trouvez le programme complet sur le site saintpé-sur-nivelle.fr ou posez vos questions au 05 59 54 74 96. La prochaine conférence de l'Université du Temps Libre de Bayonne aura lieu vendredi 9 octobre à 15h au Centre Municipal de Réunion. Elle aura pour intervenant Alain Sariot, professeur des universités, qui présentera une histoire de la biologie. L'histoire de la biologie commence au 4e siècle avant Jésus-Christ, avec notamment Aristote, et se poursuit jusqu'à ce jour. Cette discipline scientifique s'est profondément diversifiée au cours du temps, jusqu'à considérer tout être vivant comme son sujet d'étude. Histoire de la biologie, une conférence présentée par Alain Sariot, vendredi 9 octobre à 15h, Centre Municipal de Réunion, 10 rue Sainte-Ursule, à Bayonne. Pour deux projections respectivement à 15h et 17h, dimanche 11 octobre à la salle Chanoki des Aldudes, sera proposé Perkainen Itzalean, le troisième volume de l'histoire de la pelote, à Banca, aux Aldudes et à Europel. Ce troisième volume racontera l'essor considérable qu'a connu la pelote au cours du XXe siècle. Une période qui a vu deux joueurs des Aldudes participer aux Jeux Olympiques de Paris en 1924, ainsi que la construction de nouveaux frontons au mur à gauche, trinquet et place libre aux Aldudes à Banca et Urepel. Seront évoqués aussi des grands noms de la pelote qui ont émergé à cette époque, comme Henri Lubet, Daniel Mutuberia, Léon Iramuspe et Patrick Ossafrin. Perkaen Enitzalean présente des témoignages et des images d'archives rares, dévoilant un univers à la fois si proche de nous et pourtant si lointain. Il sera projeté pour deux séances, dimanche 11 octobre, salle Chanoki des Aldudes, à 15h et 17h en entrée libre. Initié par l'association Essinacheak depuis maintenant 6 ans, le Festival international de chœurs de Bayonne, baptisé Koruak, réunit les chœurs locaux et des ensembles vocaux de renommée internationale pour plusieurs concerts. 12 concerts gratuits mettant en scène 25 ensembles amateurs de Bayonne et d'Iparralde sont organisés samedi 24 octobre à partir de 10h30. Ce sont donc 25 chœurs du Pays Basque Nord qui investiront 5 hauts lieux du patrimoine de la ville de Bayonne, la cathédrale Sainte-Marie, le temple protestant, l'église Saint-André, le musée Bonaïle et la collégiale Saint-Esprit. Dès 10h30 le matin et à partir de 15h30 l'après-midi, ces chœurs feront entendre et découvrir le meilleur de leur répertoire. Parmi les chœurs participeront, citons notamment Biotses, le chœur du conservatoire Maurice Ravel, Adishkideak, Elgarekin, Kalaka, Aisegoa et le chœur de l'orchestre du Pays Basque. À noter qu'en clôture de chaque demi-journée, tous les chœurs se retrouveront pour un concert inédit à 12h30 et à 17h30 à la cathédrale Sainte-Marie de Bayonne. 7e édition du Festival de chant Koruak, samedi 24 octobre à partir de 10h30 dans Bayonne. Dans le cadre du festival ICBGI, les mondes de la musique, est organisé samedi 10 octobre au théâtre Quintao d'Anglet, un après-midi sur la thématique autisme, comment la musique change une vie. Au programme à partir de 14h, une restitution de l'atelier musique autisme par les jeunes musiciens du Nid Basque affectés par ce trouble, puis 14h30, le bilan de ce projet musique autisme et la présentation du livret Autisme et musique en Pays Basque. Entre 15h30 et 17h30, une table ronde Autisme, comment la musique change la vie. Et enfin, à partir de 18h, une conférence de Pamela Eaton de l'Université de Londres intitulée Écouter, ressentir, penser, agir, psychologie de la musique et de l'autisme. Cet après-midi organisé autour de la fête de la science, Autisme, comment la musique change une vie, se tiendra au théâtre Quintao d'Anglet, samedi 10 octobre, entre 14h et 19h30. Vendredi 20 novembre à 20h30, la salle Mendeala d'Asparin accueille un spectacle unique de danse folklorique et de chant d'Ukraine interprété par la troupe des Joyeux Petits Souliers. Spectacle au profit des hôpitaux pédiatriques et des orphelinats de Lviv en Ukraine. La troupe des Joyeux Petits Souliers est basée à Lviv, capitale de la province de Galicie en Ukraine. Cette école de danse y accueille environ 300 jeunes de 6 à 18 ans. Chaque année, environ 38 de ces jeunes donnent deux séries d'une quinzaine de représentations dans toute la France, l'une au printemps, l'autre à Noël, afin de venir en aide aux hôpitaux pédiatriques et aux orphelinats de Lviv. Spectacle de danse avec la compagnie Les Joyeux Petits Souliers venus d'Ukraine, accompagné pour l'occasion par le chœur Orpheus, composé de 8 chanteurs professionnels. Concert en faveur de l'Ukraine, vendredi 20 novembre, salle Mendeala d'Asparin à partir de 20h30. Réservation à l'Office du Tourisme du Pays Basque au 05 59 29 62 02.

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4: Après avoir atterri à Dallas en 2022, retour aux États-Unis en 2025 avec un nouvel atterrissage à Denver, de belles rencontres dans la capitale du Colorado, mais aussi à Santa Fe et Taos au Nouveau-Mexique. Nous sommes dans cette nouvelle émission pour la seconde fois à Tucson, Arizona, avec quelques petits problèmes de prononciation. Quelle est la bonne ?
5: Tucson.
4: Le centre-ouest n'est pas la partie la plus prisée des touristes étrangers qui s'y rendent souvent, et c'est mon cas, après avoir découvert les côtes est et ouest, le Grand Canyon et Las Vegas. Tucson est la deuxième ville la plus peuplée d'Arizona, après la capitale Phoenix, et ils sont plus de 500 000 Tucsonans. Aucun French people dans ce second Suivez le guide à Tucson, mais un amoureux de la langue française, Brian Rosenbaum, et Mary Carrier, notre guide dans le centre historique. Elle est Tucsonane d'adoption.
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6: Hello, everybody. Terry, it's nice to meet you. Here we are in downtown Tucson. Nous sommes ici à Tucson dans l'ancien centre de Tucson. Ça s'appelle le Presidio. C'est un mot espagnol et c'est le premier édifice à Tucson qui date de 250 ans. L'arrivée des Espagnols dans la région ici.
7: 99 KTKT Tucson.
6: Je m'appelle Mary Carrier, j'habite ici à Tucson depuis 2006. Je suis d'origine canadienne. On était ici depuis la retraite. Maintenant, on était dans le centre de Tucson.
8: Mais, on est dans le centre,
6: effectivement. Oui, mais je vis dans on s'appelle les foothills, les collines au nord de Tucson. Ouais.
8: La bonne prononciation, puisque Marie, vous dites Tucson, ça peut aller de Tucson à Tucson. Il me semblait qu'il fallait dire plutôt ici à Tucson.
6: Oui. Mais les Espagnols disent Tucson et les Tohono O'odham, c'est la tribu des Indiens qui habitent ici. Alors, on peut dire...
8: Tucson aussi?
6: C'est plutôt Tucson. Ah, okay. Alors, bon.
8: Et les États-Uniens?
6: Tucson.
8: Ouais.
6: Oui.
8: Bon, alors on dit comme on veut finalement.
6: C'est pas important.

Alors, nous sommes au Presidio et c'est le premier édifice construit pour les Espagnols qui sont arrivés ici et au nord de la Mexique. Et pendant, je pense, 50, 60 ans, Tucson est une partie de la Mexique. Bon, c'est premièrement le territoire d'Espagne, deuxièmement, Mexique. On s'appelle le Gadsden Purchase. C'est un événement

0: Historique in laquelle les États-Unis ont acheté une partie de territoire et ça inclut.
1: Ils ont acheté au Mexique.
0: Oui, oui, oui.
1: Mais c'est pas le Nouveau-Mexique puisqu'on est en Arizona.
0: Non.
1: Il faut préciser, Marie, que déjà quand on découvre Tucson, pour moi c'est très difficile d'avoir une idée globale de la ville. Jusqu'à présent, je n'avais vu que des immeubles à un étage, et c'est là le quartier aussi, juste à côté de ce quartier historique, c'est, on pourrait dire, le quartier des gratte-ciels de Tucson, qui ne sont pas des vrais gratte-ciels, mais qui ont quand même plusieurs étages.
0: Hein. Oui, oui. C'est venu, je pense, dans les années 70. Ils ont appelé le progrès. Alors, pour le progrès, ils ont détruit le centre de ce quartier.
1: Le centre historique.
0: Ouais. Oui, et alors il y a un parti ici et un parti à l'autre côté. Et dans le centre, il y a tous les édifices officiels et tout ça. Mais c'est dommage ce qu'ils ont fait.
1: Bon, ce n'est pas arrivé que à Tucson.
0: Oh,
1: c'est arrivé
0: sais.
1: Ailleurs dans le monde, en France aussi.
0: Oui, je sais.
1: Et à un moment, on a détruit. Et après, oui. On regrette.
0: Hein. Oh, oui, oui, c'est ça. C'est comme ça.
1: Là, c'est préservé. Cette partie-là est préservée du Presidio. Il se passait quoi dans le Presidio?
0: Ça s'appelle musket.
1: Musket,
0: oui, c'est une arme.
1: Un mousquet.
0: Oui, ils ont vécu ici, les gens qui...
1: Ah oui, c'est la cour du Presidio.
0: Oui.
1: C'est marrant, on est dans la cour historique et il y a une fresque qui montre finalement cette même cour à l'époque.
0: Oui, c'est ça.
1: Donc on voit des animaux, on voit des militaires et on voit des personnes qui discutent plutôt.
0: Oui, qui discutent plutôt.
1: Il y a des poules, oui, il y a des bœufs ou des vaches.
0: Et ils ont emporté avec eux les vaches d'Espagne. Ils ont emporté les fruits, ils ont emporté les arbres. Il y a un jardin ici à Tucson qui s'appelle Mission Gardens. Et c'est tous les arbres, bon, c'est les descendants des arbres, tout ça vient avec... L'arrivée de
1: Et puis un personnage important aussi, parce qu'ils sont importants dans la naissance de cette ville de Tucson, ce sont les religieux. Et on voit un moine probablement, c'est plutôt un moine avec une croix. Et puis on dit un moine parce qu'il a une tonsure, hein, on voit une partie du crâne, donc c'est probablement un moine.
0: Il y a un homme très important qui s'appelle Père Kino. On peut voir le nom Kino partout. Et il est le premier. Et il y a au sud de Tucson, il y a des églises et tout ça.
1: Des missions
0: établies pour Père Kino.

0: c'est la fondation de Tucson moderne, mais les Indiens
1: étaient
0: ici pour années.
1: Peut-être même millénaires.
0: Oui, peut-être, oui.
1: On trouvait aussi ici des paléo-indiens, c'est le terme en français, des paléo-indiens. Et des traces, puisque on en a parlé avec Lee Marvin, qui date de moins 2000. Donc, ça fait 4000 ans
0: qu'il y avait une population. Oui, je pense que ça, c'est vraiment correct.
1: Ouais. Mais on voit aussi le matériau de construction de ces bâtiments, c'est
0: les adobe bricks,
1: donc des briques en adobe. Comment dire, adobe, c'est quoi?
0: C'est de la terre.
1: De la terre, hein.
0: De la terre et de l'eau et de...
1: Et avec cette terre qui tire un peu vers le rouge, mais là, pas trop, mais parfois un peu vers le rouge, on fabrique des briques, bien évidemment. Et dans cette cour, les bâtiments sont en adobe, en briques fabriquées ici. Et qu'est-ce qui reste alors dans la cour? On a préservé, il y a quoi? C'est un four en face de nous.
0: Et ça s'appelle un ramada.
1: Ramada, il n'y a pas de traduction littérale. Disons une tonnelle ou une pergola.
0: On les appelle ramada.
1: C'est comme les hôtels ramada?
0: mais c'est un autre mot espagnol. Alors...
1: Mais le nom doit venir de là,
0: oui,
1: ramada.
0: Oui, probablement. L'hôtel a choisi ce nom, oui.
1: Oui, parce que s'il y a l'histoire de couvert, un hôtel, c'est un peu l'idée aussi de couvrir. Et puis il y a des canons pour protéger.
0: Oui,
1: il fallait pouvoir le défendre, le presidio, s'il était attaqué, hein. Presidio San Agustín, je sais tout, non, je le lis, c'est écrit juste en face sur la porte, sur la barrière.
0: Oui.
1: Presidio San Agustín de Tucson, 1775-1856. Le Presidio Saint Augustin de Tucson. Et cette date, 1775, c'est la date officielle de la naissance de la ville de Tucson.
0: Oui, oui, c'est ça.
1: Et si on compte, on enregistre en 2025, c'est pas très compliqué de faire le compte, et on peut facilement déduire que la ville de Tucson, quand on enregistre, a 250 ans.
0: Oui, il y avait une fête ici, et dans les rues près d'ici, le samedi soir,
1: il y a quelques jours, beaucoup
0: de groupes, de tous les groupes divers de la culture de Tucson. Alors, bien sûr, des Mexicains, des Indiens, mais aussi... les Écossais, les Irlandais, les Chinois, tous les groupes qui étaient ici pendant les années de Tucson. Et il y avait des danses, de la nourriture et tout ça.
1: Donc il y avait beaucoup de monde. Là, on est tout seul parce qu'en plus, il est fermé. Plus de monde que sur la fresque. Il y avait beaucoup de monde ici. Beaucoup de touristes, de visiteurs, d'habitants qui sont venus pour fêter.
0: Ah oui, c'était plein de personnes ici ce samedi soir.
1: Donc si on a raté les 250 ans, il faudra revenir... pour les 300 ans, peut-être.
0: Oui, peut-être. On verra.
1: Rendez-vous dans 50 ans.
0: Oui, on verra.

0: Nous sommes avec Mary Carrier, notre guide dans le centre historique de Tucson. Il y a le train qui passe, on entend le train, ouais, et ouais. Ah, c'est le train de marchandises.
1: C'est pas loin.
0: C'est un train de voyageurs ?
1: Non, non, c'est de marchandises.
0: Et alors, mais ces trains, je suis fasciné de les regarder parce qu'ils font peut-être 3 kilos, 2 miles peut-être de long.
1: Oui, oui, oui.
0: Ah oui, on le voit. On voit. Avec des conteneurs, mais sur deux niveaux.
1: La route de le train s'est établie plutôt dans le 19e siècle, et ça, une partie de l'histoire de Tucson aussi.
0: Ouais, c'est la conquête de l'Ouest.
1: Oui, oui, c'est
0: le cheval de fer.
1: C'était très important.
0: Ah, on disait en français, comment on dit en anglais le cheval de fer? The Iron Horse.
1: Iron Horse, oui, the Iron Horse.
0: Iron Horse. C'est tout le mythe américain.
1: Hein. Oui, oui.
0: Alors, Tucson, c'est vraiment un petit quartier historique. Si on ne sait pas qu'il existe, on risque de ne jamais le voir. Si
1: oui.
0: On roule dans Tucson, on peut passer à côté. Hein.
1: Exact, c'est vrai.
0: Je vais noter des surnoms de Tucson. Old Pueblo.
1: Ah oui, c'est vieux ville.
0: Aujourd'hui, quand on circule dans Tucson, on ne se dit pas que c'est une vieille ville, puisqu'on ne voit pas trop cette partie ancienne. Mais on dit aussi que cette vallée, c'est Optic Valley.
1: Oh oui, ça c'est la modernité. Oui, parce qu'il y a beaucoup d'astronomie et de choses optiques à l'université.
0: Il y a des télescopes ici à Tucson.
1: Oh, oui.
0: On scrute l'espace ici à Tucson.
1: Il y a des télescopes ici, mais plutôt peut-être à 40 000 ici.
0: Ah, donc à une soixantaine de kilomètres dans les montagnes.
1: Oui, oui, oui.
0: Pour observer quoi, tous ces télescopes?
1: C'est ici à l'université qu'ils ont planifié quand les astronautes sont allés à la Lune. C'est tout planifié ici. Et une chose importante, il y a un astronome du Vatican ici.
0: Du Vatican.
1: Le Vatican a un office d'astronomie.
0: Ah bah parce qu'il est en contact avec Dieu peut-être.
1: Oui, un astronome du Vatican.
0: Et à une quarantaine de miles, donc 60 km, c'est normal parce que j'imagine que c'est dans un endroit où il n'y a rien autour pour qu'il n'y ait pas de pollution lumineuse pour observer.
1: Oui. Et Tucson est une city des, on dit en anglais, clear skies. Dans la nuit, il n'y a pas de lumière, il n'y a pas des choses comme ça. Le néon
0: donc
1: est interdit et tout ça pour que les astronomes puissent voir tout.
0: Donc j'imagine que quand le ciel, la nuit, est complètement dégagé, ce n'est pas vraiment le cas cette saison. Enfin, au mois d'août, ce n'est pas trop peut-être la bonne période pour observer.
1: Non.
0: J'imagine que c'est un ciel très, très étoilé ici.
1: Oh oui, c'est magnifique. On a des nuits magnifiques, on peut voir beaucoup, oui. Le ciel est plein des étoiles.
0: Et des étoiles filantes aussi?
1: Oui, oui, mais comme en France. J'ai vu les étoiles filantes en France. Mais c'est plutôt qu'il y a des étoiles partout, surtout dans l'hiver.
0: Il n'y a pas que les étoiles des shérifs, donc il y a aussi les étoiles dans le ciel.
1: On a un shérif. On a un département de la police pour la ville même, mais pour le comté. On est dans le comté de Pima. Et pour le comté de Pima, il y a un shérif.
0: Ouais.
1: Et pour la cité, la ville, c'est la police.

0: Il y a des personnages d'ailleurs qui sont passés par ici, dans la région, oui, je ne sais pas, à Tucson, mais...
1: Linda Ronstadt.
0: Linda Ronstadt, elle est de Tucson?
1: Oui, elle est née ici, sa famille est ici encore. Le salon de musique a son nom. Oui, elle a fait beaucoup. Toute sa famille est bien connue aussi.
0: Alors, Lee m'a dit aussi que Paul McCartney avait un ranch, mais il ne l'a plus.
1: Oui, oui, dans les montagnes à l'ouest.
0: Mais on pouvait croiser Paul McCartney à Tucson?
1: Non. C'est comme il était marié avec...
0: Son épouse qui est décédée, c'est ça?
1: Parce qu'elle est venue de Tucson.
0: Ah, elle venait de Tucson, Linda McCartney, le groupe avec Paul McCartney, les Wings. Je pensais à des personnages historiques des westerns. Il y en a, ils sont passés à Tucson. Dans la région, il y a eu les frères Earp.
1: Oui, oui. Et spécialement, il y a une autre ville ici qui s'appelle Tombstone. Et on peut voir tous les westerns à Tombstone.
0: Il y a aussi un quartier où on a gardé le quartier western à Tucson.
1: Oui, et on peut visiter tous les, je ne sais pas le mot, sets.
0: Ah oui, les décors.
1: Décors étaient là encore.
0: Ah donc, les décors
1: c'est
0: de
1: tournage. C'est comme un musée, c'est comme un musée, ouais.
0: Des films tournés ici à Tucson.
1: Et ici, on est sur la rue Meyer. C'est un des plus anciens rues à Tucson.
0: Donc là, on retrouve des bâtiments, effectivement, qui ont un seul étage. Hein.
1: Oui, oui. Ouais. Mais plutôt comme bed and breakfast, un petit hôtel, les choses comme ça. Je pense que ça était le premier magasin chinois au Tucson.
0: Ah, oui.
1: Les Chinois sont venus pour travailler avec le train. Il y a des familles qui sont restées.
0: Alors, c'est depuis le 19e siècle.
1: Oui, oui. On peut voir, je pense, Ming Corner Store.
0: Ah, Ming, oui, on peut deviner les lettres. Ming Corner Store.
1: Et Corner Store, c'est-à-dire comme...
0: Parce que le magasin est au coin de la rue.
1: Oui, oui, c'est ça.
0: C'est un corner.
1: Ouais.
0: Mais effectivement, on peut dire le nom de Ming.
1: Oui, oui.
0: Il faut dire, Mary, pendant qu'on marche dans ces rues du Vieux Tucson, on croise des personnes qui travaillent, on a croisé des personnes qui travaillent au Presidio, mais sinon, on ne croise à pied personne.
1: C'est vrai, oui.
0: Personne à Tucson.
1: Oui, dans le soir, dans les restos, il n'y en a plus, mais il ne reste que les personnes dans les offices. Hein.
0: Ici, c'est un peu, dans cette partie-là, c'est un peu ghost town. 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

0: Nous retrouverons Mary Carrier à El Presidio, dans le centre historique de Tucson. Mais faisons connaissance à présent avec Brian Rosenbaum.
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0: écouter MC Solar à Tucson, en Arizona, c'est pas si courant quand même. Bah, c'est Brian qui écoute MC Solar dans sa voiture. Brian, alors on va entrer, on va aller boire un verre au Contiki, dans une ambiance polynésienne, ici donc en Arizona. Toi qui parles français, tu écoutes souvent des artistes français, des chanteuses, chanteurs ou groupes français ou francophones?
1: Bah ouais, mais avec la musique, le contexte, c'est important. C'est assez difficile pour moi de le comprendre. J'aime. Et j'étais introduit par MC Solar avant que je pouvais parler la langue.
0: Tu écoutais déjà MC Solar avant de comprendre le français?
1: Je connais les chansons, mais pas les paroles.
0: Mais tu écoutais la musique de la langue, en quelque sorte.
1: Et aussi, je pense que c'était le début de ma passion d'être une bilingue.
0: Bah, on va en parler à l'intérieur, puisque à Tucson, on l'a déjà dit, on ne se donne pas trop rendez-vous dehors. Surtout en cette saison, au mois d'août, il fait trop chaud. Hein.
1: T'as les chances aujourd'hui parce que c'est presque frais ici.
0: Là, il fait combien aujourd'hui en degrés Celsius, tu dirais?
1: 39. Je ne suis pas bon avec la traduction, avec les
0: moi, je ne suis pas très bon en Fahrenheit.
1: 100, c'est les températures, 105, 110, 44, 45 peut-être. Mais aujourd'hui, il fait beau.
0: Oui, il ne fait que 39, alors tout va bien.
1: Ouais, et il y a les nuages.
0: Il y a des nuages et il y a même un peu de pluie aussi.
1: Ouais, donc c'est plus...
0: C'est plus supportable.
1: Ouais.
0: Pour certains, c'est déjà beaucoup trop chaud, mais...
1: Ouais, c'est quand même.
0: Allez, on va se réfléchir, on va boire un verre. Allez. Okay.

0: au Contiki. Brian, toi tu as commandé un cocktail sans alcool.
1: Je pense que ça s'appelle Polynesian Punch. C'est avec les jus d'orange, les grenadines, tous les saveurs. Trop sucré un peu.
0: C'est souvent trop sucré aux États-Unis.
1: Oui, oui, oui. Et XXL
0: XXL, oui, oui, c'est ça. Et moi j'ai pris une bière, bon, mais pas très forte, je pense. Il y a du monde ici dans ce Contiki que tu connaissais, Brian, et tu me racontais une anecdote hors micro qui est amusante à raconter quand tu étais étudiant.
1: Oui, durant cette époque, il y a plus que 20 ans, on a eu une grande fête à l'université près d'ici, s'appelle University of Arizona, et c'était arrêté par les polices. Et en fait, on avait un petit programme de connaître le danger de l'abus d'alcool.
0: Vous étiez condamné à suivre le programme.
1: Oui, et c'était en face, cet endroit ici, avec les boissons les plus fortes à Tucson. Et c'est donc après notre 5h, 6h là,
0: on a danger de l'alcool.
1: Profiter le moment, profiter une grande, s'appelle le Scorpion, avec 6-7 différents types d'alcool, et ça passe mal.
0: Vous avez fêté la fin de la journée de sensibilisation à l'alcool, donc ne pas consommer d'alcool, en prenant un cocktail très alcoolisé ici.
1: Ah, exactement.
0: Contiki, on est dans une ambiance polynésienne ici, et puis ça fait référence, je ne sais pas si tu connais le Contiki, qui était un bateau sur lequel Thor Heyerdahl est parti de tout en bas de l'Amérique du Sud, et il a navigué sur ce bateau à voile vers la Polynésie, pour montrer qu'il y a une population qui avait quitté l'Amérique pour migrer en bateau il y a très longtemps vers la Polynésie, pour dire qu'il y avait des sculptures en Polynésie, elles venaient bien de quelque part et d'une civilisation qui venait d'ailleurs. Okay. Donc ça, c'est une histoire qu'il faut raconter quand on vient boire des cocktails ici au Contiki. Es-tu un Toussonan?
1: Oui, je suis né à Detroit, Michigan, et j'ai passé...
0: Tu es né dans le Michigan?
1: Oui.
0: C'est un peu le nord de Tucson quand même.
1: Oui, complètement différent qu'ici. Je suis arrivé ici il y a 28 ans. C'est drôle parce que j'ai...
0: C'était un enfant.
1: Oui, presque 17 ans en fait. Et je pense que j'ai passé plus de temps ici...
0: Que dans le Michigan.
1: Oui, mais tout le monde dit que vous êtes Michigander, une personne de Michigan. Mais en fait, je suis plus Tucsonan. Et c'est difficile des fois à dire que je suis d'Arizona, je suis de Tucson, mais c'est la réalité. 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

0: Mais tu te sens quoi, finalement? Tu te sens, alors, américain, oui, états-unien, mais d'abord, aujourd'hui, plutôt de l'Arizona.
1: Oui, je suis allé à Detroit le week-end dernier, en fait.
0: Dans Michigan, chez toi, dans ton état natal?
1: Oui, c'était vraiment différent que le passé. Il y a beaucoup des améliorations. Je recommande de visiter. C'est vraiment différent. Aujourd'hui, c'est pas mieux.
0: Detroit, c'était la capitale de la construction automobile, non? C'est pas
1: oui,
0: ça?
1: La ville la plus riche aux États-Unis durant les années 1920, 1960. Et durant les 1970, ils ont tombé. Malheureusement, pour la crise des usines qui sortent, ça portait beaucoup de pauvreté.
0: Ça a été une ville vraiment sinistrée, hein, Detroit.
1: Oui, c'est vraiment connu pour les choses mauvaises, plus qu'aujourd'hui, pour les scènes de les films d'horreur, les choses. Mais maintenant, ils sont en train de faire le comeback.
0: Maintenant, il faut aller découvrir Detroit.
1: Oui, c'est très génial. Oui, ça m'a plu beaucoup.
0: Alors, on n'est pas très, très loin par rapport à la taille des États-Unis. On n'est pas très, très loin de Chicago.
1: Mais en fait, les grandes polémiques, c'est la pizza de Detroit, c'est mieux, c'est meilleur que la pizza de Chicago. Mais c'est une polémique, mais je jure.
0: Ah oui, c'est vrai. Donc on va manger une pizza à Detroit, à Chicago.
1: La pizza de Chicago.
0: On peut aller à Naples aussi en manger une. Hein.
1: Oui, c'est trop profond. C'est comme une tarte. Oui. C'est trop lourd.
0: Trop lourd à Chicago.
1: Oui. C'est
0: elle est plus légère à Detroit.
1: Le style de Detroit, c'est plus légère.
0: On retient. Donc, manger dans la top liste, il faut manger une pizza à Detroit.
1: Ouais.
0: Donc, à 17 ans, qu'est-ce qui t'a amené à Tucson?
1: L'université d'Arizona. J'ai fini mes études de la lycée. Je voulais quelque chose de différent et j'ai choisi l'endroit le plus différent que Detroit. J'arrivais ici et plus tard, mes parents m'y suivent.
0: Tu manquais à tes parents?
1: Oui, un peu, j'imagine, oui, d'accord.
0: Donc ils se sont dit, si on veut revoir notre fils, on déménage.
1: Ils aimaient la ville aussi, parce qu'il y a beaucoup de charme ici, beaucoup de choses un peu cachées. Tucson n'est pas une ville pour tout le monde, mais les gens qui aiment, aiment vraiment.
0: Moi, je vais te dire, moi qui suis arrivé hier, finalement, à Tucson, sur un petit séjour de 48 heures, hormis la nature tout autour, si on a envie de marcher, si on a envie de faire du vélo, etc., c'est une ville merveilleuse pour ça. Mais j'ai du mal à percevoir la ville elle-même, puisque je ne vois pas trop où est le centre. Il y a un centre quand même plus historique. Mais sinon, j'ai du mal à avoir une idée globale de la ville de Tucson.
1: Oui, c'est difficile de le trouver. Premièrement, parce que c'est pas Paris, elle est un peu moche. Et en fait, il y a des problèmes aussi sociaux avec des crimes, des drogues. Mais en fait, il y a beaucoup de choses à faire. Il y a des petites choses cachées. Il y a beaucoup de restaurants, beaucoup de culture. Je ne suis pas un grand fan de les arts, mais il y a beaucoup. Il y en a...
0: Des arts, hein, oui.
1: Des arts.
0: J'avais compris, des lézards.
1: L'art.
0: Ah, des arts. Parce qu'il y a aussi des lézards.
1: Oui. Les lézards aussi, oui, je pense. Il y en a, oui.
0: Il y a des musées à tout ça?
1: Il y a des musées, il y a des cultures, il y a beaucoup.
0: Des cultures.
1: Oui, mais en la première vue, c'est le paysage, les montagnes, le désert. En fait, c'est un désert vert. Tu ne vois pas exactement, probablement, au début, parce que ça paraît marron, un peu sec. Mais en fait, le désert, c'est vivant.
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6: J'ai vu que tu avais travaillé sur beaucoup de sites touristiques, de visites plein de villes, visite Tucson, visite plein d'autres villes aussi. Plutôt dans le tourisme pour construire des sites internet, etc. Des villes.
7: Au début, c'était les guides, les magazines, les journaux. Et graduellement, je me suis devenu une développeur web. J'ai commencé à travailler sur les sites web, sur les choses digitaux.
6: Mais plutôt dans le domaine du tourisme.
7: Maintenant, non, mais maintenant, durant non. Cette époque, oui.
6: Donc ça veut dire que tu allais voir toutes les villes, tu allais dans toutes les villes pour lesquelles tu travaillais?
7: Oui, exactement. C'était vraiment facile de connaître tous les endroits et aussi pour les invités ici, qui me rendent une visite, mes parents, famille. Il y a quelque chose pour tout le monde ici. Il y a le Desert Museum, le musée de la désert. C'est très, très bon. Et aussi les aérospaces.
6: L'aérospatial, oui.
7: Je suis marié, j'étais marié là. En face d'un avion de militaire.
6: Ah bon?
7: Oui, dans le musée.
6: C'est un peu... Tu t'es marié dans un musée?
7: Oui, pas dans une église, dans un musée.
6: Tu t'es marié dans un musée de l'aviation?
7: Oui, il y a un espace plein de différents avions. Nous avons une grande base militaire. Avec le climat ici, c'est vraiment connu, bon pour stocker les avions.
6: On a longé en voiture, effectivement. Mais je ne sais pas combien d'avions,
7: oui.
6: des dizaines, on a l'impression de centaines d'avions,
7: mille, presque milliards.
6: Stockés, effectivement, qui sont des avions militaires.
7: Parce que le climat sec ici, c'est donc plus facile de les garder ici.
6: Je n'ai jamais vu ça.
7: C'est donc il y a un musée avec les anciens, tu peux avoir les événements et un jour, ma femme et moi, on a décidé de faire les choses là. Parce que c'était une partie de le film. J'ai oublié le nom maintenant. Ma femme va me tuer, mais heureusement, elle ne parle pas français. Elle ne parle pas.
6: Avec quel acteur alors?
7: J'ai oublié.
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6: Et Brian, tu as retrouvé le titre du film.
7: Can't Buy Me Love.
6: Can't Buy Me Love, la chanson des Beatles. Je ne pense pas que ce soit un film très connu en France. Hein.
7: Non?
6: Je crois pas.
7: Ok.
6: Connu aux États-Unis.
7: Durant les années 90, rom-com, romance comedy aux États-Unis, c'était très célèbre durant cette époque et aujourd'hui aussi, mais durant cette époque, c'était très célèbre pour les différents films comme ça. Le film le plus préféré de ma femme. On a eu notre cérémonie, notre mariage là.
6: Vous le regardez chaque année le film?
7: Non, on devrait.
6: Tu portais pour le mariage un costume de pilote?
7: Non, juste un costume et normal. Les cérémonies, ça prend 5 minutes, probablement moins. C'était le mariage le plus court dans l'histoire. Après, on a profité de l'espace avec les boissons, la nourriture, un peu atypique aussi avec... Les hot dogs, Sonoran hot dogs, c'est une autre chose.
6: Dans un musée comme ça de l'aviation, on déguste des chicken wings.
7: Oui, ça en a des ailes. Formel, avec les fromages grillés, un peu bizarre, mais ça fonctionnait pour nous.
6: Donc c'est un mariage qui marche en tout cas.
7: Oui, on est ensemble.
6: Qui a décollé vraiment.
7: Exactement, c'était le meilleur.
6: Aujourd'hui, tu ne travailles plus pour les sites touristiques, etc. Tu fais autre chose?
7: Aujourd'hui, je travaille, ça s'appelle Tucson Electric Power. On fournit toute l'électricité de la ville et les alentours.

0: c'était, je pense, il y a longtemps. Tu avais travaillé pour un magazine, le magazine de Oprah Winfrey.
1: Ouais,
0: elle est connue, Oprah Winfrey. En France, je pense qu'on connaît quand même Oprah Winfrey. Je sais que c'est la reine des shows, elle a interviewé tout le monde, jusqu'à la confession de Lance Armstrong, c'était ouais. Chez Oprah Winfrey. Et puis elle est très proche de plein de monde politique, hein, oui. et de Obama, etc.
1: J'ai dessiné un peu de les pages pour les publicités, pour les magazines. Mon père m'a dit ça aussi. Oh, c'est Oprah, c'est top, c'est vraiment facile à voir.
0: Chicago, non? C'est pas à Chicago, Oprah Winfrey?
1: Oui, elle vient de Chicago, oui.
0: Donc pas très loin, finalement, de Detroit.
1: Oui.
0: Elle
1: oui.
0: mange des pizzas, alors, de Chicago.
1: Exactement.
0: C'est bien d'avoir sur son CV Oprah Winfrey.
1: C'était juste l'époque avec les magazines d'elle, étaient très très connu, très populaire.
0: Mais est-ce que tu l'as rencontré une fois, Oprah Winfrey?
1: Rien à tout, parce que j'ai envoyé les pages et c'était fini.
0: Bah, ça arrivera peut-être un jour, qui sait. Alors la question que je pose à toutes les personnes que je rencontre ici qui parlent français et qui ne sont pas français, mais pourquoi parles-tu français?
1: J'ai toujours voulu être bilingue. Et je suis allé en France durant les Coupes du Monde 1998. Et j'étais...
0: Tu as assisté au match?
1: Juste les trois des États-Unis, on a perdu tout. Malheureusement, le regret le plus grand de ma vie, j'ai vendu le billet de le match France contre le Paraguay.
0: Merde.
1: J'espérais que j'ai pas fait ça. J'ai suivi l'équipe durant ce tournoi à distance, les grands écrans, célébrer avec les vrais Français. Pas le final, parce que je n'étais pas là. J'étais un grand fan de foot. Je suis un peu différent.
0: De foot, de soccer. Mais
1: oui,
0: tu es fan et de foot américain, non?
1: Les deux.
0: On peut être fan des deux.
1: Oui.
0: C'est possible.
1: C'était durant cette époque que personne n'était fan de foot européen ici.
0: Oui, ça s'est beaucoup développé, ça, l'intérêt pour le soccer aux États-Unis.
1: Et surtout durant cette époque, durant ce tournoi, je suis allé là. C'était presque un des centres.
2: Seulement 100 supporters?
1: Supporters américains, j'imagine. Et je pense qu'aujourd'hui, c'est plus et plus populaire. Et aussi, c'est vraiment inutile d'utiliser pour l'apprentissage de la langue. Je peux regarder les matchs en français, je peux lire les actualités, voir les chaînes YouTube. C'était le début de l'histoire de mon...
0: Ton intérêt
1: oui.
0: pour la langue française.

0: Et la deuxième raison, c'était au retour de ma voiture. J'avais une amie camerounaise à Washington DC. J'ai habité là pour 6 mois. On était amis et il m'a introduit les rap français, les MC Solar, les choses comme ça. Ah,
1: c'est pour ça qu'on a écouté un peu dans ta voiture tout à l'heure en arrivant à MC Solar.
0: Oui, je ne pouvais pas comprendre les paroles et aujourd'hui quand même, mais plus et plus.
1: Et si je te demande de citer quelques noms de joueurs de l'équipe de France 1998 de là? Première Coupe du Monde gagnée par la France, première des deux gagnée par la France.
0: Bien sûr, les Zizou, les coups de tête, et plus tard les coups de tête aussi. Je peux lister tout, Emmanuel Petit, Marcel Desailly, Laurent Blanc, Bichant Lissacassu, Thierry Henry, tous les 23 je pense.
1: Ah, les 23 carrément.
0: Parce qu'il y a beaucoup de spéciales aujourd'hui, je suis un grand fan de foot, je jure.
1: Tu as souvent voyagé en France ou...
0: Et c'est drôle parce que probablement 3-4 fois dans ma vie, mais pas pendant que je pourrais parler le français.
1: Maintenant que tu parles français, tu n'y es pas allé.
0: Oui, c'est donc la prochaine fois, serait la première que je pourrais communiquer naturellement avec les locaux.
1: On parlait de cuisine, on parlait de pizza, etc. Oui. Mais tu es intéressé par la gastronomie française?
0: Un peu, pas vraiment, mais j'aimerais tenter. Je suis un grand fan de les pâtisseries. Je connais que les pains, les pâtisseries sont les meilleurs du monde pour les Français. Et je suis un grand fan de ça. Mais typiquement, je pense que je ne suis pas un grand fan de les choses de les classiques nourriture. Ici, j'ai un grand conseil pour les visiteurs, les touristes qui viennent d'ici. Il faut manger un hot dog.
1: Un hot dog?
0: Un hot dog type mexicain.
1: Ah, hot dog mexicain.
0: C'est juste un hot dog avec du bacon, des haricots, de mayonnaise, des moutardes, des autres choses. Beaucoup de choses avec du pain un peu sucré. Et c'est une autre chose importante, ne commandez pas dans les restaurants, seulement au coin.
1: Dans la rue.
0: Oui, oui, oui. J'aime pas beaucoup, juste une fois, deux fois chaque année, parce que c'est pas le meilleur pour la santé, mais c'est très délicieux.
1: Donc le hot dog mexicain.
0: Oui, exactement.
1: Ah, c'est le conseil, c'est relevé aussi, puisque la cuisine ici, dans le sud des États-Unis, ce sud-là des États-Unis, proche du Mexique, c'est une cuisine plutôt... Et dans une région, on produit des piments aussi, donc c'est une cuisine plutôt spicy. Hein.
0: Oui, mais... Le saveur est très bon.
1: un peu épicé quand même. Hein.
0: Mais en fait, c'est vraiment délicieux. Je pense que ce serait plus célèbre aux États-Unis parce que les Américains aiment les hot dogs et aussi le bacon.
1: Tu parles portugais aussi?
0: Oui. Avec le portugais, j'ai commencé à zéro, complètement nul. Et j'ai commencé avec une prof et j'ai commencé à parler immédiatement. Et ouais, le français m'aide beaucoup.
1: Et espagnol?
0: Juste la nourriture.
1: La nourriture, pour commander un repas, etc. Okay. Ben merci beaucoup, Brian. Thank you very much. Obrigado.
0: De rien. 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

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Quittons le Kentucky et Brian dans ce suivi de guide pour retrouver Mary Carrier, Downtown Tucson. 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
1: Vous avez travaillé dans quoi, Marie? Vous, dans la banque?
2: Dans la banque, oui.
1: Vous étiez la banquière?
2: Oui, c'est ça.
1: Vous n'avez jamais été attaquée par des Billy the Kid ou je ne sais pas qui?
2: Non, non, pas de problème pour moi.
1: Oui, il y a des jolies petites maisons, là, peut-être habitées, là,
2: oui, oui.
1: Avec devant, sur le trottoir, on a planté des cactus, des fleurs, des cactus. Et alors, Mary, vous êtes engagée aussi à l'Alliance française?
2: Oui, c'est vrai, parce que je voudrais ne pas perdre mon français.
1: Donc le français que vous avez appris, mais vous êtes canadienne, mais pas québécoise, vous êtes canadienne-anglaise?
2: Oui, je suis canadienne-anglaise, mais pour 10 ans, de l'âge de 12 ans, j'avais vécu à Montréal. Ah,
1: parce que vous n'avez pas l'accent québécois, hein?
2: Non.
1: Vous n'avez pas dit calice, tabernacle?
2: Non, mais je peux. Après l'université, j'avais quitté le Québec pour Californie. Mais j'avais appris le français premièrement à Québec, mais pas beaucoup. Et après à l'Alliance française de San Francisco. Et après en France.
1: Parce que vous avez vécu en France?
2: Oui, nous avions une maison secondaire pendant 15 ans dans la Dordogne.
1: En Dordogne?
2: Oui.
1: Mais en vivant aux États-Unis, vous aviez une maison en France?
2: Oui.
1: Donc vous alliez tous les ans en France?
2: Oui, pour les premières années, nous sommes allés 3 semaines et 3 semaines. Mais après 2005-2006, bon, compliqué, mais j'ai un passeport britannique. Avec ça, avant tous les changements, nous avions l'habilité de rester en France pour 6 mois. Chaque année pendant à peu près 10 ans.
1: Donc là, vous avez profité de la maison en Dordogne?
2: Oui, bien sûr. J'ai profité de la maison, mon époux a profité du jardin.
1: Vous l'avez vendu?
2: Oui, avant la pandémie, alors c'est une bonne chose. Mais j'ai des émotions pour ma maison. C'est une maison de 300 ans, de pierre et tout ça, en pleine campagne. Oh. C'est une vie différente, complètement différente d'une vie ici.
1: Et donc après, vous êtes venue à Tucson, et ce qui fait que vous êtes active au sein de l'Alliance française, mais qui est dynamique, l'Alliance française à Tucson, avec sa directrice Victoria.
2: Oh oui, alors c'est petit, oui, parce qu'il n'y a pas beaucoup de francophones ici à Tucson. La langue la plus importante ici, c'est l'espagnol. On a peut-être, je ne sais pas, peut-être 150, 200 membres de l'Alliance.
1: Qui parle français?
2: Ou qui...
1: Qui veulent l'apprendre.
2: Qui veulent l'apprendre, oui.
1: Pour
2: oui.
1: Aller en ça France, dépend, peut-être voyager.
2: Oui, oui.
1: Mais c'est déjà pas mal.
2: Non, c'est déjà pas mal. Et oui, Victoria donne beaucoup d'énergie. On a beaucoup d'activités pour une alliance si petite.
1: Pour une petite alliance,
2: oui,
1: c'est,
2: oui,
1: là,
2: oui.
1: C'est ce que et je disais. J'avais l'impression qu'elle était dynamique, cette alliance.
2: Oui, nous avons la bonne fortune parce qu'il y a une nouvelle prof qui s'appelle Muriel et elle est de Lyon. Et elle est ici pendant 3 années parce que son mari travaille dans les mines. Mais avec ce nouveau prof, elle a fait des cooking.
1: La cuisine.
2: La cuisine, oui, tout ça. Oh, et elle était avec nous pour 3 ans. C'est bien.
1: Ouais.
2: C'est bien d'avoir une personne qui est venue de France.

0: J'étais un peu perdu quand on est arrivé, qu'on a pris la route en venant du Nouveau-Mexique et en entrant ici en Arizona, en venant à Tucson. C'est que j'avais quand même regardé, il me semblait bien que c'était le même fuseau horaire, le Nouveau-Mexique et Tucson. Mon téléphone a reculé d'une heure et le GPS aussi pour la navigation. Et je me suis dit, mais
1: Oh,
0: c'est pas.
1: automatique.
0: Oui, c'est ça, mais je me suis dit, mais c'est pas possible qu'on recule d'une heure. C'est le même fuseau horaire aux États-Unis. Et voilà que j'ai appris que l'Arizona n'est pas passé à l'heure d'été.
1: Oui, c'est ça.
0: Comme Hawaï.
1: Oui, ça s'appelle le temps d'Arizona, tout
0: Ah,
1: seul.
0: le temps d'Arizona tout
1: Oui,
0: seul. Et
1: tout
0: Hawaï.
1: seul.
0: Mais Hawaï, c'est loin d'ici.
1: Oh, oui, mais bon.
0: Ouais. Il y a 8 heures de décalage horaire quand on est, par exemple, au Nouveau-Mexique avec la France, il y a 8 heures de décalage horaire. Et quand on est en Arizona, 9 heures.
1: Oui.
0: C'est un peu déstabilisant. Au début, on se dit, mais pourquoi?
1: Oui, c'est ça.
0: On se dit, mais c'est pas possible, on n'est pas arrivé en Californie quand même.
1: Mais je pense que c'est arrivé parce que dans les jours de l'été, il fait très, très chaud. Et alors, pour que les personnes puivent commencer leur jour à 5
0: À
1: heures.
0: la fraîche, quand il fait
1: Oui, pour
0: encore
1: les
0: frais.
1: personnes qui travaillent dehors et tout ça.
0: L'Arizona résiste à l'heure d'été.
1: Oui, les travaux, par ici par exemple, dans l'été, ils peuvent commencer à 5 heures du matin.
0: C'est encore plus subtil que ça, c'est qu'on peut être en Arizona, mais si on est sur un territoire indien, ils ont passé à l'heure d'été.
1: Oui, c'est vrai.
0: Ah là, on revient vers le restaurant historique.
1: Oui, et bon, plutôt les restaurants ici à Tucson sont les restaurants mexicains. Ça, c'est la cuisine de Tucson.
0: D'abord, la cuisine mexicaine.
1: Il y a des différences entre la cuisine de Nouveau-Mexique et d'Arizona. Les petites différences, oui. On a les mariachis dans les restos pour la musique qu'on mange.
0: Ah,
1: Oui,
0: bon.
1: ça c'est le dimanche, je pense. Mais
0: Ouais.
1: ça arrive partout.
0: Ça sent bon, hein?
1: Oui,
0: Ça donne faim.
1: oui.
0: Voilà, on a fait un peu le tour finalement de ce petit quartier historique de Tucson. C'est un tout petit quartier historique, hein.
1: Pour un autre jour, il y a une autre partie.
0: Ah, il y a une autre partie
1: Quand
0: historique aussi.
1: vous venez autrefois.
0: Quand on se verra pour les 300 ans de Tucson dans 50 ans, on fera l'autre partie.
1: Oui.
0: Là, on découvre un autre bâtiment. Alors là,
1: Oui.
0: historique, c'est pas de la même époque. C'est une espèce de petit capitole.
1: Oui, exact. Parce que pendant peut-être 20 années, après que les États-Unis ont
0: Ah oui.
1: acheté le terroir de la Mexique, pendant à peu près 20 ans, Tucson est le capital d'Arizona. Mais après tout ça, c'était à Phoenix.
0: Aujourd'hui, c'est Phoenix, c'est 1 heure de route à peu près.
1: Plus près à 2 heures.
0: Et donc là, c'était le premier Capitole, c'est ça?
1: Oui,
0: Très
1: quand
0: joli
1: c'est
0: bâtiment
1: le.
0: avec un très beau toit très coloré.
1: Oui, maintenant c'est l'hôtel de ville.
0: Avec un jardin avec plein de cactus.
1: Et tu peux voir le bandeau américain et aussi le bandeau d'Arizona.
0: Le drapeau.
1: Drapeau, oui. Je confonds un peu avec l'espagnol maintenant. Le Turquoise Trail,
0: Ah.
1: on peut visiter Tucson, c'est à peu près 5-6 kilomètres qu'on peut suivre.
0: Ah, donc il y a une bande
1: Voilà.
0: bleue turquoise au sol et on peut visiter Tucson. On ne se complique pas la vie, on marche ou on longe la bande bleue et on fait un tour de 6 km.
1: Ça, c'est un mémorial de le 8 janvier. C'est à peu près 2012, mais je dois le
0: Et
1: vérifier.
0: pourquoi le 8 janvier?
1: C'est parce que nous avions un député ici qui s'appelle Gabby Giffords. Un homme voudrait l'assassiner. Il y avait peut-être 5 ou 6 morts. Elle, la députée, elle a survécu, mais
0: Ah oui, c'est une femme, hein?
1: c'est une femme, Gabrielle, oui. Mais elle a un problème de penser en même temps
0: Elle a
1: de
0: gardé des séquelles.
1: parler. Oui, il y a un nom pour ça en anglais,
0: Ouais.
1: mais Mark, son époux, est le sénateur d'Arizona. Mais elle était la députée à ce temps-là. Et ça, c'est un mémorial à elle. Les choses sont arrivées dans un centre commercial. Je connais ce centre commercial et toujours j'avais pensé que le mémorial doit
0: Être au centre
1: être.
0: commercial.
1: Oui, mais bon.
2: Je

0: Alors Lange, l'hôtel de ville, pour terminer cette découverte du petit centre historique, petit cœur historique de Tucson, Tucson. Mais c'est vrai que la première attraction à Tucson pour les touristes éventuellement, c'est toute la nature autour et ils
1: Oh,
0: viennent marcher, c'est ça,
1: oui,
0: marcher.
1: les parcs et tout ça. Oh, oui.
0: C'est pas le centre-ville la première
1: Non.
0: attraction. Là, on se quitte à l'hôtel de ville,
1: Mais,
0: Mary.
1: OK.
0: Merci beaucoup.
1: Oh, de rien.
0: Thank you very much.
1: C'est mon privilège.
0: Gracias.
1: Gracias. Alors, bon voyage à Monument Valley, oui. Oui.
0: Effectivement, dans la prochaine émission, nous ferons étape à Monument Valley avant de rejoindre Salt Lake City. Et c'est la fin de ce Suivez le guide à Tucson. Tucson? Tucson? Merci encore à nos deux Toussoniens, Mary Carrier et Brian Rosenbaum. Follow the Guide, préparé avec la complicité de Victoria Minette, Executive Director de l'Alliance française de Tucson. Thank you, Maddie Mason, pour le prêt de ta voix.
2: It is a pleasure. Avec plaisir.
0: Réalisation Roman Feocchio. Le site internet visite tucson.org.
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2: En Espagne, le Premier ministre
3: convoque des législatives anticipées avec 10 mois d'avance. Vendredi, les députés ont rejeté ses propositions pour résoudre la crise du logement, ce que réclame dans la rue avec force une large partie de la population. Des bombardiers utilisés par les États-Unis contre l'Iran quittent le Royaume-Uni. Washington a retiré ses B1 de la base militaire britannique de Fairford à la suite de nouvelles menaces visant ce site militaire. On y revient. La colère monte dans la plus grande démocratie au monde. La presse révèle en Inde des irrégularités dans la récente révision des listes électorales. 130 millions d'Indiens auraient été privés de leur droit de vote. La Cour suprême exige des explications. Et puis enfin, nous parlerons avec un peu d'avance des JMJ de Séoul prévus pour août 2027. Le pape a reçu plusieurs membres du comité d'organisation. Nous verrons pourquoi.
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3: Bonsoir à tous. Au pouvoir depuis 8 ans aujourd'hui, affaibli par des affaires de corruption touchant ses proches, mais aussi par la gestion de la crise migratoire de Ceuta, le Premier ministre espagnol tend donc un nouveau coup de poker. Pedro Sanchez a fait une annonce surprise ce lundi. Le socialiste dissout le Parlement, convoque des législatives anticipées le 29 novembre prochain. Il veut capitaliser sur la colère de la population après le rejet au Parlement vendredi dernier de mesures qui auraient pu répondre aux attentes de la population qui veut que la crise du logement soit fini. Bref, le Premier ministre tente aujourd'hui un pari pour reprendre l'initiative politique et se maintenir au pouvoir. C'est ce que nous explique Antoine Delaporte, spécialiste de l'Espagne, expert associé auprès de la Fondation Jean Jaurès.
5: La réalité, c'est que Pedro Sanchez a voulu saisir un moment politique important en Espagne, c'est-à-dire que il est minoritaire au Parlement depuis le début de son mandat. La législature est bloquée, il n'est pas capable de faire voter un budget, il est embourbé dans un certain nombre d'affaires de corruption et de trafic d'influence dans son entourage. Et donc là, depuis l'expulsion donc de Marie Carmen Abascal, qui était une octogénaire de son logement à Madrid, et donc derrière de un certain nombre de grandes manifestations en faveur du droit au logement. Il a essayé de prendre des mesures d'urgence en faveur du logement qui ont été rejetées par le Parlement parce qu'il est minoritaire au Parlement. Et comme ces mesures, elles, sont populaires dans l'opinion, il a décidé de saisir le moment politique où il est à la manœuvre et où il est à l'initiative sur une politique, sur un sujet majeur qui inquiète beaucoup les Espagnols. Le logement, c'est le premier sujet d'inquiétude des Espagnols pour dissoudre le Parlement et espérer ainsi profiter de la mobilisation sociale pour remobiliser l'électorat de gauche et espérer se maintenir au pouvoir.
3: Des propos recueillis par Augustine Asta. En France, la colère populaire est là le fait des lycéens, avec 413 des 3700 établissements bloqués. Ce lundi, les 14-18 ans réclament plus de moyens pour leur établissement. Ils dénoncent l'insalubrité des bâtiments, des classes surchargées, des absences non remplacées. Une mobilisation parfois des plus violentes. Ce matin, un jeune homme a perdu sa main en ramassant une grenade. Entre la France et l'Angleterre, 2 personnes ont perdu la vie la nuit dernière. Les 2 hommes ont succombé à des arrêts cardio-respiratoires dans une embarcation de fortune. Elle comptait environ 90 passagers. Elle avait quitté le Pas-de-Calais, espérant traverser la Manche. Au Royaume-Uni, la base était utilisée par l'armée américaine dans sa guerre contre l'Iran. La voilà qui se vide de manière exceptionnelle. Les États-Unis ont en effet décidé de rapatrier leurs bombardiers B1 après des menaces semblant venir de l'Iran, annoncent en tout cas plusieurs médias américains. Aujourd'hui, on fait le point avec Sarah Laurent à New York.
6: Les États-Unis ont retiré hier leurs bombardiers déployés sur la base britannique de Fairford après que des menaces et des incidents soupçonnés d'être orchestrés par l'Iran ont mis en doute sa sûreté. Selon un article du New York Times, les autorités américaines ont pris la décision de rapatrier brusquement 12 bombardiers B1 utilisés dans le cadre de la guerre en Iran suite à des détails précis ayant suscité, je cite, « un sentiment d'urgence ». Le 27 septembre, 3 véhicules suspects ont été découverts près de la base du sud-ouest de l'Angleterre. Ils ne contenaient pas de bombes, mais avaient de l'essence en quantité. 6 hommes ont depuis été arrêtés pour suspicion de préparation d'un acte terroriste. Londres a ouvert une enquête et a déclaré qu'il y avait des indications claires qu'un acteur étranger était impliqué. En juillet, l'armée iranienne avait déclaré qu'elle considérait toute base utilisée par l'armée américaine pour lancer des attaques contre son pays comme des cibles légitimes. Sarah Laurent à New York pour Radio Vatican.
3: La guerre entre les États-Unis et l'Iran est de basse intensité ces jours-ci, mais bien réelle. Dans le détroit d'Ormuz, un navire citerne interpellé par les gardiens de la Révolution a été contraint à faire demi-tour aujourd'hui. Les conséquences de ce conflit sur les prix des hydrocarbures sont désormais connues de tous, mais le géant pétrolier saoudien Aramco se fait alarmiste aujourd'hui, évoquant des stocks mondiaux de pétrole

0: pétrole dangereusement faible. Il faut dire que l'Arabie Saoudite est impliquée activement dans un conflit qui reprend au Yémen, du côté des gouvernements exilés qui vient de lancer une contre-offensive ce lundi contre les rebelles Houthis. Le Hamas n'aura plus jamais aucun pouvoir à Gaza. La promesse est celle de Benjamin Netanyahou, le premier ministre israélien en campagne pour sa succession, s'exprimer lors d'une cérémonie commémorant les attaques du 7 octobre 2023. Gaza, où le curé de la seule paroisse latine catholique, le père Romanelli, a reçu un message WhatsApp du pape. Léon XIV lui a présenté en effet ses condoléances après la mort de deux chrétiennes tuées samedi avec cinq autres personnes dans le bombardement israélien d'un immeuble à Gazaville. Jusqu'à quand, Seigneur ? Lui a écrit le pape. Autre bombardement en Éthiopie, là, l'ancien conflit entre l'armée et le Front de libération du peuple tigréen a repris il y a 10 jours. Au moins 8 personnes ont été tuées dans une frappe de drone contre un camp de déplacés au Tigré. Et c'est dans ce contexte que le premier ministre éthiopien a été reconduit à l'unanimité aujourd'hui à Addis Abeba. La colère monte en Inde. Une refonte des listes électorales a provoqué la radiation pure et simple de 130 millions de personnes depuis un an. Mais si on en parle aujourd'hui, c'est parce que la presse indienne a révélé des irrégularités dans la réforme qui a privé donc certains électeurs de leurs droits. La question est sensible dans un pays qui se targue d'être la plus grande démocratie au monde. Des manifestations se multiplient depuis vendredi. La correspondance d'Emmanuel Derville.
1: Le scandale a éclaté le 23 septembre. Le quotidien Indian Express révèle que 2 des 3 directeurs de la commission électorale ont protesté en vain pendant près d'un an contre des irrégularités dans la révision des listes électorales. Ils n'ont pas été consultés quand le formulaire d'inscription a été changé et ils ont constaté que des employés de la commission sur le terrain n'arrivaient pas toujours à inscrire des électeurs pourtant en règle. Vendredi dernier, un mouvement de jeunes, le parti des cafards, qui avait déjà fait tomber le ministre de l'Éducation en juillet, est descendu dans les rues à Bombay. Il exige la démission du chef de la commission électorale et une enquête approfondie sur la manière dont les listes électorales ont été mises à jour. Le parti des cafards promet un grand rassemblement à New Delhi samedi. Il accuse le Premier ministre Modi d'agir en coulisses pour priver une partie de la population du droit de vote afin de consolider son pouvoir. Mais le parti de la droite hindoue de Narendra Modi a défendu les pratiques de la commission. New Delhi, Emmanuel Derville, Radio Vatican.
0: Et ce soir, la Cour suprême indienne a sommé le gouvernement et la commission électorale de s'expliquer. Sous attaque mais déterminée à faire son travail, la Cour pénale internationale a rendu public 2 nouveaux mandats d'arrêt. Ils visent des ministres talibans chargés d'éducation en Afghanistan, donc pour des persécutions liées au genre, ce qui constitue un crime contre l'humanité. L'Asie à l'honneur au Vatican, la Corée en particulier. Ce matin, Léon XIV a reçu en audience des prêtres religieuses, religieux coréens, célébrant à Rome le 25e anniversaire du siège du Collège pontifical coréen. Beaucoup d'entre eux participent à la préparation des Journées mondiales de la jeunesse de Séoul 2027. Le pape a exprimé tout à l'heure le souhait que les jeunes reçoivent la foi des martyrs dans une péninsule encore douloureusement divisée. Cécile Mérieux.
2: Des jeunes venus des 4 coins du monde arriveront sur une terre où l'évangile s'est développé grâce au témoignage des martyrs, a souligné le pape. Il souhaite que ces journées soient une grande rencontre entre la mémoire et l'avenir. Les martyrs transmettent la foi aux nouvelles générations et les jeunes la reçoivent pour la porter sur les routes du monde, a-t-il déclaré. Il a encouragé les organisateurs à préparer les JMJ avec passion, en gardant dans le cœur les paroles de Jésus « Ayez du courage, j'ai vaincu le monde », reprenant la devise des JMJ 2027. Le peuple coréen a fait preuve au cours de son histoire d'une force d'âme extraordinaire. Il a traversé les persécutions, les guerres, la pauvreté et les divisions, sachant se relever et aller de l'avant, a poursuivi Léon XIV. Et notre époque a justement besoin de personnes qui aient le courage de faire le bien, même lorsque cela a un prix, selon le souverain pontife. C'est d'autant plus important dans une région comme la péninsule coréenne qui porte encore la douloureuse blessure de la division. C'est pourquoi je vous demande d'être toujours des hommes et des femmes de réconciliation, exhorte le pape. La paix commence dans le cœur et dans les relations quotidienne, lorsque nous écoutons au lieu de juger, que nous pardonnons au lieu de garder rancune et que nous choisissons la communion plutôt que l'opposition. Soyez unis et soyez des artisans de paix, conclut l'évêque de Rome avant de donner sa bénédiction à tout le peuple de Dieu en Corée.
0: Cécile Mérieux, enfin, la maison d'édition du Vatican, La Lève, l'a annoncé aujourd'hui. Un recueil inédit de notes personnelles du pape François est à paraître fin novembre. C'est le cardinal Fernandez, proche du souverain pontife, qui a commis cet ouvrage. Le préfet du dicastère pour la doctrine de la foi présente, commente plus de 30 années de pages rédigées par Jorge Marga Bergoglio. Intitulé en français « Le journal spirituel du pape François », il permet de mieux connaître la personnalité de l'Argentin et de comprendre la vie intérieure du jésuite. Voilà, c'est la fin de ce journal. Merci de l'avoir suivi, merci de votre fidélité aux ondes de Radio Vatican. L'actualité revient demain matin à 8h30. Une excellente soirée à tous.
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5: Cette semaine, je voudrais revenir sur le voyage du pape Léon XIV en France. Oui, car je l'ai vu de ma fenêtre, ou plus exactement, je l'ai vu cette fois sur la fenêtre de mon écran de télévision, l'homme en blanc. Oui, j'ai tout de suite pensé à cette ancienne chanson de Pierre Bachelet écrite en 1989 à propos des voyages de Jean-Paul II. Si vous voulez, je vous en cite encore quelques passages, tant ce texte correspond à ce que nous avons vécu il y a peu. Il descend de l'avion, il embrasse la terre, à genoux sur le sol, comme on fait sa prière. Et même les officiels ne savent plus quoi faire. Avec leur vieux discours, leur tenue militaire, il arrive, il descend, il est là, l'homme en blanc. Il embrasse les enfants que la foule lui tend. Dieu, que la terre est rouge, quand on le voit si blanc, comme un bateau qui bouge sur la marée des gens. Et les mots qu'il prononce dans les haut-parleurs sont des coups de semonce qui leur vont droit au cœur. Il arrive, il descend, il est là, l'homme en blanc. Devant chaque visage, il s'arrête un instant. Et même le plexiglas, à l'épreuve des balles, ne le sépare pas des foules qui dévalent. Il arrive, il descend, il est là, l'homme en blanc. Son parcours est rempli par des millions de gens. Dieu, que la place est noire, quand on le voit si blanc, comme une vague d'espoir où s'accrochent les gens. Et la vie qu'il annonce aux peuples à genoux, c'est comme une réponse qui les remet debout. Il arrive, il descend, l'homme en blanc. Il poursuit son voyage infatigablement. Dieu, que le ciel est bleu, quand on le voit si blanc, comme une voile qui bouge sur la marée des gens. Ce voyage en France m'a d'abord permis de découvrir la personnalité de ce pape. Son visage, souriant mais gentiment souriant, pas hilar non plus, ses petits yeux malicieux, à qui rien ne semble échapper. La bonté qui se lit sur ce visage, la bienveillance. Et puis, on sent néanmoins, une certaine ténacité. Oui, à le voir, à l'entendre, on devine que c'est quelqu'un qui ne se laisse pas faire, qui ne se laisse pas facilement contraindre, qui ne dira pas ce qu'il ne veut pas dire, mais qu'il dira ce qu'il a à dire. Et la suite nous l'a prouvé. C'est un personnage attachant, parce qu'il n'est pas vindicatif. On sent qu'il est habité d'une paix profonde. Et par-delà tout ce qui l'entoure, on réalise que nous avons en face de nous quelqu'un qui a une vie intérieure profonde, qui nourrit sa vie d'un face-à-face avec celui qu'il aime, un priant, qui a su, je dirais presque, abandonner son identité propre pour se donner totalement à sa mission de serviteur. C'est une sorte d'évidence, jamais il ne met en avant de quelconque manière son identité américaine. Identité d'ailleurs qu'il a voulu non pas abandonner, mais doubler d'une autre identité péruvienne qui était celle de sa mission. C'est un signe fort qui nous dit que sa personnalité n'est pas importante, que ce qu'il est n'est pas important, ce qui est important, c'est ce qu'il a à accomplir, c'est sa mission, c'est son service.

0: À l'occasion de la visite apostolique du pape Léon XIV en France du 25 au 28 septembre 2026, 250 jeunes du diocèse se sont rendus à Lourdes avec la pastorale des jeunes. Quelques heures avant la messe pontificale du dimanche sur la Grande Prairie à Lourdes, nous avons reçu sur notre plateau Pauline et Victoria, lycéennes à Bayonne.
1: Je suis avec Pauline et Victoria, bonjour à toutes les deux.
2: Bonjour.
1: Alors, vous faites partie du diocèse de Bayonne. On vous a déjà eu à cette antenne, en tout cas sur Radio Lapourdie et sur Radio Présence Béarn, puisque vous étiez la semaine dernière au pèlerinage diocésain du diocèse de Bayonne, à Lourdes, déjà. Alors, qu'est-ce que ça vous fait d'être à nouveau à Lourdes, mais dans une autre ambiance cette fois-ci, Pauline?
2: Alors, on s'est dit toutes les deux qu'en fait, on a l'impression que ça fait 2 mois qu'on est à Lourdes, parce qu'on y a déjà passé la semaine dernière et cette semaine en plus. Donc, on a l'impression que ça fait très longtemps qu'on y est, et c'est un peu devenu notre... Bon, on connaît toutes les rues maintenant, mais en tout cas, c'est quand même pas du tout la même ambiance, parce que quand on était pour l'âge bébé, on s'occupait beaucoup des malades, alors que là, ici, on vient pour voir le pape, on est tellement nombreux, c'est quelque chose de dingue.
1: Vous êtes là en pèlerine,
2: voilà,
1: et pas en hospitalière. Victoria, qu'est-ce que tu ressens là, ici, au milieu de cette foule innombrable?
3: Franchement, je suis vraiment contente parce que c'est un peu un événement historique, je pense, qui va se passer dans ma vie, parce que c'est pas tous les jours qu'on va croiser le pape, quoi. Mais vraiment, c'est impressionnant de voir autant de monde, surtout à Lourdes. Enfin, je suis allée quand même plusieurs fois et j'ai rarement vu autant de monde, enfin même jamais en fait. Et je suis vraiment contente en fait de vivre cet événement en fait.
1: Alors racontez-nous un peu qui vous êtes, quel âge vous avez, et puis si vous êtes croyante, comment vous vivez votre foi au quotidien.
2: Alors donc moi je suis Pauline, j'ai 17 ans, je suis dans un lycée à Bayonne et je suis croyante pratiquante, donc je vais tous les dimanches à la messe, je crois très fortement à ma religion. Et donc là, voir le pape, en fait, c'était quelque chose d'incroyable, parce que l'année dernière, on n'avait pas l'âge d'aller au jubilé, donc on n'a pas pu le voir. Donc cette année, pouvoir avoir l'occasion d'aller voir le pape, c'était quelque chose de super sympa. Donc voilà.
1: Victoria?
3: Moi, du coup, je suis dans le même lycée que Pauline. Et on n'a pas du tout le même point de vue de la religion. Enfin, moi je suis d'éducation catholique, enfin, chrétienne catholique, mais je me sens pas forcément vraiment concernée. Mais en fait, je suis agnostique. Je pense que je suis agnostique, je suis pas non plus athée. J'affirme pas qu'il y a rien, mais j'arrive pas non plus à me convaincre. Je ressens rien en fait. La foi, pour moi, ça veut un peu rien dire. Mais j'ai vraiment l'impression qu'il y a quelque chose, hein, mais voilà. En fait, c'est un peu flou. Mais du coup, voir le pape, ça, en fait, ça me fait quand même quelque chose. Quand je l'ai vu pour la première fois, tout en blanc, en fait, on voyait juste une boule blanche. En fait, ça fait quand même de l'effet. Hein.
1: Ça t'a fait quelque chose.
3: Ouais.
1: Et donc, même en étant pas tout à fait croyante, en tout cas, tu sais pas exactement comment définir ta foi. Tu avais envie de voir le pape quand même.
3: Oui, j'avais envie de voir parce que je sais que c'est une célébrité, c'est une star, donc c'est quelque chose à voir.
1: Et puis donc, tu étais à Lourdes la semaine dernière en tant qu'hospitalière.
3: Ouais.
1: Est-ce que quand tu t'es occupée des malades, de voir leur foi, de pèleriner avec eux, ça t'a touché quand même, ça t'a fait quelque chose?
3: Ah oui, voir autant de monde prier. On voit régulièrement des gens qui pleurent en priant. Moi, je trouve ça incroyable qu'il y en a qui le vivent aussi fort en fait. Et j'aimerais bien vivre ça aussi parce que ça a l'air comme, enfin, c'est vrai quoi. Mais franchement, ça m'a touché. Ouais. Pendant
1: ça te touche et
3: ouais.
1: C'est la foi des autres pour l'instant qui te touche.
3: Ouais, ouais.
1: En tout cas, toutes les deux, j'imagine que vous vivez des moments très forts ici depuis quelques jours entre jeunes. Qu'est-ce que vous avez fait en fait hier? Racontez-nous un petit peu.
2: Alors hier, le matin, on a dû se lever un peu tôt, il y avait une messe, donc elle était plus ou moins obligatoire. Donc il y avait la messe. Après,
1: vous avez visité Lourdes, je crois, un petit peu.
2: Oui, c'est ça. On avait deux activités proposées. Donc soit les pas de Bernadette, soit la randonnée. Bon, nous, on a préféré les pas de Bernadette parce que voilà. Donc on a visité le cachot et les endroits où elle passait. Et après, on est rentré déjeuner au village des jeunes. Et ensuite, l'après-midi, il y a eu un topo. Donc, et après, on est descendu ici.
1: Et donc, entre vous, vous discutez un petit peu, justement, des questions que vous pouvez vous poser. Vous parlez de foi ou...
3: Entre nous deux, vraiment beaucoup, parce qu'elle répond vraiment à plein de mes questions. Bon, pas complètement, parce que là, c'est... n'y a pas que des réponses dans la religion, mais j'ai plein de questionnements et comme elle s'y connaît vraiment beaucoup, bah, on en parle vraiment souvent tous les deux.
1: C'est quoi tes questionnements si on peut savoir un petit peu?
3: Bah, ça, là comme ça c'est compliqué parce que les copains, quand on fait une discussion, c'est à chaque fois ça amène petit à petit à une autre question. Mais c'est par exemple des choses qui pour moi font pas sens dans la religion par rapport à la société d'aujourd'hui, ou alors des choses que pareil qui sont par rapport à la Bible qui sont pour moi mal interprétées, je comprends pas pourquoi, enfin des trucs comme ça quoi. Surtout,
1: Et toi Pauline, donc tu as l'impression d'avoir les réponses ou tu en recherches aussi quand Victoria te pose des questions?
2: Ben en fait ça dépend des fois, parfois elle me pose des questions auxquelles je peux répondre, mais d'autres fois elle me pose des questions même un adulte ne pourrait pas forcément y répondre. Donc je lui conseille d'aller voir un prêtre parce que ben, j'ai pas les réponses à des questions trop compliquées. Donc voilà.
1: Alors Victoria, donc tu vas voir le pape aujourd'hui à la messe, vivre cette messe avec un pape et puis avec des milliers de prêtres, des centaines de milliers de jeunes et moins jeunes et personnes fragiles autour de toi. Qu'est-ce que tu attends de cette messe qu'on va vivre bientôt?
3: Bah, enfin, je sais pas trop comment dire, mais enfin, je pense que je suis venue ici ce matin pour vivre quelque chose avec un très grand nombre de personnes de plein d'horizons différents, avec des copines et enfin, je sais pas trop.
1: T'espères pouvoir ressentir quelque chose ou
3: ah oui. Oui, bah oui, j'ai envie de revoir le pape pour ressentir ce que j'ai ressenti hier. Quelque chose de fort en fait quand même, c'est un peu inexplicable. Enfin, en tout cas avec mes mots c'est inexplicable, mais genre, vraiment j'ai envie de revivre ça une deuxième fois. Quoi.
1: Et toi Pauline, qu'est-ce que tu attends de cette messe? Alors tu vas prier pour tes amis, pour ta famille, ou tu vas juste être dans l'écoute? Comment ça va se passer, tu penses?
2: Moi je pense que oui, en effet je vais prier comme tous les dimanches, chaque messe, mais je pense que cette fois-ci ça sera plus fort parce que c'est le pape. Donc voilà, oui, effectivement je vais confier mes amis et ma famille, enfin ça ce sont les prières qu'on fait habituellement, donc oui. Mais après aussi je voulais absolument confier les personnes avec qui j'ai passé l'HBB et toutes les personnes qu'on a pu rencontrer ici. Parce que c'est quand même des réunions, des énormes mouvements comme ça qui permettent de rencontrer plein de monde. Et souvent, c'est nos meilleures rencontres.
1: Merci à toutes les deux, en tout cas, pour votre témoignage. Merci d'être venues sur ce plateau.
3: Merci à vous.
0: Témoignage de Pauline et Victoria, lycéennes à Villapia, à Bayonne, quelques heures avant la messe présidée par le pape Léon XIV à Lourdes, le 27 septembre 2026.
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5: La communauté de l'Emmanuel et la paroisse Saint-Joseph des Falaises propose de vivre une veillée miséricorde tous les premiers lundis du mois de 20h à 21h30 en l'église Notre-Dame de l'Assomption à Bidart. Pendant cette veillée, vous pourrez venir puiser aux sources de la miséricorde et vivre un temps de louange, d'adoration, de prière et de confession. La prochaine veillée miséricorde est organisée lundi 5 octobre à partir de 20h en l'église Notre-Dame de l'Assomption à Bidart. La Diaconie Solidarité du Diocèse organise une journée de récollection pour tous les bénévoles acteurs dans la solidarité du diocèse, soit au titre d'associations comme le Secours catholique, l'Ordre de Malte ou la Conférence Saint-Vincent de Paul, au titre de leur paroisse ou d'associations locales de charité chrétienne. Elle est organisée le samedi 10 octobre à l'abbaye de Belloc, Habitat et Humanisme de 9h. À 16h30, une journée de ressourcement pour toutes les personnes engagées dans la solidarité diocésaine, avec au programme un enseignement autour de dyslexie par le père Dominique Santuc, des groupes de partage, des tables rondes, la messe et un déjeuner partagé tiré du sac. Journée de récollection pour les bénévoles acteurs dans la solidarité du diocèse, samedi 10 octobre à partir de 9h, abbaye de Belloc, Habitat et Humanisme, renseignements et inscriptions au 06 22 07 03 02. Chaque année en octobre, les fidèles sont invités à s'unir davantage à leurs frères à travers le monde par la prière et le partage lors de la semaine missionnaire mondiale. À ce titre, une journée inter-église est organisée à l'église Sainte-Bernadette de Pau à partir de 9h30. Au programme de cette journée, 9h30, café d'accueil de l'équipe et des témoins Fidei Donum, coopérants, membres de l'équipe Mission Universelle, messe à 10h30 avec témoignages de laïcs et de religieux, 11h30, apéritif sur le parvis, midi et demi déjeuner partagé façon auberge espagnole et 14h, une série d'échanges autour d'un film sur la mission intitulé « Les 21, la puissance de la foi », film consacré aux martyrs de ces coptes en Libye en 2015. Journée inter-église à Sainte-Bernadette de Pau, dimanche 11 octobre à partir de 9h30.

0: 18h30.
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2: À Saint-Pé-sur-Nivelle, le Centre communal d'action sociale, à travers son club senior, organise la Semaine bleue du 5 au 8 octobre 2026. Ces animations sont accessibles aux personnes de 65 ans et plus. Le spectacle et la randonnée sont ouverts à tous. Durant ces 4 jours, venez découvrir des activités culturelles, artistiques, ludiques et sportives. Trouvez le programme complet sur le site saintpé-sur-nivelle.fr ou posez vos questions au 05 59 54 74 96. La prochaine conférence de l'Université du Temps Libre de Bayonne aura lieu vendredi 9 octobre à 15h au Centre Municipal de Réunion. Elle aura pour intervenant Alain Sario, professeur des universités, qui présentera une histoire de la biologie. L'histoire de la biologie commence au 4e siècle avant Jésus-Christ, avec notamment Aristote, et se poursuit jusqu'à ce jour. Cette discipline scientifique s'est profondément diversifiée au cours du temps, jusqu'à considérer tout être vivant comme son sujet d'étude. Histoire de la biologie, une conférence présentée par Alain Sario, vendredi 9 octobre à 15h, Centre Municipal de Réunion, 10 rue Sainte-Ursule, à Bayonne. Pour 2 projections respectivement à 15h et 17h, dimanche 11 octobre à la salle Chanoki des Aldudes, sera proposé Perkainen Itzalean, le 3e volume de l'histoire de la pelote, à Banca, aux Aldudes et à Urepel. Ce 3e volume racontera l'essor considérable qu'a connu la pelote au cours du 20e siècle, une période qui a vu 2 joueurs des Aldudes participer aux Jeux Olympiques de Paris en 1924, ainsi que la construction de nouveaux frontons au mur à gauche, trinqués et place libre aux Aldudes, à Banca et Urepel. Seront évoqués aussi des grands noms de la pelote qui ont émergé à cette époque, comme Henri Lubet, Daniel Mutuberia, Léon Eramuspe et Patrick Ossafrin. Perkainen Itzalean présente des témoignages et des images d'archives rares, dévoilant un univers à la fois si proche de nous et pourtant si lointain. Il sera projeté pour 2 séances, dimanche 11 octobre, salle Chanoki des Aldudes, à 15h et 17h en entrée libre. Initié par l'association Essinacheak depuis maintenant 6 ans, le Festival international de chœurs de Bayonne, baptisé Koruak, réunit les chœurs locaux et des ensembles vocaux de renommée internationale pour plusieurs concerts. 12 concerts gratuits mettant en scène 25 ensembles amateurs de Bayonne et d'Iparralde sont organisés samedi 24 octobre à partir de 10h30. Ce sont donc 25 chœurs du Pays Basque Nord qui investiront 5 hauts lieux du patrimoine de la ville de Bayonne, la cathédrale Sainte-Marie, le temple protestant, l'église Saint-André, le musée Bonnaileux et la collégiale Saint-Esprit. Dès 10h30 le matin et à partir de 15h30 l'après-midi, ces chœurs feront entendre et découvrir le meilleur de leur répertoire. Parmi les chœurs participeront, citons notamment Biotses, le chœur du conservatoire Maurice Ravel, Adishkideak, Elgarekin, Kalaka, Aisegoa et le chœur de l'orchestre du Pays Basque. A noter qu'en clôture de chaque demi-journée, tous les chœurs se retrouveront pour un concert inédit à 12h30 et à 17h30 à la cathédrale Sainte-Marie de Bayonne. 7e édition du Festival de chant Koruak, samedi 24 octobre à partir de 10h30 dans Bayonne. Samedi 10 octobre, à partir de 10h, est proposé un café mini-conférence intitulé « Parents face aux écrans ». Cet atelier gratuit et ouvert uniquement aux adultes sera animé par Cédric Sampéré. Ancien responsable de la Maison des Adolescents Adoenia, Cédric Sampéré est aujourd'hui un professionnel engagé auprès de la structure Artis Mental 64. Il accompagne les parents dans les défis de la parentalité. Cet atelier proposera un espace d'échange pour partager ses expériences et questionnements, mieux comprendre l'impact des écrans sur le développement de l'enfant et préserver le lien avec ses enfants au quotidien. Parents face aux écrans, un atelier animé par Cédric Sampéré, samedi 10 octobre à partir de 10h au domaine de Baroja à Anglette. Réservation au 05 59 58 72 77. Vendredi 20 novembre à 20h30, la salle Mendeala d'Asparin accueille un spectacle unique de danse folklorique et de chant d'Ukraine interprété par la troupe des Joyeux Petits Souliers. Spectacle au profit des hôpitaux pédiatriques et des orphelinats de Lviv en Ukraine. La troupe des Joyeux Petits Souliers est basée à Lviv, capitale de la province de Galicie en Ukraine. Cette école de danse y accueille environ 300 jeunes de 6 à 18 ans. Chaque année, environ 38 de ces jeunes donnent deux séries d'une quinzaine de représentations dans toute la France, l'une au printemps, l'autre à Noël, afin de venir en aide aux hôpitaux pédiatriques et aux orphelinats de Lviv. Spectacle de danse avec la compagnie Les Joyeux Petits Souliers venus d'Ukraine, accompagné pour l'occasion par le chœur Orpheus, composé de 8 chanteurs professionnels. Concert en faveur de l'Ukraine, vendredi 20 novembre, salle Mendeala d'Asparin à partir de 20h30. Réservation à l'Office du Tourisme du Pays Basque au 05 59 29 62 02.

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2: Aujourd'hui, dans la formation 10-10 du service diocésain de la catéchèse, comment initier les enfants à la liturgie avec l'abbé Jean-Bernard Ayette.
3: Comment initier les enfants à la liturgie ? Tous les enfants que nous accueillons dans la catéchèse vivent, selon leur niveau scolaire, toutes sortes d'apprentissages. La lecture, le calcul, la manière de s'exprimer, la pratique d'un sport, d'une activité artistique. Tout cela leur permettant de devenir les hommes, les femmes, les chrétiens de demain. Apprendre, c'est donc acquérir des connaissances ou des compétences qui nous sont transmises par quelqu'un. Et, d'une façon générale, les apprentissages sont mesurables. On constate les progrès qui ont été faits ici ou là, ou qui n'ont pas été faits, ou ce qu'il faut continuer pour les aider à avancer davantage. Apprendre, c'est répéter. Par exemple, un tout petit enfant ne comprend pas de suite pourquoi on attend de lui qu'il sache dire « merci, pardon, s'il te plaît, puis-je faire ceci ou cela ?» Mais à force de répétition et de patience, il reproduira dans la confiance ce qui lui est demandé, et avec le temps, il saura avec opportunité dire lui aussi « merci, pardon, s'il te plaît, puis-je faire ceci ou cela ?» Apprendre, c'est aussi mémoriser. La mémorisation est utile, elle permet de graver dans la mémoire, mais aussi dans le cœur, une prière, un chant, une parole. Prenons encore un autre exemple. Pour apprendre à nager, ce n'est pas la mémorisation d'un manuel de natation qui permet de savoir nager. Pour apprendre à nager, il faut être plongé dans l'eau. La confiance en soi, les conseils reçus, le temps et aussi le plaisir aideront ensuite à améliorer cet apprentissage. Si à l'école ou au catéchisme, il est nécessaire d'apprendre, de mémoriser pour construire sa vie et sa foi, quand il s'agit de célébrer, peut-on dire apprendre à célébrer ? Oui, mais il s'agit surtout d'initier. Initier à la liturgie de l'Église, c'est faire un chemin ensemble. Enfants et adultes, néophytes et baptisés de longue date, pauvres, riches, savants, ignorants, jeunes ou moins jeunes, chacun a sa place dans la liturgie. Et c'est en célébrant que l'on est initié à la prière et à l'Église en prière. Le pape Jean-Paul II disait que le but de la catéchèse, c'est de mettre quelqu'un non seulement en contact, mais en communion, en intimité avec Jésus-Christ. Quant au pape François, il ajoutait que la foi chrétienne est soit une rencontre avec Jésus vivant, soit elle n'existe pas. La liturgie, disait-il, nous garantit la possibilité d'une telle rencontre. Dans l'Eucharistie et dans tous les sacrements, nous avons la garantie de pouvoir véritablement rencontrer le Seigneur. Nous avons la garantie d'être atteints par la puissance de son mystère pascal, la puissance du sacrifice de Jésus, de chacune de ses paroles, de chacun de ses gestes, de chacun de ses regards, de chacun de ses sentiments, nous parvient à travers la célébration des sacrements. L'initiation des enfants à la liturgie se fait donc avec deux alliés très précieux, le corps et le temps. Le corps, avec nos cinq sens, que sont la vue, le toucher, l'ouïe, l'odorat et le goût. Et le temps, en acceptant que les résultats ne soient pas toujours vérifiables. Premier allié dans l'initiation à la liturgie, le corps. Il est mis en action et joue un rôle important dans la liturgie. Le psaume 39, verset 7, traduit très bien cela. « Seigneur, tu ne voulais ni offrande ni sacrifice, tu as ouvert mes oreilles, alors j'ai dit, voici, je viens. » La liturgie chrétienne, qui rassemble toute la communauté dans sa diversité, se déroule dans des lieux spécifiques et particuliers que sont nos églises, nos chapelles ou nos oratoires. Il est toujours bénéfique, bien sûr, de faire découvrir aux enfants et aux jeunes ces bâtiments, ces lieux consacrés, c'est-à-dire ces lieux qui sont mis à part pour célébrer le Seigneur, l'adorer, nous ressourcer auprès de lui, boire l'eau vive de sa parole, y recevoir en chaque Eucharistie le pain des anges qu'on ne peut jeter aux chiens, comme le dit saint Thomas d'Aquin. Bien avant nous, les disciples de Jésus ont vu leur maître Jésus prier d'une manière tellement intense, forte, qu'ils iront jusqu'à lui demander « Seigneur, apprends-nous à prier ». Il arrive que des enfants, des jeunes, disent que c'est d'avoir vu une autre personne qui leur a donné l'envie de prier. Ici, on peut donc s'interroger, que donnons-nous à voir de ce que nous croyons ? Au cours de la messe ou d'une autre liturgie solennelle, quand nous acclamons la parole de Dieu après l'Évangile, cette acclamation est soutenue par ce que nous voyons. Le livre élevé par le célébrant, puis embrassé par celui-ci. Harmonie entre ce que nous venons d'entendre et ce que nous voyons. Un livre qui dit une parole vivante, une parole de vie. Un livre qui nous éclaire et qui nous guide aussi. Au cœur de toute liturgie, il doit donc y avoir la parole de Dieu, son écoute, sa réception et comment elle peut résonner dans notre cœur. Les évangiles sont d'une importance capitale car ils nous montrent, à la suite de Jésus, un nouveau style, un style que lui, Jésus, veut inculquer, un nouveau regard sur la vie, notre vie, et la vie des autres, sur les événements et sur Dieu lui-même. « Qui me voit, voit le Père », dira Jésus. Le deuxième allié dans l'initiation à la liturgie, c'est le temps. Il faut laisser le temps faire son travail de mûrissement. La répétition de rites réguliers nous invite à entrer dans l'esprit de la liturgie. Si les apprentissages de l'école sont mesurables par des exercices pratiques, dans le cas, les fruits de l'initiation. Ce n'est pas le cas dans... Personne ne sait ce qui se passe à ce moment-là dans notre cœur et dans le cœur des petits. Initié par la liturgie, c'est en quelque sorte laisser le champ libre au Christ. Discuter du christianisme ne suffit pas à faire un chrétien. Un espace liturgique doit s'ouvrir pour permettre la rencontre en vérité entre le mystère de Dieu, le mystère de chaque personne initiée, là où le cœur, notre cœur, est touché. C'est en prenant l'habitude de participer à la liturgie que les enfants trouveront les repères et le goût de revenir, de prier à nouveau, d'écouter la parole, de se recueillir dans le silence, de se réjouir dans le chant. Il nous faut apprendre à nous laisser initier par un Dieu qu'on ne voit pas et à nous tenir debout parce que lui nous fait tenir debout. La liturgie est là pour que tout au long de notre vie, nous soyons conduits à vivre avec le Christ, présent en particulier dans tous les sacrements, à le célébrer, à l'adorer. La liturgie nous conduit à vivre du Christ là où nous allons repartir, dans nos lieux de vie, dans la vocation spécifique propre à chacun. En recevant à Rome les servants d'autel au mois d'août 2025, le pape Léon XIV rappelait que dans l'Eucharistie, nous avons le trésor des trésors. Et il disait, Jésus donne encore sa vie sur l'autel. Il verse encore son sang pour nous aujourd'hui. L'Eucharistie sauve le monde. Elle est l'événement le plus important de la vie du chrétien et de l'Église. Le chrétien ne va pas à la messe par devoir, mais parce qu'il en a besoin, absolument. Le besoin de la vie de Dieu qui se donne sans retour. L'amitié avec le Christ se construit dès le plus jeune âge au travers de gestes et de paroles simples. Ne doutons pas un seul instant que lui, Jésus, qui s'est révélé aux tout-petits, a beaucoup à dire aux enfants. Et nous, parents, grands-parents, catéchistes, prêtres, éducateurs, nous sommes là comme de grands frères et sœurs aînés pour leur montrer la route qui nous conduit avec eux dans toutes nos liturgies à accueillir le Seigneur qui vient, à accueillir le Seigneur qui passe, à accueillir le Seigneur qui continue de rester avec nous jusqu'à la fin du monde. Le Seigneur qui se réjouit dans toutes nos liturgies vécues avec foi et amour de nous voir rassemblés autour de lui, parce qu'il a dit un jour, quand deux ou trois sont réunis en mon nom, je suis là au milieu d'eux.
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Les terreurs de l'an 1000. Voilà bien une expression qui est devenue courante pour le public quelque peu cultivé. Il y aurait eu une peur des contemporains du début du XIe siècle, comme quoi, 1000 ans après l'incarnation du Christ, eh bien, le monde allait rentrer dans une période de troubles, de désastres et finalement d'apocalypse, de fin du monde. Et cela reposait sur un passage de l'Apocalypse de Jean, que je vous cite. « Puis je vis un ange descendre du ciel, ayant en main la clé de l'abîme, ainsi qu'une énorme chaîne. Il maîtrisa le dragon et l'antique serpent, et l'enchaîna pour 1000 années. Il le jeta dans l'abîme, tira sur lui les verrous, apposa les scellés, afin qu'il cessât de fourvoyer les nations, jusqu'à l'achèvement de 1000 années. Après quoi, il doit être relâché pour un peu de temps. » Ainsi, 1000 ans après la naissance du Christ, Satan devait se déchaîner. Alors effectivement, cette prophétie de l'Apocalypse a été tout de même étudiée assez rapidement par les pères de l'Église. Dans l'Église occidentale, saint Augustin a interprété les 1000 ans de l'Apocalypse comme une allégorie spirituelle, désignant simplement une longue durée, mais qui était totalement indéterminée. Et en 431, le concile d'Éphèse a condamné toute interprétation littéraliste de ce fameux millénium. Et donc, il faut bien avouer que, tout de même, quelques personnes aux alentours de l'an 1000, parmi les élites des clercs, se sont également penchées sur ce texte. En particulier, le moine Abbon de Fleury, théologien d'une certaine envergure à son époque, et qui, apprenant qu'un clerc de la cathédrale de Paris annonçait aux alentours de 970 que la fin du monde était tout proche et que l'Antéchrist arriverait aussitôt accompli les 1000 ans, décida de répliquer et de faire front avec énergie contre ce clerc en s'appuyant sur les évangiles, sur l'interprétation de l'Apocalypse et sur le livre de Daniel. Alors, reste à savoir quand même qu'est-ce que apparaît l'idée qu'il y aurait eu des terreurs de l'an 1000. En 1588, le cardinal Baronius, qui est un des champions de la réforme catholique, avait rassemblé dans ses annales ecclésiastiques un dossier avec des indices documentaires qui devait faire penser qu'il y avait eu des terreurs en l'an 1000. Puis ensuite, c'est au XIXe siècle que des érudits et des historiens, dont Jules Michelet, a développé cette idée de la terreur. Et dans son deuxième volume de l'Histoire de France, qui traite de cette période, eh bien, il écrit la chose suivante. Il fallait bien qu'il vînt autre chose et on l'attendait. Le captif attendait dans le noir donjon, dans le sépulcral in pace. Le cerf attendait sur son sillon, à l'ombre de l'odieuse tour. Le moine attendait dans les abstinences du cloître, dans les tumultes solitaires du cœur, au milieu des tentations et des chutes, des remords et des visions étranges, misérables jouets du diable qui folâtrait cruellement autour de lui et qui, le soir, tirant sa couverture, lui disait gaiement à l'oreille « Tu es damné ». Dans ce texte éminemment romantique, qui date de 1833, eh bien effectivement, quelque peu après la publication de « Notre-Dame de Paris » de Victor Hugo, eh bien, l'historien Michelet insiste sur le fait que la société autour de l'an 1000 aurait vécu effectivement dans des terreurs. Et pour affirmer ceci, il s'appuyait sur les écrits d'un moine, Raoul Glaber, que l'on peut traduire, si vous voulez, par Raoul le Chauve ou l'Imberbe, et où, dans ces histoires de Raoul Glaber, est écrit, qui ont été rédigées dans les années 1040, eh bien, on parle effectivement de ces terreurs, et lui-même s'en explique. Glaber explique qu'il est né vers 985, conçu, dit-il, par mes parents dans le péché. On estime peut-être qu'il est en fait le fils illégitime d'un prêtre. Et puis ensuite, il a été placé dans le monastère.

monastère de Saint-Léger de Champeaux, où d'ailleurs il a été suffisamment indiscipliné pour en être exclu. Et puis il va rencontrer, lors de ses voyages, puisqu'il est devenu une espèce de moine girovague, Guillaume de Volpiano, le réformateur italien du monachisme, et il va vivre avec lui des moments extrêmement forts, peut-être liés justement à des peurs, des démons, et qui viendraient l'assaillir la nuit, car il explique lui-même que la nuit, le démon venait le torturer et le déranger. Et donc, effectivement, il y a, avec les textes de Raoul Glaber, le sentiment que la terre, au moment de l'an 1000 de l'incarnation du Seigneur, eh bien, vit dans la terreur. Et il explique d'ailleurs que entre l'an 1000 et 1033, donc le millième anniversaire de la passion et de la résurrection du Christ, eh bien, les hommes seraient en train de vivre une terreur. Il écrit « Ce présage confirme la prophétie de Jean qui disait que Satan devait être délivré une fois achevé les 1000 années. »

Afin de montrer que la période était terrifiante, eh bien, Raoul Labert indique toute une série de morts de grands personnages illustres de l'Église ou non. Ainsi, par exemple, Gilbert, évêque de Paris, Manassé, évêque de Tours, Mailleul, abbé de Cluny, le pape Jean XV, Eudes de Blois et Richard de Normandie, Henri de Bourgogne, Hugues de Toscane, etc. Mais quand on regarde dans le détail, on s'aperçoit d'ailleurs que ces personnages ne meurent pas à l'an 1000. Si vous prenez Gilbert, évêque de Paris, il succombe en 992. Si vous prenez Mailleul, abbé de Cluny, il est mort en 994. Le pape Jean XV meurt en 996. Eudes de Blois et Richard de Normandie meurent en 996 également. Et Hugues de Toscane meurt en 1001. Donc en fait, il n'y a pas une surmortalité particulière durant l'an 1000. Et puis, il faut s'interroger aussi, mais qui savait lire véritablement en l'an 1000? Je dirais même, qui savait que l'on était en l'an 1000? Très peu de gens. Quelques clercs, effectivement, qui pouvaient connaître le véritable compute du calendrier chrétien. Mais les masses rurales qui vivent à la fin du Xe siècle et au début du XIe, est-ce qu'elles ont le sentiment véritablement d'être en l'an 1000? Donc, il n'y a pas eu véritablement de terreur de l'an 1000, sauf dans quelques esprits, peut-être, quelques intellectuels de la période, mais pas forcément dans les masses. Par contre, ce qui est sans doute vrai, c'est que le paysage social, le paysage ecclésial, autour de l'an 1000 et dans le premier tiers, pour ne pas dire la première moitié du XIe siècle, change. Parce qu'effectivement, relisons Raoul Labert. À l'approche de la troisième année après l'an 1000, dans presque toute la terre, surtout en Italie et dans les Gaules, on se mit à reconstruire les églises. Bien que la plupart n'en eussent nul besoin, une émulation poussait chaque communauté chrétienne à en avoir une plus somptueuse que les autres. C'était comme si le monde lui-même, secouant les haillons de sa vieillesse, revêtait de toutes parts un blanc manteau d'église. Voilà la fameuse formule de Raoul Labert, un blanc manteau d'église. D'abord, on peut estimer que cette citation, ce passage des histoires de Raoul Labert montre plutôt finalement un aspect positif de la période. On construit, ce n'est pas une déconstruction parce que l'on a peur, mais c'est parce que l'on veut finalement, se débarrasser des haillons de la vieillesse, pour reprendre cette expression. Ensuite, il est en train de nous montrer aussi que l'économie de l'Occident latin est en train de progresser et que donc on peut se permettre de se lancer dans des chantiers d'églises relativement importantes. L'autre élément social important et qui, lui, a pu véritablement marquer les esprits, en particulier dans les masses rurales, c'est l'idée de la féodalité, c'est-à-dire que nous sommes à un moment où les seigneurs renforcent leur poids sur les masses rurales, et cela a pu traumatiser, marquer les esprits, beaucoup plus que la peur de l'Antéchrist et la peur d'une parousie qui devait annoncer la fin des temps. Et effectivement, dans cette période du XIe siècle, eh bien, on a vu un peu partout en Europe eh bien, des châteaux se construire, des villages ruraux s'organiser autour du donjon féodal. Et là, il y a eu véritablement un vrai changement, plus sans doute que les peurs. Donc, vous l'avez compris, il y a une reconstruction sur laquelle les historiens se sont penchés. Si Michelet nous montre une société pleine de terreur, eh bien des historiens, des grands historiens du XXe siècle ont révisé quelque peu cette idée. Je pense en particulier à Georges Duby, même s'il nous fournit des textes d'érudits à propos de cette peur. Et puis, plus récemment, il y a Dominique Barthélémy qui a insisté justement sur le fait qu'il y a eu à la fois une mutation importante sur le plan social dans l'an 1000, même s'il s'écarte quelque peu d'ailleurs de la chronologie de Georges Duby, mais qu'il n'y a sans doute jamais eu véritablement des terreurs de l'an 1000.

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2: Au cours de l'existence, nous sommes souvent appelés à devoir prendre des décisions. Pas toujours des décisions très importantes, pas toujours des décisions aux conséquences énormes pour notre vie, mais prendre des décisions. Il est vrai que il y aura, de toute façon, à un moment donné, des décisions cruciales à prendre. Comment prendre de bonnes décisions? Et d'ailleurs, nous devons nous poser la question, qu'est-ce qu'une bonne décision? Ça n'est pas toujours facile de trancher, de décider, d'opter, de faire un choix, car tout choix nécessairement élimine un certain nombre de possibilités. Et, pas toujours, mais dans certains cas, le retour en arrière n'est plus possible. Il faut donc arriver à trier, à discerner pour prendre la meilleure décision qui soit. À ce sujet, il existe bien des comportements différents. Et je connais bon nombre de personnes qui n'aiment pas décider. Pourquoi ? Parce qu'elles n'aiment pas trancher, parce qu'elles n'aiment pas faire un tri, parce qu'elles n'aiment pas se séparer de certaines éventualités. Ceux qui n'arrivent pas à décider ont souvent un peu le même profil psychologique. Ce sont, nous pourrions les appeler, des conservateurs. Vous verrez que ces personnes, lorsque on doit faire un tri dans les affaires, se décider à jeter ou à donner un certain nombre de choses parce qu'on ne peut pas continuer à accumuler comme ça indéfiniment, ou bien parce que elles doivent déménager dans un logement plus petit, eh bien ces personnes-là n'arriveront pas à faire ce tri, ce choix, parce qu'elles veulent toujours tout conserver, y compris des objets qui n'ont plus aucune valeur, mais qui ont pour elles une valeur sentimentale, les jouets de quand elles étaient petites, ou bien d'autres choses relativement désuètes pour un regard extérieur. Ce sont des conservateurs. Souvent, d'ailleurs, ce sont aussi des collectionneurs dans l'esprit. Souvent, ces personnes, par exemple, s'investissent dans des collections de timbres, de petits soldats, de petites voitures, quantité d'autres choses. Également, dans le profil de ceux qui n'aiment pas décider, nous retrouvons un autre aspect qui est la timidité. Parce que décider, c'est affirmer. Parce que décider, ça peut être aussi s'opposer à quelqu'un, s'opposer à d'autres opinions. Alors les timides, qui n'osent pas s'affirmer, qui n'osent pas s'opposer, la plupart du temps, ont beaucoup de mal à décider. Et puis, ils pèsent tellement le pour et le contre, qu'il y a autant d'arguments pour que d'arguments contre, et au final, eh bien on ne sait plus quoi prendre. Ce sont aussi, mais tout cela va ensemble, la plupart du temps, des angoissés. Parce que décider, trancher, peut provoquer la peur de se tromper, la peur d'avoir fait le mauvais choix, la peur de s'être séparé de telle ou telle éventualité, et devant ce choix à faire, devant ce pari, devant cette audace qui est nécessitée par le choix, ces personnes peuvent ressentir une angoisse profonde. C'est l'attitude typique de, Par exemple, quelqu'un qui est en dépression, ça n'est pas quelqu'un qui va décider des tas de choses tous les jours. Au contraire, il ne décide plus rien. Il a un mal fou même à décider, à se lever le matin et puis à faire quelque chose. Il va passer beaucoup de son temps dans la journée assis dans un fauteuil à regarder ses doigts ou ses pieds, à ne rien décider, à ne rien mettre en œuvre, tant il est saisi, on pourrait dire lié, paralysé par toutes sortes d'angoisses et de craintes. Nous le voyons, il y a donc beaucoup d'obstacles à la décision.

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1: Ne pas décider lorsqu'il est nécessaire de le faire, ne pas trancher, ne pas choisir, ne pas éliminer, peut provoquer, dans un premier temps, une sorte de satisfaction paisible. Je reste avec l'ensemble des données. Mais, à moyen terme, ça n'est pas une bonne attitude, parce qu'il est nécessaire, dans telle et telle circonstance, d'opérer un choix. Si nous n'opérons pas de choix, alors que va-t-il se passer? Eh bien, le choix sera inéluctable, c'est-à-dire qu'il va s'imposer à nous. Et certes, cette fois, nous n'aurons plus le choix. Soit ce sont les autres qui vont décider à notre place, ce qui est tout de même très regrettable lorsqu'il s'agit de décisions importantes pour notre existence. Si nous laissons les autres décider pour nous, alors comment pouvons-nous prétendre être, un tant soit peu, le capitaine du navire? Je sais très bien que c'est souvent une illusion. Il est vrai que beaucoup, beaucoup de choses dans notre vie nous échappent. Nous ne les contrôlons pas et nous sommes bien obligés de faire avec. Finalement, à la réflexion, nous contrôlons très peu de choses. Nous décidons de manière radicale et décisive très peu de choses. Mais encore faut-il pouvoir prendre ces décisions-là. Si même ces décisions, nous les laissons prendre aux autres, à notre place, alors nous ne serons tout au long de notre existence que des bouchons à la surface de l'océan. Tantôt ballottés à droite, tantôt ballottés à gauche, mais n'ayant nullement jamais tracé une sorte de sillon. Et si ce ne sont pas les autres qui prennent les décisions à notre place, je dirais que la vie va s'en charger. Les événements eux-mêmes vont s'en charger. Et nous serons donc à la merci de ces événements qui nous seront, selon les circonstances, soit favorables, soit contraires. Être constamment dans l'indécision, c'est donc être passif, et ce comportement n'est pas positif dans la perspective d'une vie spirituelle. Il faut nous déterminer. Il faut choisir et nous tenir ensuite à ce choix. Il y a une parole qui m'a toujours beaucoup frappé dans l'Apocalypse, où Dieu, s'adressant à la ville de Laodicée, déclare « Je connais tes actions, je sais que tu n'es ni froid ni brûlant. Mieux vaudrait que tu sois ou froid ou brûlant. Aussi, puisque tu es tiède, ni brûlant ni froid, je vais te vomir de ma bouche. » Et nous avons là une image forte du sort réservé à ceux qui ne décident rien, à ceux qui sont tièdes. Eh bien, ils sont rejetés, ils sont piétinés. Ne jamais prendre une décision n'est certes pas une bonne décision.
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0: La sagesse de la croix, deuxième émission, petit pas à l'école de la croix. Après avoir médité sur la croix dans la vie du Christ, en prise avec nos propres croix, suivons un guide plus directement pratique pour entrer dans l'école de la croix avec le Père Guibert, auteur du livre « Sagesse de la croix ». Bonjour Père.
1: Bonjour Anne.
0: Dans un premier temps, il faut sans doute se demander pourquoi nous sommes à cran quand il est question de croix. Pour la quoi la sagesse de la croix nous était spontanément irrécevable?
1: C'est pas étonnant. On est créé pour aimer, on est créé pour le bonheur, et notre Dieu est un Dieu de bonheur. Le mal, la souffrance ne font absolument pas partie du plan de Dieu. Et je pense que certains auteurs qui ont pignon sur rue et qui nous disent que le péché originel, la doctrine de l'Église, ça tient pas la route, curieusement, c'est sur Dieu que ça retombe. C'est-à-dire qu'on fait de Dieu un responsable d'un jeu mécano de sa création qui n'est pas terminé, cassé. Quelque part, il veut le mal. Et donc, nous devons maintenir absolument que Dieu ne veut pas le mal, il ne veut pas notre souffrance. Ressentir de la répulsion pour la souffrance, c'est pas quelque chose, on fait avec, c'est normal, on n'est pas fait pour ça. Au niveau de la sensibilité, tout d'abord, et puis trouver du bien dans la souffrance, là, ça serait quelque chose de déséquilibré. Tous les saints le disent. Le Padre Pio, qui est le saint de la souffrance elle-même, porté voilà, presque quotidiennement, jour et nuit, dit à ses filotées, donc aux dames saintes qui l'accompagnent, « C'est normal, ma chère Aphaëlina, je ne sais pas qui, que tu ressens de la répulsion pour la souffrance. C'est tout à fait normal, on n'est pas fait pour ça. »
0: Et le Christ lui-même a senti cette répulsion.
1: Bien sûr, c'est pas un
0: ovni. Au jardin de Gethsémani.
1: Et j'ai envie de dire, comme dirait saint Thomas d'Aquin, qu'il a souffert encore plus que les autres. Pourquoi? Parce qu'il était dans l'amour. La souffrance ne se mesure pas à l'aune, j'ai envie de dire, de la souffrance elle-même, mais à l'aune de l'amour, c'est-à-dire qu'il crée une sensibilité par rapport à la souffrance. Il souffrait de voir les hommes souffrir, il souffrait, entre guillemets, de voir son père souffrir, donc ça décuplait chez lui la souffrance.
0: Et de voir que le péché détruisait l'homme.
1: Complètement. Regardez une maman qui voit son enfant s'autodétruire dans la drogue ou l'alcool, ça ne peut que la faire souffrir, et plus elle aimera son enfant, plus ça la fera souffrir. Donc, ça donne du vertige d'imaginer la souffrance que le Christ. Et quand on voit dans la passion du Christ que le Christ a, vous savez, à un moment, il a sué du sang, mais c'est pas du pipeau, hein. Il y a vraiment eu des éclatements. Je crois que c'est le docteur Barbet qui dit ceci, vivre des éclatements des vaisseaux comme ça, c'est le signe d'une expérience limite psychologique. Qu'est-ce que le Christ a pu souffrir? Ça me donne du vertige, moi, à l'agonie au Jardin des Oliviers. C'est vraiment un mystère qu'il nous faut revenir à méditer, non pas pour masochisme, mais parce que si on veut pas le méditer, c'est qu'on refuse l'amour. Parce que là, c'est de l'amour jusqu'au bout.
0: Si la croix en tant que telle provoque une répugnance tout à fait naturelle, avec le péché et les blessures de la vie, notre cœur n'en vient-il pas à se demander si Dieu ne se servirait pas de la souffrance comme d'un grand martinet pour se venger de nos offenses à son égard?
1: Ça, c'est nos visions blessées qui disent ça. Je crois que si on veut contempler le cœur du mystère du Christ qui est sa passion et sa résurrection, si on ne veut pas entrer et se laisser dépayser, se laisser emporter dans un déraisonnable de l'amour, on ne comprendra rien à rien. Si on n'a pas pour nous une vision d'un Dieu qui est complètement déraisonnable en amour, et c'est ce déraisonnable qui l'a fait faire homme et emprunter le chemin de la croix, on ne comprendra rien. On dira, mais enfin, le père est un sadique de laisser avoir son fils aller au charbon, et le fils, il n'est pas plus fin, c'est un maso. Enfin, comment on peut trouver plaisir à la souffrance? C'est pas ça, c'est de l'amour. Qu'est-ce qu'il voyait? Le fils voulait rendre gloire au Père avec un amour complètement fou à travers la souffrance qu'on lui a imposée, qu'il n'a pas recherchée. Et qu'est-ce qui le faisait vivre sa passion? C'était l'amour aussi pour les hommes, toujours dans cette double direction. Je veux les sauver, je veux les sauver. C'était ça qui le faisait, et non pas je veux souffrir pour le plaisir de souffrir.
0: Cette école de la croix ne nous effraie-t-elle pas parce qu'elle demande des détachements et des renoncements?
1: Effectivement, c'est le cœur du problème. J'ai dû dire ceci, ce mot de Marthe Robin qui pour moi est la clé. La croix est l'école incomparable de l'amour. Si nous n'acceptons pas de ne pas savoir aimer, hein, comme dirait la chanson d'Obispo il y a quelques années là, reprise par Florent Pagny, apprendre à aimer, si nous ne voulons pas accepter de voir en vérité ce que nous sommes, spontanément nous ne savons pas aimer, nous captons ou nous repoussons. Et la croix est une école extraordinaire de détachement, mais ils ne pourront pas s'opérer sans notre laisser-passer, sans notre oui. Il faut des détachements. La croix est l'école des détachements du moi.
0: Cette sagesse de la croix s'acquiert-elle progressivement ? L'important est-il de se mettre en route ?
1: Ah oui, vous dites bien les choses. Vous savez, je ferais bien un parallèle entre l'école de la croix, j'aime bien votre expression, et par exemple les travaux de Elisabeth Kübler-Ross sur le deuil. Donc là, on a affaire à une thérapeute qui ne parle pas strictement de Dieu, même si elle a un arrière-fond religieux. Et donc maintenant, c'est vraiment la pionnière reconnue dans le monde pour le travail du deuil. Eh bien, le deuil, elle dit... le deuil, ça se fait pas du jour au lendemain. Et elle décline d'ailleurs tout un tas d'étapes pour arriver à l'acceptation. Et je pense que la croix emprunte exactement les mêmes étapes de deuil décrites par Isabelle Kübler-Ross. En fait, qu'est-ce que c'est la croix ? Pour moi, l'école de la croix, c'est passer de la révolte à l'abandon. Qu'est-ce que c'est le deuil ? C'est passer de la révolte, par exemple, d'un être cher qu'on aime, à l'acceptation, qui curieusement n'a rien à voir avec la résignation, qui va nous permettre de vivre un nouveau rapport d'amour beaucoup plus puissant, beaucoup plus comblant, avec l'être aimé qu'on a perdu. Tant qu'il n'y a pas cette acceptation, on ne peut pas accéder à ce nouvel amour avec l'être aimé. Et maintenant, j'en viens à la croix. La croix, c'est normal qu'on rebute, hein, et c'est normal qu'il nous faille du temps, qu'il nous faut du temps, mais quand on va passer à l'abandon, il va y avoir une découverte du visage d'amour de Jésus qu'il est impossible de découvrir tant qu'on n'est pas passé à cet abandon. Et ça réclame du temps, ça réclame des étapes, par exemple la révolte, par exemple la résignation, par exemple le chantage, hein, si bien pointé par Elisabeth Kübler-Ross. Je veux bien souffrir, mais on fait du chantage. Puis à un moment, on va dire bah, je veux bien aimer. On va renoncer à vouloir tout comprendre.
0: Alors il faut se mettre en route.
1: Faut se mettre en route. Je pense que l'entrée dans l'abandon, dans la croix, est autant quelque chose que je fais que quelque chose que je reçois de l'esprit. Je pense que l'âme de l'école de la croix, ce n'est pas moi qui déciderai à coup de volonté, c'est l'Esprit Saint. Et en fait, faut se rendre à lui, qui lui est le seul, j'ai envie de dire, instituteur, maître, enseignant de l'école de la croix. Faut lui demander, Esprit Saint, j'y arrive pas à vivre ce que j'ai à vivre. Dis-moi, comment on fait ? Il ne le refusera pas, parce que c'est vraiment le cœur de la vie chrétienne.
0: Alors, en quoi cette école de la croix peut-elle être une école de vie en vérité, et comment s'acquiert-elle ? Faut-il passer par des grands renoncements ?
1: Non, faut commencer par des petits trucs. Vous voyez, on a vécu les Jeux Olympiques il y a quelques mois maintenant. Avant qu'un champion fasse du 2 mètres et quelques en saut en hauteur, il a commencé par des petits sauts. J'ai envie de dire, faut commencer par faire des petits sauts. Des petits sauts dans les petites croix du rien. Comment voulez-vous prétendre pouvoir vous abandonner dans une croix assez importante si vous n'avez pas commencé par les petites croix du quotidien ? Tout à l'heure, je parlais, ou du moins dans l'émission précédente, faut commencer par les petits trucs du rien du tout, les petits désagréments de la vie quotidienne. Vous êtes dans des bouchons, vous avez deux manières de vivre cette croix. Commencez par ça. Vous vous réveillez un matin, vous avez la tête un peu enfarinée, mais commencez par ça. Comprenez, comment on peut vivre des grandes croix si on commence pas par les petites croix ? Ah, c'est sûr qu'on n'y arrivera pas. Faut commencer par des tout petits renoncements. C'est d'ailleurs très intéressant parce que vous voyez bien que l'école d'amour dans l'abandon, c'est vraiment une école d'humilité, parce que comme disait Aznavour, on voudrait tout de suite être en haut de l'affiche en matière de, je sais pas quoi, grande croix à porter. Désolé, va falloir commencer par des petites croix de rien, des rien. Des acceptations. En plus, je vous préviens, ça vous rendra vos journées beaucoup plus épanouissantes. On n'imagine pas l'empoisonnement qu'on se donne par le refus des petites croix du quotidien, des rien. On n'imagine pas à quel point ça nous empoisonne.
0: Et c'est une école de vie en vérité.
1: C'est une école de vie en vérité parce que je l'ai dit, je ne sais pas aimer. Et la croix, comme elle met par terre mes scénarios et ma manière d'aimer de travers, je vais être obligé de fonctionner autrement. Mais c'est pas évident. Pourquoi ? Parce que dans un premier temps, la croix va me faire découvrir que je ne sais pas aimer. Je vais prendre un exemple très simple. Vous avez élevé un enfant, vous l'aimez beaucoup, à l'adolescence, il commence à vous ruer dans les brancards, vous en souffrez énormément. Bien, il y a certainement de la faute de l'adolescent. Puis au bout d'un moment, vous essayez de vous laisser enseigner par l'Esprit-Saint au cœur de ce que vous vivez comme difficile, comme conflit avec votre enfant. Et l'Esprit-Saint, il va vous certainement vous montrer, tu ne sais pas l'aimer, tu le captes. Et comme là, l'adolescence, il t'échappe, ça te fait souffrir. Et il vous montrera aussi quelque chose, tu as toujours voulu l'éduquer à partir de ton savoir-faire jusqu'à maintenant. Et maintenant, je te fais goûter par la croix à ton impuissance pour que tu apprennes à éduquer ton enfant en moi, l'Esprit-Saint, et non plus à partir de ta seule sagesse humaine de mère et ou de père qui croit savoir tout faire et tout penser et tout dire. Ça met tout par terre, en gros, d'une vie à partir de la terre, pour mettre en place une vie à partir d'en haut. Mais qu'est-ce qu'il en faut des agonies pour ça? Mais si vous n'avez pas la souplesse, vous en souffrirez deux fois plus. Mais si vous avez la souplesse, vraiment, vous en souffrirez deux fois moins. Quand je dis deux fois moins, c'est un euphémisme.
0: Alors, quels peuvent être les pièges à éviter dans cette marche?
1: Vous en avez pointé quand même quelques-uns de ces pièges. Hein. C'est-à-dire, il ne s'agit pas de souffrir pour souffrir. Un autre piège. Il ne s'agit pas de s'inventer des croix. Je crois que c'est encore Marthe Robin qui dit « Ne nous inventons pas des croix, mais quand elles surviennent, vivons-les avec Jésus, avec Marie. » C'est très intéressant. Elle nous dit d'abord de ne pas nous inventer. On n'est pas dans du masochisme. Deuxièmement, c'est le « vous avez entendu ». La pointe, c'est « avec Jésus ». Est-ce que je vais essayer de porter la croix tout seul? Voilà un autre piège. Ou est-ce que je vais la porter en lui, qui est le seul capable de porter la croix? Une des grandes bonnes nouvelles que va nous donner l'école de la croix, c'est qu'en fait, c'est pas à moi de porter la croix. C'est à Jésus de la porter. Mais est-ce que je vais le laisser porter ma croix en moi? Et ça suppose donc de l'abandon.

0: Vous suivez l'émission Au Puits de Jacob, La Sagesse de la Croix, Les Petits Pas à l'École de la Croix avec le Père Joël Guibert. Lorsque nous peinons sur cette route et même que nous chutons, que faut-il faire?
1: D'abord accepter de peiner et accepter de chuter. Avouez que c'est déjà une grosse croix que de chuter. Pourquoi? Parce que mon beau miroir, la belle image de moi-même, je me croyais Schwarzenegger. Alors je ne suis qu'un rachitique. Et donc voilà, se découvrir par terre, être tombé dans la révolte, être mal. Quelle épreuve pour l'humilité. Donc une des premières choses, c'est s'autoriser à chuter, entre guillemets, quand c'est fait. Quand c'est fait, je ne vais pas vous demander de multiplier vos chutes. Deuxièmement, c'est une mise au monde. On ne peut pas faire l'impasse des contractions. C'est normal de peiner. Voilà. C'est déjà énorme de faire cela. Je dirais ceci aussi, c'est de aussitôt se relever, accepter. Bon voilà, j'en suis par terre. Vous connaissez le mot de François de Sales, vous savez, ceux qui se mettent en colère de s'être mis en colère, ou comme dirait Thérèse de Lisieux, je pleurais d'avoir pleuré. Donc, on pleure d'avoir chuté. Alors déjà que c'est pas facile, le chemin de la croix. Voilà, s'autoriser déjà à ça. Je pense aussi se relever aussitôt. Voilà. Ensuite, retourner dans le giron de la confiance, dans le giron de l'abandon. Mais ça sera à refaire le problème. C'est des tonnes de fois, parce qu'il y a des fois, on va réussir 36 victoires, et puis tout d'un coup, on va rater pendant une centaine de fois.
0: Mais est-ce qu'on n'a pas besoin de se faire aider?
1: Alors ça aussi, c'est un bon conseil que vous donnez. Je crois que dans l'école de la croix, faut pas avancer tout seul. Je dirais quand même une chose. Essayez de ne pas multiplier les grandes oreilles. C'est-à-dire, ayez quelqu'un dans votre vie, puissiez-vous avoir quelqu'un qui vous écoute vraiment. C'est pas forcément un prêtre ou un consacré, une religieuse, un diacre, tout ce que vous voulez, ou un évêque. Ça va être un bon ami, mais vraiment un ami. Ne multipliez pas les oreilles, parce qu'à ce moment-là, vous cherchez des complices pour vous faire plaindre. Cherchez une oreille qui va vraiment vous aider. N'avancez pas, parce que sur le chemin de la croix, on est très pauvre et on a besoin de quelqu'un qui vous écoute, à quelqu'un on puisse partager, comme dirait Carl Rogers, le pouvoir de l'empathie. C'est extrêmement important. Puissiez-vous avoir un père spirituel aussi qui puisse vous aider et vous remettre sur le chemin de la confiance.
0: Et lorsque c'est l'heure de la croix, je pense au deuil, grave maladie, séparation d'un être cher. Comment tenir et avancer spirituellement?
1: Il faut du temps. On est tenté de se prendre le pouls au bout de 15 jours d'un deuil. Je suis comment? C'est fait. Au bout de 2 mois, on se reprend le coup. Non. Je pense que le deuil, j'ai dû le dire, est autant à conquérir qu'à acquérir. C'est-à-dire qu'il est autant... il faut se battre, on ne peut pas subir les événements. Hein, il faut rentrer, faut faire le passage, entre guillemets. Mais en fait, il est à recevoir des mains de Dieu. Et cette paix, elle nécessite du temps. Et ne nous comparons pas. Ah, ma voisine, elle a vécu ceci, un deuil. Elle semble mieux au bout de 2 ans. D'abord, qu'est-ce qu'on sait de son cœur profond, premièrement. Puis deuxièmement, c'est un itinéraire éminemment personnel. Et donc, on ne peut pas se comparer aux autres. Il faut du temps. Ça va être, comme dirait Calogero, on peut s'aimer, se désaimer. Il y a des moments où on va penser que le pas est fait, et que l'abandon est fait, qu'une certaine sérénité s'est installée, puis tout d'un coup on va découvrir que non. Voilà. Mais il faut à chaque fois se remettre en selle. C'est autant à recevoir qu'à conquérir, je dirais bien ça. Et donc, laisser le Saint-Esprit agir dans les profondeurs de notre être, sans tout comprendre, sans tout analyser. Ça, c'est un truc à éviter, à mon avis.
0: N'est-il pas alors normal de connaître des peurs et même des paniques qui vont jusqu'à la révolte?
1: Oui. Moi, je vais vous dire, celui qui veut pas connaître de peur dans la vie spirituelle, il va jamais avancer. Alors on va se dire, mais enfin, c'est la vie dans l'esprit, c'est l'esprit d'amour. Oui, mais attention, lui, il est l'amour, mais moi, je suis pas encore l'amour. Et donc, pourquoi la peur? Parce que l'Esprit Saint va nous faire entraîner à marcher sur l'eau. Excusez-moi, ça vous fait pas un peu peur, marcher en haute mer? Et donc c'est inévitable, ça va être quoi? C'est inévitable de connaître la peur en apprenant à marcher sur les eaux de la confiance. Parce que la peur vient de quoi? Non pas que Dieu est méchant, mais je suis comme entraîné à entrer dans un inconnu de la confiance, un inconnu de l'amour. Entrer en Dieu de plus en plus ne peut pas ne pas faire peur. Et je ne pense même pas à la peur de souffrir. La peur, tout simplement, qui est liée à la confiance. Le courage d'avoir peur, pour reprendre une expression chère au père Molinier, d'un livre que peut-être nos auditeurs ont lu et qu'on ne peut que leur recommander. Je pense que Thérèse de Lisieux a dû dire ça, hein, je ne sais pas, on lui prête ce mot, je n'ai pas retrouvé exactement. Se livrer à l'amour, c'est se livrer à toutes les peurs. Hein. N'opposons pas peur et amour. Pour entrer dans les grandeurs de l'amour, on ne peut pas faire l'économie de la peur.
0: Alors je reviens un petit peu à une question, vous en avez répondu, mais je voudrais revenir. Vous dites dans votre livre, La sagesse de la croix, n'avancez pas seul sur le chemin de la croix.
1: Oui.
0: C'est-à-dire par la prière.
1: Oui, parce que le risque peut être grand de quoi ? Du désespoir. Le risque peut être grand encore de tomber dans une sorte de dolorisme. Et donc je pense qu'il était extrêmement important d'avoir une personne extérieure à ce qu'on vit. Parce que comme elle est extérieure, elle nous permet de ne pas avoir le nez dans le guidon. Elle nous permet de relire si nous sommes dans des déviances, dans des déviations même en matière de porter la croix. Avoir un prêtre, c'est une grande grâce. Moi, je pense que vous pouvez, si vous allez vous confesser, en faire une allusion à un moment ou un autre au prêtre avec qui vous vous confessez. Un prêtre, je le disais à l'instant, c'est pas forcément un prêtre, ça peut être un très très très bon ami, mais ça suppose, je vais vous dire, hein, c'est que la personne en question elle soit une très très bonne écoute, qui vous laisse parler, et puis en même temps, quelqu'un qui est vécu un peu de ce que vous vivez, vous comprenez ? Parce que ça, c'est pas des trucs pour aider ces personnes-là, c'est pas des trucs qu'on a lus dans les livres, c'est des trucs qu'on a vécu. Et on sera quelqu'un qui aide à partir du moment où on a vécu de l'intérieur ces choses-là.
0: Comment quitter alors la révolte et comment transformer cette révolte en amour ?
1: Par la multiplication de tout petits actes d'abandon. C'est ça qui va petit à petit dégonfler le ballon de la révolte. Faut pas rêver d'enlever la révolte comme ça par une décision. Oui, je veux, je le fais. Non, non, non, non. Ça se fait. J'ai envie de dire, faut crever les pneus. Mais comme c'est des pneus tubeless, ça se crève que lentement, ce pneu de la révolte. Hein. Injecter dedans de la confiance et de l'abandon. Et des tout petits. Et pas s'en inventer, je le redis, des croix. Voilà, on est mal à un moment. Allez, on réinjecte de la confiance. Et petit à petit, on va porter un regard dans le rétroviseur et on va voir, ah, c'est marrant, sur tel point, je suis moins révolté. Sur tel point, j'ai l'impression d'être sorti.
0: Le demander au Seigneur.
1: Ah oui. Le demander, s'abandonner, pas faire que demander. Parce que faire que demander crée en quelque sorte une fixation psychologique. Jésus vient à mon aide, Jésus vient à mon aide sur mon problème. Ben oui, mais Jésus dit, je voudrais bien venir à ton aide, mais il faudrait que tu arrêtes de me demander comme si c'était que le problème de demander. Il y a un moment, il faut que tu t'abandonnes. Et c'est là que je vais pouvoir entrer dans ton cœur et y injecter l'esprit de sérénité, car l'esprit de sérénité, c'est l'esprit du ressuscité au cœur de ma croix.
0: Alors comment peut-on éprouver de la joie dans la souffrance ? N'est-ce pas une contradiction absolue ?
1: Oui, tout dépend de ce que vous avez comme vision de l'homme. Au niveau sensible, on ne peut pas ressentir de la joie, mais l'homme n'est pas que sensibilité. Il est intelligence, donc raison, et il est une âme. Et quand les saints nous disent, par exemple, comme Thérèse de Lisieux dans un de ses chants, elle nous dit « Je trouve ma joie à souffrir ». Quand vous lisez ça, voilà. Et comme on est actuellement dans un déni de la croix, même dans l'Église, bah, les gens, ils vous envoient ça en pleine poire, hein, j'ai envie de dire. Il faut bien comprendre, c'est que le saint qui est un expert en humanité, et donc un expert en sainteté. Et comme il est expert en sainteté, il est aussi expert en humanité. Il n'est pas un maso, il ne trouve pas sa joie au niveau de la sensibilité. Il trouve sa joie à se laisser aimer au cœur de sa croix par le Seigneur Jésus. Il trouve sa joie à aimer Jésus au cœur de la croix. Donc il ne trouve pas de la joie dans la souffrance elle-même. Il trouve de la joie dans Jésus ressuscité habitant sa souffrance. C'est pas du tout la même chose. Est-ce que ça va ? Hein ? Et ce qui fait que, vous comprenez ? Au bout d'un moment, il y a comme un rejaillissement de cette expérience vécue au niveau de la foi, au niveau de l'âme, sur le sensible. Il y a une phrase qui me vient. Je crois qu'elle est chez Grignon de Montfort, qui résume bien le truc. Il dit, chez les saints, la croix est dépassée par l'amour. Chez le saint, l'amour est ce qui donne le plus de joie. Comme il aime infiniment, eh bien, il va dépasser sa croix. L'amour va comme couvrir la souffrance. Voilà, je pense avoir essayé de répondre.
0: Laurent, dernière question, mais assez rapide. Faut-il offrir ses souffrances ?
1: Ah, c'est hyper important. Le pape Benoît XVI le dit dans une de ses encycliques.
0: L'espérance.
1: Eh oui, il faut redécouvrir ça. Pourquoi ? Parce que même psychologiquement, offrir, c'est mettre à distance. C'est ne plus la garder pour soi. C'est ne plus y coller. Et puis, c'est entrer dans l'amour, puisqu'on l'offre à quelqu'un d'autre. Et on offre son amour et non pas la souffrance en tant que telle.
0: Alors, vous avez suivi l'émission Au Puits de Jacob. Je rappelle le livre du Père, écrit par le Père Guibert, La Sagesse de la Croix, aux éditions de l'Emmanuel. Merci.

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1: 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religieux, 11h30, apéritif sur le parvis, midi et demi déjeuner partagé façon auberge espagnole et 14h, une série d'échanges autour d'un film sur la mission intitulé « Les 21, la puissance de la foi », film consacré aux martyrs de ces coptes en Libye en 2015. 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

0: Ô bienheureuse Vierge Marie, nous te confions cette soirée. Que mes pensées soient tes pensées, que mes mains soient tes mains, et que mes paroles soient tes paroles.
1: Ô Maria Birdina Doatchua, gau au sur esku stendugu. 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
1: C'était le 24 août 2026 à Cibourg. L'association Gasté Soubia organisait une conférence sur le thème « Intelligence artificielle, magnifique humanité » en l'église Saint-Vincent. Parmi les intervenants de cette table ronde, Nabila Genouni, docteur en intelligence artificielle, Jérôme Grivet, directeur général délégué du Crédit Agricole, Monseigneur Dominique Ray, ainsi que Philippe Chalmin, professeur émérite d'histoire économique à l'Université Paris-Dauphine en tant que modérateur. Voici la seconde et dernière partie de cette table ronde, Intelligence artificielle, magnifique humanité.
2: Donc là, on a vu l'impact sur l'économie, sur l'emploi. Alors, je vous cite simplement deux ou trois petites choses. Les patrons d'Anthropic parlaient impact de l'intelligence artificielle sur l'emploi, la grande récession des salariés en col blanc. OpenAI parlait de 18% des emplois américains qui se trouveraient menacés. Et une enquête faite en France par la COPPAS estimait à 5 millions les emplois menacés sur les 2 à 5 millions.

impacter à la fois sur ses clients, sur la société et aussi sur ses salariés. Le groupe Crédit Agricole, c'est 150 000 salariés dans le monde, dont un peu plus de 100 000 en France. Donc évidemment, c'est une question qui est très, très sensible pour nous. Nous sommes, je pense, nous, la finance en général, un métier qui est, c'est-à-dire presque par essence, passible de la transformation et du bouleversement déclenché par l'intelligence artificielle. Nous sommes un métier à la fois construit autour d'un très grand nombre d'interactions avec un très grand nombre de clients, d'une sophistication de ces interactions qui s'est développée au fil du temps. Le métier de la banque, à l'origine, est un métier très simple, hein. Ça consiste à collecter des dépôts pour permettre à tout un chacun de pouvoir sécuriser la possession de ses avoirs. Ça consiste, deuxièmement, évidemment, à mettre à la disposition de nos clients des moyens d'accéder à leurs dépôts, donc des moyens de paiement. Et puis, ça consiste, troisièmement, à utiliser les dépôts le temps qu'ils sont chez nous, que les clients ne les ont pas retirés, pour faire des crédits. Et il se trouve que ces trois métiers, sécuriser les dépôts, sécuriser l'accès aux dépôts par des moyens de paiement et sécuriser le plus possible les crédits qui nous permettent à la fin des fins, d'honorer nos engagements vis-à-vis des clients sur les dépôts, eh bien, ces trois métiers sont par définition, par essence, je pense, au cœur de ce que l'intelligence artificielle peut permettre de faire en matière d'amélioration de la finesse de nos décisions, de la qualité de nos processus d'interaction, etc., etc. Et l'analyse que nous avons faite depuis plusieurs années, en réalité depuis l'irruption de ces outils d'intelligence artificielle, c'est que l'intelligence artificielle est à la fois, premièrement, incontournable, deuxièmement, un défi multiforme énorme, et troisièmement, quand même, à la fin des fins, je pense, une opportunité. Alors, c'est incontournable parce que si tous nos concurrents utilisent des outils d'intelligence artificielle, nous ne pouvons pas nous permettre d'en rester aux outils traditionnels et de continuer à opérer les différents processus complexes que nous devons opérer et qui sont de plus en plus surveillés par le superviseur, à juste titre, puisqu'il s'agit quand même de la sécurité des dépôts de nos clients. Et donc, par définition, nous ne pouvons pas éviter de recourir à ces différents outils. Mais il y a une multitude de défis. Et le premier défi, paradoxalement, c'est le défi de l'adoption. Avant même le défi des ressources humaines, c'est le défi de l'adoption. Alors, dans les premiers temps, c'était assez facile, puisque c'était l'époque plutôt de ce qu'on pourrait appeler l'intelligence artificielle générative, c'est-à-dire cette capacité à produire du texte, de l'image ou des vidéos, mais dans notre cas, du texte. Et j'ai assisté à ce phénomène à de très nombreuses reprises dans les années 2022-2023, qui étaient les gens émerveillés de pouvoir faire écrire par l'intelligence artificielle des comptes rendus de réunions, alors qu'auparavant, on ne faisait pas de compte rendu de ces réunions et que personne ne les lisait. Donc, on s'est retrouvé dans cette situation assez amusante où l'intelligence artificielle nous permettait de générer des produits que personne n'utilisait auparavant et que personne n'a utilisé depuis. Mais je dis ça un peu de façon anecdotique parce que, au fur et à mesure que se sont développés ce qu'on appelle les outils d'intelligence artificielle agentique, c'est-à-dire en réalité quand vous fabriquez un agent, vous créez un collaborateur supplémentaire. C'est ça la réalité de l'intelligence artificielle agentique, c'est-à-dire que quelqu'un peut se fabriquer, grâce au bon usage de certains outils d'intelligence artificielle, un collaborateur, alors un collaborateur un peu élémentaire, qui va être dédié à certains types de tâches et qui va les faire de façon complètement autonome, tout seul, et qui rendra simplement compte de la bonne exécution de ces tâches. Et quand on voit apparaître effectivement ces tâches d'intelligence artificielle agentique, là, le défi de l'adoption commence à apparaître. Et c'est là qu'on voit les équipes potentiellement renâcler, en considérant qu'elles se mettent en danger si elles adoptent ces outils, parce que au début, elles peuvent confier certaines tâches à des outils d'intelligence artificielle et ça peut les décharger de certaines tâches, mais assez rapidement,
les gens se demandent si c'est pas

0: eux-mêmes qui vont être directement remplacés par des outils agentiques. Et ça a commencé dans toutes les grandes entreprises et en particulier dans le monde de la banque et de la finance par, on l'évoquait tout à l'heure, les outils fournis par cette entreprise Anthropic qu'on a déjà signalé à plusieurs reprises, qui a produit une intelligence artificielle qui s'appelle Claude ou Claude Code, je crois, et qui, en fait, remplace les armées de codeurs informatiques que nous utilisons d'ailleurs toujours, traditionnellement. Aujourd'hui, quand vous voulez développer un programme informatique, vous avez un utilisateur qui dit « voilà mon besoin », vous avez des gens qui écrivent le besoin en termes compréhensibles par des informaticiens, vous avez des informaticiens qui écrivent ensuite des lignes de code pour développer le programme de code informatique, et puis vous avez ensuite des gens qui mettent ça en place dans nos systèmes d'information. Vous avez aussi d'ailleurs des gens qui doivent s'assurer que les bonnes bases de données sont interrogées au bon moment, donc qui font ce qu'on appelle de l'architecture. Et maintenant, on peut assez facilement aller directement de l'utilisateur au programme écrit, simplement en ayant formé les utilisateurs, donc ceux qui ont besoin du programme, à écrire dans un langage naturel leurs besoins et à le confier à cette intelligence artificielle pour que les lignes de code soient écrites.
1: On peut même lui demander à l'oral.
0: On peut même lui demander à l'oral, puisque par définition, tous ces outils d'intelligence artificielle ont une possibilité d'interaction à l'oral. Il faut simplement juste relire ce qu'on a dicté pour s'assurer qu'il n'y a pas une erreur de compréhension. Et il faut évidemment, une fois que le programme a été écrit, procéder à une vérification, à un certain nombre de tests pour s'assurer qu'il fait bien ce qu'on en attendait. Mais on voit bien que l'intelligence artificielle agentique a touché au cœur nos organisations en s'adressant presque en premier aux équipes informatiques, c'est-à-dire précisément à ceux qui étaient au cœur de la fabrication de notre environnement technique qui est particulièrement important dans le monde des services qui est le nôtre. Donc, on peut dire effectivement que le défi de l'adoption génère très rapidement un certain nombre de questions sur l'emploi. Alors, vous avez posé la question de l'emploi en termes quantitatifs, qui est une question évidemment très importante, qui, par parenthèse, se pose à un moment qui n'est pas forcément un mauvais moment, puisqu'on le sait et on peut le déplorer à certains égards, mais la démographie étant en train de s'infléchir, il est clair que les nouveaux entrants sur le marché du travail vont se faire plus rares dans les années qui viennent, et c'est peut-être mieux que des outils d'efficacité opérationnelle arrivent sur le marché maintenant plutôt qu'il y a 10, 15 ou 20 ans, qui n'auraient pas manqué de générer un surcroît de chômage un peu structurel. Mais au-delà même de ces enjeux quantitatifs, il y a des enjeux d'organisation, de fonctionnement. Je vais citer deux ou trois exemples. D'abord, on voit bien que lorsque on met à la disposition l'ensemble de nos opérationnels, ceux qui assurent toutes les fonctions, tout le fonctionnement d'une banque, les gens qui s'occupent de finances, les gens qui s'occupent de risques, les gens qui s'occupent de conformité, les gens qui s'occupent de vérifier juridiquement la pertinence de ce que nous faisons, des produits que nous mettons en marché, et puis aussi des gens qui sont en interaction avec nos clients. Quand on met à leur disposition des outils qui augmentent leur efficacité, qui augmentent la pertinence des réponses qu'ils apportent aux clients, eh bien, on voit bien que il va se produire un phénomène dans lequel certaines tâches vont devenir encore plus importantes. Par exemple, je vais prendre un exemple qui est encore très théorique, mais qu'on peut très bien imaginer. Lorsque vous aurez des outils d'intelligence artificielle qui permettront de prendre de meilleures décisions de crédit, c'est-à-dire qui permettront de mieux détecter dans un dossier de crédit pour un particulier, mais aussi pour un professionnel ou pour une entreprise, les éventuelles failles, eh bien, il faudra avoir une plus grande capacité que par le passé à expliquer le cas échéant à un client qu'on a refusé son dossier. On ne peut pas juste lui dire « l'intelligence artificielle a dit non ». Certainement, on prendra de meilleures décisions de crédit, mais l'obligation que nous ressentons comme essentielle à notre métier d'expliquer aux clients nos décisions va prendre encore plus d'importance. Et donc, on voit bien qu'il y a des tâches, je ne sais pas si c'est la logique schumpeterienne à laquelle vous faisiez allusion, mais il y a des tâches qui vont prendre plus d'importance. La question, c'est est-ce que ceux dont les tâches peuvent disparaître vont être ceux qui vont pouvoir accomplir ces nouvelles tâches ? Ou comment est-ce que nous faisons pour les aider à modifier leurs compétences, à améliorer un certain nombre de qualités qu'ils peuvent avoir, à les former, en un mot, pour qu'ils puissent prendre en charge ces nouvelles tâches. Et puis, il y a aussi le paradoxe du junior que j'évoque souvent. Dans beaucoup de nos métiers, que ce soit des métiers, reprenons cet exemple d'analyse de dossiers de crédit, mais prenons des exemples de métiers directement en contact avec le client, comme les métiers de banque d'affaires, vous avez des pyramides. Avec un certain nombre de juniors, puis un certain nombre de gens un peu plus expérimentés, puis un plus petit nombre de gens moyennement expérimentés, puis quelques seniors. Et la pyramide fonctionne comme ça au fil du temps. Et pour la banque, l'organisation, c'est une situation qui est assez finalement facile à gérer dans la mesure où bien vous avez 10 juniors, il faut au bout de 4 ou 5 ans en promouvoir 5 au niveau supérieur, donc vous avez le choix, et puis ensuite 2 au niveau encore supérieur, et puis ensuite 1. Ça marche bien. Mais si demain, vos outils vous permettent de vous passer des juniors parce que toutes les tâches d'analyse sont faites par des outils d'intelligence artificielle, comment est-ce que vous pouvez sélectionner les gens intermédiaires et puis les seniors ? Et donc, il est évident qu'on doit continuer à avoir une capacité à alimenter la pyramide par le bas pour si on veut, dans 5 ans, dans 10 ans, dans 15 ans, avoir les experts, avoir les seniors qu'on peut mettre en situation de responsabilité, mettre en face des clients, etc., etc. Donc, tous ces éléments sont des enjeux extrêmement lourds de ressources humaines, en réalité, hein, que ce soit d'ailleurs les enjeux d'adoption que j'évoquais il y a un instant, que ce soit les enjeux de formation, que ce soit les enjeux de projection et de gestion prévisionnelle des emplois, ce sont des enjeux RH majeurs sur lesquels nous travaillons énormément en ce moment.
1: Alors, justement, ça y a dans cette salle beaucoup de parents, éventuellement de grands-parents, qui s'interroge quand même aussi sur le sens des études. Il y a un livre récent de Laurent Alexandre et Babot sur le thème « Ça ne sert plus à rien de faire des études ». Nabila, est-ce qu'une intelligence artificielle aurait pu faire votre thèse de doctorat ?
2: Alors, il y a certaines tâches. Parce que pour moi, un travail, c'est un ensemble de tâches. C'est pas une seule tâche. Même un travail ou la thèse, c'est un ensemble de tâches. Et c'est vrai qu'aujourd'hui, sur certaines tâches qui appartiennent à mon doctorat, oui, l'IA peut les faire. Bon, je vais rebondir sur le sujet. Est-ce que l'IA peut remplacer les métiers ? Pour moi, la question qu'il faut se poser, c'est quoi les tâches que aujourd'hui, l'IA arrive à faire avec un niveau de qualité et avec un coût faible qui vont pousser les entreprises à remplacer les humains sur ces tâches-là. Parce que vous avez posé la question sur ma thèse, il y a des tâches qui peuvent être remplacées, il y a des tâches pour l'instant que l'IA ne peut pas remplacer. Il y a des tâches qu'ils ont besoin de l'humain, de l'échange entre les personnes, de l'intelligence humaine, du ressenti de l'humain que l'IA pour l'instant ne peut pas remplacer.
1: Alors, Je vais me tourner vers Monseigneur Ray. Philippe Aguillon, que je citais, disait « L'IA automatisera la production d'idées ». Mais est-ce que l'IA ne nous provoque pas aussi dans notre rapport à la vérité ? Puisqu'au fond, nous ne savons plus aujourd'hui, sur une information, sur un texte qui sort, nous ne savons plus ce qui est original, ce qui provient de l'IA. Alors c'est à l'homme de culture, avant l'homme d'église, que je parle. Comment voyez-vous cela ? Vous êtes écrivain, vous avez écrit des pièces de théâtre. On dit, probablement très méchamment, que l'un des best-sellers que lisent toutes les femmes de ménage et puis bien d'autres serait le produit éventuel de l'IA. Comment, finalement, il y a un effroyable rapport à la vérité avec l'intelligence artificielle.
0: Quand on parle d'intelligence, faut toujours la distinguer. C'est saint Augustin qui en parle, de la ratio et de l'intellectus. L'intelligence, c'est pas simplement dans l'ordre de la connaissance, c'est pas d'ordre simplement cognitif, mais c'est aussi la capacité d'analyse, de distanciation par rapport à une réalité pour mieux l'appréhender. Ça nécessite une contemplation. Ça passe aussi par une expérience personnelle. Quand on veut parler de choses, on s'adosse à tout ce que l'on a traversé. C'est ça le sens de l'éducation, c'est de nous empêcher de vouloir tout réinventer par nous-mêmes. Donc, effectivement, on parle de l'intelligence artificielle, mais c'est une certaine manière de saisir l'intelligence qui se rapporte à des éléments d'information que l'on met en rapport. Mais lorsque je développe ma pensée, je fais une méditation qui aussi se raccorde à des sentiments, à des émotions, à ma propre histoire, etc. Et ce qui nécessite du silence, la temporalité. Donc là aussi, l'invasion d'une intelligence artificielle qui est uniquement dans l'ordre algorithmique est aussi une réduction de ce que peut comprendre au sens holistique l'intelligence.
1: Est-ce que
0: la tentation aussi de
1: oui.
0: produire une vérité, d'imposer une vérité.
1: Ça. Mais d'autre part, on fait de moins en moins facilement la différence entre ce qui est vrai, ce qui est inventé, ce qu'on appelle les fake news. Finalement, au travers de cette dépendance qui devient la nôtre, nous ne savons plus faire la part du réel et de l'inventer.
0: Oui, effectivement, on reçoit d'une manière passive une information. Alors, que l'intelligence artificielle puisse nous donner des éléments d'information et une certaine lecture explicative peut nous aider dans notre propre réflexion, mais que l'on soit le maître de cette pensée qui nous vient et que l'on n'en soit pas l'otage et prisonnier.
1: Je lisais dans mes quelques notes, dans ce rapport à la vérité, alors je ne sais plus qui l'a écrit, mais je l'avais noté, que l'IA anesthésiait notre capacité à questionner. Comment ?
0: Il répond à une question, mais on avance aussi dans l'ordre de l'intelligence, par justement, ça passe aussi par des échanges interpersonnels, et ça porte aussi une dimension relationnelle. Ça passe aussi par l'engagement du corps. Je pense souvent à cette réflexion que faisait Montaigne, « Mes idées dorment quand je les assois ». Hein. La pensée, elle a besoin du mouvement du corps pour se mettre aussi en route. Donc, elle mobilise la véritable pensée dans ce qu'elle éclot, la rationalité, au sens de l'acquisition de connaissances, d'analyse, et cela, l'IA peut apporter quelque chose, mais il ne faudrait pas réduire ou ramener l'expression de la pensée uniquement à cet apport cognitif, instrumentalisé. Et on est riche aussi de tas de choses qu'on a éprouvées dans notre histoire et qui donnent aussi à pouvoir élaborer une réflexion
1: et c'est aussi à travers des échanges avec d'autres. Je voudrais vous citer à ce point du débat le patron de Michelin, Florent Ménégo, qui disait à propos de l'IA, « Plus les systèmes parlent comme des humains, plus nous devons renforcer ce qui relève profondément de l'humain. L'esprit critique, le discernement, la capacité à douter, à contextualiser et à décider. » Maintenant, en dehors peut-être de la capacité à douter, parce que je ne pense pas que l'IA doute, pour le reste, l'IA est capable de discerner, de contextualiser et presque de décider, non ? Jérôme, je vous vois réagir.
0: Oui, je pense qu'il y a un point très important qu'il faut sans cesse avoir en tête. L'intelligence artificielle, c'est deux choses, c'est des modèles et puis c'est les données sur lesquelles ces modèles sont entraînés. Et donc, on a tous en tête les hallucinations, notamment des premiers ChatGPT, mais encore maintenant parfois, et puis effectivement les fake news. Et on a raison sans doute d'être assez méfiant à l'égard de ces outils grand public, parce que il faut avoir conscience, je parle sous le contrôle de Nabila qui a peut-être une vision plus précise de ce sujet, mais la dernière fois que j'ai vu cette donnée, aujourd'hui, dans toutes les données que les outils grand public d'intelligence artificielle utilisent pour fabriquer leurs réponses, il y en a déjà plus de la moitié qui sont des produits d'intelligence artificielle. C'est-à-dire que en réalité, le début de l'intelligence artificielle, c'était un bac de données dans lequel toutes les données, les livres, les articles de journaux, etc., étaient écrits par des humains. Et maintenant, on a des outils d'intelligence artificielle qui, à moitié, utilisent pour s'entraîner, pour se tester, des productions qui sont déjà issues elles-mêmes d'intelligence artificielle. Donc, pour les outils grand public, on a raison d'avoir un doute un peu ontologique sur la qualité de la réponse qui va être proposée. Pour les outils professionnels, on est sur toute autre chose. On choisit l'ensemble des données sur lesquelles on va entraîner nos outils. On choisit les données auxquelles on va leur donner accès. Et d'ailleurs, accessoirement, on choisit aussi, autant que faire se peut, de ne pas laisser nos propres données fuir vers le monde extérieur. Et en particulier dans notre monde bancaire et financier, on y est extrêmement attentif. Et donc, on a là des modèles qui sont entraînés sur des données réelles, sérieuses, vérifiées, qui sont les nôtres et qui nous apportent des réponses qui, elles, ont besoin d'être expliquées, ont besoin, le cas échéant d'ailleurs, d'être expliquées au destinataire d'une décision, à la fois parce que ça fait partie de la relation commerciale qu'on peut avoir avec lui, et à la fois parce qu'il faut sans doute aussi être parfois explicite sur les règles qu'on a implémentées dans nos modèles. À chaque fois qu'on fabrique un modèle, on a un certain nombre de présupposés qu'on intègre dans notre modèle, ce que les spécialistes appellent des biais, mais les biais en eux-mêmes ne sont pas forcément répréhensibles. Ce qu'il faut simplement, c'est qu'on soit en situation de les expliquer à ceux qui sont ensuite destinataires des décisions qu'on prend sur la base de nos modèles d'intelligence artificielle, qu'on puisse rendre des comptes. Mais je pense que il faut vraiment distinguer, pour conclure là-dessus, entre les outils grand public entraînés sur des données qui sont accessibles à tout le monde et qui contiennent par définition une grande part de données fausses ou de données artificiellement créées par des outils d'intelligence artificielle, et puis les outils professionnels sur lesquels on essaye d'avoir des ensembles de données maîtrisées. Et là, on est en face vraiment du modèle tel qu'il a été fabriqué, qui produit ses résultats et qui n'est pas susceptible d'être impacté par des données erronées si on a bien fait le travail de sécuriser ces données.
1: Nabila, oui.
2: Oui, en fait, je suis d'accord sur ce point-là. Sur les outils grand public, ils sont entraînés sur des données Internet, sur des données produites par des personnes ou par des IA elles-mêmes. Puisque nous nous trompons, c'est automatique que l'IA va elle aussi se tromper, elle va répéter les erreurs humaines. Un des exemples que je vois beaucoup sur Internet lorsqu'on parle des erreurs de l'IA, c'est un des premiers IA génératifs pour générer des images. On lui demandait de générer une image d'un criminel. Et à chaque fois, elle générait une image d'une personne de couleur de peau noire. Parce qu'elle a appris à partir des médias, des photos, des médias, des journaux. Et on a toujours tendance à, surtout aux États-Unis, à montrer les criminels de couleur noire, alors que si une personne de couleur blanche fait le même crime, elle n'aura pas le même affichage dans les médias. Et du coup, puisque ça, c'est une réalité, donc l'IA a appris qu'en fait, les criminels, c'est en majorité des personnes noires. Et donc là, c'est des biais que nous, les humains, nous avons dans notre monde réel qui passent automatiquement à l'IA à travers cette étape d'entraînement. Bon, beaucoup de travaux là sont en cours pour essayer de maximiser le contrôle sur l'IA pour qu'elle ne se trompe pas, mais elle se trompe toujours. Un autre sujet que je vois qui revient dernièrement dans les médias, c'est la problématique de scientifiquement, ça s'appelle la sycophancie. L'IA a tendance à ne pas contredire la personne en face d'elle. Je vais donner un exemple. Je prends une photo du radio, je dis à l'IA, regarde, ma radio est cassée, comment je vais pouvoir la réparer? Et l'IA, elle dit, effectivement, la radio est cassée, pour faire ça, ça, ça et ça. Alors que si on prend la même photo et je dis à l'IA, est-ce que cette radio est cassée? Elle va me dire que non, et la radio n'est pas cassée. Et en fait, ça, c'est un problème qu'on rencontre dans l'IA qui a tendance à ne pas contredire la personne en face à toujours dire oui. Et ça vient aussi des étapes d'entraînement. Donc, en fait, quand on entraîne une IA, il y a une étape de pré-entraînement et une étape de post-entraînement. Dans le post-entraînement, c'est là où on va essayer d'améliorer l'IA avec des retours humains. C'est l'humain qui va regarder les réponses et dire est-ce que c'est une bonne réponse ou c'est une mauvaise réponse. Et l'humain a tendance à toujours aimer les réponses qui vont dans leur sens, dans son sens. Et c'est pour cette raison-là que dernièrement, les personnes qui utilisent ChatGPT chaque jour vont remarquer que parfois, on fait des erreurs et on voit que l'IA, elle nous contredit pas. Elle dit oui, exactement, vous avez raison. Et quand je vais vérifier l'information sur Google, je me dis, ah, mais non, je me trompais, mais pourquoi l'IA ne m'a pas contredit? Et donc, tout ça, c'est des exemples de phénomènes qui peuvent arriver en utilisant l'IA générative, mais on a plein d'autres. Donc, il faut garder dans la tête quand on utilise ces outils que ce sont des outils qui peuvent se tromper. Ce sont des outils qui apprennent à partir de nous, à partir de ce que nous avons généré ou que d'autres personnes ont généré avec l'IA. Et de ce fait-là, elles peuvent se tromper comme on se trompe nous.
1: Ça les rend encore plus humaines. C'est pas très réjouissant quand même. Alors, on est quand même obligé d'avancer un peu. Et là, je voudrais un petit peu concentré sur l'apport de l'encyclique, qui porte quand même beaucoup sur les problèmes de régulation et de contrôle. Dans le paragraphe 95, Léon XIV n'hésite pas à parler de pouvoir opaque. Et c'est vrai que quelque part, alors moi j'avais catégorisé un peu, mais vous me contredirez, on a les inventeurs, OpenAI, DeepSeek, Anthropic, Mistral, on a les développeurs, ce qu'on appelait autrefois les sept magnifiques, Google, Amazon, Meta, Microsoft, alors qui eux-mêmes ont pris des participations chez certains inventeurs, puis on a les fournisseurs, Nvidia pour ne pas le nommer. Tout ça fait finalement quand même un très petit nombre d'acteurs, largement, certes américains, mais largement transnationaux, et sur lesquels les pouvoirs de contrôle de la puissance publique, quelle qu'elle soit, sont quand même relativement limités. Alors, le pape propose, au paragraphe 110 de l'encyclique, de désarmer l'IA. Est-ce que c'est bien raisonnable ? Avant de donner la parole à Monseigneur Rey, je voudrais avoir la réaction du banquier. Est-ce qu'on peut désarmer une innovation ?
0: Alors, désarmer l'innovation, moi je n'y crois pas du tout. Je pense que l'innovation existe, il faut l'encadrer, il faut apprendre à l'utiliser. Mais quand l'encyclique évoque le désarmement de l'IA, je me demande si, j'ai lu l'encyclique, mais je ne l'ai pas forcément comprise dans tous ses détails, je me demande s'il n'est pas aussi fait allusion au fait qu'il faut avoir un usage particulièrement restreint de l'intelligence artificielle en matière d'armement, précisément, c'est-à-dire en matière d'armes létales, en matière de capacité directe à nuire à autrui. Mais sur l'encadrement de l'IA, moi je crois qu'effectivement, il faut avoir un certain nombre de règles. L'Europe s'est donné des règles. L'Europe a adopté le IA Act qui fixe un certain nombre de principes que les modèles qui sont utilisés en Europe doivent respecter. Les États-Unis, comme souvent, sont beaucoup plus laxistes en matière de réglementation et les États-Unis réagiront après coup si des dérives devaient apparaître, ce qui est quand même assez souvent la manière dont ils abordent ce genre de questions. Nous, entre l'application évidemment des règles qui s'imposent à nous et puis l'application également des principes que nous pensons devoir retenir vis-à-vis de nos clients et compte tenu de la raison d'être que nous avons affirmée, on s'est donné quelques lignes directrices que je voudrais lister. Il faut d'abord évidemment, mais ça je crois que c'est l'IA Act qui l'impose, que tout le modèle soit validé d'une façon indépendante et compétente. Donc on a les modèles d'un côté et une validation ex post. On a ensuite une forme d'exigence qui est d'être capable d'expliquer une décision qui aurait été prise par l'IA. C'est-à-dire qu'on ne peut pas se contenter, comme je le disais tout à l'heure, de dire à un client « Désolé, votre crédit est refusé, c'est l'IA qui nous a dit que vous étiez un mauvais risque ». Il faut qu'on ait la capacité d'expliquer au client sur la base de quels critères on a pris cette décision. On est évidemment très sensible à ce qui s'appelle les biais, qui étaient évoqués tout à l'heure par Navila. C'est ce que j'ai appelé aussi les règles ou les principes sur lesquels un modèle est fondé. Par définition, il faut que on soit capable de dire sur la base de quelles règles on a fabriqué le modèle qui a conduit à telle ou telle décision. Et donc, on doit y être très attentif. Il faut aussi que on soit capable d'être transparent et qu'on puisse dire à nos clients, à nos contreparties, quels qu'ils soient, ce qui relève d'une décision prise par des outils d'intelligence artificielle ou ce qui relève d'une décision prise par un humain. C'est-à-dire qu'on ne peut pas faire passer une décision prise par un outil d'intelligence artificielle pour une décision prise par un humain. Il ne doit pas y avoir de tromperie, en quelque sorte, sur l'origine de la décision. Il faut qu'il y ait un recours possible, un recours auprès d'un humain lorsque il y a contestation d'une décision prise sur la base d'un outil d'intelligence artificielle. Et puis, c'est ce que j'évoquais tout à l'heure, il y a peut-être des sujets sur lesquels il faut s'interdire, au moins dans un premier temps, l'usage même de l'intelligence artificielle compte tenu des conséquences que ça pourrait avoir.
1: Alors, sur ce point, puisque finalement c'est le grand apport de Magnifica Humanitas, qui va quand même assez loin dans les idées de contrôle, de désarmement. Monseigneur Rey, faites-nous une petite synthèse de ce que vous avez ressenti à partir de cette encyclique sur ce thème.
3: Voilà, donc on a dit tout à l'heure en soi que par la science, par la connaissance, on puisse développer des nouvelles technologies qui nous rendent plus efficaces. C'est un bien pour la société, mais tout progrès, et le pape le redit, tout progrès économique, technique, technologique, va être mesuré par rapport aux finalités d'une société. Et c'est tous les éléments de la doctrine sociale de l'Église qui rappellent la destination universelle des biens, la dignité de la personne humaine, la recherche du bien commun, les principes de subsidiarité, de solidarité, etc. Au fond, comment, et c'est là la pointe de la réflexion du pape, c'est comment le développement de l'IA, pour ne pas sombrer dans un colonialisme technologique, va nous permettre de mesurer combien cette technique peut nous aider à entrer dans plus d'humanité et pas au contraire à ce qu'on évoquait tout à l'heure, réduire l'homme à un robot et le faire rentrer dans une logique qui porterait profondément atteinte à ce qu'il est, en lui imposant un mode de pensée et des logiques qui sont destructrices de sa dignité. Et donc derrière toutes ces questions qui touchent au respect de la personne humaine et à cette attention aussi que le pape souligne par rapport aux plus défavorisés, la qualité d'une société, c'est pas simplement le développement économique ou technologique, c'est la capacité de pouvoir s'occuper aussi des plus fragiles, hein. Et donc c'est derrière ce développement technologique qui est impressionnant et avec beaucoup de perspectives, il y a aussi quelque chose qui touche, et le pape y insiste à plusieurs reprises, sur une mise en cause de la démocratie, hein, puisque la technologie peut prendre le pouvoir et faire en sorte que, à travers le pouvoir des oligopoles technocratiques, eh bien, on puisse écraser l'humain et perdre en humanité. Alors, on en a parlé il y a quelques instants, que sont les infrastructures de contrôle de l'IA, la régulation par des lois, des règlements, contrôle par des audits, organiser des procédures, etc., prévenir par des signalements. Tout cela, c'est important. Mais derrière tout cela, c'est profondément le souci de la personne humaine qui est en jeu, hein, pour que la technologie ne domine pas l'humain. Hein. Et c'est aussi un des aspects très importants qui apparaît, non seulement l'impact de l'IA sur nos démocraties par rapport au futur de notre société, mais aussi sur un défi qui est celui de la transmission aux nouvelles générations. Et là aussi, c'est quelque chose qui, on n'a pas beaucoup parlé, mais le défi éducatif, hein. Est-ce que, je dirais, dans l'éducation des jeunes, au sein d'une famille, comment on, par rapport à cette invasion technologique qu'il y a, comment on aide les jeunes à devenir à eux-mêmes, pas simplement par les connaissances et les impacts des algorithmes, mais comment on les aide à prendre de la hauteur, du recul, pour ne pas être l'otage dans une grande servilité de ces nouvelles manières de réfléchir, de penser, d'être relationné. On voit en même temps que ces technologies produisent beaucoup de solitude, peuvent être très anxiogènes. Donc il y a aussi un défi anthropologique, mais aussi familial. Comment la personne humaine se construit non seulement par des acquisitions de pouvoir technologique, mais aussi en construisant sa personnalité, en prenant des distances aussi à certains moments par rapport à cet univers qui est très invasif, pour ne pas être colonisé et perdre de son humanité. Donc, enjeu anthropologique, enjeu éducatif, on a parlé tout à l'heure, enjeu énergétique, écologique, voilà, un certain nombre de défis auxquels nous renvoie ce texte Magnificat Humanitas par rapport à cette nouvelle donnée, cette nouvelle avancée technologique qui interpelle notre humanité, à la fois qu'il y a besoin de la science, de la connaissance, tout ce que ça peut apporter, mais en même temps, de ne pas en faire une fin en soi et de ne pas être asservi par ces nouvelles ressources techniques.
1: Pour citer Magnificat Humanitas, deux petites citations au paragraphe 114, « Reconnaître l'autre comme un visage et non comme une fonction ». C'est vrai que dans dans cette dimension presque mécanique de l'intelligence artificielle, l'homme y perd, lui, de son intelligence. Et puis, paragraphe 147, et ça c'est valable pour tous nos jeunes, y compris quand on pense à leurs écrans, éduqués à jeûner de l'intelligence artificielle. Est-on capable aujourd'hui, Nabila, qui est la plus jeune de cette table, est-on capable de jeûner de l'intelligence artificielle?
2: Alors, je ne crois pas.
1: Et le jeûne ne vous paraît pas nécessaire?
2: En fait, dans le monde professionnel, bon, moi, comme je travaille, là, je ne suis pas étudiante, je travaille dans le monde professionnel. Dans le monde professionnel, si on n'utilise pas l'IA, on risque de prendre du retard par rapport à d'autres personnes. Moi, ce qui me semble raisonnable à faire, c'est plutôt que de fuir ces outils, c'est d'apprendre à vivre avec ces outils et à s'en servir de ces outils sans oublier de faire travailler son cerveau, sans oublier qu'il faut réfléchir, sans déléguer toutes les tâches à l'intelligence artificielle et garder un esprit critique. Par exemple, parce que moi, j'ai fait aussi de l'enseignement et j'avais des étudiants qui utilisaient l'IA. Quand je demandais de faire des exercices, ils utilisaient l'IA. Donc, plutôt que d'interdire l'utilisation de l'IA, parce que je savais que même si je disais que c'est interdit d'utiliser ChatGPT, ils allaient quand même l'utiliser, je les incitais à critiquer et à donner leur avis de ce que ChatGPT leur produisait. Donc, ne pas juste prendre le résultat et le présenter, mais réfléchir à ce résultat, utiliser son cerveau, même nous aide beaucoup, il faut derrière ne pas arrêter de réfléchir, ne pas arrêter d'essayer de produire et de comprendre que c'est qu'un assistant. Ce n'est pas une technologie qui va nous remplacer. Elle faut être utilisée comme assistant, pas comme quelqu'un qui va faire le travail à notre place. Non, c'est ça ce que j'ai essayé de faire avec mes étudiants et ce que j'essaie de faire dans mon travail. C'est très facile de déléguer toutes les tâches à l'IA, mais au final, on a l'impression de tricher, d'avoir le salaire pour rien. Et donc, j'essaie au minimum de mon travail de toujours avoir un esprit critique sur ce que l'IA me produit, de vérifier ce qu'elle dit, d'utiliser d'autres ressources et de ne pas me limiter à l'IA. Mais je ne crois pas qu'aujourd'hui, qu'on puisse vivre sans l'utilisation de l'IA.
1: Alors, je vous réponds, en tant qu'enseignant et que professeur, dans nos méthodes en tout cas de contrôle, l'IA remet totalement en cause tout ce qui s'appelait « faites-moi un mémoire sur le marché mondial du pétrole », etc. Alors jusque-là, on savait faire, c'est-à-dire qu'on savait repérer les morceaux qui avaient été piqués parce qu'il y avait toujours des réajustements. Mais aujourd'hui, on va en revenir dans nos méthodes d'examen, aux copies sur table. Alors effectivement, si en plus il y a des lunettes Meta ou je ne sais quoi, il faudra bien inventer des manières de sélectionner d'une manière ou d'une autre. Moi, j'aurais aussi une question pour Jérôme Grivet, parce que en l'écoutant, il y a une phrase de Léon XIV, paragraphe 212, où il voit dans un certain fatalisme, car je vous ai trouvé un peu fataliste quand même, il y a, je cite, une forme élégante de capitulation souvent déguisée en réalisme. Est-ce que nous ne sommes pas quand même un peu, déjà, en train de capituler face à l'IA?
0: Je ne sais pas s'il s'agit de capituler ou pas. Je pense que le principe de réalité, ça consiste à reconnaître que l'intelligence artificielle existe. Et je suis d'accord avec ma voisine. Je vois mal le jeune volontaire de l'intelligence artificielle, en tout cas dans un monde professionnel dans lequel ça apporte du plus. Ça ressemble un peu, sans ça, aux Amish de la Pennsylvanie qui ont arrêté l'évolution technologique à une certaine date de l'histoire de l'humanité. Et on voit bien que c'est un modèle qui n'est pas extrêmement, extrêmement pérenne. Donc, je pense que, je ne sais pas si c'est du fatalisme, mais je pense que, ou du réalisme, mais je pense que les outils d'intelligence artificielle sont là. Il faut les utiliser d'une manière efficace. Il faut en maîtriser les impacts. Et c'est pour ça que je pense qu'il y a besoin d'un corpus de règles qui permettent de s'assurer que l'usage qui en est fait est le bon. Il faut certainement, à un moment ou à un autre, mais les États-Unis nous ont habitués à faire cela, hein, démanteler des monopoles un peu trop visibles. Les États-Unis avaient démantelé le monopole du pétrole ou le monopole des compagnies de télécommunications au 19e et au 20e siècle, au 20e siècle, je crois. Donc, on peut très bien imaginer qu'à un moment donné, il y aura aussi aux États-Unis, sous la pression de certains mouvements consuméristes, une forme de désoligopolisation des grands acteurs de l'intelligence artificielle. Je pense qu'il faut, et c'est pour ça que moi je suis à la fin des fins assez optimiste. Il y a des bouleversements massifs qui vont se produire dans toute une série d'industries et d'activités humaines. La mienne en fait à l'évidence partie. Mais pour prendre deux exemples, un que j'ai cité tout à l'heure et que je répète, et un autre, dans le domaine de la transition énergétique, d'une part, et plus globalement de l'environnement, et dans le domaine de la santé et de la pharmacie, d'autre part, je suis convaincu qu'il y aura, grâce à l'intelligence artificielle, une accélération des progrès qu'on n'imagine pas possible aujourd'hui. Je suis convaincu de ça. Donc, il faut faire un bon usage de l'intelligence artificielle. Et d'ailleurs, d'une certaine façon, ce que je disais tout à l'heure sur la capacité des fournisseurs américains de monter les prix, fait que, contrairement à l'image qu'on en a aujourd'hui, l'intelligence artificielle ne va pas être gratuite, évidemment, mais ne va pas être non plus bon marché. En fait, on se rend compte dans les entreprises comme les nôtres que mettre en place un outil d'intelligence artificielle, c'est très peu cher, il y a peu de temps de développement, n'importe qui peut faire le prompt, comme on dit, c'est-à-dire écrire la commande, et ensuite, la réalisation prend fort peu de temps, mais ensuite, l'utilisation dans la durée est très coûteuse. Et donc, il va y avoir un certain nombre de régulations de nature complètement économique qui vont se faire. Et des usages qui sont un peu ludiques ou un peu inutiles vont devenir finalement trop coûteux pour se poursuivre. Donc, je pense qu'il y aura une forme de régulation aussi par l'économie. Il faut une régulation par un certain nombre d'éléments de droit, mais il y aura aussi une régulation économique qui se produira. Et puis, je le redis, moi, je pense que dans un certain nombre de domaines dans lesquels l'humanité a besoin de progrès massifs, la santé et l'environnement en sont deux exemples, il y aura, grâce aux outils d'intelligence artificielle, des évolutions massives qu'on n'imagine pas aujourd'hui.
1: Okay. Nabila, oui.
2: Oui, en fait, il a parlé de l'usage de l'IA pour des raisons de préservation de la nature et qu'on peut pas les imaginer maintenant. Mais en fait, il y a aujourd'hui au Pays Basque des exemples de l'utilisation de l'IA déjà maintenant. J'avais participé l'année dernière à un événement organisé par la ville de Biarritz où on avait invité plusieurs entreprises locales qui faisaient de l'intelligence artificielle. Une des entreprises s'appelait Oupi et cette entreprise, elle travaillait avec Suez et ils avaient développé un programme basé sur l'intelligence artificielle, pas sur l'IA génératif, sur l'intelligence artificielle prédictive et ils arrivaient en fait à prévoir quand est-ce qu'il y aura des fuites d'eau dans la ville de Biarritz, et grâce à ça, ils sont arrivés à identifier dans plusieurs endroits de la ville des fuites d'eau avant même leur arrivée et à économiser 50 000 mètres cubes d'eau. Et ça, pour moi, c'était impressionnant, parce que pouvoir, juste en analysant l'historique des canalisations, la météo, le niveau de pluie, pouvoir détecter des fuites, et avec ça, ils ont pu économiser énormément. Et dans le cas de mon entreprise, parce que comme j'ai expliqué tout à l'heure, dans mon entreprise, mon travail consiste à calculer des prévisions. Je vais prendre l'exemple de, par exemple, Kiabi. Kiabi, chaque année, elle va importer de la Chine un nouveau catalogue de vêtements qu'elle va mettre dans ses magasins. Et du coup, la problématique rencontrée par ces entreprises, Kiabi ou autres, c'est qu'ils ne savent pas combien ils doivent commander de chaque article. Ils savent pas combien chaque article va vendre. Donc, il y a une personne qui regarde la photo de l'article et se dit « Ah, cette robe rouge, je crois qu'elle va bien se vendre. On va mettre 1000 pièces. » Et ils achètent les produits, ils les mettent en magasin, et à la fin de la saison, ils se rendent compte qu'ils se sont trompés sur énormément de produits qui finissent à la fin dans la poubelle. Ce qui est vraiment du gâchis, de l'argent perdu pour l'entreprise. Et du coup, ces entreprises-là, ils sont venus nous solliciter pour proposer un programme basé sur l'intelligence artificielle qui permet de calculer des prévisions plus intelligentes. Donc, on a mis en place un système qui analyse les caractéristiques des produits, la mode, la saison. Est-ce qu'il va faire très chaud cette année? Les tendances de la mode. Ce qu'on voit sur les réseaux sociaux? Qu'est-ce que les influenceurs portent? Toutes ces informations-là, on les a données à notre intelligence artificielle. Les analyse et analyse les nouveaux produits que nos clients vont acheter et proposent des prévisions beaucoup plus fiables. Et on est passé d'une prévision faite par les humains correcte à 40%, donc ils se trompaient de 60%, à des prévisions fiables à 80%, ce qui est pas énorme, parce qu'on a pu économiser beaucoup d'argent pour notre entreprise, certes, mais aussi de ne pas jeter énormément de produits à la poubelle. Voilà, c'était juste pour dire que aujourd'hui, dans le Pays Basque, il y a des entreprises qui font un bon usage de l'IA dans différents domaines.
1: Je vous suivrai. Je voudrais donner, on va vous donner un petit peu, pas énormément de moments à la question. Je voudrais quand même entendre la réaction de Dominique Rey, sachant que malgré tout, dans l'encyclique, il y a, qu'on le veuille ou non, des inquiétudes. Les 5 pistes que donne Léon XIV, désarmer les mots, construire la paix dans la justice, adopter le regard des victimes, cultiver un saint réalisme, relancer le dialogue, bon, ce sont souvent des portes déjà un peu ouvertes, mais il cite à un moment la première aux Corinthiens, que chacun prenne garde à la manière dont il bâtit. Est-ce que vous pensez qu'on est en train de bien bâtir?
3: Il me semble que c'est un des sujets aussi qui est très important par rapport à cette invasion technologique dont on voit dans le foie tous les impacts positifs et en même temps tous les risques qu'on évoquait. Mais il y a quelque chose dont on a peu parlé, c'est, je pense à ce que dit un des proverbes juifs, il dit « Dieu ne sait compter que jusqu'à un ». Derrière l'IA, peut avoir une propension, une tendance de fond, une pression pour une uniformisation. On pense tous un peu la même chose à travers un modèle génératif qui vous donne les bonnes manières de fonctionner, etc. Il s'impose à tous. Et je crois que c'est ça aussi profondément un point d'attention. Comment, dans une société qui a une certaine pression de ce domaine-là, au niveau numérique, informatif, garder sa personnalité, son unicité, hein. Et cela, ça fait partie aussi des enjeux éducatifs que j'évoquais tout à l'heure, pour ne pas être soumis à des pressions, à un prêt-à-penser commun, etc. C'est, à mon avis, un des grands enjeux que souligne ici le pape, hein, comment notre société permet à chacun d'advenir à lui-même dans un échange avec les autres, parce qu'on se trouve soi-même à travers l'expérience d'une altérité, mais sans que des moyens médiatiques nous donnent les bonnes positions et vous permet pas de déployer notre propre personnalité.
0: Merci à tous de votre présence. Et donc, merci Nabila, Jérôme et Monseigneur Ray.
4: C'était la seconde et dernière partie d'Intelligence artificielle, magnifique humanité, une table ronde proposée par l'association Gasté Soubia, avec comme participants Nabila Genouni, Jérôme Grivet, Monseigneur Dominique Ray et Philippe Chalmin. Ils étaient enregistrés le 24 août 2026 en l'église Saint-Vincent de Cibourg.
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1: Nous poursuivons notre cycle de conférences, une année pour découvrir Saint Augustin, père et docteur de l'Église, avec une seconde conférence présentée par le père Michel Leclerc, enregistrée dans le cadre de l'école de prière de la formation permanente du Béarn. Aujourd'hui, le père Michel Leclerc évoquera pour nous la prière ou le retour à l'intériorité chez Saint Augustin. Il était enregistré le 18 novembre dernier à Pau. Nous écoutons le père Michel Leclerc.
2: Donc on avait dit que la vie de Saint Augustin est marquée par ses deux ou trois conversions. Voilà, c'est un saint qui a passé sa vie à se convertir, c'est-à-dire que le Seigneur l'a conduit chaque fois plus près de lui, en l'approchant de lui, et en lui faisant prendre conscience que ce qu'il cherchait en dehors de lui, en fait, était en lui, et c'était Dieu lui-même. Alors on avait dit première conversion, on va dire la conversion à la vérité. Deuxième conversion, c'est la conversion au Christ. Et la troisième conversion, c'est la conversion à l'Église et aux frères. Voilà, Dieu est aussi dans mon frère. En servant mon frère, c'est Dieu lui-même que je sers. Donc, certains ont dit qu'Augustin avait une spiritualité de la conversion. On a même dit une métaphysique de la conversion, c'est-à-dire que toute sa pensée est marquée par l'idée que Dieu vient nous convertir, c'est-à-dire nous retourner. C'est aussi un des sens de la conversion. On est retourné comme un gant. La conversion, dit saint Augustin, c'est l'aversion pour le monde, le diable et les créatures, et la conversion ad Deum, la conversion vers Dieu. Je me tourne vers lui pour le désirer. Aujourd'hui, donc, je commenterai

comme un jouisseur qui veut jouir de la vie, qui cherche la joie, et il n'a jamais changé. Simplement, il a compris que la jouissance absolue, la joie absolue, le bonheur absolu, c'est Dieu lui-même. Et que l'homme n'est donc pleinement heureux, et il n'est donc pleinement lui-même, parce que l'homme est fait pour être heureux, et donc l'homme est achevé quand il se repose dans son bonheur qui est Dieu. Tu nous as fait pour toi, et notre cœur est sans repos tant qu'il ne demeure en toi. On le chante, on le lit souvent. Le repos chez saint Augustin, ce n'est pas la sieste. Je dis ça bien qu'il soit 14h30. Là, vous voyez, chez nous, on entend repos comme une demi-activité. Chez saint Augustin, le repos, c'est la plénitude. Hein, je vous avais dit la dernière fois, être en repos, c'est être dans son lieu. Si, par exemple, je lâche ce marqueur comme ça, eh ben, il descend dans son lieu qui est le bas. Il est en repos quand il est en bas. Il ne va pas rester en suspension dans les airs. Eh bien, le lieu de l'homme, le lieu auquel il tend, c'est Dieu lui-même. Donc l'homme est en repos, c'est-à-dire il est achevé, il est pleinement en place. Saint Augustin dira il est formé quand il est en Dieu. Et donc ça, c'est une question d'anthropologie théologique, hein, de compréhension de l'homme à la lumière de la foi. Mais l'homme n'est vraiment lui-même qu'en Dieu. Ce qui veut dire que pour Augustin, la prière, c'est pas un plus qui est réservé à une élite. C'est pas quelque chose qu'on ferait pour se sentir bien. C'est une nécessité pour la nature humaine. Un homme qui ne prie pas, c'est un homme qui n'est pas fini. Ah, c'est une nécessité humaine. Alors, qui est encore rendue plus urgente par l'incarnation, par le fait que Dieu est venu dans la personne de Jésus venir nous sauver et donc nous appelle à une réponse. Mais pour saint Augustin, un homme, sa définition même, c'est un être de prière. Et c'est ce qu'on va voir ici, aujourd'hui. C'est vraiment la prière comme plénitude de l'activité humaine. Alors, le premier point, qui n'est pas cité là au début du livre, c'est, vous trouverez ce texte au tout début des Confessions, si vous voulez le retrouver. Donc la première page des Confessions de saint Augustin, c'est le texte où saint Augustin dit « Longtemps je t'ai cherché, ô beauté si ancienne et si nouvelle, etc. » Voilà, « Longtemps je t'ai cherché ». Vous savez, souvent, les premiers mots d'un livre disent ce qu'il y a dans le livre. Marcel Proust commence par « Longtemps je me suis couché de bonheur ». Mais Augustin dit « Longtemps je t'ai cherché, toi Alors, ô beauté si ancienne, si nouvelle, il s'adresse à Dieu. Et il dit, je t'ai cherché partout, je t'ai cherché dans les choses, je t'ai cherché dans le monde, je t'ai cherché dans les autres, et tu étais au-dedans de moi. Voilà. Je t'ai cherché à l'extérieur de moi, mais tu étais en moi. Je me dispersais en dehors de moi, je m'agitais, et j'ai dû revenir à moi-même. Et donc, ça, c'est le fondement de l'expérience de la prière de saint Augustin. C'est ce qu'il a découvert dans sa première conversion. C'est qu'il s'agitait vers l'extérieur et que tout d'un coup, il a pris conscience que Dieu était à l'intérieur. Tu étais en moi. Je te cherchais dehors et tu étais en moi. Et ça, c'est la découverte de ce qu'on appelle l'intériorité. L'intériorité qui n'est pas ici une intériorité vide. Il y a différents types d'intériorité. Vous voyez, un bouddhiste vous parlera d'intériorité, mais le but du bouddhiste, c'est de faire le vide dans son intérieur. Saint Augustin découvre une chose tout à fait singulière, c'est qu'à l'intérieur, il y a un autre, il y a Dieu. Mais que Dieu habite le cœur de mon cœur. On va dire Dieu est plus

0: intime à moi-même que moi-même. Alors, pour ça, il a une expression. Il dit que pour trouver l'intériorité, il faut d'abord faire un pèlerinage vers le centre de moi-même. Donc, il y a ce mouvement qui est d'abord descendant. Vous voyez, je suis là, habituellement. Et je descends vers mon centre. Et le centre de moi-même, c'est mon cœur. Grâce que ça veut dire le cœur, ici. Mais il dit, le pèlerinage vers le centre devient, à cause de ce qu'on trouve au centre, un pèlerinage vers le haut, c'est-à-dire vers Dieu. Donc, vous voyez, il y a un double mouvement. Je descends en moi, mais ce n'est pas pour y rester. Ça serait de la méditation transcendantale, de la concentration. Vous voyez, on peut dire, une forme de méditation, c'est de prendre conscience de ce que je suis, de ce que je sens. Voilà, concentrer ses forces. Ce n'est pas ça à quoi nous a dit Saint-Augustin. Il nous dit, descends jusque dans ton cœur pour y trouver un autre que toi-même qui réside exactement dans ton cœur, c'est-à-dire là où toi-même, tu es le plus toi-même. L'endroit où je dis « je », en vérité, l'endroit où je suis le plus libre, c'est mon cœur. Et quand je dis quelque chose avec le cœur, je le dis avec ma personne tout entière. Ça m'arrive, vous voyez, ce matin, là, j'avais des ouvriers qui me posaient une question, ils me disaient « les spots, est-ce qu'on les décale ou est-ce qu'on les met au milieu ?» En même temps, le chauffagiste qui me disait, ben, là, on a mis le chauffage, il y a trois radiateurs qui fuient. Je disais un peu à tout le monde des réponses, je ne le disais pas avec mon cœur. Je disais, oui, ok, les spots à droite, ben, les radiateurs, on n'a qu'à couper. Voilà. On parle parfois de manière automatique, on parle avec superficiellement. Si je veux vous dire quelque chose avec mon cœur, je suis obligé de descendre en moi-même pour trouver l'endroit où je peux dire « je » en vérité. Vous voyez, quand un homme dit à une femme, quand une femme dit à un homme « je t'aime », on ne dit pas ça entre deux portes. On va le chercher au fond de soi. Eh bien, ce lieu, c'est ce que saint Augustin appelle le cœur. Et dans le même lieu, dans le cœur, on va le dessiner en rouge, je commence par trouver mon « je », c'est-à-dire mon intimité, ma liberté, mais en même temps, ce jeu, je vois qu'il il pousse en dehors de lui. Il désire. Et il désire Dieu qui déjà se donne. On verra peut-être aujourd'hui ou sinon la prochaine fois. Et donc vous voyez, dans mon jeu, au fond de moi, je fais l'expérience que je désire Dieu et que l'endroit où il se donne, c'est mon cœur. Voilà, donc, cette descente vers le cœur, c'est le premier acte de la prière pour pouvoir remonter vers Dieu. Donc ça, c'est vraiment important parce que Augustin va beaucoup parler de... Alors, vous en trouverez ça, par exemple, dans les soliloques. Les soliloques, c'est un petit livre de prière, au fond, saint Augustin. Soliloques. Les modernes, parfois, disent Saint-Augustin, c'est quelqu'un qui est introverti et qui fait de l'analyse, de l'auto-analyse de lui-même. Non, pas du tout. S'il descend au fond du cœur, c'est parce que là, il peut remonter vers Dieu. Parce que dans notre cœur, nous trouvons un autre. Et puis, trouvons celui qui est l'autre avec un grand A, qui est Dieu. Voilà, donc c'est là-dessus que je voudrais insister aujourd'hui. Pour trouver le vrai sens du recueillement. Donc, la grande phrase d'Augustin sur ce sujet, c'est « Reviens à ton cœur. Hein, » Reviens à ton cœur, qui est pas seulement « Reviens à toi », mais « Reviens à ton cœur pour y trouver Dieu. » Et cette phrase « Redi ad cor », c'est une phrase qui avait beaucoup marqué... Saint John Henry Newman, qui est maintenant docteur de l'Église, hein, qui a beaucoup développé cette idée de retourner au cœur. Alors Newman dit le cœur ou la conscience comme le lieu de la découverte de Dieu qui m'éclaire. Et ce qui est très intéressant pour aujourd'hui, c'est que je fais une petite parenthèse théologique, c'est que le lieu du cœur, c'est un lieu où l'opposition entre moi et l'autre se résout. Vous voyez, je vous donne un exemple. Parfois, on dit, ben, par exemple, la loi morale, la loi de Dieu, les 10 commandements, s'imposent à moi de l'extérieur. Et ça peut être pesant, ça peut être lourd, ça peut être... Et vous voyez, la philosophie moderne va dire, est-ce que ça respecte ma dignité de personne libre ? Eh bien, Augustin va dire, mais non, Dieu me donne sa loi, mais il me la donne dans mon cœur. Donc elle se révèle à moi comme quelque chose de moi. Vous voyez, Dieu ne me parle pas de l'extérieur, il me parle par l'intérieur, il me parle en moi, et donc je sais que ce qu'il me dit n'est pas comme des consignes comme me donnerait un supérieur extérieur, mais c'est celui qu'Augustin appellera le maître, c'est bien un maître, mais le maître intérieur. Donc le maître intérieur... Quand il me parle, ce qu'il me dit ne s'impose pas à moi comme un fardeau, c'est comme si cela venait de moi. Vous voyez, c'est le lieu où il y a à la fois je et Dieu, et donc quand Dieu me parle, c'est comme si je me parlais à moi-même. Donc ce qu'il me dit, y compris ce qu'il me commande, ne me pèse pas. Puisque c'est moi-même qui me dit, pour aller au bonheur, il faut passer par là. Voilà, donc ça c'est très important de bien comprendre. Alors, en termes techniques, c'est le dépassement de l'opposition entre objectivité et subjectivité. Ça, c'est pour avoir l'air très intelligent. Mais vous voyez, c'est une expérience que l'on fait en nous. C'est que la parole de Dieu, la parole intime, ne s'impose pas à nous comme celle d'un maître extérieur qui nous réduirait en esclavage. C'est, vous voyez, ça, c'est ce qui permet, et Newman a beaucoup insisté là-dessus, c'est ce qui permet de répondre aux critiques modernes qui disent « Vous, les chrétiens, vous êtes des esclaves. Vous êtes les esclaves d'un Dieu qui vous impose des lois par le moyen de son Église. Vous vous soumettez et vous n'êtes pas vraiment libre. » Et Newman dira « Maintenant, grâce à Augustin, nous savons que le lieu du cœur, le lieu de la conscience, ce n'est pas le lieu du subjectivisme où je fais ce que je veux. C'est le lieu où je découvre et reçois la parole de ce Dieu qui se donne à moi comme un ami. » Donc voilà, ça c'est premier point. Deuxième point, saint Augustin dira « Si je ne suis pas dans mon cœur, je suis comme en exil. Je ne suis pas dans ma vraie patrie. Le mon lieu, vous voyez, je vous parlais du lieu, hein, le lieu où je suis en repos, c'est mon cœur. » Et quand on n'est pas dans son cœur, on est en souffrance ou dans l'illusion. Voilà, comme un exilé qui souffre, qui n'est pas à sa place. Et donc, ce sera un but habituel d'essayer de retourner au cœur, de vivre dans son cœur, pour être à la fois pleinement soi-même et pleinement à l'écoute de Dieu. Et donc, vous voyez, je pense que ça, c'est une chose intéressante. Chaque fois que nous nous disons « ça ne va pas », je me sens pas bien, je suis... Ben, nous pouvons nous dire, retourne à ton cœur. Est-ce que tu es dans ton lieu ? Est-ce que tu es à ta place ? Retourne à ton cœur. Alors, on peut sortir de son cœur soit en se laissant absorber par les choses extérieures, soit en se laissant absorber par ses passions, par ma colère, par ma tristesse, par... ça peut être colère, tristesse, ça peut être ma joie, une joie trop sensible qui m'absorbe et qui fait que je ne suis plus dans mon cœur, je ne suis plus dans ce lieu où je peux entendre Dieu, je ne suis plus moi-même. Et vous voyez, si vous avez travaillé les maîtres du Carmel l'année dernière, vous reconnaissez ici des choses très similaires, tout simplement parce que cette idée passera dans la grande tradition chrétienne, dans la grande spiritualité chrétienne, qui est celle de ce qu'on appelle le cœur profond, la fine pointe de l'âme, hein, dans la spiritualité carmélitaine. C'est que, un peu comme la mer, ici, parfois, ben, à la surface de la mer, c'est la tempête, il y a des grandes vagues. Et si je descends au cœur, dans mon cœur, si je reviens à mon cœur, ben comme au fond de la mer, si vous avez fait de la plongée, c'est toujours calme. Hein, c'est une expérience qu'on fait quand on fait de la plongée sous-marine. On est en train de nager quelques mètres sous la surface de l'eau, et c'est calme. Et puis on remonte à la surface et on se rend compte que depuis qu'on a plongé, ben le temps a changé et que c'est la tempête à la surface et que nous, on ne l'avait pas vu. Et c'est exactement la même chose pour nous. Voilà, si je me discute avec l'abbé Abamburu, je vais rentrer et puis je dis « Oh, il m'énerve, pourquoi il m'a dit ça ?» etc. Vous voyez, je vais être là. Je vais être dans la tempête. Et si je me dis ben, « Retourne à ton cœur, à mon cœur, qu'est-ce que je trouve ?» Moi, mon jeu profond n'a pas bougé et Dieu n'a pas bougé. Voilà, donc c'est vraiment important. Dès que je ne suis pas dans mon cœur, je suis en exil. Je suis hors de moi. D'ailleurs, l'expression « être hors de soi » le dit très bien. Alors, on le dit à propos de la colère surtout, mais on pourrait le dire à propos de n'importe quel événement, passion ou objet extérieur qui me fait sortir de moi-même. Et saint Augustin nous dit « Redi ad cor », c'est-à-dire « retourne à ton cœur ». Donc, dans mon cœur, je trouve cet autre, ce Dieu, plus intime à moi-même que moi-même. Alors, ça aussi, je voudrais le commenter. C'est quelque chose qu'on trouve très souvent, un Dieu plus intime à moi-même que moi-même. Intimior, intimo meo, mais qu'est-ce que ça veut dire exactement? Moi, pendant longtemps, j'entendais ça, puis je me disais, plus intime à moi-même que moi-même. C'est pas très clair, en fait, comme phrase. Mais c'est que, ici, j'ai dessiné, vous voyez, « je » et « Dieu », mais il faudrait dessiner différemment et dire qu'est-ce que c'est que le cœur? C'est le « je », mais au cœur de ce qui me permet de dire « je », il y a Dieu. Dieu est au centre de mon âme. C'est pour ça qu'il est plus intime à moi-même que moi-même. Moi-même, c'est vous voyez, bon, c'est toute ma personne, mais le lieu qui dit moi, c'est ça. Et au plus intime de ce moi, Dieu habite. Et Dieu est un autre. Au plus intime de moi, il y a un autre qui me parle. Ce qui fait, alors, on reverra la notion de désir, c'est que au plus intime de moi-même, je trouve quelqu'un d'autre. Et donc, ce quelqu'un d'autre, je le désire. Ça, je ne m'étends pas, parce que ce sera l'objet de la prochaine rencontre. On travaillera beaucoup sur le désir comme prière. Donc, premièrement, le désir. Et deuxièmement, ce qu'on va revoir aujourd'hui, ben, je prends conscience que mon âme est un sanctuaire. Qu'est-ce que c'est qu'un sanctuaire? Un sanctuaire, c'est un lieu saint. C'est un lieu où je fais l'expérience que Dieu habite. Vous voyez, dans l'Antiquité, il y avait dans les temples, vous alliez, si je fais un plan, si vous allez en Grèce, à Athènes par exemple, au Parthénon, le grand temple qu'il y a au-dessus d'Athènes, là, avec les colonnes, donc vous aviez les colonnes là, tac, une grande porte. Ici, donc, ce qu'on appelait le pronaos, c'est-à-dire l'endroit où tout le monde pouvait rentrer. Et puis généralement, un rideau ou une cloison avec une porte. Et ici, le naos ou sanctuaire. Ça, c'est en grec, peu importe. Naos, le sanctuaire, c'est le lieu où réside la divinité et où ne rentre que le prêtre. Dans le temple de Jérusalem, ce sanctuaire, il s'appelle le Saint des Saints. Dans le Saint des Saints, il y a l'Arche d'Alliance. Et le grand prêtre n'y rentre qu'une fois par an, pour prononcer le nom de Dieu le jour de la fête des expiations. Donc au cœur du sanctuaire, on est face à Dieu. Donc quand je descends dans mon cœur, je monte dans le sanctuaire. Vous voyez, je rentre dans ce sanctuaire où Dieu habite. Et ce sera la deuxième grande idée avec le désir. Ça sera, ben, pourquoi je vais dans le sanctuaire? C'est, je suis comme le grand prêtre face à Dieu qui doit... Qu'est-ce qu'il doit faire le grand prêtre dans le sanctuaire? Il doit louer Dieu. Il doit adorer Dieu. Et donc, tout homme, toute femme qui prie accomplit un acte sacerdotal, un acte de louange. On verra la prochaine fois, je vous fais juste un teaser, comme on dit aujourd'hui. Alors, petite question aussi théologique, pourquoi Dieu habite au cœur de mon cœur, dans mon âme? Il y habite de deux manières différentes. D'abord, parce qu'il m'a créé. Et donc, Dieu habite, est présent dans tout ce qu'il a créé, d'une présence qu'on appelle la présence d'immensité. Voilà, il a laissé sa trace en toute créature. Et en moi-même, sa présence d'immensité, elle est particulière, puisque je suis une créature libre, comme lui, capable d'intelligence et d'amour, comme lui. Donc il y a en moi une présence de Dieu à cause de la création. Mais cette présence n'est pas une présence personnelle. C'est une présence de trace. Voilà, il a laissé sa trace. Mais par mon baptême, il y a réellement en moi une présence, alors qu'on peut dire présence réelle, pas la présence eucharistique, mais une présence réelle, qui est la présence de la grâce. Et les théologiens appellent cette présence de Dieu l'inhabitation. L'inhabitation, vous voyez, c'est un mot qui est formé avec « in », qui veut dire « dedans », et « habitation ». Dieu vient habiter l'âme du baptisé. Quand je baptise un petit enfant, au moment où je verse l'eau sur son front en disant « Je te baptise au nom du Père, du Fils et du Saint-Esprit », réellement, pas symboliquement, réellement, la Trinité tout entière se rend présente dans son âme. Et c'est ça le fondement de la prière. Le fondement de la prière pour saint Augustin, c'est que Dieu, je n'ai pas besoin de hurler ou d'aller le chercher. Il est en moi. Il y est vraiment. Il inhabite en moi. C'est Origène, qui est c'est pas un père de l'Église, mais presque, un auteur de l'Antiquité, disait que quand son fils a été baptisé, il a embrassé le cœur de son fils, le cœur de son petit bébé, en disant « Dieu réside vraiment dans ce temple ». Moi, j'aime bien demander ça aux parents, quand je baptise un petit bébé, de dire aux parents « Vous pouvez embrasser votre bébé, parce que de nous tous, c'est lui qui a la présence de Dieu la plus sainte, puisqu'il sort de son baptême, Dieu est entièrement présent en son âme. » Vous voyez, le fondement théologique de cette doctrine augustinienne, c'est l'inhabitation. Donc la présence de grâce, Dieu qui vient comme personne, Père, Fils et Saint-Esprit, habiter en notre âme pour nous aimer et pour être aimé. Conséquence de ce que nous venons de dire, Augustin va dire « Mon cœur peut goûter Dieu, peut sentir Dieu, peut comprendre Dieu. Puisqu'il habite en moi-même, je vais pouvoir entrer en relation, et le premier vocabulaire qu'emploie Augustin pour la relation entre l'âme et Dieu, c'est le vocabulaire des sens, des cinq sens. Le goût, l'odorat, la vue, l'ouïe, le toucher. Et ça, c'est quelque chose, alors que Augustin n'est pas le seul à le faire, ça s'est très développé dans la théologie orientale aussi, mais en Occident, il semble que ce soit le premier à avoir utilisé l'idée que, de même que nous avons cinq sens sensibles, vous voyez, sous téléphone, je peux le toucher, je peux le goûter, mais ce ne serait pas très bon, voilà, je peux l'entendre, je peux le voir, qu'est-ce qui me reste ? C'est tout, et le sentir. Voilà. Et bien, Augustin va dire, nous avons des sens spirituels. Et donc, quand je dis, je goûte la présence de Dieu, c'est quelque chose de réel, puisque la présence de Dieu est en moi. Et donc, de même que actuellement, je suis en train de goûter ce qu'il y a dans ma bouche, je suis en train d'entendre ce que je dis moi-même. Je suis en train de sentir l'air autour de moi et ce stylo que j'ai dans la main. voyez, mon corps est en relation avec tout ce qui est autour de moi. Eh bien, actuellement, mon cœur, mon âme est en relation avec Dieu. Et je peux dire en vérité, ce n'est pas seulement une jolie image de poète. Je goûte Dieu, j'entends Dieu. Vous voyez, sentir Dieu, si on le dit parfois, on dit je sens la présence de Dieu qui vient, les bonnes odeurs, voilà. Augustin le dira en disant la bonne odeur du Christ. Il le dit dans la règle de saint Augustin, il dit répandez la bonne odeur du Christ. Donc vous voyez, ce ne sont pas que des images, c'est une manière de dire, en s'appuyant, ce qu'on appelle une analogie, de même que je fais l'expérience des choses extérieures avec mes sens, je fais l'expérience de Dieu à travers des sens spirituels. Alors on va surtout utiliser deux sens, le goût et l'ouïe. J'entends Dieu qui me parle. Alors, ça je voudrais vraiment le développer avec vous parce que c'est très important, parce que c'est ce qui nous permet de comprendre ce qu'est un acte intérieur. Si on ne comprend pas ce qu'est un acte intérieur, on ne peut pas comprendre ce qu'est la prière. Si je vous dis, écoutez ce que Dieu nous dit. Moi, je me souviens, quand j'étais novice, on m'avait dit, l'oraison, c'est ça. J'appelle tous ensemble et on écoute ce que Dieu nous dit. Première approche. Moi, novice, alors, j'avais une initiation à l'oraison, à notre âme de vie. Mais je me dis, là, tiens, j'avais pas compris ça comme ça. La première fois, je me souviens, je me dis, ils doivent tous entendre des trucs. Je regardais autour de moi, j'entends rien. Ah, si on fait l'expérience, vous arrêtez à Saint-Joseph en partant, et vous allez écouter ce que Dieu vous dit, vous n'entendrez pas avec vos oreilles. Mais voyez, ce qu'on désigne, c'est un acte intérieur. De se mettre à l'écoute de Dieu à l'intérieur, pour dire cet acte-là qui est réel, nous utilisons le vocabulaire des sens. Quand on dit goûter la présence de Dieu, non, c'est pas là. C'est pas dans la bouche que je vais goûter la présence de Dieu, mais je vais faire une expérience similaire à celle d'une dégustation. Goûter un bon vin. Qu'est-ce que je fais ? Je vais savourer le vin et je vais me laisser envahir par la présence du vin dans ma bouche. Vous voyez, on va goûter un jurançon et on vous dit, tiens, est-ce que vous sentez premier goût, deuxième goût, on le fait circuler. On se laisse envahir par une saveur. Eh bien, goûter la présence de Dieu, c'est se laisser envahir dans son cœur par la saveur de Dieu. Et donc, ici, ça nous permet de bien dire que la prière sera constituée d'actes intérieurs. Alors, un acte intérieur, c'est un acte réel. Ça, c'est capital. C'est pas parce qu'il est intérieur que c'est un rêve. Et un acte intérieur, il se décide comme les actes extérieurs. Si je décide d'ouvrir la porte, je me déplace pour la porte. Si je décide maintenant d'entrer en contact avec Dieu, réellement, qu'est-ce que je vais faire ? Je vais lui parler à l'intérieur de moi. Et donc, pour commencer la prière, il va falloir poser des actes intérieurs. On verra lesquels, ce ne sera pas aujourd'hui. Mais, vous voyez, quand je dis « parlons à Dieu », qu'est-ce qui va se passer en vous ? Vous allez formuler « Mon Dieu, tu es là, tu es en moi, je t'aime ». Quand on dit « goûter la présence de Dieu », nous allons formuler en nous « Seigneur, je m'ouvre à ta présence ». Et ce que nous formulons en nous, nous le faisons. Vous voyez, nous réalisons réellement en nous ce que nous décidons. « Seigneur, je veux sentir ta présence, je m'ouvre à ta présence, je te laisse me parler. » Réellement, mes oreilles intérieures s'ouvrent. Ça, c'est vraiment important, sinon on a l'impression que c'est du vide. Quand on nous dit goûter Dieu, l'écouter, tout ça, il ne se passe rien au niveau de nos sens. Et pourtant, il faut faire cet acte intérieur pour qu'il y ait quelque chose. Sans cela, nous vivons dans l'illusion. L'illusion, c'est je me mets à la chapelle, je m'assois confortablement sur mon coussin, et soit j'attends, moi généralement si je fais ça, je m'endors, soit, qu'est-ce que je vais faire? Je vais aller chercher des impressions sensibles, je dis tiens, là, je sais pas, j'ai chaud, ah c'est Dieu qui me parle, non, il fait chaud dans la chapelle. Ou je me sens pas bien, oui, t'as trop mangé, tu digères mal. Vous voyez, c'est... Quand on dit intérieur, c'est pas mes impressions intérieures. Je pose des actes intérieurs. Et c'est très difficile dans un monde où on ne sait pas ce qu'est l'intériorité de faire comprendre ça, ce qu'est un acte intérieur. Quand je dis quelque chose intérieurement, je le fais. Voilà. C'est capital, hein. Vraiment. Sans acte intérieur, il n'y a pas de prière. Alors, je voudrais m'appuyer là sur donc, quelques citations d'Augustin pour vous montrer ça. Je prends celle qui est page 22 en haut de la page. « Seigneur, tu as entendu ma voix quand j'en appelais à toi. » Donc vous voyez... qu'est-ce que cela veut dire ? Tu as entendu ma voix. Est-ce que Augustin a dû crier très fort ? Non. Mais au fond de son cœur, il a fait l'expérience que Dieu l'a entendu parce qu'il a appelé. Et donc, ça suppose des actes intérieurs d'appel. Vous voyez, ça suppose au fond de notre cœur de dire « Seigneur, j'appelle vers toi, je te supplie, je te demande. » Tous ces actes intérieurs, le Seigneur les a entendus. On emploie ici le vocabulaire de Louis. Cet appel à Dieu n'est point de la voix. Donc ce n'est pas de la langue, mais du cœur. Beaucoup aussi parlaient des lèvres sans rien obtenir, parce que leur cœur était fort éloigné. Ce que cela nous dit, c'est qu'un acte intérieur est d'autant plus vrai qu'il est fait avec le cœur. Plus l'acte intérieur est profond, plus il est dans le cœur, plus il est réel. Si donc tu veux crier vers Dieu, crie du fond du cœur, puisque c'est là qu'il écoute. Alors vous voyez, ça c'est des choses qu'on entend régulièrement, mais qu'il faut se remettre devant les yeux. Bien souvent, je ne prie pas du fond de mon cœur, parce que je n'ai pas commencé par revenir dans ce lieu du fond de moi, où vraiment je peux crier, où vraiment je peux appeler, où vraiment je peux écouter. Ça nous arrive à tous, vous voyez, pas au Père Pierre, mais moi ça m'arrive de dire la liturgie des heures, là, mon bréviaire, et puis je lis le psaume, et puis en lisant le psaume, je me dis, tiens, il faut absolument que je pense à rappeler le vicaire général, etc. Puis à la fin, on arrive à la fin du psaume, gloire au Père. Et là, on se dit, tiens, je l'ai dit ou pas, ce psaume? Je ne sais plus si j'ai dit celui de gauche ou celui de droite. Voilà, ça nous arrive à tous. Hein, où on récite le chapelet. Vous savez, on a le doigt qui arrive au bout de la dizaine. Et on se dit, tiens, j'étais en train de réciter le chapelet. En fait, je faisais ma liste de commission, ou mon menu, ou mon agenda de demain. Alors, c'est normal. Hein, et ça, c'est le problème de la distraction, qu'on verra plus tard. La distraction, elle est prévue. Mais qu'est-ce que c'est que la distraction? C'est la sortie du cœur. Hein, vous voyez, dans la distraction, je sors du cœur. Et donc, comment je gère ma distraction? Ben, dès que je m'en aperçois, je reviens au cœur. Voilà. Je reviens au cœur, pourquoi ? Pour poser un acte intérieur, donc un acte du cœur. J'arrive au bout là, de mon chapelet, là, de la dizaine, et puis je me dis, ah tiens, j'étais en train de dire le chapelet, je ne sais même plus à quelle dizaine je suis, alors je regarde, je ne suis pas à la cinquième, quand même, je ne sais plus. Vous savez, moi, quand je n'ai pas mon chapelet, je fais sur les doigts, donc on ne sait jamais, j'ai 5 ou 10. C'est en voiture, comme ça, je fais souvent en conduisant, comme ça. Je me dis, 5 ou 10 heures, souvent on fait une dizaine de 15, parfois de 20, parfois de 5. Bon. Et Je reviens, je dis Seigneur, je veux t'aimer à travers mon chapelet, je veux t'entendre à travers mon chapelet, je fais un acte intérieur. Mon acte intérieur, il va peut-être durer 3 secondes, c'est pas grave, mais je suis revenu au cœur. J'ai fait un acte intérieur, je suis en contact avec Dieu. C'est ce que la tradition thomiste appellera l'acte théologal, l'acte qui me met en contact avec Dieu. Donc ce retour au cœur, c'est le cœur de la prière, c'est l'essence de la prière. Retour au cœur, acte intérieur. Une autre citation d'Augustin à la fin de la page 22. Ô vérité, avec un grand V, c'est-à-dire Dieu, vérité, comme dans l'intime de l'être, même à ce moment, le centre de mon âme soupirait vers toi. Alors vous voyez, après le vocabulaire des sens, le vocabulaire là du soupir, quand on dit « je soupire vers toi », c'est « je te désire, tu me manques ». C'est la grande expérience, on en reparlera la prochaine fois de la prière augustinienne, c'est de dire à Dieu « tu me manques, je te désire ». Voilà. Quand on soupire vers quelqu'un, c'est quoi? C'est qu'on a besoin de lui. Je soupire après mon lit, après une journée fatigante. Et ah, mon oreiller, enfin. Vous voyez, ça nous arrive à tous de nous coucher épuisés et de sentir comme un appel de l'oreiller. Mon lit me tend les bras. Vous savez, parfois, vous avez quelqu'un qui reste tard le soir et puis qui n'est pas fatigué, qui vous parle, et vous j'ai qu'une envie, c'est de m'allonger et de dormir. Et cette expérience-là, c'est l'expérience sensible du désir. Eh bien, l'acte intérieur du désir, c'est « Mon Dieu, tu me manques. Sans toi, je ne suis rien. Je te désire. Tu es mon tout. » Vous voyez, le désir s'exerce en acte quand on le formule. « Je te désire. » C'est l'acte d'espérance. Espérer, c'est quoi? C'est désirer Dieu avec la confiance de l'obtenir. On est dans le jubilé de l'espérance. La vertu d'espérance, c'est désir plus confiance. C'est pas compliqué. Une équation simple. Il faut que j'avance, sinon on n'arrivera jamais au bout. Alors, donc je fais l'expérience dans mon cœur du désir, c'est-à-dire de l'attrait. Un mot important chez Augustin, l'attrait spirituel. C'est-à-dire que Dieu m'attire comme un aimant. Quand je vais au fond de mon cœur, il m'attire. Cet attrait, ce désir, cette attirance est spirituelle. Elle peut aller en même temps qu'une répulsion naturelle. Mais quand je suis au fond de mon cœur, je sais que Dieu est mon bien et donc qu'il m'attire. Quand j'étais petit, ma grand-mère avait un gros aimant qui permettait de récupérer toutes les épingles de la boîte à couture. Et j'y passais des heures à jouer avec l'aimant et les épingles. Alors, vous savez, vous jetez les épingles sur la table, comme un jeu de Mikado, puis vous approchez l'aimant, vous avez toutes les épingles qui tournent pour se mettre en soleil autour de l'aimant. Et donc, plus on approche l'aimant, puis il y a un moment où, tac, elles viennent se coller à l'aimant. Et bien, quand je lisais Saint-Augustin sur la question de l'attrait, c'est ça qui me revenait en imagination, en mémoire, c'est cet aimant. C'est-à-dire, les épingles sont attirées par l'aimant. On dit « je suis aimanté par un très bon prof, par exemple, je suis aimanté par son cours. Je suis tout attiré. » Eh bien, nous faisons cette expérience d'être comme une épingle face à un aimant. Dieu m'attire. Je sais au fond de moi, je fais l'expérience interne, que Dieu m'attire. Ça d'ailleurs, ce sera vérifier qu'il y a en moi un attrait spirituel, c'est la racine du discernement pour Augustin. Est-ce que c'est la volonté de Dieu? Vous voyez, pour discerner par exemple si je suis appelé à être prêtre, on va d'abord, est-ce qu'il y a une attirance spirituelle? Est-ce que Dieu m'attire? Qui peut aller avec une répulsion naturelle. Dieu m'attire, par exemple, je descends dans mon cœur et je suis attiré, j'ai envie de passer du temps auprès de lui, j'ai envie de prolonger ma prière. Mais en même temps, je commence à avoir mal au genou, mal au derrière, et puis envie d'aller regarder sur mon téléphone, et puis envie de me détendre, et avec peut-être même un ras-le-bol de prier. Mais au fond de moi, il m'attire. Et donc, je fais l'expérience que même si le monde, mes passions, mon corps, ma sensibilité me dispersent, si je reviens au cœur, je trouverai toujours, au plus profond de moi, l'attirance divine, l'attrait divin. Dieu me manque. Voilà, il est. Je ne suis pas complètement moi-même tant que je ne l'ai pas étreint. Et donc, je suis comme attiré vers lui et je ne peux pas me passer de le chercher. Donc ça, c'est très important. Et du coup, mon cœur se dilate. Dilate ton cœur, hein, ça c'est la deuxième citation qu'on va commenter. Dilate ton cœur, c'est quand est-ce que mon cœur est dilaté? Ben, c'est quand il fait l'expérience de Dieu. Alors, on va faire, je vous propose une expérience sensible. Imaginez que vous avez faim. Vous savez, une journée, vous n'avez pas pu prendre de petit déjeuner, puis la matinée est longue, et puis il est 14h, puis on commence à avoir l'estomac noué. Et puis, vous passez devant un bon restaurant et vous sentez l'odeur des cuisines. Alors, vous avez l'image, hein? Et puis alors il fait chaud, c'est l'été, vous avez soif, puis vous êtes en plein soleil, puis là vous entendez le cliquetis du verre avec les glaçons dedans, hein, vous dites ah, je rêve, ah, j'en peux plus, et puis alors on s'assoit à la table du restaurant et là on boit son Ricard bien frais avec la petite goutte qui tombe, et vous savez le moment où je bois là, on se dilate. La dilatation, c'est le moment où ce qui nous manquait, nous le possédons. Je reprends l'exemple du lit. Qu'est-ce que je fais quand je me couche après une journée interminable? Je me dilate. Et je m'ouvre, je me laisse aller. Au lieu de me serrer, je me dilate. Donc, attrait, dilatation, quand je fais l'expérience que je possède. Eh bien, dans la prière, je fais cette double expérience. Toujours, il m'attire, je me dilate, mais il m'attire encore parce que il ne se donne pas encore complètement. Donc il me manque toujours. D'où cette expérience très particulière de la prière que décrit très bien Augustin. C'est Dieu se donne déjà, mais pas encore complètement. Et donc ma prière ne sera complète qu'au ciel. Dieu ne se donnera vraiment qu'au ciel. Sur terre, je fais toujours l'expérience que je suis à la fois comblé et en manque. Et c'est une expérience caractéristique de la prière, c'est la coexistence de la dilatation, de la joie, d'une part, et de l'attrait du désir souffrant, d'autre part. On le reprendra la prochaine fois. Désir et joie en même temps. Donc ici... Je prends à la page 23, c'est dans le paragraphe « Dilate ton cœur » au milieu. « Dieu attire ton âme. Qu'est-ce qu'être attiré par le plaisir ?» Citation du psaume 36. « Prends ton plaisir dans le Seigneur et il te donnera ce que désire ton cœur. Il y a un plaisir pour le cœur qui goûte la douceur des richesses de Dieu. » Tu as le droit d'être guidé vers le bien, non par la nécessité, mais par l'attrait du plaisir, non par le devoir, mais par la jouissance. Alors, moi, je voudrais insister là-dessus. Un des buts de la prière pour saint Augustin, c'est la jouissance. Parce que mes délices sont en Dieu, comme dit le psaume. Je vais aussi prier pour me réjouir, pas au point de vue sensible, mais pour faire l'expérience que je suis heureux en Dieu. La jouissance pour saint Augustin, ce n'est pas un gros mot. Ça, c'est très important. Voilà, je me dilate dans la prière. Ça ne veut pas dire que c'est facile. Ça ne veut pas dire qu'il n'y a pas de combat. Parce que pour retourner au cœur, il faut combattre. Mais dès que je touche le fond de mon cœur, il y a un moment de jouissance de Dieu. Et ça, c'est... L'expérience de Dieu est toujours une jouissance. Dernier point, il me reste une minute, je finis là-dessus, c'est ce que vous avez à la page 25-26, c'est, et donc on reprendra là-dessus la prochaine fois, c'est la question du fait que mon cœur est comme un temple, hein, ce que je vous disais tout à l'heure, et que donc je vais dans ce temple pour louer Dieu, pour l'adorer. Je reprendrai du coup ça la prochaine fois. Je voudrais insister sur un point, c'est de quoi est fait ce temple. C'est à la page 26, paragraphe, c'est le deuxième paragraphe. « De même donc que toute église de pierre est élevée pour nous réunir en paroisse ou en communauté, ainsi l'édifice mystérieux qui est nous-mêmes se construit pour servir à Dieu d'habitation spirituelle. Mais il se construit non avec des matériaux terrestres, mais avec tes actes de foi, de conversion et d'amour. » Voilà, je voudrais insister là-dessus. La construction du temple intérieur se fait par des actes intérieurs de foi, d'espérance et d'amour, de foi, d'espérance et de charité. Les trois vertus théologales, alors Augustin y insistera beaucoup, hein, il dit, nous rendons honneur à Dieu dans ce temple intérieur par la foi, l'espérance et l'amour. Et donc, qu'est-ce que je fais pour honorer Dieu, pour construire ce temple intérieur? On reprendra encore une fois, hein, la prochaine fois. Je fais des actes intérieurs de foi, d'espérance et d'amour qui sont comme les pierres de ce temple intérieur. Donc quand je dis, mon Dieu, je crois en toi, j'ai confiance en toi, quand je dis, mon Dieu, je te désire avec confiance, avec l'espérance, quand je dis, mon Dieu, je t'aime, je veux t'étreindre, te serrer, tu es mon trésor, tu es mon tout, tu es mon bien, quand je le dis au fond de mon cœur, je bâtis ce temple intérieur où Dieu sera infiniment loué et honoré.
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Aujourd'hui, nous allons nous reposer avec Wolfgang Amadeus Mozart et nous allons commencer avec l'Andante du concerto pour piano et orchestre numéro 21 en Do majeur.

C'était la partie Andante du concerto pour piano et orchestre numéro 21 en Do majeur de Mozart. Écoutons maintenant le concerto pour corps et orchestre numéro 1 en Ré majeur. Il y aura tout d'abord l'Allegro et puis le Rondo Allegro.

J'espère que vous avez apprécié. Moi, j'aime beaucoup ce concerto pour cor et orchestre numéro 1 en ré majeur de Amadeus Mozart. Et maintenant, nous passons avec un concerto pour clarinette et orchestre en la majeur. C'est en trois parties, Allegro, Adagio et enfin Rondo Allegro.

Poursuivons ce repos musical en compagnie de Mozart. Cette fois, c'est le rondo pour violon et orchestre numéro 2 en do majeur.

0: Et c'était du Wolfgang Amadeus Mozart. Nous venons d'écouter le rondo pour violon et orchestre numéro 2 en do majeur. C'était interprété par l'orchestre de chambre Tibor Vyarga. Ainsi se termine le repos musical de ce jour où nous avons eu l'occasion d'écouter l'Andante du concerto pour piano et orchestre numéro 21 en do majeur, puis le concerto pour cor et orchestre numéro 1 en ré majeur, le concerto pour clarinette et orchestre en La majeur et enfin le rondo pour violon et orchestre numéro 2 en Do majeur. Vous étiez en compagnie d'Hélène Sauvignon. Bonne suite d'écoute sur nos ondes de votre radio chrétienne.
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4: Voici l'homélie d'aujourd'hui, enregistrée ce matin à la grotte de Lourdes.
5: Le Seigneur soit avec vous.
6: Et avec votre esprit.
5: Évangile de Jésus-Christ selon saint Luc.
6: Gloire à toi, Seigneur.
5: En ce temps-là, voici qu'un docteur de la loi se leva et mit Jésus à l'épreuve en disant « Maître, que dois-je faire pour avoir en héritage la vie éternelle ?» Jésus lui demanda « Dans la loi, qu'y a-t-il d'écrit ? Et comment lis-tu ?» L'autre répondit « Tu aimeras le Seigneur ton Dieu de tout ton cœur, de toute ton âme, de toute ta force et de toute ton intelligence et ton prochain comme toi-même. » Jésus lui dit, « Tu as répondu correctement, fais ainsi et tu vivras. » Mais lui, voulant se justifier, dit à Jésus, « Et qui est mon prochain ?» Jésus reprit la parole. Un homme descendait de Jérusalem à Jéricho, et il tomba sur des bandits. Ceux-ci, après l'avoir dépouillé et roué de coups, s'en allèrent, le laissant à moitié mort. Par hasard, un prêtre descendait par ce chemin. Il le vit et passa de l'autre côté. De même, un lévite arriva à cet endroit. Il le vit et passa de l'autre côté. Mais un samaritain qui était en route arriva près de lui. Il le vit et fut saisi de compassion. Il s'approcha et pansa ses blessures en y versant de l'huile et du vin. Puis il le chargea sur sa propre monture, le conduisit dans une auberge et prit soin de lui. Le lendemain, il sortit 2 pièces d'argent et les donna à l'aubergiste en lui disant « Prends soin de lui, tout ce que tu auras dépensé en plus, je le rendrai quand je repasserai. Lequel des trois, à ton avis, a été le prochain de l'homme tombé aux mains des bandits ?» Le docteur de la loi répondit, « Celui qui a fait preuve de pitié envers lui. » Jésus lui dit, « Va. » Et toi aussi, fais de même. Acclamons la parole de Dieu.
6: Louange à toi, Seigneur Jésus.
7: Va, et toi aussi, fais de même. Chers amis pèlerins, il est évident, et nous sommes tous témoins du progrès

Il y a des choses qui sont mutables, c'est évident, mais il y en a qui doivent demeurer immuables. Non exposés au changement du temps et des lieux. C'est le cas de la parole de Dieu. La parole de Dieu, puisque justement, elle vient de celui-là même qui est l'essence du définitif, ne peut donc pas être quelque chose qui va connaître des progrès selon l'entendement humain. Et parfois, la tentation à adapter, à modifier, j'allais dire, à actualiser cette parole n'est pas nécessairement fruit de la méchanceté ou de l'ignorance. Mais c'est parce que, de temps en temps, l'homme se dit, aujourd'hui, nous sommes en 2026, il faut concevoir la vie de telle manière ou de telle autre manière. Voilà pourquoi Saint Paul, dans la première lecture, dit non, la parole de Dieu ne peut pas changer parce que si nous changeons la parole de Dieu, Dieu qui est définitif, avec une parole tout aussi définitive, nous tombons dans le risque de vouloir plaire. Nous tombons dans le risque de faire devenir cette parole un politiquement correct. Ou alors, nous voulons nous attirer des foules. Malheureusement, la foule ne pense pas et quand elle pense mal. Et si je veux adapter la parole de Dieu, qui est inchangeable, à une foule susceptible de changer, je dilue quelque chose. Donc la parole de Dieu ne peut pas se diluer. Et notre foi ne peut pas se diluer parce que nous ne sommes pas d'un monde qui change, d'un monde qui avance ou d'un monde qui progresse. Je mets ce progrès entre guillemets parce que, au fond, qu'est-ce que c'est que le progrès? Et je pense que c'est une interpellation lancée à nous tous. Les 10 commandements seront toujours ceux-là. Certains concepts qui prennent vie et qui accompagnent notre vie de chrétien demeureront toujours ceux-là. Par exemple, l'amour. Par exemple, le prochain. Ah, voilà le mot. C'est qui le prochain? Le prochain, c'est l'humain qui est proche de moi, tout court. Il n'a pas de nom, il n'a pas d'identité, il n'a pas de race, il n'a pas de culture. Il est simplement l'humain qui est proche de moi. Je vous lance un défi, beaucoup de vous, vous êtes assis là, vous ne connaissez ni l'identité, ni les origines, ni rien de celui qui est à votre gauche ou à votre droite. C'est ça le prochain. Et lorsque vous allez repartir, vous croiserez d'autres prochains. Et ce concept ne pourra jamais changer parce qu'il ne s'agit pas d'un mot vide ni vague, mais il s'agit de l'homme que je rencontre. L'homme qui peut faire face à toutes les situations, comme dans le cas de ce que Jésus raconte dans l'évangile de ce jour. Alors je pense qu'au-delà de tous les progrès que nous pouvons imaginer, l'humain doit rester humain. Le prochain doit rester prochain. Et je dois rester dans ce que Jésus dit. Tu aimeras ton prochain comme toi-même. Étant donné que c'est la même personne, c'est la même humanité, je dois partager avec ce prochain l'amour que j'ai pour moi-même. Au-delà de la culture, au-delà de la religion, au-delà de la race, du pays, du continent, de tout ce que vous voulez, ce qui ne sont que des divisions et des séparations humaines. Ce ne sont pas des séparations qui émanent de Dieu et de ce que Dieu veut pour tous les hommes, c'est-à-dire que tous soient un, comme Jésus le prie dans l'évangile de Jean. Alors je pense que ce matin,
Cette parole de Dieu veut nous

aider à nous poser encore la question sur l'humanité. L'humanité. Je suis un humain et celui qui est proche de moi est aussi tout humain comme moi. Et je pense que partager cette humanité, partager les valeurs de l'humanité, c'est être tout simplement humain. Quelqu'un me disait pendant un partage, « Mon père, je viens à Lourdes pour apprendre à être humain. » Parce que quand on est à Lourdes, on se rend compte de la valeur et même de la puissance de la solidarité, de la considération de l'autre, surtout quand il est malade ou en difficulté. Et je ne pense pas que celle qui nous invite ici, la Vierge Marie, je ne pense pas que Bernadette, je ne pense pas que Sœur Faustine, non, nous nous souvenons aussi aujourd'hui, l'apôtre de la miséricorde, je ne pense surtout pas que le Christ dirait le contraire. Le concept, la réalité du prochain est unique et sera toujours unique pour toutes les générations. Alors demandons cette grâce au Seigneur qu'il nous aide aujourd'hui à repartir, réconforter que pour tous, nous sommes le prochain et que de même que ce prochain a besoin de moi, moi aussi j'ai besoin de lui. Mais ce que je fais pour le prochain ne se limite pas à lui. En fait, tout geste posé vis-à-vis d'un prochain veut dire que je suis conscient que moi-même j'ai reçu de Dieu, alors je peux donner à l'autre. Moi-même j'ai reçu la vie de Dieu et je peux partager cette vie avec l'autre selon le désir de celui-là qui nous a tous créés à son image et ressemblance. Que la Vierge Marie, Notre-Dame du Rosaire, en ce mois particulier, nous accompagne. Que Sainte Bernadette et tous les saints, surtout ceux dont nous portons les noms, nous y accompagnent et que le Seigneur nous bénisse. Amen.

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3: Chers amis auditeurs, frères et sœurs en Christ, bonjour. Je suis heureux de vous retrouver pour ce temps de méditation en ce mois du rosaire. Avant tout, je voudrais avec vous rappeler cette intention de prière qui nous a été confiée par le Saint-Père lors de sa visite ici à Lourdes. Le Saint-Père nous demandait de vivre et de prier durant ce temps du rosaire avec cette intention qui lui tenait vraiment à cœur, celle de prier pour la paix dans le monde, de prier afin que cessent les conflits entre les peuples. Aujourd'hui, chers auditeurs, je vous invite à contempler Marie sous un visage essentiel de sa vie spirituelle. Marie, femme du oui. L'évangile selon saint Luc nous conduit à Nazareth. L'ange Gabriel est envoyé par Dieu à une jeune fille nommée Marie. Il lui annonce une nouvelle bouleversante. Elle deviendra la mère du Sauveur. Marie est troublée. Elle s'interroge. Elle ne comprend pas encore comment la promesse de Dieu va s'accomplir. Et pourtant, elle finit par répondre. Voici la servante du Seigneur, qu'il me soit fait selon ta parole. Luc chapitre 1, verset 38. Cette réponse de Marie a changé l'histoire du monde, car Dieu attendait le consentement libre d'une femme pour entrer dans notre histoire humaine. Arrêtons-nous un instant sur cette réponse. Dans le texte grec de saint Luc, Marie se désigne comme la doulée, c'est-à-dire la servante du Seigneur. Ce mot n'évoque pas une soumission forcée. Il exprime au contraire une disponibilité totale à l'action de Dieu. Plus encore, lorsqu'elle dit « qu'il me soit fait selon ta parole », saint Luc utilise le verbe « genoito ». C'est un mot très fort qui exprime un consentement profond, libre et confiant. Marie ne subit pas la volonté de Dieu. Elle l'accueille de tout son cœur. Elle adhère pleinement au projet que Dieu lui propose. Les pères de l'Église ont souvent comparé Marie à Ève. Là où Ève avait accueilli la parole du serpent avec défiance, Marie accueille la parole de Dieu avec confiance. Là où la désobéissance avait introduit le péché dans le monde, l'obéissance de la foi ouvre un chemin de salut. Le oui de Marie n'est donc pas seulement une réponse personnelle, chers auditeurs. Il devient un acte de foi pour toute l'humanité. Par son consentement, le Verbe de Dieu prend chair en elle. Par son oui, Marie devient la première disciple du Christ. Nous aimerions souvent que Dieu nous explique tout avant de nous demander notre confiance. Nous voulons connaître le chemin avant de commencer la marche. Nous voulons les garanties avant de nous engager. Marie nous enseigne une autre attitude. Faire confiance à Dieu, même lorsque tout n'est pas clair. Dans notre vie quotidienne, le Seigneur nous demande aussi de dire oui. Oui à notre vocation. Oui à nos responsabilités. Oui au pardon. Oui à la patience dans l'épreuve. oui à la fidélité dans nos engagements. Parfois, ce oui est difficile. Le malade qui accepte courageusement son combat, le parent qui se sacrifie pour ses enfants, le jeune qui choisit l'honnêteté plutôt que le succès facile, le chrétien qui reste fidèle à l'évangile malgré les moqueries. Tous ces oui rejoignent le grand oui de Marie. Le rosaire est justement l'école de ce oui quotidien. Lorsque nous récitons le « Je vous salue Marie », cette belle prière, nous ne faisons pas que répéter une prière. Nous demandons à la Vierge Marie de nous apprendre sa confiance, son abandon et sa disponibilité à Dieu. À Lourdes, Marie continue de rappeler au monde qu'une vie offerte à Dieu devient une source de bénédiction pour les autres. Peut-être qu'aujourd'hui, le Seigneur attend de chacun de nous un petit oui. Un oui à la prière, un oui à la réconciliation, un oui à un service dans la famille ou dans la communauté. Un oui, tout simplement, à la volonté de Dieu. Ne craignons pas. Quand Dieu appelle, il donne aussi la grâce nécessaire pour répondre. En ce jour, prenons quelques instants pour répéter dans notre cœur les paroles de la Vierge. Je suis la servante du Seigneur, qu'il me soit fait selon ta parole. Prions. Vierge Marie, toi qui as accueilli avec confiance le projet de Dieu, apprends-nous à dire oui chaque jour. Quand la peur nous bloque, donne-nous ton courage. Quand le doute nous envahit, donne-nous ta foi. Conduis-nous vers ton Fils Jésus, afin que notre vie devienne un témoignage d'amour et d'espérance. Amen. Merci, chers auditeurs, de votre écoute. Que Notre-Dame de Lourdes vous accompagne durant ce mois du rosaire et vous apprenne à renouveler chaque jour votre confiance en Dieu. À bientôt pour notre prochaine méditation qui aura pour thème Marie, femme de l'écoute.

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1: Je vous confie Armanda, qui a une forte suspicion de cancer du sein. Je vous confie tous les examens qu'elle va devoir passer. Merci Marie.
2: Notre-Dame de Lourdes, je vous demande la guérison d'Elisabeth qui a eu un problème cardiaque, elle qui est à l'hôpital et qui est dans le coma actuellement, pour son réveil, ça se passe très bien et guérison. Merci beaucoup, je confie aussi Chantal et moi-même. Merci Dame de Lourdes et notre chère France. Merci beaucoup.
3: Marie, je vous demande tout particulièrement de prier pour Lucie, une jeune maman atteinte d'une tumeur au cerveau inopérable et qui évolue très vite. Elle a des petits-enfants. Merci Marie de bien vouloir veiller sur elle, de bien vouloir prier pour elle, de prier notre Dieu. Merci beaucoup.
4: Au nom du Père et du Fils et du Saint-Esprit.
5: Amen.
4: Chers frères et sœurs, soyez les bienvenus dans ce sanctuaire de Notre-Dame de Lourdes et dans la grotte de Massabielle, où la Vierge Marie, l'Immaculée Conception, est apparue à Bernadette. Avec elle, dans ce lundi, nous méditerons les mystères joyeux du rosaire. Nous prions avec tous les pèlerins présents à Lourdes. Nous prions aussi avec tous ceux, celles qui, de par le monde, sont unis par l'écoute de leur radio chrétienne francophone, par l'écoute de la chaîne de télévision Catéo et par leur connexion au site internet du Sanctuaire de Lourdes. Et nous prions pour la paix et pour les intentions que chacun d'entre nous porte dans son cœur. Je crois en Dieu, le Père Tout-Puissant, Créateur du ciel et de la terre, et en Jésus-Christ, son Fils unique, notre Seigneur, qui a été conçu du Saint-Esprit, est né de la Vierge Marie, a souffert sous Ponce Pilate, a été crucifié et mort et a été enseveli, et descendu aux enfers. Le troisième jour est ressuscité des morts, est monté aux cieux, est assis à la droite de Dieu le Père Tout-Puissant, d'où il viendra juger les vivants et les morts. Je crois en l'Esprit Saint, à la Sainte Église catholique, à la communion des saints, à la rémission des péchés, à la résurrection de la chair, à la vie éternelle. Amen. Prions pour les intentions de notre Saint-Père, le Pape Léon XIV. Notre Père qui es aux cieux, que ton nom soit sanctifié, que ton règne vienne, que ta volonté soit faite sur la terre comme au ciel. Salut Marie, pleine de grâce, le Seigneur est avec vous. Vous êtes bénie entre toutes les femmes, et Jésus, le fruit de vos entrailles, est béni.
6: Sainte Marie, Mère de Dieu, priez pour nous pauvres pécheurs, maintenant et à l'heure de notre mort. Amen.
4: Je vous salue Marie, pleine de grâce, le Seigneur est avec vous. Vous êtes bénie entre toutes les femmes, et Jésus, le fruit de vos entrailles, est béni. Je vous salue Marie, pleine de grâce, le Seigneur est avec vous. Vous êtes bénie entre toutes les femmes, et Jésus, le fruit de vos entrailles, est béni.
6: Sainte Marie, Mère de Dieu, priez pour nous pauvres pécheurs, maintenant et à l'heure de notre mort. Amen.
4: Gloria Patri et Filio, et Spiritui Santo, sicut erat

0: Amen. Ô Marie conçue sans péché,
1: priez pour nous,
0: pécheurs. Premier mystère joyeux, l'Annonciation. De l'Évangile selon saint Luc, l'ange du Seigneur dit à Marie : Sois sans crainte, car tu as trouvé grâce auprès de Dieu. Présentons au Seigneur avec confiance toutes les intentions que nous venons d'entendre, les intentions qui nous sont confiées, celles que nous portons en notre cœur. Notre Père, qui es aux cieux, que ton nom soit sanctifié, que ton règne vienne, que ta volonté soit faite sur la terre comme au ciel. Salut Marie, pleine de grâce, le Seigneur est avec vous. Vous êtes bénie entre toutes les femmes, et Jésus, le fruit de vos entrailles, est béni.
1: Sainte Marie, Mère de Dieu, priez pour nous pauvres pécheurs, maintenant et à l'heure de notre mort. Amen.
0: Je vous salue Marie, pleine de grâce, le Seigneur est avec vous. Vous êtes bénie entre toutes les femmes, et Jésus, le fruit de vos entrailles, est béni. Je vous salue Marie, pleine de grâce, le Seigneur est avec vous. Vous êtes bénie entre toutes les femmes, et Jésus, le fruit de vos entrailles, est béni.
1: Sainte Marie, Mère de Dieu, priez pour nous pauvres pécheurs, maintenant et à l'heure de notre mort. Amen.
0: Je vous salue Marie, pleine de grâce, le Seigneur est avec vous. Vous êtes bénie entre toutes les femmes, et Jésus, le fruit de vos entrailles, est béni. Vous salue Marie, pleine de grâce, le Seigneur est avec vous. Vous êtes bénie entre toutes les femmes, et Jésus, le fruit de vos entrailles, est béni.
1: Sainte Marie, Mère de Dieu, priez pour nous pauvres pécheurs, maintenant et à l'heure de notre mort. Amen.
0: Je vous salue Marie, pleine de grâce, le Seigneur est avec vous. Vous êtes bénie entre toutes les femmes, et Jésus, le fruit de vos entrailles, est béni. Je vous salue Marie, pleine de grâce, le Seigneur est avec vous. Vous êtes bénie entre toutes les femmes, et Jésus, le fruit de vos entrailles, est béni.
1: Sainte Marie, Mère de Dieu, priez pour nous pauvres pécheurs, maintenant
0: et à l'heure de notre mort. Amen. Je vous salue Marie, pleine de grâce, le Seigneur est avec vous. Vous êtes bénie entre toutes les femmes, et Jésus, le fruit de vos entrailles, est béni. Je vous salue Marie, pleine de grâce, le Seigneur est avec vous. Vous êtes bénie entre toutes les femmes, et Jésus, le fruit de vos entrailles, est béni.
1: Sainte Marie, Mère de Dieu, priez pour nous pécheurs, maintenant et à l'heure de notre mort. Amen.
0: Je vous salue Marie, pleine de grâce, le Seigneur est avec vous. Vous êtes bénie entre toutes les femmes, et Jésus, le fruit de vos entrailles, est béni.
1: Sainte Marie,

0: Ô Marie conçue sans péché. Deuxième mystère joyeux, la visitation. Marie demeura avec Élisabeth environ 3 mois, puis elle s'en retourna chez elle. Prions pour toutes les personnes qui vivent la dépression, pour celles qui souffrent le handicap. Prions pour toutes les personnes à qui n'est pas annoncé l'amour de Dieu pour elles. Notre Père, qui es aux cieux, que ton nom soit sanctifié, que ton règne vienne, que ta volonté soit faite sur la terre comme au ciel.
1: Donne-nous aujourd'hui notre pain de ce jour. Pardonne-nous nos offenses, comme nous pardonnons aussi à ceux qui nous ont offensés. Et ne nous laisse pas entrer en tentation, mais délivre-nous du mal.
2: Je vous salue, Marie, pleine de grâce. Le Seigneur est avec vous. Vous êtes bénie entre toutes les femmes. Et Jésus, le fruit de vos entrailles, est béni.
3: Sainte Marie, Mère de Dieu, priez pour nous pauvres pécheurs, maintenant et à l'heure de notre mort. Amen.
2: Je vous salue, Marie, pleine de grâce. Le Seigneur est avec vous. Vous êtes bénie entre toutes les femmes. Et Jésus, le fruit de vos entrailles, est béni.
3: Sainte Marie, Mère de Dieu,
2: je vous salue, Marie, pleine de grâce. Le Seigneur est avec vous. Vous êtes bénie entre toutes les femmes. Et Jésus, le fruit de vos entrailles, est béni.
3: Sainte Marie, Mère de Dieu, priez pour nous, pécheurs, maintenant et à l'heure de
2: notre mort. Amen. Je vous salue, Marie, pleine de grâce. Le Seigneur est avec vous. Vous êtes bénie entre toutes les femmes. Et Jésus, le fruit de vos entrailles, est béni.
3: Sainte Marie, Mère de Dieu, priez pour nous pauvres pécheurs, maintenant et à l'heure de notre mort. Amen.
2: Je vous salue, Marie, pleine de grâce. Le Seigneur est avec vous. Vous êtes bénie entre toutes les femmes. Et Jésus, le fruit de vos entrailles, est béni.
3: Sainte Marie, Mère de Dieu, priez pour nous pauvres pécheurs, maintenant et à l'heure de notre mort.
2: Je vous salue, Marie, pleine de grâce. Le Seigneur est avec vous. Vous êtes bénie entre toutes les femmes. Et Jésus, le fruit de vos entrailles, est béni.
3: Sainte Marie, Mère de Dieu, priez pour nous pauvres pécheurs, maintenant et à l'heure de notre mort. Amen.
2: Je vous salue, Marie, pleine de grâce. Le Seigneur est avec vous. Vous êtes bénie entre toutes les femmes. Et Jésus, le fruit de vos entrailles, est béni.
3: Sainte Marie, Mère de Dieu, priez pour nous pauvres pécheurs, maintenant et à l'heure de notre mort. Amen.
2: Je vous salue, Marie, pleine de grâce. Le Seigneur est avec vous. Vous êtes bénie entre toutes les femmes, et Jésus, le fruit de vos entrailles, est béni.
3: Sainte Marie, Mère de Dieu, priez pour nous pauvres pécheurs, maintenant et à l'heure de notre mort. Amen.
2: Je vous salue, Marie, pleine de grâce. Le Seigneur est avec vous. Vous êtes bénie entre toutes les femmes. Et Jésus, le fruit de vos entrailles, est béni.
3: Sainte

0: Amen. Ô Marie conçue sans péché,
1: priez pour nous qui avons pécheurs.
0: Troisième mystère joyeux, la nativité. De l'évangile selon saint Luc, les anges dirent au berger, voici que je vous annonce une grande joie qui sera celle de tout le peuple. Prions pour toutes les personnes qui se vouent au service de la vie humaine, pour qu'elles soient davantage aimées et protégées. Notre Père, qui es aux cieux, que ton nom soit sanctifié, que ton règne vienne, que ta volonté soit faite sur la terre comme au ciel.
1: Donnez-nous aujourd'hui notre pain de ce jour. Pardonnez-nous nos offenses, comme nous pardonnons aussi à ceux qui nous ont offensés. Et ne nous laisse pas entrer en tentation, mais délivre-nous du mal.
0: Je vous salue Marie, pleine de grâce, le Seigneur est avec vous. Vous êtes bénie entre toutes les femmes. Et Jésus, le fruit de vos entrailles, est béni.
1: Sainte Marie, Mère de Dieu, priez pour nous pauvres pécheurs, maintenant et à l'heure de notre mort. Amen.
0: Je vous salue, Marie, pleine de grâce, le Seigneur est avec vous. Vous êtes bénie entre toutes les femmes, et Jésus, le fruit de vos entrailles, est béni. Salut Marie, pleine de grâce, le Seigneur est avec vous. Vous êtes bénie entre toutes les femmes, et Jésus, le fruit de vos entrailles, est béni.
1: Sainte Marie, Mère de Dieu, priez pour nous pauvres pécheurs, maintenant et à l'heure de notre mort. Amen.
0: Je vous salue Marie, pleine de grâce, le Seigneur est avec vous. Vous êtes bénie entre toutes les femmes, et Jésus, le fruit de vos entrailles, est béni. Je vous salue Marie, pleine de grâce, le Seigneur est avec vous. Vous êtes bénie entre toutes les femmes, et Jésus, le fruit de vos entrailles, est béni.
1: Sainte Marie, Mère de Dieu, priez pour nous pauvres pécheurs, maintenant et à l'heure de notre mort. Amen.
0: Je vous salue Marie, pleine de grâce, le Seigneur est avec vous. Vous êtes bénie entre toutes les femmes, et Jésus, le fruit de vos entrailles, est béni. Je vous salue Marie, pleine de grâce, le Seigneur est avec vous. Vous êtes bénie entre toutes les femmes, et Jésus, le fruit de vos entrailles, est béni.
1: Sainte Marie, Mère de Dieu, priez pour nous pauvres pécheurs, maintenant et à l'heure de notre mort. Amen.
0: Je vous salue Marie, pleine de grâce, le Seigneur est avec vous. Vous êtes bénie entre toutes les femmes, et Jésus, le fruit de vos entrailles, est béni. Je vous salue Marie, pleine de grâce, le Seigneur est avec vous. Vous êtes bénie entre toutes les femmes, et Jésus, le fruit de vos entrailles, est béni.
1: Sainte Marie, Mère de Dieu, priez pour nous pauvres pécheurs, maintenant et à l'heure de notre mort. Amen.
0: Je vous salue Marie, pleine de grâce, le Seigneur est avec vous. Vous êtes bénie entre toutes les femmes, et Jésus, le fruit de vos entrailles, est béni.
1: Sainte

0: Amen. Ô Marie conçue sans péché,
1: priez pour nous.
0: Quatrième mystère joyeux, la présentation de Jésus au temple. De l'évangile selon saint Luc, Joseph et Marie amenèrent l'enfant à Jérusalem pour le présenter au Seigneur. Prions pour demander la force dans la douleur et l'espérance dans l'angoisse. Prions pour nos parents. Prions pour les personnes qui nous ont fait rencontrer le Christ Jésus. Notre Père, qui es aux cieux, que ton nom soit sanctifié, que ton règne vienne, que ta volonté soit faite sur la terre comme au ciel.
1: Donne-nous aujourd'hui notre pain de ce jour. Pardonne-nous nos offenses, comme nous pardonnons aussi à ceux qui nous ont offensés. Et ne nous laisse pas entrer en tentation, mais délivre-nous du mal. Amen. Je vous salue, Marie, pleine de grâce. Le Seigneur est avec vous. Vous êtes bénie entre toutes les femmes. Et Jésus, le fruit de vos entrailles, est béni.
2: Sainte Marie, Mère de Dieu, priez pour nous pauvres pécheurs, maintenant et à l'heure de notre mort. Amen.
1: Je vous salue, Marie, pleine de grâce. Le Seigneur est avec vous. Vous êtes bénie entre toutes les femmes. Et Jésus, le fruit de vos entrailles, est béni.
2: Sainte Marie, Mère de Dieu, priez pour nous pauvres pécheurs, maintenant et à l'heure de notre mort. Amen.
1: Je vous salue, Marie, pleine de grâce. Le Seigneur est avec vous. Vous êtes bénie entre toutes les femmes. Et Jésus, le fruit de vos entrailles, est béni.
2: Sainte Marie, Mère de Dieu, priez pour nous pauvres pécheurs, maintenant et à l'heure de notre mort.
1: Je vous salue, Marie, pleine de grâce. Le Seigneur est avec vous. Vous êtes bénie entre toutes les femmes. Et Jésus, le fruit de vos entrailles, est béni.
2: Sainte Marie, Mère de Dieu, priez pour nous pauvres pécheurs, maintenant et à l'heure de notre mort. Amen.
1: Je vous salue, Marie, pleine de grâce. Le Seigneur est avec vous. Vous êtes bénie entre toutes les femmes. Et Jésus, le fruit de vos entrailles, est béni.
2: Sainte Marie, Mère de Dieu, priez pour nous pauvres pécheurs, maintenant et à l'heure de notre mort. Amen.
1: Je vous salue, Marie, pleine de grâce. Le Seigneur est avec vous. Vous êtes bénie entre toutes les femmes. Et Jésus, le fruit de vos entrailles, est béni.
2: Sainte Marie, Mère de Dieu, priez pour nous pauvres pécheurs,
1: Je vous salue, Marie, pleine de grâce. Le Seigneur est avec vous. Vous êtes bénie entre toutes les femmes. Et Jésus, le fruit de vos entrailles, est béni.
2: Sainte Marie, Mère de Dieu, priez pour nous pauvres pécheurs, maintenant et à l'heure de
1: Je vous salue, Marie, pleine de grâce. Le Seigneur est avec vous. Vous êtes bénie entre toutes les femmes. Et Jésus, le fruit de vos entrailles, est béni.
2: Sainte Marie, Mère de Dieu, priez pour nous pauvres pécheurs, maintenant et à l'heure de notre mort.
3: Amen.
1: Je vous salue, Marie, pleine de grâce. Le Seigneur est avec vous. Vous êtes bénie entre toutes les femmes. Et Jésus, le fruit de vos entrailles, est béni.
2: Sainte Marie, Mère de Dieu, priez pour nous pauvres pécheurs, maintenant et à l'heure de notre mort.
1: Je vous salue, Marie, pleine de grâce. Le Seigneur est avec vous. Vous êtes bénie entre toutes les femmes. Et Jésus, le fruit de vos entrailles, est béni.
2: Sainte Marie, Mère de Dieu, priez pour nous pauvres pécheurs, maintenant et à l'heure de notre mort.
0: Gloria Patri et Filio, Spiritui Santo, sic ut est

0: Ô Marie conçue sans péché. Cinquième mystère joyeux, le recouvrement de Jésus au temple. De l'évangile selon saint Luc, Marie et Joseph trouvèrent Jésus dans le temple, assis au milieu de docteurs, les écoutant et les interrogeant. Seigneur, nous te prions pour les personnes qui n'ont plus de lien avec leur famille. Demandons au Seigneur la grâce qu'il fasse grandir en nous le désir de demeurer avec lui. Notre Père, qui es aux cieux, que ton nom soit sanctifié, que ton règne vienne, que ta volonté soit faite sur la terre comme au ciel. Je vous salue Marie, pleine de grâce, le Seigneur est avec vous. Vous êtes bénie entre toutes les femmes, et Jésus, le fruit de vos entrailles, est béni. Je vous salue Marie, pleine de grâce, le Seigneur est avec vous. Vous êtes bénie entre toutes les femmes, et Jésus, le fruit de vos entrailles, est béni.
1: Sainte Marie, Mère de Dieu, priez pour nous pauvres pécheurs, maintenant et à l'heure de notre mort. Amen.
0: Je vous salue Marie, pleine de grâce, le Seigneur est avec vous. Vous êtes bénie entre toutes les femmes, et Jésus, le fruit de vos entrailles, est béni. Je vous salue Marie, pleine de grâce, le Seigneur est avec vous. Vous êtes bénie entre toutes les femmes, et Jésus, le fruit de vos entrailles, est béni.
1: Sainte Marie, Mère de Dieu, priez pour nous pauvres pécheurs, maintenant et à l'heure de notre mort. Amen.
0: Je vous salue Marie, pleine de grâce, le Seigneur est avec vous. Vous êtes bénie entre toutes les femmes, et Jésus, le fruit de vos entrailles, est béni. Je vous salue Marie, pleine de grâce, le Seigneur est avec vous. Vous êtes bénie entre toutes les femmes, et Jésus, le fruit de vos entrailles, est béni.
1: Sainte Marie, Mère de Dieu, priez pour nous pauvres pécheurs, maintenant et à l'heure de notre mort. Amen.
0: Je vous salue Marie, pleine de grâce, le Seigneur est avec vous. Vous êtes bénie entre toutes les femmes, et Jésus, le fruit de vos entrailles, est béni. Je vous salue Marie, pleine de grâce, le Seigneur est avec vous. Vous êtes bénie entre toutes les femmes, et Jésus, le fruit de vos entrailles, est béni.
1: Sainte Marie, Mère de Dieu, priez pour nous pauvres pécheurs, maintenant et à l'heure de notre mort. Amen.
0: Je vous salue Marie, pleine de grâce, le Seigneur est avec vous. Vous êtes bénie entre toutes les femmes, et Jésus, le fruit de vos entrailles, est béni. Je vous salue Marie, pleine de grâce, le Seigneur est avec vous. Vous êtes bénie entre toutes les femmes, et Jésus, le fruit de vos entrailles, est béni.
1: Sainte Marie, Mère de Dieu, priez pour nous pauvres pécheurs,

0: Ô Marie conçue sans péché,
1: priez pour nous pécheurs.
0: Tu as voulu, Seigneur, qu'à l'annonce de l'ange, ton Verbe prit chair dans le sein de la Vierge Marie. Réponds à nos supplications, puisque nous la croyons vraiment Mère de Dieu, fais que nous trouvions secours dans sa prière auprès de toi. Par Jésus-Christ, ton Fils, notre Seigneur, qui vit et règne avec toi dans l'unité du Saint-Esprit, Dieu, pour les siècles des siècles.
1: Amen.
0: Le Seigneur soit avec vous.
1: Et avec votre esprit.
0: Que Dieu Tout-Puissant vous bénisse, le Père, le Fils et le Saint-Esprit.
1: Amen.
0: Notre-Dame de Lourdes.
1: Priez pour nous.
0: Notre-Dame de Lourdes.
1: Priez pour nous.
0: Notre-Dame de Lourdes.
1: Priez pour nous.
0: Sainte Bernadette.
1: Priez pour nous.
0: Saint Joseph.

0: Il est 1h.
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2: Les âmes des justes sont dans la main de Dieu. Comme l'or au creuset, Dieu les a éprouvés. Mais aucun d'entre nous n'est juste. Le Christ est le premier juste, le seul saint. C'est son sacrifice qui nous justifie au moment de l'ultime rencontre. Je n'ai perdu aucun de ceux que tu m'as confiés, dit le Christ à son Père en sa dernière prière. Ils ont traversé la grande épreuve, lavé leurs vêtements et se sont purifiés dans le sang de l'agneau. Le jugement de Dieu est d'abord miséricorde et pardon. C'est l'abondance du rachat par le Christ pour toute l'humanité. Nous n'avons pas à juger. Alors, le sort des défunts ne nous appartient pas. Il faut nous libérer du négatif de leur départ qui pèse sur nos vies. Accepter de les laisser partir. Vivre l'intensité de leur présence absente, comme le départ du Christ un jour d'ascension.

0: et sur la dignité de la personne et du travail face aux transformations du monde professionnel, notamment liées à l'intelligence artificielle. L'actualité de l'Église en Afrique nous mènera aujourd'hui au Gabon, en Guinée et au Tchad. Quant à l'actualité sociale et politique sur le continent, nous en ferons un focus notamment sur l'Éthiopie et le Nigeria. Nous conclurons cette présente édition avec le père jésuite camerounais Messengue. Il est le directeur du centre de counseling de la pastorale clinique à Abidjan en Côte d'Ivoire. Il reviendra sur l'intention de prière du pape pour le mois d'octobre. À tous et à chacun, excellente condition d'écoute.
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0: Le pape a reçu en audience lundi matin les prêtres religieuses et religieux coréens, je vous le disais, dont beaucoup d'ailleurs participent à la préparation des prochaines journées mondiales de la jeunesse de Séoul. Il a exprimé le souhait qu'à travers ces journées mondiales de la jeunesse, les jeunes reçoivent la foi des martyrs pour la porter sur les routes du monde et a prié que cet événement mondial de 2027 soit une grande rencontre entre la mémoire et l'avenir. Le souverain pontife a en outre rappelé que la Corée, qui fut autrefois une terre des missions, est aujourd'hui devenue une terre des missionnaires, enracinée dans la mémoire de la foi et du sacrifice des martyrs coréens. Aussi a-t-il invité ses hôtes à écouter et cheminer avec les jeunes, en les aidant à découvrir que suivre le Christ ne diminue pas leur liberté, mais l'épanouit, que la foi ne restreint pas la vie, mais l'ouvre à un horizon plus vaste. Autre audience, toujours lundi matin, celle avec les représentants de l'Association des employés laïcs du Vatican et celle des femmes du Vatican. À l'ère de l'IA, Léon XIV a exhorté ses hôtes à rester attentifs à la centralité de la personne humaine et à la dignité du travail. Le souverain pontife les a par ailleurs invités à suivre la voie du dialogue pour bâtir, a-t-il dit, une communauté de travail où les personnes ne sont ni utilisées ni écartées et où l'on s'entraide en évitant de susciter insatisfaction et rancœur. Réunis en session ordinaire du 1er au 4 octobre, les évêques gabonais ont examiné l'actualisation des textes qui régissent leur conférence épiscopale sous le signe de l'unité et de la communion. Au cœur des échanges figurait notamment l'aggiornamento des statuts et des textes législatifs de la conférence épiscopale ainsi que de l'accord cadre entre le Saint-Siège et la République gabonaise à l'approche du 30e anniversaire de sa ratification.
2: Du 1er au 4 octobre, les évêques du Gabon sont réunis à Libreville pour une session extraordinaire de la Conférence épiscopale du Gabon. Au cœur de cette rencontre, l'actualisation des statuts de la Conférence épiscopale, les dispositions relatives à l'administration des biens temporels de l'Église, le fonctionnement de son secrétariat général, mais aussi l'accord cadre entre le Saint-Siège et la République gabonaise. Pour mieux comprendre les enjeux de cette session extraordinaire et la portée de ses travaux pour l'Église au Gabon, écoutons l'abbé Séraphin, secrétaire général de la Conférence des évêques du Gabon.
3: La SEG est déterminée à renforcer son cadre législatif et juridique et qui favorisera la communication, les relations entre l'Église catholique et l'État gabonais. Donc c'est dans ce sens que les évêques ont vraiment fait une mise à jour de certains documents et ces documents ont été adoptés.
0: C'était le reportage de notre correspondant local, Rodnam. Du Gabon, passons à la Guinée où l'archevêque métropolitain de Conakry a présidé la messe d'ouverture de l'année académique du grand séminaire Benoît XVI à Kendougmaya. À travers cette célébration, les évêques de Guinée confient à Dieu le travail de formation de leurs futurs prêtres. Les détails avec notre correspondante locale.
4: Après près de 2 mois de vacances, les grands séminaristes de Kendougmaya ont repris hier le chemin de leur formation. Dans cette maison historique qui a donné à l'église de Guinée nombre de ses prêtres, Mgr François Silla, archevêque métropolitain de Conakry, a présidé la messe d'ouverture de l'année académique 2026-2027, une célébration qui, chaque année, confie à Dieu le travail de toute une communauté éducative.
5: Chers pères formateurs, chers séminaristes, ce grand séminaire est bien cette belle vigne que

0: les évêques de Guinée ont planté, arrosé, et au fil des ans, ce séminaire commence à produire des fruits. Rendons grâce à Dieu.
1: Un enracinement spirituel que le recteur du séminaire, le père Isidore Lama, replace dans la perspective de toute l'année qui s'ouvre.
2: L'année est une vigne que le Seigneur confie aux jeunes qui sont ici, aux formateurs qui sont ici. Et cela ne peut pas être fondé que sur nos énergies, que sur nos compétences humaines. Voilà pourquoi il faut déposer comme une offrande cette messe et cette année dans les mains de Dieu pour que ce soit lui-même qui inspire tous les formateurs, que ce soit lui-même qui forme le cœur des jeunes qui sont ici.
1: Une année académique ainsi placée dès son premier jour sous le signe de la confiance est portée à Kindoumaya par la prière de toute l'Église de Guinée. Joannita Scolastique, Conakry, pour Radio Vatican.
3: L'église Famille des Dieux qui est à N'Djamena au Tchad célèbre du 1er au 25 octobre le mois missionnaire sur le thème « Un dans le Christ uni dans la mission ». Et c'est l'abbé Marius Gradin, directeur diocésain des œuvres pontificales missionnaires, qui a lancé ces célébrations.
4: Cette année, l'église Famille des Dieux qui est à N'Djamena étale les mois missionnaires sur une période d'un mois afin de permettre à tous les fidèles, les mouvements, les services et les familles d'exploiter les livrets conçus pour les mois missionnaires. L'abbé Marius Gradin, directeur diocésain des œuvres pontificales missionnaires, explique l'importance du thème retenu cette année qui est « Un dans le Christ, uni dans la mission ».
5: Continuons à œuvrer avec foi et espérance pour la mission dans notre église Famille de Dieu qui est à N'Djamena. C'est un thème très riche qui nous rappelle que la mission n'est pas une activité secondaire, mais le cœur même de notre vocation chrétienne.
4: Il annonce les activités qui se dérouleront durant ces mois missionnaires.
5: Dans notre archidiocèse d'N'Djamena, nous prendrons tout le mois d'octobre pour vivre le mois des missions par la prière du chapelet, par l'animation et surtout la sensibilisation dans nos familles, SEB, paroisses, vicariats et dans nos mouvements et services. Plus nous sommes unis dans le Christ, plus nous serons capables de mener ensemble la mission que le Christ nous a confiée. Nous disposons donc suffisamment de temps pour exploiter le thème de ce mois missionnaire à tous les niveaux.
4: Edouard Takadi N'Djamena pour Radio Vatican.
3: Le monde a célébré le 27 septembre dernier la 112e journée mondiale des migrants et des réfugiés. À cette occasion, le pape Léon XIV avait encouragé à œuvrer pour la protection des mineurs. Dans une interview qu'elle a accordée à nos médias, sœur Marine Tété, coordinatrice du département des migrants et des réfugiés dans l'archidiocèse de Johannesburg en Afrique du Sud, qui décrit la migration comme un phénomène mondial, rappelle cependant que ce phénomène n'est pas nouveau.
6: Je crois que le phénomène de la migration aujourd'hui, c'est un phénomène qui est global. Le monde est devenu un grand village planétaire et la facilitation des mouvements migratoires est causée par beaucoup de situations comme par exemple la guerre, la politique économique et les désastres naturels. Et tous ces mouvements-là font les personnes migrer. Hein? Je pense que le phénomène qui a existé toujours, comment interpréter ça, hein? Le phénomène de la migration a toujours existé à partir des principes de l'humanité. Les hommes et les femmes, les gens ont toujours migré. Hein? Si nous voyons l'histoire de la Bible, à partir du début de l'humanité, déjà nous avons eu la migration et ça continue aujourd'hui dans cet phénomène encore. Hein?
7: Le pape Léon appelle à un changement de perspective en passant de la simple gestion des flux migratoires à la protection des droits et de la dignité de chaque personne. Que signifie concrètement ce changement de regard?
6: Cette position du pape Léon signifie que nous ne pouvons pas regarder seulement les migrants seulement pour une question de chiffres. Nous devons regarder les migrants et les réfugiés comme un être humain qui a besoin de dignité et de protection.
7: Comment travaillez-vous pour rendre concret cela?
6: La première question que nous travaillons avec les gens, c'est de les donner un accueil avec dignité, les recevoir, les écouter. Après que nous les écoutons, alors nous faisons les différentes démarches. Nous allons offrir les différentes activités que nous développons ici et que nous sommes en train de promouvoir ici dans l'archidiocèse de Johannesburg. Nous essayons de les faire entrer dans ces activités-là. Hein? Alors les gens sont libres de choisir dans quel chemin ils veulent entrer et faire les démarches avec nous. Comme les cours d'anglais, les cours d'ICISULO, les cours de business management, de la cuisine, de différents cours, et puis les faire devenir indépendants pour qu'ils aient les moyens de se auto-maintenir, de faire l'argent pour eux-mêmes, pour pouvoir payer la rente de la maison.
7: Les enfants migrants sont exposés à de nombreux dangers, comme la séparation familiale, la traite, l'exploitation, les violences ou encore le recrutement dans les conflits. Quelles sont aujourd'hui les urgences auxquelles les États, les organisations ou les acteurs de l'Église comme vous sont confrontés ou doivent répondre?
6: Des défis dans ce sens-là, surtout ici en Afrique du Sud. Nous essayons de faire toujours la réunion familiale, que les parents soient toujours ensemble les enfants. Il y a toujours cette séparation. Si nous avons des situations, par exemple, que nous sommes obligés à séparer les parents de les enfants, ou que les enfants soient avec la maman, ou que les enfants soient avec les papas seulement, ou séparer les papas et la maman de les enfants, nous essayons que ce soit seulement un temps temporaire et pas un temps de beaucoup de durabilité, hein, pour qu'il n'y ait pas trop de conflits par rapport à ça en relation à la vie de les enfants, parce que séparer les enfants des parents, c'est un grand péché que la société peut commettre. Hein.
3: Sœur Marie Zété, coordinatrice du département des migrants et de réfugiés dans l'archidiocèse de Johannesburg en Afrique du Sud, interrogée par Henri Moriba Camara.
8: Dans quelques instants, l'actualité sociopolitique.
3: Une frappe de drone dimanche contre un camp de déplacés a tué au moins 8 personnes dans l'état du Tigré, dans le nord de l'Éthiopie, en proie à une reprise des combats. Après des mois de tensions, les affrontements ont repris fin septembre dans le nord de l'Éthiopie entre d'une part l'armée fédérale et d'autre part le Front de libération du peuple du Tigré qui dirigeait de fait le Tigré depuis avril. Au moins 28 villageois ont été tués à la fin de la semaine dernière dans l'état de Borno, dans le nord-est du Nigeria, par des combattants présumés de Boko Haram, a indiqué dimanche un chef de milice anti-djihadiste. Pour son intention de prière pour le mois d'octobre, le souverain pontife invite les fidèles et les personnes de bonne volonté à prier pour que l'Église devienne une maison ouverte capable d'accompagner sans juger et sans exclure les personnes confrontées à des difficultés de santé mentale. De ce fait, le père jésuite camerounais Messengue, directeur du centre de counseling et de la pastorale clinique à Abidjan en Côte d'Ivoire, estime que cette exhortation du pape à faire de l'Église une maison ouverte nécessite la mise en place d'une véritable pastorale de la santé mentale.
9: Par maison ouverte ici, j'entends une église qui accueille et une église qui est le refuge de toutes les personnes qui sont affectées moralement, psychologiquement. Que l'église soit le lieu où la bienveillance, l'empathie et la compassion sont vécues et offertes. Parce que la santé mentale, comme le pape aussi le dit, il y a ces rejets, il y a ces stigmatisations qui font que les gens ont du mal à parler de leurs souffrances psychologiques parce que stigmatisés. Et donc, que l'Église soit le lieu où nous parlons, nous accueillons, nous normalisons la santé mentale comme un problème de santé, comme un cri de personnes en détresse qui ont besoin d'une oreille attentive, d'une écoute bienveillante et d'un accompagnement qui leur permet de se relever, de retrouver leur état de bien-être pour qu'ils se mettent au service des autres.
8: Et comment faire de l'Église cette maison ouverte sans stigmatisation et rejet des personnes souffrant de troubles mentaux?
9: Merci. La première expérience que j'ai faite en animant des sessions dans plusieurs pays de l'Afrique de l'Ouest, c'est que lorsque vous demandez aux participants de nos sessions, lorsque vous entendez le mot santé mentale, à quoi vous pensez? 90% pensent à des états de trouble, à de folie, à des personnes dans la rue. C'est-à-dire la perception sociale de la santé mentale est associée aux problèmes de santé mentale. Donc la première des choses que nous devons faire comme Église, c'est de sensibiliser les communautés et les personnes pour une bonne compréhension de ce qu'on appelle santé mentale, qui est confondu dans l'imaginaire avec trouble de santé mentale, sinon état de folie. Une fois que cette sensibilisation collective est faite, il faut encore sensibiliser sur l'importance de prendre soin de la santé mentale et donc enseigner des pratiques de l'hygiène mentale pour qu'on sache comment on prend soin de sa santé mentale et de la santé mentale de l'autre. Troisièmement, il faut sensibiliser et éduquer les fidèles, les populations, à identifier les signes d'un éventuel problème de santé mentale. Tel comportement, telle façon d'agir, telle façon de réagir fait penser à une possibilité d'une souffrance psychologique pour pouvoir être bienveillant avec la personne, l'écouter et l'orienter. C'est-à-dire, ces niveaux d'éducation et de sensibilisation, l'Église, si elle veut ouvrir ses portes à toutes les personnes qui souffrent psychologiquement, doit promouvoir. Et c'est ce que nous essayons de faire dans la perspective de la pastorale de la santé mentale.
8: Le pape, dans son intention, invite à prier pour que la pastorale de la santé se développe dans toute l'Église.
9: C'est assez clair. Dans le rapport final du synode sur la synodalité, on invite les églises locales à réfléchir sur le ministère de l'écoute et de l'accompagnement. Cette recommandation fait directement allusion au ministère de la santé mentale. Il y a beaucoup de souffrances. Nous devons créer des espaces d'écoute et d'accompagnement. Mais l'écoute-accompagnement à ces niveaux, en réalité, a besoin aussi de qu'on renforce les compétences. Et donc, dans la formation des prêtres, par exemple, quelle est la place qui est accordée à la formation en santé mentale et en counseling? Les agents pastoraux qui accompagnent, qui écoutent, combien sont formés sur la base de la relation d'aide pour qu'on puisse avoir au sein de l'Église une expertise en première ligne? Et c'est ce que nous faisons au COPACT. On forme et des prêtres, et des laïcs, et des religieuses pour avoir des expertises, pour apporter le soutien psychospirituel de première ligne pour nos communautés.
8: Quels sont vos conseils adressés à tous?
9: Que l'intention de prière du pape se transforme en des actions ecclésiales. C'est-à-dire que ce ne soit pas simplement une prière pour le mois d'octobre, mais que cela nous invite comme Église, à tous les niveaux, à réfléchir. Qu'est-ce que nous pouvons mettre en place comme action, comme initiative, pour désormais intégrer le volet santé mentale dans la mission et la pastorale? Nous sommes tous concernés par la santé mentale, d'abord comme de potentielles personnes qui souffrent ou qui souffriraient de problèmes de santé mentale, mais aussi la souffrance des personnes qui sont autour de nous nous interpelle. Et c'est ça l'Église synodale. Comment marchons-nous avec les personnes qui souffrent psychologiquement? Comment marchons-nous avec les personnes qui ont des problèmes de santé mentale dans nos familles? Est-ce qu'on les exclut? Et nous-mêmes, est-ce que nous osons parler de nos souffrances? Est-ce que nous osons demander de l'aide? Ou bien nous avons justement peur d'être stigmatisés et on préfère souffrir seul, jusqu'à parfois arriver à avoir des idées suicidaires?
3: Le père jésuite camerounais Messengue, directeur du centre de counseling de la pastorale clinique à Abidjan en Côte d'Ivoire, il répondait aux questions de Françoise Niamiam.
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3: C'est par ici que nous mettons un point final à notre programme. Merci de l'avoir suivi. Au revoir et à la prochaine.

Ce soir-là, c'était le Jeudi Saint. Nous venions de célébrer ce dernier repas de fête où le Christ nous annonçait son départ. Longuement, nous avons prié avant de l'accompagner vers cette dernière nuit. Je sortais de l'église. Le soir tombait. Il faisait doux et chaud. Les gens passaient, riaient, joyeux de ce premier jour de printemps. Savaient-ils seulement ce qui se recommençait ce soir-là, comme il y a 2000 ans? Non. Cette longue nuit douloureuse qui revenait chaque année, moi, je la revivais intensément. Après nous avoir laissé ce testament d'amour, de sa chair, de son sang, il s'en allait seul. Celui qui devait porter toutes les croix du monde, celui qui devait effacer toutes larmes de nos yeux, celui qui devait délivrer notre humanité de nos péchés, de nos refus d'amour, de nos crimes, celui de tous les sacrifices, de toutes les douleurs, avec tout cet amour pour nous qui ne cessera de nous donner par sa mort, crucifié jusqu'à la fin du monde. Il partait vers le jardin de souffrance, vers la nuit de l'angoisse acceptée, offerte, vers la nuit de Gethsémani.

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2: Bonjour à tous, nous retrouvons encore Léon XIV et les journalistes dans son vol de retour pour Rome. Une question de Justin McLellan du National Catholic Reporter. À Paris, vous avez évoqué le besoin urgent d'un discernement éthique concernant le développement de l'intelligence artificielle et à la suite de multiples cyberattaques perpétrées par des agents IA rebelles. Plusieurs dirigeants du secteur technologique ont averti que cette technologie pourrait détruire le monde. Dans quelle mesure craignez-vous que l'IA puisse présenter des risques catastrophiques pour l'humanité, voire la faire disparaître complètement? Et que doivent faire les nations, en particulier les États-Unis et la Chine, pour garantir que leur technologie ne constitue pas un danger pour l'humanité? Voici la réponse du pape. Si on me demandait si je panique, je répondrais non, je dors bien la nuit. Je pense toutefois que les préoccupations soulevées par de nombreux experts spécialistes de l'IA doivent être prises au sérieux. Je ne pense pas qu'il s'agisse de fake news, comme certains l'ont affirmé, visant à générer un profit financier ou tout autre type d'avantage. Il est intéressant de noter que justement aujourd'hui, j'ai lu que le directeur de Nydia a affirmé avoir trouvé un moyen d'intégrer à l'IA certaines barrières de sécurité, si l'on peut dire, ou des limites, afin qu'elle ne sorte pas du cadre de ses unités spécifiques et ne cause pas les dégâts dont tout le monde parle. C'est pourtant ce même homme qui affirme qu'il ne devrait y avoir aucune limite ni aucune réglementation gouvernementale. C'est un problème dont nous devons, selon moi, discuter ensemble. Nous devons continuer à inviter les dirigeants politiques, les responsables du secteur de l'IA, les organisations sociales et les associations à se réunir pour examiner ce qui se passe déjà et ce qui pourrait se produire à l'avenir. Se contenter de dire « Oh, ça n'arrivera pas » et fermer les yeux sur la question n'est probablement pas, à mon sens, la manière la plus responsable de procéder. Le Vatican a mis en place sa propre commission sur l'intelligence artificielle qui, d'une part, si l'on peut dire, a été créée pour coordonner ce que nous faisons nous-mêmes au sein du Saint-Siège, la manière dont nous utilisons l'IA, ainsi que ses risques et ses avantages. Mais depuis la publication de Magnifica Humanitas, nous avons reçu de nombreuses sollicitations de la part de personnes issues de domaines et de secteurs très variés. Nous nous efforçons donc de continuer à promouvoir le dialogue, l'étude et la recherche afin de trouver les moyens de garantir que l'IA n'atteigne pas un stade où elle pourrait détruire l'humanité ou la mettre hors jeu. Au total, a-t-il confié, je suis relativement optimiste sur le fait que cela puisse être évité. Un nombre suffisant de personnes s'intéressent sérieusement à ces questions et sont disposées à dépasser, une fois encore, les enjeux de pouvoir, dont la question de savoir ce qui arrivera le premier ou que se passera-t-il lorsque l'IA deviendra ce qu'on appelle une intelligence artificielle générale et ainsi de suite. Nous devons donc continuer à travailler car nous ne pouvons pas rester les bras croisés en prétendant que rien ne se produira. Questionné enfin sur la montée saisissante de partis extrémistes en Allemagne, le pape répond « À mes yeux et à ceux de responsables de l'Église catholique et de l'Église protestante en Allemagne, ils ne constituent pas une expression authentique du christianisme. Revenons une fois encore aux valeurs de l'Évangile, qui ne sont pas celles de la haine et de la division, mais celles de la compréhension, de la compassion et de l'accompagnement. » Dans le cadre de la doctrine sociale de l'Église, parlons de ces valeurs qui donnent la vie, de les enseigner et de les prêcher, et non de promouvoir la destruction, la division et la haine. À demain.

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1: Mon Seigneur et mon Dieu, je crois fermement que tu es ici, que tu me vois et que tu m'entends. Je t'adore avec profonde révérence. Je te demande le pardon de mes péchés et la grâce de faire avec profit ce moment de prière. Ma Mère Immaculée, Saint Joseph, mon Père et Seigneur, mon ange gardien, intercédez pour moi. Il y a beaucoup de familiarité dans cette belle scène que l'Évangile d'aujourd'hui nous rapporte. Jésus est chez ses amis. Marthe, Marie-Madeleine, Lazare, ils sont réunis par la tradition et par certains passages des Écritures. Et nous devinons que dans cette famille, Jésus revient régulièrement. C'est une étape à proximité de Jérusalem. Ils sont à quelques minutes, j'ose dire, de Jérusalem en marchant. Et donc, Jésus revient régulièrement chez eux. Lazare semble être quelqu'un de populaire, de réputé, peut-être même de riche, qui fait qu'il peut accueillir Jésus et ses apôtres sans aucun problème. Et cette scène, elle fera parler dans les chaumières jusqu'à la fin des temps. Car beaucoup de bonnes femmes se retrouvent insultées par Jésus lui-même. Car oui, elles rendent service et en plus on le leur reproche. Mais c'est lire rapidement, c'est écouter trop superficiellement ce texte que de penser cela. Car effectivement, Jésus, comme toujours, nous adresse un reproche, parfois significatif et réel, pour nous établir dans la vérité. Et qu'est-ce qu'il reproche à Marthe? Non pas qu'elle rende service, bien sûr, mais qu'elle oublie le principal, qu'elle oublie pourquoi elle rend service, qu'elle oublie le sens de ce travail. Je ne sais pas si toi aussi tu réagiras comme moi. Quand j'imagine cette scène, je trouve que Marthe, elle exagère. Comment, alors qu'elle vient d'inviter des personnes, comment ose-t-elle faire de reproches publics devant tout le monde à sa sœur, qui passe un si bon moment à écouter au pied de Jésus ses enseignements? Car, voyez-vous, alors que nous venons de recevoir en France le pape Léon XIV, c'est un peu comme si je disais à quelqu'un qui attend de voir le pape là, qui va passer bientôt, je lui disais « Hé, mais tu te rappelles que tu dois faire tes devoirs pour demain ?» Comment mettre en rapport, comment mettre en comparaison un événement historique, le passage du pape et les devoirs à la maison que l'école nous donne au quotidien? Non, c'est pas proportionné. Ce jour-là, pour voir le pape, si un jeune lycéen ou un jeune étudiant avait manqué au cours, tout le monde aurait compris. Tout le monde. Parce qu'un événement historique comme cela, eh bien, ça se vit. Ça se vit intensément. Et si le Messie venait à passer à côté de chez vous, eh bien, comment ne laisseriez-vous pas tout ce que vous avez à faire pour aller à sa rencontre? Ce cœur ardent et désireux d'écouter Jésus, voilà ce que Marie au pied de Jésus, porte. Elle écoute pleinement. Et toi et moi, nous devons apprendre aussi à écouter la parole de Dieu avec cette plénitude. Et il nous faut bien comprendre que Jésus, dans son enseignement, n'oppose pas Marthe qui est active et Marie qui est contemplative. Ce n'est pas Marthe qui fait des œuvres de miséricorde et Marie qui étudie, contemple et lit. Non, ça c'est ce qui a pu être manifesté par des enseignements et des prédications particulières. Mais c'est Saint José Maria qui nous a appris à regarder plus profondément. Oui, à travers notre travail, on peut entrer dans la contemplation béatifique de Dieu. On peut le voir, on peut vivre de lui, on peut être en sa présence, comme dans un avant-goût du ciel lui-même, de sa vision béatifique. Et comment ? On pourrait faire trois distinctions. Il y a la prière. Oui, il nous faut avoir une vie de prière intense et profonde. Cette oraison qui, dans le silence de nos chambres, nous dirige à travers un combat et une lutte spirituelle pour nous recueillir, pour ne pas nous distraire, pour entrer dans l'Évangile par notre imagination, pour qu'elle soit assujettie au sujet que nous voulons contempler. Que nous nourrissions par des prières toutes faites, mais qui petit à petit laissent la place à une prière plus profonde, plus subtile, celle où il n'y a plus de paroles, parce qu'on se comprend d'un simple regard. Et oui, l'oraison, on doit la nourrir tous les jours, avec 10, 15, 20, 30 minutes par jour, j'allais dire au minimum. Tous les catholiques, nous devrions prier cela au minimum. Et si Dieu nous donne la force ou la grâce de nous appeler à plus, il ne faut pas hésiter. Mais ensuite, il y a d'autres types de travail qui peut solliciter notre attention. Oh, c'est les travaux habituels et ordinaires. Sortir la poubelle, faire la vaisselle, commencer à faire la nourriture quotidienne. Je ne parle pas des restaurants 5 étoiles où il y a toute une œuvre de création. Non, je parle du quotidien, de ce dont nous sommes habitués. Et au milieu desquels, nous disait la grande mystique Sainte Thérèse de Davila, au milieu desquels nous pouvons rencontrer Dieu. Oui, au milieu des casseroles, en train de faire la vaisselle, Seigneur, nous pouvons te rencontrer, te contempler et t'aimer. Moi-même, j'en ai fait un peu l'expérience, voyez-vous. Je me rappelle, enfant, comment je voyais maman en train de faire la vaisselle et elle parlait. Elle parlait non pas à son enfant qui était à ses côtés, qui l'aidait à faire la vaisselle, mais elle parlait à quelqu'un qui n'était pas moi. Et je devinais derrière des bribes de phrases, des bribes de mots, et surtout derrière ce regard un peu vague, tourné vers l'horizon, et alors que ses mains s'agitaient à faire la vaisselle, je devinais qu'elle était en train de prier et de s'adresser à Dieu lui-même, ou à son ange gardien, qui sait, mais je savais que maman priait même en faisant la vaisselle. Et oui, il y a des petits travaux que l'on peut faire, eh bien, en gardant à l'esprit, eh bien, une vie de prière intense. Il y a des travaux même répétés, hein, par exemple planter des choux, hein, l'un après l'autre, et ainsi de suite. Eh bien, on sait qu'on peut garder son esprit recueilli en Dieu. Enfin, la troisième dimension, la troisième distinction, concerne les travaux qui nécessitent une vraie attention, une vraie concentration, une vraie créativité. Tous nos talents recueillis et orientés pour réaliser quelque chose. Et alors, il nous faut imaginer comment tu faisais toi, Jésus, dans ton atelier à Nazareth. Comment est-ce que tu travaillais le bois tout en étant tourné vers le Père ? En étant de tout ton cœur tourné pour glorifier Dieu ton Père. Est-ce que tu offrais ton travail avant de le faire et en le concluant par, comme certains le font pour le repas, ils font un bénédicité et une action de grâce. Mais on peut faire plus. Je crois qu'à un moment donné, quand notre vie de prière est intense, alors tout s'unifie. Dans notre rencontre avec le Seigneur, dans notre mise en présence avec lui. Et c'est Saint José-Maria lui-même qui était tout surpris de constater comment, certains moments, il était tout froid devant le tabernacle, alors même que Dieu est présent dans le tabernacle, alors même que notre cœur devrait être ardent, le souhaitant profondément et l'aimant avec tendresse et avec affection, avec des cris même délirants d'amour. Eh bien non, notre cœur peut être froid devant le tabernacle. Et sortant au milieu du brouhaha quotidien, du tohu-bohu, eh bien sortant, partir avec une flamme dans l'âme et ressentir cette présence aimante et aimable, infiniment désirable de Dieu dans notre cœur. Oui, il était surpris de constater ces deux pôles dans lesquels notre âme effectivement évolue. Nous sommes parfois très froids devant toi, Seigneur, et parfois très ardents. Mais ce que nous savons, c'est que tu es la source, le fondement, le centre de notre vie que nous voulons aimer. Et nous te demandons, Seigneur, de nous apprendre à prier au milieu de nos activités quotidiennes, de le faire comme un avant-goût du ciel, comme nous le ferons au ciel. Au ciel, je crois que nous ne cesserons pas de travailler, mais nous le ferons avec un tel enthousiasme, et sous le regard ou plutôt, comme dit l'Apocalypse, sous la lumière de l'agneau de Dieu, que ce sera merveilleux. Merveilleux. En attendant ce moment, dès maintenant, par la foi, l'espérance et la charité, ces vertus que toi, Seigneur, tu veux nous donner, eh bien, nous voulons t'offrir notre travail et l'accomplir en ta présence pour ne pas recevoir le reproche de Marthe, mais pour vivre comme Marie, à l'écoute de ta parole, en ta présence, tout en travaillant et en rendant service. Je te remercie, mon Dieu, de tous les actes d'amour, les inspirations et les résolutions que tu m'as données pendant ce temps de prière. Donne-moi la grâce de les mettre en pratique. Ma Mère Immaculée, Saint Joseph, mon Père et Seigneur, mon ange gardien, intercédez pour moi.
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3: On a vu dans l'émission précédente que l'addiction aux jeux d'argent et de hasard est caractérisée par un besoin incontrôlable de jouer à ces jeux et de miser de l'argent. Avant tout, rassurons-nous, il y a des joueurs récréatifs. Ils n'ont pas de problème avec le jeu vis-à-vis duquel ils gardent une bonne distance. Chez ce joueur récréatif, la pratique des jeux de hasard et d'argent est contrôlée et la perte d'argent est acceptée par la personne. Celle-ci ne ressent donc pas le besoin de rejouer. Dans ce cas-là, on ne parle pas d'addiction. Le secteur des jeux en ligne est un des plus strictement encadrés et contrôlés en France. Le nombre de joueurs problématiques a diminué en 4 ans. Cependant, 15% des joueurs restent problématiques ou excessifs, terme qui regroupe à la fois les joueurs à risque et les joueurs pathologiques. Le joueur à risque est déjà plus en difficulté avec le risque de jouer parfois de manière excessive, avec des conséquences dans certains domaines de sa vie, un mal-être à cause du jeu. Quant au joueur pathologique, il connaît des problèmes majeurs. Il joue au-delà de ses moyens financiers, n'accepte pas de perdre de l'argent misé et rejoue pour récupérer ses pertes. Les conséquences négatives liées au jeu sont nombreuses et à tous les niveaux, psychologiques, familiales, professionnels, financiers, sociaux. Comment expliquer de telles dérives? Sur le plan neurobiologique, les mécanismes cérébraux impliqués dans les difficultés de la personne à contrôler son comportement de consommation ludique sont proches de ceux qui affectent les consommateurs de produits tels que la cocaïne ou les amphétamines. C'est celui de toutes les addictions. Les sentiments et émotions positives de plaisir et d'excitation sont provoqués par une augmentation de la libération des neurotransmetteurs tels que la dopamine et la noradrénaline. Cependant, l'effet de cette libération s'estompe en plus ou moins de temps. Ainsi, le joueur doit reproduire son comportement pour provoquer de nouveau cette libération. Dans la mesure où les cellules du cerveau vont s'habituer à l'effet de cette libération, la dose, c'est-à-dire les mises, doivent être augmentées pour provoquer l'effet recherché. C'est ce qu'on appelle le phénomène de tolérance. besoin de quantités de plus en plus grandes, mais aussi de plus en plus souvent. La personne concernée aura tout le mal du monde à résister sans une aide extérieure. La très grande accessibilité des jeux d'argent et leur potentiel addictif élevé facilitent l'installation de la dépendance.

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1: En fait, il y a tout un parcours pour le joueur problématique. La plupart des joueurs problématiques passent par trois phases. La phase de gain, la phase de perte, la phase de désespoir. Comme chacun des joueurs est unique, les parcours de jeu peuvent néanmoins suivre des chemins différents. Tout d'abord, la phase de gain. Très curieusement, les gains peuvent être très fréquents ou fréquents au début et peuvent rapporter un gain important, tout au moins significatif pour le joueur. Le jeu est alors vécu comme agréable, le joueur est euphorique. La rencontre avec le jeu provoque plaisir et excitation. Le résultat est double. L'encouragement à jouer à nouveau, avec le problème d'une perte de contrôle plus ou moins rapide, et par ailleurs l'idée de croire que l'on peut gagner facilement grâce au jeu d'argent, parce qu'on a de la chance et qu'il n'y a pas de raison que cela s'arrête. Vient ensuite la phase des pertes, inéluctable. La perte de contrôle est le point de départ du jeu pathologique. Elle s'installe parfois rapidement, surtout si l'excitation des jeux est forte et les gains ont été au rendez-vous des premières expériences. Mais plus généralement, elle est progressive sur plusieurs années. La fréquence et l'intensité du jeu entraînant des pertes croissantes et un perpétuel retour au jeu, la perte de contrôle s'aggrave, les pertes s'accumulent et une idée obsédante se fait jour, se refaire. Ce qui fait que le joueur va jouer encore davantage, plus souvent et des sommes plus importantes, et trouver de l'argent pour jouer à nouveau. Enfin, la phase de désespoir, la descente aux enfers. Les pertes d'argent sont alors importantes. Le joueur désespéré a perdu le contrôle de sa pratique. Il continue à jouer, malgré les dommages qu'il subit. Cette augmentation de la fréquence du jeu et des mises entraîne l'aggravation des pertes, malgré quelques gains qui le renforcent dans son addiction, et l'aggravation des problèmes personnels, familiaux, sociaux, professionnels. Car les répercussions psychologiques sont importantes, dépression ou désespoir pouvant conduire au suicide, angoisse, trouble du caractère, avec nervosité, irritabilité. Malgré ce, le joueur reste ambivalent. Il sait que le jeu est la source de problèmes, mais continue à jouer, pensant que c'est aussi la solution à ses problèmes. Parce qu'en tout joueur, il y a un imaginaire nourri de fausses croyances. D'abord, penser qu'on peut contrôler le hasard en modifiant par exemple ses techniques de jeu. Il y aurait chez ce joueur un biais d'optimisme augmenté. Dit autrement, que la probabilité objective de gagner serait supérieure à ce qu'elle est réellement. Ensuite, la conviction de gagner de l'argent et que plus souvent il joue, plus les sommes d'argent sont importantes, plus les chances de gagner augmentent. Il est persuadé que le grand moment du grand gain, c'est pour bientôt. Enfin, les superstitions. Chacun connaît les jours dits de chance, le vendredi 13 est un bon jour, la valeur des chiffres 7, ou encore 21, 3 fois 7, etc. Mais quand on est addicté au jeu, on est bien au-delà de ces superstitions.

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J'ai tant de choses à vous dire. Mais va venir le paraclet, la parole de mon père, l'esprit de vérité. Il vous enseignera et vous rappellera toutes mes paroles. Et en cette présence absente que je serai pour vous, vous serez mes témoins. Si j'échappe à vos yeux de chair, votre cœur ne cessera de me voir. Aimez-vous comme je vous ai aimé, comme mon père et moi nous nous aimons, car nous sommes un avec l'esprit de vérité. Confiance, n'ayez pas peur, car je suis avec vous jusqu'à la fin du monde.

0: est 2h.
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